0: pour patauger dans l'eau ou la gadoue, on n'a pas un mot, mais trois: bassouiller, gabouiller et gassouiller. Oui, trois verbes pour exprimer le bonheur de tripoter de la flotte ou de barboter dans la boue liquide. Et comme on est généreux, hein, quand même, on ne s'est pas arrêté là. On a même des noms qui vont avec. On appelle ça des déverbaux, car ces noms viennent des verbes. On a la bassouille, la gassouille et la gabouille. Ces mots sont employés dans la Loire, mais également dans le Lyonnais et le Beaujolais, et puis de façon plus générale dans une bonne partie de la région Rhône-Alpes. Voici une maxime qui nous est donnée par Jean-Baptiste Martin. T'as beau gabouiller la bassouille, t'en feras pas rien des œufs à la neige. La plupart du temps, c'est juste remuer l'eau, éclabousser, patauger. Bref, faire ce que les mamans, elles y trouvent à redire quand les enfants reviennent avec le pantalon trempé. Et s'il y a des gens qui aiment bien gassouiller, ce sont bien les enfants. Les matrues, il n'y a pas besoin de faire grand-chose pour leur faire plaisir. Tu sors une petite bassine, tu mets un peu d'eau au fond et c'est parti pour la gassouille. C'est que ça peut gassouiller jusqu'à l'évaporation totale. La gassouille, c'est révélateur de la personnalité profonde des gens. Hein. Comme le dit l'adage, dans la gassouille, il y a deux sortes de gens. Ceux et ceux qui y tombent et ceux et celles qui t'y poussent. Bon, la nage n'existait pas hein, jusqu'à aujourd'hui, mais mieux vaut tard que jamais. Ou alors celui-ci, d'adage. Quand t'as les pieds dans la gabouille, c'est pas le moment de chercher tes pantoufles. Et oui, chez nous, la gassouille, c'est souvent un souvenir d'enfance. Mais entre nous, on est tous encore un peu des garagnas, hein. On y aime bien parfois encore. Quel plaisir de gassouiller un peu.
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2: Nous sommes avec une des dernières et la plus ancienne fabrique de pâtes de fruits en Auvergne. Avec Anthony Vallat, qui est le directeur général. Merci de nous recevoir, Anthony. Nous sommes face à une vieille photo qui montre, je pense, le tout début de cette maison Cruzy, c'est ça ?
3: C'est pas le début historique, hein, puisque la maison Cruzy a été fondée en 1880, mais c'est effectivement une photo du site de fabrication ici, sur la zone du Brézé, telle qu'il était en 1956, au moment où la maison Cruzy a déménagé du centre de Clermont pour venir s'installer sur la zone du Brézé.
2: Construction de l'usine Goffredi, avenue Jean-Mermoz, sur le champ d'Angélique. Et on aperçoit des angéliques sur ce champ.
3: Et l'angélique étant un des produits un petit peu signature des confiseurs et de la confiserie. Et donc c'est un beau clin d'œil de l'histoire que de penser que voilà, notre site de fabrication ici est basé sur un ancien champ d'angélique. Voilà.
2: L'angélique, ces petits bâtonnets de couleur verte, hein, c'est
3: exactement.
2: Ça, je ne dis pas de bêtises.
3: Il y a beaucoup de particuliers qui ont aussi de l'angélique à la maison. Voilà.
2: C'est la tige.
3: On confie la tige, tout à fait.
2: D'accord, ok. Et aujourd'hui, vous en faites toujours. Vous avez toujours des producteurs d'angélique qui bossent avec vous.
3: Oui, tout à fait. C'est un agriculteur qui vient nous livrer en tracteur chaque année. C'est au mois d'août. Quand la récolte est prête, on se met d'accord avec lui l'année d'avance sur les quantités dont on aura besoin. Et puis il vient nous livrer. On la travaille, on la prépare. Et puis après, on va la faire confire. Donc c'est un produit auquel on tient beaucoup.
2: Il y a toujours une grosse tradition autour de ça. Enfin, en Auvergne, on offrait des pâtes de fruits, c'était un incontournable.
3: Effectivement, la création de la pâte de fruits a été faite en Auvergne. Hein. À la base, la pâte de fruits s'appelait la pâte d'Auvergne. Et c'était vraiment une spécialité, on va dire, régionale. Ce qui a fait que l'Auvergne était une terre de fruits confits, c'est que, on va dire que la noblesse venait, descendait de Paris dans le 16e, 17e siècle et venait dans les cures, à Roya ou autre. Ils découvraient, ils dégustaient les fruits d'Auvergne. Et la méthode de conservation à l'époque, hein, puisqu'on n'avait pas toute la pasteurisation, etc., là, c'était de confire les fruits. Ce qui faisait que, du coup, les confiseurs auvergnats ont prospéré sur la base des gens qui venaient en cure et qui ramenaient leurs fruits à Paris en général. C'est comme ça que la confiserie et le métier de confiseur a démarré en Auvergne.
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4: Le vin, ça prend du temps. 18 mois en général en Bourgogne avant d'être mis en bouteille. En ce moment, le millésime 2024 finit son élevage en fût comme à Beaune chez Philippe Pacalé. C'est dans le calme de ses caves qu'il nous raconte les notes aromatiques de son Gevrey 2024.
5: Donc là, on a changé de cave. On est plutôt sur du 2024, c'est ça ?
6: On est sur des 2024 rouges.
5: Attendez, vous voulez que je prenne votre micro ? C'est peut-être plus pratique. Voilà. Donc là, vous avez ouvert le tonneau. Vous plongez la...
6: la pipette. Et on se retrouve avec un misime classique, c'est pour ça qu'on voit une belle robe rubis, Gevrey Village. C'est quatre parcelles différentes. Gevrey, c'est toujours beaucoup de fruits. Hein. Ça fait un vin assez gourmand et toujours beaucoup de structure. Il y a les deux. Si on prend 10 personnes, toujours 7 qui l'apprécient. On va les soutirer pour les mettre en bouteille l'année prochaine.
5: Quand vous dites préparer, ça veut dire que...
6: on a mis un bouchon.
5: Ça, hein. Donc là, c'est le bouchon qui est à l'intérieur du...
6: Voilà, après on met le robinet.
5: D'accord.
6: Parce qu'on n'utilise pas de pompe, on fait par gravité. Ça évite d'aspirer le vin, c'est moins stressant.
5: C'est plus doux.
6: Voilà.
5: Ah, on peut stresser des vins.
6: Ouais, c'est de la matière vivante. Ouais. C'est comme nous, ça évolue. C'est un peu à l'image de l'homme, le vin. C'est un produit culturel. Il y a beaucoup de points communs.
5: Donc il faut lui apporter beaucoup de douceur. Ouais.
6: Même si la forme du vin, là, c'est le tonneau après la bouteille. Nous, on a un squelette, c'est différent. Mais c'est une construction différente.
5: Oui, mais nous, on se trimballe avec le même squelette toute la vie.
6: Voilà.
5: Et eux, ils changent de squelette quand même.
6: Mais on grandit plus à partir de 21 ans, normalement.
5: Non.
6: Et les vins, dès qu'on les a mis en bouteille, ils grandissent, mais différemment, parce qu'ils sont aussi coincés dans cette bouteille.
5: C'est pour ça qu'on a cette forme de tonneau, finalement, parce qu'on aurait pu mettre ça dans des cubes, finalement.
6: C'est un œuf coupé au debout. L'œuf sous la terre, la gestation, enfin, il y a toujours une jolie philosophie avec tout ça, mais c'est... hein, il y a un sédiment qui se forme au fond du tonneau, qui s'appelle l'ali, donc quand vous remuez le tonneau, ben, ça remélange, ça dynamise, quoi. C'est un peu comme un bébé avec son placenta, quoi. C'est... il y a une naissance et ça protège le vin, donc ça dure un certain temps, c'est pour ça qu'on doit soutirer. J'ai un rôle protecteur et nourricier, c'est bien fait quand même.
4: Philippe Pacalé à Beaune est le papa de 50 000 bébés quand même, bouteilles par an, c'est pas rien et ça fait partie de la fierté de notre région.
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1: Bonjour, je m'appelle Julien Ferrandez, président du foot de l'AS Saint-Germain-Chantérac depuis 7 ans maintenant. J'habite à Saint-Germain-du-Salambre, je travaille à Saint-Germain-du-Salambre, j'ai la chance de travailler là où je joue au foot. Du coup, je suis cantonnier, donc je m'occupe du terrain, je m'occupe des infrastructures du stade, donc encore plus de plaisir à être président d'un club.
2: Bonjour Julien, qu'est-ce qui vous a fait entrer dans ce club? Est-ce que c'est la fonction de président ou c'est d'abord le fait de jouer au foot?
1: Non, le club, je l'ai connu avant d'être président, je suis rentré au club en 2002. Et c'était un copain à moi qui m'a dit « Viens, on va jouer à Saint-Germain, tu verras, c'est un super club ». Et effectivement, je suis tombé amoureux du club, des joueurs, de l'entente, des dirigeants surtout, parce qu'il en faut, et des supporters qui nous supportent tous les dimanches.
2: Jouer quel poste sur le terrain, Julien?
1: Alors j'ai trois postes. C'est soit 9, parce que c'est moi qui veux. Le coach me fait jouer 5, parce que c'est lui qui veut. Et je dépanne dans les buts, parce que plus jeune, j'ai joué gardien.
2: On peut dire que vous êtes un joueur polyvalent, en fait, Julien. Comment on fait une victoire au sein de l'AS Saint-Germain-Chantérac?
1: On l'a faite avec un chant dans les vestiaires qui est un peu spécial parce que c'est un chant communiste. Alors, me demandez pas pourquoi. Quand je suis arrivé, il a fallu que j'apprenne les paroles. La lutte finale. Non, après, c'est se retrouver après la douche pour fêter ça avec les dirigeants, les femmes de joueurs, les enfants de joueurs dans le club-off.
2: Votre club, il rassemble une équipe, 28 joueurs, vous jouez en district 4, il n'y a pas de division en dessous, du coup, président, c'est quoi les objectifs pour cette saison?
1: Effectivement, on est au plus bas, mais on est un club qui est en reconstruction depuis 2-3 ans. Le après-Covid nous a un peu fait mal, et qui a fait mal au football tout court, de toute façon, je pense. Comme objectif, c'est maintenir un club de foot dans ces deux petits villages qui est Saint-Germain et Chantérac. C'est un club de copains. Il y a des gens qui viennent, qui restent un an à cause du boulot, à cause des études, et en fait, ils sont dégoûtés de partir parce qu'ils voient qu'on est vraiment un club qui se prend pas la tête. On n'est pas là que pour gagner. On est là pour jouer au foot et essayer de se faire plaisir.
2: C'est quoi les couleurs du club de l'AS Saint-Germain-Chantérac?
1: C'est la couleur verte comme l'AS Saint-Etienne. Je suis trop jeune pour avoir connu les grandes gloires de Saint-Etienne. Moi, c'est mon club de cœur, c'était les Girondins de Bordeaux. Après, quand je suis arrivé dans ce club, les anciens qui jouaient encore, eux étaient fans de l'AS Saint-Etienne.
2: Ouais, combien de buts inscrits depuis le début de la saison? Quand vous jouez 9, pas quand vous jouez gardien de but.
1: Alors pour avoir fait 2-3 matchs en 9 contre les grosses équipes, je suis qu'à 2 buts en 7-8 matchs.
2: C'est pas mal. On se rapproche de Kylian Mbappé. Merci beaucoup, Julien.
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3: Le 30 octobre 1812 à Montpellier, le préfet de l'Hérault, Pierre Barthélemy Joseph, comte de Nogaret, a mis les petits plats dans les grands. Il organise un mirifique dîner pour faire plaisir à ses hôtes, mais surtout à un hôte, le comte de Borroméo, qui va intercéder en sa faveur auprès de l'empereur Napoléon pour le faire grand croix de la Légion d'honneur. Sa délicieuse épouse, Marie-Julie Boudon de la Roquette, a fait préparer des dindonneaux aux truffes et de la croustade de bécasse. On est nickel. Les invités arrivent, parmi lesquels le fameux comte de Borroméo, général des armées, accompagné de son état-major. Il est en uniforme, il a des favoris noirs très beaux. Il raconte aux invités ses faits d'armes. Cette soirée est extrêmement réussie. Et là, bam ! La porte du grand salon de la préfecture s'ouvre en grand. Le commandant de la gendarmerie déboule avec une dizaine de ses agents et se rue sur le comte de Borroméo. Monsieur le préfet hallucine. Madame la préfète Marie-Julie Boudon de la Roquette tape une crise de panique. Ses copines l'éventent et le comte de Borroméo est arrêté. Le comte de Borroméo, en vrai, il s'appelle Anthelme Collet. Et avant d'être général et avant d'être comte de Borroméo, il a été sous-lieutenant, déserteur, missionnaire dominicain, marquis, abbé à Gap où il a tapé 80 000 francs à ses fidèles, évêque sous le nom de Monseigneur Don Pasqualini, puis faux lieutenant, chanoine honoraire à Saint-Augustin avant de enfin devenir le général comte de Borroméo, ce qui lui a permis de taper dans les caisses d'argent public par-ci par-là pour, prétendument, organiser l'armée de Catalogne. Et juste pour que le tableau soit complet, en 1812, Napoléon, il était en train de galérer au fin fond de la Russie. Vous voyez, je pense qu'il avait peut-être potentiellement d'autres choses à gérer que faire grand croix de la Légion d'honneur, le préfet de l'Hérault. Ah non, attendez, stop, pousse, c'est pas fini. Donc il fout Anthelme Collet en tôle, hop, au cachot, pendant 3 semaines. Et notre préfet, un gros malin, décide de sortir Anthelme Collet du cachot pour le présenter à ses invités lors d'un autre dîner, histoire d'amuser la galerie. Ils le mettent dans la cuisine, Antelme Collet est seul. À la porte, il y a deux gardes. Il avise une tenue de cuisinier, un gilet rond, un tablier, un bonnet blanc. Il enfile tout ça, prend deux plats, hop, un dans chaque main, met un coup de pied vigoureux dans la porte de la cuisine, genre « je suis pressé, ok, il y en a qui bossent ». Il passe devant les deux gardes et le voilà libre.
0: 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Wikizef, petit guide à l'usage des étrangers du sud du péage d'Arras en vacances dans notre belle région.
4: Votre cousine a décidé d'organiser son anniversaire, seulement les temps sont durs. Elle voudrait réunir la famille, mais faire ça à moindre frais. Vous savez, les réceptions dans les grandes familles, ça fait vite cher, hein, rien que la famille proche, ils sont 25. Deux, trois cousins en plus avec les gosses, on monte vite à 50. Alors elle a une idée. Elle se dit, je vais faire à manger des pentières au four avec des saucisses au barbecue. Et ils ramèneront chacun une ou deux bouteilles. Et là, votre cousin, il dit, Vadius, ça va faire une paire de bouteilles. Ne paniquez pas, Wikizef est là pour vous aider. Votre cerveau s'est mis en route à essayer de compter. Et vous ne parvenez pas à trouver comment une trentaine d'adultes en ramenant une ou deux chacun, voire trois, on arrive à une simple paire.
5: Définition.
4: Une paire de bouteilles. Beaucoup de bouteilles. C'est simple, hein. Mais attention, quand on dit une paire de bouteilles, c'est quand on sait qu'il va y en avoir beaucoup, peut-être même de trop, mais on ne sait pas combien. Et en acceptant ce qui va par paire naturellement, les chaussures, les tototes, les chaussettes, les prunes et les jumeaux. Par contre, à un colloque de jumeaux, on peut dire, des jumeaux là-bas, il va y en avoir une paire. Et si on va par là, dans le dressing de votre femme, je suis sûr que des chaussures, il y en a aussi une paire.
5: Exemple.
4: Une paire de manifestants selon la police, une belle paire de manifestants selon les syndicats. Je crois qu'on a fait le tour. Depuis le temps des Wikizef, je crois, j'en ai fait une paire, je suis sûr.
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1: Saviez-vous qu'en France, une grande partie des voitures de police que vous voyez dans les séries n'ont jamais arrêté personne? Non, non, elles viennent parfois d'un hangar très discret en Alsace. Oui, oui, ici, entre deux zones industrielles, on fabrique l'illusion du cinéma avec plus de 90 000 objets différents. Aujourd'hui, je teste pour vous Ciné-Régie à Geispolsheim. Nous sommes dans une zone d'activité en périphérie de la ville. Assez classique, hein. Sauf que sur le parking, on peut apercevoir plusieurs voitures de police qui attendent tranquillement. Intriguant, hein. Et là-bas, j'y retrouve Michael. C'est le directeur fondateur de Ciné-Régie. C'est une compagnie d'ici, hein, qui propose à la location des uniformes, des costumes, des véhicules, des armes et même de la décoration pour le cinéma et la télévision. Michael m'accueille avec un super sourire et une phrase plutôt rassurante. Tu verras ici, tout est faux, mais tout doit paraître vrai. Et il n'a pas tort, hein. En poussant la porte de l'immense hangar, je comprends que je viens d'entrer dans un monde littéralement parallèle où se mêlent des uniformes à perte de vue. Police nationale, gendarmerie, pompiers, militaires, chaque uniforme correspond à une époque précise. Une couture, un écusson, une nuance de bleu, tout compte parce qu'un détail faux peut ruiner littéralement la crédibilité d'une scène. Alors comme le veut la chronique, j'ai évidemment tenté d'en porter un, mais je découvre immédiatement un problème. Oui, marcher avec assurance quand on porte un uniforme officiel, ça s'improvise pas. Non. Je ressemblais davantage à un agent de sécurité un peu paumé plutôt qu'au commissaire Moulin, si vous voyez ce que je vais dire. On poursuit en changement littéralement d'ambiance, hein. Place aux fusils, aux flingues et autres lance-roquettes. Méga impressionnant. Mais Michael insiste, hein. Toutes les armes sont neutralisées ou adaptées pour le cinéma. Ah oui, ici on rigole pas avec la sécurité, hein. Elle est maximale pour une illusion absolument totale. Et je vous le confirme, ici, on n'est pas avec des petits joujoux en plastoc. Non. Et Michael a déjà fourni des tournages de films assez balèzes, hein. Si je vous dis Fury avec Brad Pitt ou encore Sherlock Holmes avec Robert Downey Jr. Et même le film Les Rivières Pourpres. La classe quand même, hein. Ciné-Régie peut même livrer ses véhicules et ses équipements sur des tournages partout en France et même en Europe. Alors je vous laisse imaginer la scène, hein. Lorsqu'il y a un contrôle routier disons banal, la tête de l'agent quand il réalise que le véhicule de police n'est pas un officiel et qu'à l'intérieur on y trouve un bazooka, 10 mitraillettes et 12 fusils à pompe. Et heureusement, hein, avec l'attestation très spéciale que présente Michael, tout est réglé, hein. Mais il faut le dire, la scène reste quand même très cocasse. Comme quoi, à Geispolsheim, on peut vivre un polar sans même commettre de délit.
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2: En plein cœur de Tillières-sur-Avre, je demande la famille Giraud. Vous allez faire la connaissance de Mika, le papa, Ambre, la fille, et Mano, le copain de la fille. J'aurais bien aimé vous présenter Céline, la maman, mais elle est au boulot. Faut bien qu'il y en ait qui bosse. Céline, vous la verrez demain, vu que j'ai des raisons de dormir chez eux ce soir. Je vois pas de porte, alors je toque au carreau. Une jeune fille ouvre la fenêtre.
3: Hello, Ambre.
4: Oui, c'est ça.
3: Papa, il est pas là?
4: Il doit être à l'intérieur, je pense.
2: Ok, j'entre comment?
4: Je vais t'ouvrir le portail.
3: Ah, t'es trop mignonne.
4: Peut-être c'est ouvert, je sais pas.
3: Je regarde, hein.
4: Ouais.
2: Allez. J'avais pas vu le portail. C'est ouvert.
3: C'est moi?
2: Non, c'est ouvert.
3: Tu vois, c'était ouvert.
2: Bah ouais. Mika a l'air d'aller bien.
3: Très bien.
2: Pourquoi c'est si grand ici?
3: Parce que c'est un ancien relais de poste. L'ensemble.
2: Ah, d'accord.
3: Ouais, c'était considéré un peu comme une ferme ici. Il y avait des chevaux.
2: Regarde ces perdus grands ouverts qui sont ni grands ni verts à la base, mais qui se demandent ce que tu viens faire là.
3: Je viens voir parce qu'il paraît que c'est une famille d'artistes ici. Papa, maman.
5: Ouais. Ambre.
3: Mano. Tout le monde est dans l'art, quoi.
5: Oui, un petit peu, ouais.
3: C'est toi qui a impulsé tout ça. Hein.
5: Alors, je pense, hein, je suis le premier. Hein. C'est les enfants qui ont suivi. Hein. On appelle ça la reproduction sociale. Hein. Un artiste fait des enfants artistes, voilà, c'est ça.
2: Vous avez fait la connaissance d'Ambre?
4: Moi, je fais un peu tout, mais surtout de l'installation et de la performance. Donc, je mélange plein de médiums, surtout dans la sculpture. Et après, j'intègre des éléments de son, de vidéo dedans.
2: Et papa, il fait quoi?
5: Si tu fais le tour dans la maison, on va voir qu'il y a pas mal de peinture objet, des sculptures.
2: Voilà. Et Mano, il fait quoi?
4: Des films 3D et du son.
2: Et Cécile, la maman, elle s'exprime beaucoup dans le textile.
5: Voilà.
2: Tout ça sur l'impulsion de Mika, le papa.
5: Finalement, c'est dans le lieu dans lequel où ils ont dû me voir. Et en toute petite, elle était à la fois dans le bac à sable, le béton, les briques, après les petits bricolages, puis après dans les œuvres, dans la peinture à l'atelier, et ainsi de suite, quoi.
2: À la base, la famille n'est pas du coin.
5: On n'est pas vraiment normands. Mes enfants sont normands parce qu'ils sont nés en Normandie, mais nous, on vient du Loir-et-Cher.
6: Ah, ta famille habite dans le Loir-et-Cher. Ces gens-là ne font pas de manière.
2: Je crois qu'on vous avait pas encore présenté Mano.
7: Mano.
2: Le vidéaste de la famille.
5: Ça va, Mano ? T'es réveillé ?
8: Ouais, c'est bon, je me suis réveillé.
2: Bah, il dormait pas, il bossait.
9: Hein. C'était 3D, tes images de synthèse.
8: Ouais, là, je bosse des storyboards pour un film.
9: Et tu fais une école ?
8: Non, j'ai fini là.
2: Il a fini.
8: J'ai fini, et depuis que j'ai quitté les Beaux-Arts, je me suis mis à l'animation 3D.
9: Là, c'est un atelier, là.
8: Oui.
9: Ah, mais il y avait de la place, hein.
2: Il en faut pour toute la famille.
5: J'ai coupé la radio, j'avais mis la radio, donc.
9: T'avais mis quoi comme radio ?
2: Change de sujet.
9: Ah, ici, c'était le.
2: Bravo.
9: Voilà. C'était pour les chevaux, quoi.
5: Alors, t'as la mangeoire, t'as même l'abreuvoir qui est en dessous, là, qui est en zinc.
9: La mangeoire sert de rack aujourd'hui pour les tableaux de qui ? De toi, alors ?
5: Surtout de moi, ouais. Donc là, c'est la partie atelier, artiste. On fait des toiles, de la peinture, de la sculpture, découpage, assemblage. Il y en a un peu partout.
2: Sinon, Fred, t'as pas un truc à leur dire ?
9: Je vais dormir chez vous ce soir.
5: Si tu veux, il n'y a pas de problème.
9: Et puis, il n'y a pas de problème, il y a surtout de la place.
5: Ah, bah, il y a surtout de la place, oui, voilà. Beaucoup de place.
9: Parce qu'il y a un truc qu'il faut absolument que vous me montriez demain.
5: Oui.
2: Petit indice.
9: Et demain, on va changer de rue.
5: Tout à fait.
9: Tu vas me montrer un truc qui est dans la rue du château, là.
5: Oui.
9: Je pense que ça va en halluciner plus, là.
5: Ah oui, je crois aussi, oui.
2: Bon, bah, vivement demain.
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10: Ici matin. Le temps de vous le dire en marseillais. Bonjour Médéric.
11: Bonjour Philippe.
10: C'est notre linguiste marseillais. Donc on va jouer ce matin un peu comme des enfants.
11: Oui, tout à fait. Alors vous savez à quoi jouent les enfants en ce moment ? Enfin ces jours-ci, ces temps-ci.
10: Ces temps-ci, bah, avec le smartphone, ouais. Un jeu, voilà quoi.
11: Les tablettes, les jeux vidéo, etc. Ouais. On est d'accord. Bon, les tout petits jouent encore avec des voitures, des robots, des trucs Pokémon, etc. Voilà. Alors autrefois, alors non, je vais pas faire celui qui grommelle à mon réguignard.
2: C'était mieux avant. C'est ça.
11: Non, mais je vais vous parler quand même des réguignards. Les Réguignaires de Luberon, c'est une association provençale qui, comme son nom l'indique, regroupe des amoureux de la culture et de la langue provençale, des gens du Luberon, qui s'appellent avec autodérision donc les Réguignaires, en gros les râleurs. Hein. Eh bien, la présidente de cette association est bien connue chez nous, il s'agit de Claudette Ocelli, aussi connue sous le nom de Mamette, dont on a entendu la voix sur notre antenne pour nous apprendre un peu de provençal. Avec ces Réguignaires, elle organise jusqu'au 14 mars à Pertuis, à l'espace de Croze, une exposition appelée Joe et Jugué d'antan, qui propose de retrouver des jeux et jouets d'antan et avec leur petit nom en provençal. Alors autrefois, les minots jouaient à Oda, au dé, au Baoduf, au Toupi ou au Quille. Il y avait les osselets aussi. Alors, je me souviens que mon frère jouait, j'ai toujours trouvé ça bizarre, les osselets. Mmh. Mais voilà, ça a disparu, j'ai l'impression.
10: Oui, c'est vrai.
11: Non, voilà, on ne voit plus ça. Jouer aux osselets, c'est Juga, Jibotrao et Melisa Ousset. Par contre, les billes, on y joue encore. À mon époque, on prisait les gros galops comme ça et on tirait les soldats Starlux.
10: Ouais,
11: on jouait au pot. Enfin bref, voilà, j'adorais les billes. Dans la cour de récré, je pense qu'on joue encore à la marelle ou à la corde persaouta, je traduis pas. Mais probablement plus aux yeobanda, les yeux bandés au Colin Maillard, qu'on appelle aussi Kukuruma. On dirait une chanson Kukuruma. En revanche, on fait encore liser Skundai, le jeu de cache-cache, à partir du verbe s'escoudre, se cacher. Et on dit parfois, va t'escoudre, va te cacher. On joue aussi à la poupée, la titeille, dans son ousta ou des titeilles, sa maison de poupée, ou bien avec une poupoune pour Juga à la mama, là non plus, je traduis pas. Quand j'étais minot, j'adorais jouer avec les taraillettes, la dinette, mais aussi à la marchande. J'avais d'ailleurs un bel établi de marchande et je vendais à ma mère, à ma grand-mère, plein de beaux fruits et légumes en plastique, ou du poulet, ou en plastique, ou du fromage en plastoc. Avant, la malbouffe, vous voyez, avait déjà tout prévu. Tous ces jeux d'enfants d'hier ou d'avant-hier sont présentés à l'exposition Joe et Jugué d'antan à Pertuis jusqu'au 14 mars pour ce... Et samedi, donc demain, il y aura en plus un grand jeu de piste sur le double thème du parler provençal et des jeux d'enfants dans les rues de Pertuis, mais aussi du Motus. Tout le t-shirt, toute l'après-midi, nous serons sur place avec mon collègue Blas pour vous faire jouer à Motus en mode démo ou initiation. Mais il y aura aussi un Motus en live, en public, avec les meilleurs joueurs de Motus à défier. Alors, de mon temps, on jouait à cache-cache et celui qui comptait, on disait qu'il pégait. On disait, allez, c'est toi qui pègue. Ouais. Et on joue aussi à faire des moulons dans la cour. Et pour signaler l'attroupement, on crie moulon. Donc ce samedi, moulon à Pertuis.
2: Allez, moulon.
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3: Arnaud Fromage, bonjour, bonjour.
4: Bonjour, bonjour.
3: Oh, ça fait beaucoup de bonjour, dites-moi. Bon Arnaud, aujourd'hui, quand le général de Gaulle vient en Franche-Comté?
4: Eh bien, il se passe toujours quelque chose. D'autant qu'il y est venu plusieurs fois dans la région, trois fois déjà à l'automne 1944 pour préparer la libération de Belfort, lors d'une réunion secrète avec le général Delattre de Tassigny et Churchill au château de Montalembert, à Metz, après la libération. Ensuite, quand de Gaulle est venu saluer les villes libérées, Besançon, Morteau, Grandcombe, Châteleux, mais ce n'est pas la dernière fois que de Gaulle va venir dans la région. En 1959, sur la route qui le mène en Alsace, il en profite pour aller faire quelques petites pauses dans le territoire de Belfort. À chaque fois, le grand homme descend de sa déesse noire et passe quelques minutes à discuter avec les habitants, stupéfaits de voir le général en vrai dans leur commune. À Ropes, Saint-Germain, Felon, La Chapelle sous Rougemont, La Rivière, Fontaine, Foussemagne et à Angeau. Angeau, 206 habitants, où de Gaulle est accueilli par la foule dans l'unique rue ornée de drapeaux et de bandeaux bleu, blanc, rouge. Anecdote amusante, le village d'ailleurs, qui ne possédait pas autant de décorations, est allé les piquer chez les voisins de Dell.
3: Ah, bon, mais Arnaud, la grande tournée de Gaulle en Franche-Comté, c'était en 1962.
4: Oui, la tournée des Grands-Ducs même. Le 14 juin, il atterrit à la base aérienne militaire de Luxeuil, avant de se rendre à Vesoul, puis de filer vers Dole, à bord cette fois d'une Simca présidentielle. Ensuite, direction Arbois, puis Poligny, Lons-le-Saunier, où à chaque fois, il est accueilli en héros. Le lendemain, il continue sa tournée par le Haut-Jura, Saint-Claude, Morée, Morbier, Saint-Laurent, Grandvaux, Cise, un petit quart d'heure à Champagnole, et ensuite direction Équevillon, Onglières, Plénise et Sanzeau, avant de remonter dans le Doubs, un discours à Pontarlier, à Besançon. Bref, le marathon présidentiel se termine le 17 juin dans le territoire de Belfort.
3: Et ben dis donc, et pendant toute la durée de ce périple, il a eu un problème majeur.
4: Oui, pendant ces 4 jours en Franche-Comté, le général de Gaulle ne s'est pas contenté de prononcer des discours et de serrer des louches. Non, il a bien fallu qu'il dorme aussi. Or, Charles de Gaulle est grand, très grand même, 1m96 au garrot. Donc les préfectures vont galérer à chacune de ces étapes pour lui trouver un paddock à ses dimensions. D'ailleurs, l'Élysée a fait réaliser en avance des lits sur mesure. Alors, pour la première nuit de sa visite à Vesoul, l'on apporte donc à la préfecture le lit spécial du général. Sauf que l'année 1962 est très tendue. C'est la fin de la guerre d'Algérie. Une partie des accords d'Évian est d'ailleurs négociée en secret au Fort des Rousses pendant ce voyage présidentiel. De Gaulle a échappé de peu à l'attentat du Petit Clamart, alors son service de sécurité est sur les dents. Ainsi, il lui déconseille de dormir à Vesoul même et préfère l'envoyer à la base aérienne de Saint-Sauveur, jugée plus sûre. Mais si les hommes et les véhicules ont pu faire le transfert, le lit, lui, eh bien, il est resté à Vesoul, dans les appartements du préfet. Et il y est toujours, d'ailleurs, parce que l'Élysée ne l'a jamais réclamé. Alors, l'histoire ne dit pas si De Gaulle a bien dormi ce soir-là, mais en tout cas, c'était pas dans un lit à sa taille.
3: Non, c'est certain, ça. Merci beaucoup, Arnaud Fromage, et puis à demain.
4: À demain.
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5: Vous êtes peut-être déjà venu voir vos enfants ou vos petits-enfants jouer à la Guéretoise, cette salle de spectacle qui est à l'espace Fayol à Guéret. Mais c'était quoi avant ?
6: Hervé Herpe, directeur artistique de la Guéretoise de spectacle. Avant, ici, c'était un prêt, il y a très longtemps. Puis après, il y a eu une construction, c'était une MJC, avec multiples activités, comme ça se faisait beaucoup dans les années 70-80. Il y avait un ciné-club, il y avait un labo photo qui existe encore dans les caves.
5: Est-ce que vous avez entendu l'époque où c'était une coopérative ?
6: Oui, alors il y a eu cette période, parce que c'est un petit peu ce qui a permis d'inventer aussi la Guéretoise de spectacle. Guéret est une ville qui a presque inventé les coopératives. C'était une coopérative ouvrière, très active, très engagée politiquement. On venait acheter sa farine, on venait acheter des boutons pour faire de la couture. Il y avait plein de choses et c'était quelque chose qui a été très très très important sur la ville de Guéret. Et il en reste encore des traces.
5: C'est quoi l'esprit coopératif?
6: Plutôt que de passer par un système commerçant, des gens faisaient des achats en gros, ils négociaient des prix, ça rassemblait. C'était très familial et puis dans un but très social. Cette histoire de coopérative de Guéret me trottait dans la tête, mais j'avais pas fait le lien. Et puis un jour, on avait créé un spectacle, Guéret en chanson. Il y avait des réunionnais, il y avait des anciens maçons, des carrières, il y avait des immigrés qui venaient d'arriver ici. Et on a créé un spectacle global avec écriture de chansons. Et on a donné ce spectacle à l'espace André Lejeune devant une salle complète de 600 personnes, quoi. Et à la fin du spectacle, on avait organisé une petite buvette. Et c'était très drôle parce que tout le monde s'est retrouvé, parce qu'il y avait tellement de monde, eh bien, à servir des boissons, à servir. Et j'avais l'impression d'être une petite usine grouillante et sympathique. J'avais l'impression d'être dans une coopérative. Il y a un ami qui me dit, mais tu devrais appeler ta scène la Guérétoise. Il dit, ça fait un nom, ça fait un nom de coopérative. La Guérétoise. Je dis, ouais, mais je me demande si c'est pas le nom d'une bière. Rajoute deux spectacles. Et c'est comme ça que la Guérétoise de spectacle est née suite à cette soirée un petit peu coopérative. C'était en 2006.
5: Maya, comment tu connais la Guérétoise?
7: Moi, j'y suis allée avec l'école. J'ai vu un spectacle. C'était Shoot la pomme. On ne parlait pas. Et en fait, c'était un monsieur. Et ben, il avait une pomme. Et en fait, il faisait comme si c'était un peu son animal de compagnie. Et un jour, quand il dormait, il voulait le manger, mais il se réveillait tout le temps.
5: Tu recommandes cette salle?
7: Oui, je le recommande très fortement.
5: Aujourd'hui, la Guérétoise de spectacle garde cet esprit de la coopérative, de convivialité et de solidarité.

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1: Moi, c'est Sabine.
2: Routy, sage-femme à la maternité.
1: C'est ça. Vous venez d'arriver, vous sortez, vous arrivez, vous.
2: J'arrive. Juste pour vous. Ouais. J'étais diplômée en 96. J'ai toujours voulu faire ça. Je me suis décidée en troisième et j'ai pas changé mon fusil d'épaule.
1: Alors, on va où ?
2: Eh ben, on va monter en salle de préparation à la naissance.
1: Ah, c'est où ?
2: Deux étages.
1: Ok, avec les petits coussins d'allaitement. La petite tape pour le bébé.
2: Je pense qu'on apporte des informations, on les accompagne. C'est vraiment de l'échange avec les patientes.
1: C'est ça qui a changé le
2: oui.
1: plus ?
2: Avant, on disait qu'on apprenait à pousser aussi.
1: Oui.
2: C'est des choses qu'on fait plus, en fait.
1: Ah, c'est fini ?
2: On parlait pas de préparation à la naissance et à la parentalité, en fait. Déjà, le terme a changé au moment des années 2000, à peu près, où on a vraiment inclus le conjoint, et puis où on s'est axé aussi, pas que sur l'accouchement justement, mais sur l'après-naissance, et puis de plus en plus on fait attention vraiment aux suites, parce qu'on s'est rendu compte que il y avait beaucoup de mamans qui faisaient de dépression du postpartum, et donc c'est ça aussi l'intérêt de la préparation à la naissance, c'est de les préparer, de les accompagner à la naissance, mais à l'après-naissance en fait, et à tout ce changement qui va arriver avec l'arrivée du bébé. Parce que ça bouscule un petit peu quand même.
1: Oui. Donc vous faites aussi des accouchements, hein ?
2: Alors j'en fais plus depuis longtemps, parce que je fais de la préparation à la naissance, j'accompagne les femmes aussi en grossesse pathologique, et puis dans les déclenchements. C'est le démarrage, c'est avant qu'elles descendent en salle de naissance.
1: D'accord. Vous n'en faites plus, ça vous manque pas ?
2: Non, ça me manque pas.
1: Non, non. C'est un choix, j'imagine.
2: C'est un choix complètement. Hein. Ah oui, tout c'est à ça. Fait. Non, je suis très contente et vraiment, je me plais en préparation à la naissance, dans l'accompagnement de ses futurs parents.
1: Bon, il y a des larmes ici, des larmes de joie, des larmes de tristesse.
2: Ouais, aussi, des larmes de fatigue. voilà, tout à fait. Des larmes d'où, oh là là, ça fait un an que j'ai accouché, je reviens là, ça me fait plein d'effets. Ouais. Il y a.
1: Ah oui, déjà presque un an après encore.
2: Ouais, les dames qui reviennent ici, ça leur fait souvent quelque chose. Chose, ouais.
1: Alors qu'est-ce qu'on dit aujourd'hui à l'allaitement ? Allez-y à volonté, cadrez l'allaitement.
2: Alors je pense qu'il faut que ce soit déjà un choix de la femme, un choix personnel. Il faut qu'elle ait du soutien. On va pas allaiter pour faire plaisir à quelqu'un. On va allaiter parce qu'on en a envie, parce que c'est un choix qu'on va faire. Et puis après, c'est surtout allaiter sans vous poser de questions, en suivant le rythme de l'enfant, parce qu'au démarrage, c'est ça qui est important. C'est finalement de ne pas se poser de questions et faire équipe avec son enfant.
1: C'est impossible de pas se poser de questions quand on est jeune parent.
2: Oui, mais en fait, ne pas se poser de questions. L'allaitement, culturellement, on l'a un peu perdu, nous, avec l'émancipation de la femme, la pilule, etc. dans les années 70. Et donc, quand l'allaitement est revenu, on l'a calqué un peu sur le biberon. Mm-hmm. Et le biberon, c'était toutes les 3 heures. Et puis surtout, on le donnait pas avant. En fait, pour mettre en place la lactation, c'est écouter le rythme de cet enfant, parce que lui, il sait pas ce que c'est que de se nourrir. Déjà, in utero, il est, nourri, logé, blanchi gratuitement. Et il va falloir qu'il découvre certaines choses. Et donc, il faut qu'il apprenne. Pour lui, c'est tout un apprentissage. Et donc, il faut qu'il apprenne quand il est disponible, ce bébé. Donc, lui, il ne va pas être disponible toutes les 3 heures à heure fixe.
1: D'accord, mais comment vous avez découvert ce métier ?
2: Eh bien, avec un forum des métiers.
1: Ouais.
2: Où j'ai croisé une sage-femme passionnée. J'avais très envie de m'occuper du bébé. J'avais besoin de contact aussi avec les gens. Et cette sage-femme m'a été, mon point d'ancrage. Et puis après, j'ai rencontré une autre sage-femme quand j'étais encore au lycée, où j'ai pu du coup voir un accouchement, voir une césarienne. Et donc tout ça, je me suis dit, mais c'est ça que j'ai envie de faire.
1: Ouais, ça a été la révélation.
2: Ah ouais, complètement.
1: Faut que je vous fasse une petite photo.
2: D'accord.
1: Oh super, vous avez mis votre blouse, votre badge.
2: Voilà.
1: Ah, j'ai cru que c'était un sifflet, non ?
2: Non. C'est
1: on se met où ? On se met là ? On se met où ? Vous aimez ?
2: Oui, ça me va.
1: C'est bien, c'est vous. Hein. Mais quel sourire vous avez ?
2: Merci.
1: Mais les yeux qui brillent. C'est naturel ?
2: Je crois, je fais rien de particulier.
1: Ça rend très joyeux, non, comme métier, parce que
2: c'est un beau métier.
1: Ouais.
2: Enfin, moi, je changerai pas de métier.
1: Bah oui, c'est sûr.
2: Voilà, ça reste vraiment un métier que j'aime.
1: Mm-hmm. Vous repartez ? Vous êtes venu exprès ?
2: Oui, je suis venue exprès parce que c'était pas sur une garde, c'était pas pratique. Ma collègue avait des consultations d'allaitement, donc je suis revenue. Je suis repartie.
1: C'est bien ça. On repart ensemble.
2: Et on repart.
1: À moins que vous ayez quelque chose à faire, je ne sais pas, mais vous faisiez une brioche à la maison ?
2: Oui.
1: Donc là, on est à nouveau dans le hall de la maternité. Il y a un chiffre à l'entrée de la maternité, là.
2: C'était le nombre de bébés nés à la maternité, donc en 90 ans.
1: 312 557.
2: Voilà.
1: Ah oui, depuis, on a fait un peu de chemin, quoi.
2: Premier bébé en 1929.
1: Ouais,
2: voilà. Et puis ça, c'était en 2019.
1: Ah oui, donc depuis, il faudrait actualiser le chiffre.
2: Après, on est à peu près à 2800 accouchements par an.
1: Bon, bah, c'est vrai qu'à chaque fois qu'on rencontre une sage-femme, ça nous remonte plein de souvenirs.
2: C'est ça. Merci beaucoup.
3: Merci beaucoup.
2: Bonne fin de journée.
1: Merci, à bientôt.
2: Au revoir.
1: À bientôt.
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4: Il y a un truc qui nous rassemble tous, nous les Mayennais, c'est bien sûr le bon Mayennais. La vache broute dans les champs, puis ce lait précieusement pasteurisé pour fabriquer du fromage. Et ce fromage délicatement conservé dans cette boîte. Oui, celle-ci, avec le couple si mystérieux dont personne ne connaît l'histoire, mais où tout le monde se raconte une histoire. Une recette qui marche depuis 1912. Audrey Gaillot, chargée de communication pour la société Vaubernier, implantée à Martigné-sur-Mayenne.
5: On est habituellement quatrième marque nationale la plus vendue en France, mais sur le mois de décembre, on a eu la bonne surprise de voir que... on était passé troisième.
4: Et si au départ il n'y avait que le bon Mayennais, désormais la marque est une référence en France, Catherine Drezen, présidente

0: À Saint-Pardy, au point, ils existent depuis le début. Vous les échangez pour avoir un cadeau et forcément, ça fait un succès fou, comme le souligne Catherine Drezen.
1: Sur l'année 2025, on a à peu près échangé par point ou vendu 45 000 objets à l'effigie de Bourg-Mayenne.
0: Et comme le dit Audrey, les objets sont variés.
2: On a quand même une trentaine d'articles qui sont disponibles sur la boutique, donc on y retrouve des tabliers, des torchons, des sacs isothermes. Quand on passe dans différentes maisons, on voit toujours des petits coins qui sont dans les petits pots. Et les gens ont l'habitude de les conserver. Donc je pense que ça se passe de génération en génération.
0: C'est vrai, ça, finalement, tout le monde a une histoire avec le bon mayennais.
2: L'habitude de voir le camembert sur la table le dimanche avec ses grands-parents. Et finalement, c'est des choses qu'on reproduit nous aussi avec nos enfants. Et donc pour nous, c'est vraiment une fierté de voir que la marque se transmet.
0: Et même si la recette du camembert, le bon mayennais, n'a jamais changé, la tradition n'empêche pas l'innovation.
2: Donc la finie 1912 au mois de septembre, qui a un peu plus de caractère par rapport à notre camembert historique. Autre exemple, sur le fromage le léger, on a revu le pack là récemment pour pouvoir faire émerger la notion de riche en protéines, qui est aujourd'hui sur le marché un point qui est important, notamment pour les sportifs.
0: Ça y est, j'ai fini mon camembert au four. Bah du coup, je vais courir.
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4: Dans Toujours à la page, je vous emmène dans une forêt extraordinaire. Extraordinaire et inquiétante à la fois. Celle de Chimère tropicale, un dernier livre de Corinne Morel-Darleux, paru chez Dalva. Femme politique repentie, écologiste convaincue, Corinne Morel-Darleux a d'abord écrit des essais pour transmettre ses convictions, mais depuis quelques années, c'est aussi à travers le roman que cette dromoise a choisi d'exprimer sa fascination pour la nature. Et c'est en Inde du Sud, lors d'une résidence d'écriture, que l'autrice a imaginé cette histoire, l'histoire d'Ariane, infirmière en psychiatrie qui n'a jamais quitté ses montagnes, mais rêve de jungle. Alors le jour où un double accident d'avion improbable se produit dans une forêt tropicale éloignée, Ariane trouve l'occasion de rejoindre cet univers fantasmé. Un univers de moiteurs, de crocs, de mystères, de magie, où elle croisera un homme jaguar, des chamans, des morts inaccomplis et l'inquiétant Cadillac qui la poursuit comme une ombre. Vous l'aurez compris, la place de l'imaginaire dans le livre de Corinne Morel-Darleux est centrale. Alors je lui ai demandé quelle était pour elle la place de l'imaginaire, son importance dans la vie.
5: Ouais, j'ai l'impression que c'est un sujet d'une actualité brûlante, cette question de la place de l'imaginaire. D'abord parce que j'ai l'impression qu'on est nombreuses et nombreux à avoir de plus en plus besoin de se réfugier dans l'imaginaire pour de temps en temps échapper au réel qui semble de plus en plus dystopique et difficile à affronter. Et ensuite, parce que l'imaginaire, c'est aussi ce qui nous permet éventuellement d'imaginer autre chose. Comment le monde pourrait être de manière différente, de cultiver une forme d'empathie aussi, de pouvoir se mettre à la place de l'autre, d'envisager qu'il puisse y avoir des réalités multiples et pas une seule manière d'aborder la vie, d'aborder les événements, les faits. Toute ma question, moi, c'est de savoir comment on nourrit nos imaginaires, qu'est-ce que ça nous permet de produire qui n'est pas encore là, qu'est-ce que ça peut faire advenir dans nos vies.
4: Alors dans ce que vous nous racontez, il y a de l'extraordinaire, il y a du magique, il y a cette jungle qui est presque hantée.
5: Oui, cette forêt tropicale, elle est à l'image de la symbolique de la forêt qui est à la fois dans l'imaginaire collectif, un endroit, un milieu qui attire et en même temps qui a souvent provoqué aussi la peur, la crainte, parce que c'est un lieu mystérieux, étrange, sombre. Parce que finalement, je trouve que c'est beaucoup à l'image de notre époque, de nos vies, d'apprendre à cheminer sur cette ligne de crête entre émerveillement et inquiétude. Et donc, c'est finalement assez logique que ça se soit retrouvé dans mon écriture et dans l'histoire de Chimère tropicale.
4: Chimère tropicale, c'est un objet littéraire étrange, un roman organique qui nous enlace, nous emporte, sans laisser voir ce qui relève de la réalité ou de l'illusion. C'est sûrement pour cela qu'il est présélectionné pour le prix Ouest France Étonnant Voyageur, verdict attendu le 24 mai 2026. En attendant, à vous de vous plonger dans ces Chimères tropicales parues chez Dalva.
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1: Sur votre radio ici, c'est l'heure de Décibel, toute l'actualité musicale avec ce soir une jeune chanteuse, autrice et compositrice qui a sorti son premier album il y a quelques mois, porté par un tube, il faut le dire, un par.

0: Elle s'appelle Lynn, elle vient nous voir pour la première fois dans Décibel. L'occasion de mieux se connaître et aussi de prendre de ses nouvelles. Car il lui est arrivé le pire cauchemar pour une chanteuse. Lynn a perdu, momentanément heureusement, sa voix. Mais alors aujourd'hui, comment ça va?
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0: Salut à toutes, salut à tous et bienvenue dans Décibel. On est en direct ensemble jusqu'à 21h en ce mardi soir, histoire de faire le tour de l'actualité musicale. L'anniversaire de Pete Townshend, l'immense guitariste des Who, qui a 81 ans aujourd'hui. On célébrera ça évidemment en écoutant du rock des années 60, ce qui ne fait jamais de mal. Ça sera à la fin de l'émission. Le coup de cœur découverte du jour, c'est une jeune artiste belge qui s'appelle Geneviève et qui nous propose un duo avec Loose and the Yakuza. Elle, vous la connaissez déjà si vous vous intéressez un peu à la scène indé belge. Leur chanson s'appelle Fleur de Lys et ça sera le coup de cœur du jour. Le blind test avec un thème qu'on aime bien ce soir, la paix. Oui, écoutez, il n'y en a jamais trop, surtout en ce moment. Alors si la paix en musique vous inspire, vous devriez nous appeler dès maintenant. Alexandra vous attend au standard d'ici pour prendre les inscriptions pour le blind test. Un seul numéro à retenir, 0810 055 056. Je sais, ça fait beaucoup de numéros, alors je le répète, 0810 055 056. Venez jouer avec nous au blind test autour des chansons qui parlent de paix. À gagner, c'est l'album de Lynn, Boîte à musique. On va en parler avec elle, je file la rejoindre. Bonsoir Lynn.
3: Bonsoir.
0: Bienvenue dans Décibel. Lynn, votre premier album, Boîte à musique, qui est sorti au mois d'octobre dernier. Un premier album qui était très très attendu parce que tout le pays s'était mis à chanter votre chanson.

0: Je pense à vous, c'est vraiment la rencontre avec le public. C'est un single de diamant qui a été streamé des dizaines de millions de fois, qui était numéro 1 au Top Shazam. Ça, c'est drôle, le Top Shazam, c'est l'application qui fait qu'on entend une chanson, on dit « Mais qu'est-ce que c'est ?» Et on lance l'appli et on nous dit « Eh ben, Céline, eh ben, la chanson la plus streamée là-dessus, c'était la vôtre. »
1: Exactement.
0: Les gens se disaient mais qui a une voix pareille ?» Donc voilà, c'est vraiment un énorme tube très, très diffusé en radio, vous le savez, vous qui écoutez ici, à la télé également. Alors, ça tient du conte de fées, hein, l'énorme tube, l'album, la tournée à guichet fermé. Et donc, on va pas faire durer le suspense plus longtemps. Un soir, sur scène, là, récemment, il y a quelques mois, vous avez perdu votre voix, mais c'était vraiment pendant un concert?
1: Oui. En fait, ça s'est passé, effectivement, comme vous le dites, c'était un peu un rêve,
0: ouais.
1: Un conte de fées. Tout s'enchaînait, c'était magnifique. Et puis, surtout, la tournée, c'était ma première tournée. Donc, voilà, c'était fou. Beaucoup d'amour, beaucoup de bienveillance du public. Et ce soir-là, oui, en plein milieu du concert, j'ai perdu ma voix.
0: C'était en Bretagne. J'ai rien contre les Bretons, mais sachez-le, c'était en Bretagne.
1: Non, mais les pauvres, parce qu'ils ont été tellement bienveillants avec
0: mais
1: moi.
0: Mais alors, concrètement, c'est-à-dire que vous sentez qu'il se passe un truc bizarre dans votre gorge?
1: Alors, j'ai rien senti. C'est simplement quand j'ai commencé à chanter la prochaine chanson.
0: Ouais.
1: Je pouvais plus chanter, en fait. Donc, ça a été compliqué, mais je vais quand même essayer de me battre pour continuer parce que dans ma tête, c'était pas possible que j'arrête. Ouais. Donc, j'ai essayé et j'ai vu que c'était vraiment impossible. Donc, malheureusement, j'ai annoncé au public que j'allais arrêter de chanter et du coup j'ai vu tous ces gens déçus et j'ai fait des photos avec tout le monde.
0: Ouais.
1: Donc ça m'a un peu réchauffé le cœur, mais après voilà, je me suis rendu compte quelques jours plus tard que c'était pas anodin quoi, c'était quand même quelque chose d'assez d'assez grave. Donc
0: ouais.
1: Du coup j'ai dû prendre beaucoup soin de moi ces derniers temps.
0: C'est horrible de vous poser cette question et en même temps, n'ayant jamais été à votre place, j'ai quand même envie de comprendre. C'est la chose, une des choses les plus importantes de votre vie, votre voix. Il y a ce moment d'incertitude entre le moment où vous perdez votre voix sur scène et le moment où, voilà, aujourd'hui tout va mieux et la tournée reprend, etc. Quand vous avez pensé qu'éventuellement vous ne pourriez plus chanter, qu'est-ce que ça a provoqué chez vous?
1: Ça a été dur. Franchement, j'ai encore de l'émotion parce que c'était quand même il n'y a pas si longtemps. J'avoue que c'était un peu un trou noir parce que je fait que chanter, moi c'est ma vie en fait. Donc je me vois pas ne pas chanter, je n'imagine même pas en fait. Donc quand ça m'a effleuré l'esprit, parce que en vérité ça m'a juste effleuré l'esprit, j'ai pas voulu aller plus loin, je me suis dit non, c'est pas possible. Donc j'avoue que pendant les 3 ou 4 premiers jours, j'étais un peu abasourdie, un peu choquée, mais tout de suite je me suis dit ok, là ça m'arrive, c'est comme ça, j'y crois, je sais que je vais aller mieux. Donc là, qu'est-ce que je peux faire pour que ça devienne finalement une force, quelque chose de positif? Donc c'est vraiment ça que j'ai fait. Et du coup, je me suis mis au piano, j'ai composé dans le silence, parce que c'est une expérience aussi, hein, d'être dans le silence total.
0: Alors oui, on avait entendu parler de ça pour Céline Dion, à qui il est arrivé la même chose, hein, elle avait perdu sa voix et on lui avait dit, c'est pas compliqué, il faut se taire complètement, communiquer avec la famille sur des post-it, etc. Interdiction, ne serait-ce que de murmurer, pendant des semaines, c'était le même traitement pour vous?
1: Exactement.
0: Le silence?
1: C'était le silence complet. Donc ça veut dire même pas tousser, même pas, enfin rien. Donc
0: personne ne vit ça dans sa vie, c'est incroyable quand même.
1: C'est incroyable. Et en fait au début, ça fait très très peur. Ouais. Voilà, il y a beaucoup de peur, de doute, d'angoisse. Et en fait quand on le vit, on arrive à puiser quelque chose au fond de nous. En tout cas moi c'est ça que j'ai vu les choses autrement. J'ai du coup composé différemment. J'ai appris en fait à vivre dans le silence. Et en fait c'est pas si facile.
0: Ah oui, on doit avoir tellement envie tout le temps de participer, enfin même à la vie autour en fait.
1: Surtout moi qui étais pipelette partout à l'école. Oui, je vous avoue que c'était difficile, mais aujourd'hui ça fait partie de mon chemin. Et
0: d'accord.
1: En fait.
0: Et alors en logistique pure, ça a duré combien de temps le fait de se taire? Et est-ce que c'était la seule chose à faire pour que votre voix aille mieux? Et oui, là, vous deviez vous en remettre à un médecin de toute façon.
1: C'était la seule solution. Là, les médecins, ils étaient catégoriques. C'était silence complet. Donc ça a duré un peu plus d'un mois.
0: Ouais.
1: Et ensuite, j'ai commencé à émettre des sons, mais c'était pas tout de suite parler comme ça. Hein. C'était vraiment quelques sons dans la journée. Pas n'importe lesquels, travailler, être suivi aussi par une orthophoniste, une ORL, on voit l'état des cordes vocales, etc. Donc Oui, c'est tout un...
0: C'est un chemin. Hein.
1: Tout un chemin, tout un travail. Et bien sûr, dans, voilà, beaucoup, ouais. On passe par beaucoup d'émotions. Je suis passée par le bas, le haut, le, voilà.
0: Je pense que vous vous êtes posé plein de questions qui ne sont pas forcément de votre âge aussi, des trucs un peu intenses,
1: oui.
0: Qu'on se pose peut-être en milieu ou en fin de carrière. Il y a plein de chanteurs qui disent, bah oui, à 50, 60 ans, ma voix a changé, j'ai moins de notes, donc il faut que je change et tout. Mais pas vous, pas au premier album, quoi.
1: Non.
0: Et alors, maintenant, vous le savez, ce qui s'est passé, pourquoi elle est partie, la voix, et peut-être des mauvaises habitudes que vous aviez qu'il faut laisser tomber?
1: Complètement. Alors, c'est vrai que j'ai appris beaucoup de choses que je connaissais pas, et c'est là aussi qu'on se rend compte que même si moi je chante depuis que je suis toute petite, en fait j'ai encore beaucoup beaucoup à apprendre. On a toujours en fait à apprendre. Et oui, il y a une hygiène de vie à avoir. C'est comme un sportif de haut niveau.
0: C'est ça.
1: Et surtout, comme elle m'expliquait mon médecin, les chansons que je chante, elles sont beaucoup en intensité, très puissantes. Oui. Donc on peut pas se permettre d'arriver comme ça et de chanter, voilà. Donc elle m'a dit c'est tout un travail au quotidien, et voilà, comme un sportif de haut niveau qui prépare un marathon en fait.
0: Mais c'est ça, parce que par exemple, on peut pas comme ça, Carl Lewis, arriver le matin au réveil, taper un 100 mètres, on va se claquer la jambe. Bon, bah, imaginez Lynn au réveil qui fait C'est fini ça. Maintenant, on s'échauffe.
1: Exactement, c'est ça. C'est vraiment ça, hein, parce que
0: s'échauffer.
1: Les cordes vocales, ce sont des muscles.
0: Ouais.
1: Donc c'est échauffement. Après, même après avoir chanté, on fait redescendre la voix tout doucement. Et tout ça, j'ai appris. Voilà, beaucoup s'hydrater. Voilà, il y a plein de choses à faire pour que ça soit cool.
0: Formidable. Alors, on va parler de votre parcours et puis de tout ce qui va arriver aussi, notamment en termes de concerts. Mais hydratons-nous. Lynn va boire un petit verre d'eau et nous, on va écouter et chanter très fort. Là, ça va, on est en fin de journée. La voix est parfaitement échauffée. La chanson qui a fait qu'on s'est rencontrés avec Lynn. Ça s'appelle Je pense à vous. Lynn est l'invitée de Décibels.

0: je pense à vous. Alors, puisque j'ai Lynn sous la main ce soir dans Décibel, vous pensez à qui quand vous écrivez cette chanson? Car oui, c'est une info que je n'ai pas encore donnée, mais Lynn est autrice, compositrice et interprète. Donc, je pense à vous, cette chanson qui est un talisman pour vous, un porte-bonheur et votre premier succès. Ça parle de qui? Ça parle de quoi?
1: Ça parle de moi, mon histoire en fait, qui ai quitté ma ville natale Nice pour m'installer à Paris, pour tenter d'être artiste, de réaliser mon rêve. Et en fait, un soir dans un studio, je pensais que j'étais contente parce que je faisais ce que j'avais envie de faire, mais que ma famille, mes parents me manquaient. Et que j'avais envie de leur dire que malgré la distance, voilà, ouais. Mais je pense à vous. Donc c'est une chanson pour mes parents.
0: Ils l'ont reçue, j'imagine, comme telle. Mais alors là, maintenant qu'ils doivent la partager avec des millions de personnes, elle prend évidemment une autre dimension. Alors Nice, vaste sujet quand on aime la musique en France. On pense à Santa, iPhone, on pense à Rose aussi, hein, la liste, oui. C'est Rose. Elle est niçoise. Tout un tas de musiciens aussi, alors qu'ils sont pas forcément connus sous leur nom, mais qui ont accompagné plein d'artistes. Des musiciens de Daran, qui étaient des niçois. Les musiciens de Johnny aussi à une période. Mais de toute façon, au-delà des musiciens niçois, vous êtes d'une famille de musiciens. Donc dans n'importe quelle ville, de toute façon, vous auriez baigné dans la musique. Tout le monde est musicien chez vous, Lynn?
1: Oui, tout le monde. Ma maman, mon papa, mon frère, mon oncle, ma grand-mère, enfin vraiment tout le monde, mes cousines. J'ai baigné en fait là-dedans. Quand je suis née, dans mon salon, il est partagé en deux. Il y a un côté canapé télé et l'autre côté, c'est vraiment comme une scène en fait, avec batterie, piano, guitare, contrebasse. Enfin, c'est
0: un rêve, non, ça?
1: C'est incroyable.
0: Ah ouais.
1: Et c'est plus tard qu'on se rend compte, parce que moi je me rendais pas compte quand j'étais enfant et que tous les jours, enfin pas tous les jours, mais allez, trois fois par semaine, mes parents qui jouaient avec même des amis, la famille, ouais. Moi qui chantais avec eux.
0: Vous pensiez que c'était pareil chez tout le monde?
1: C'était normal en fait pour moi, vraiment. Et c'est en grandissant que je me suis rendu compte que c'était une grande chance de pouvoir partager ça avec sa famille. La musique en fait, c'est incroyable.
0: Et alors, ayant donc sous les yeux et à portée d'oreille tous ces gens différents qui font de la musique avec, j'imagine, aussi des goûts différents, etc. À quel moment vous avez formé votre goût à vous? À quel moment vous avez découvert ce que vous aimiez, ce qui vous inspirait?
1: C'est le truc, c'est que j'aime tellement de choses différentes.
0: Ah ouais?
1: Oui, je suis très éclectique, j'écoute beaucoup de musique, plein de sortes différentes. Et en fait... j'ai pris du temps à trouver en tout cas ma voix pour moi en fait, pour composer, interpréter, parce que j'ai essayé plein de choses différentes, tellement que j'aime la musique et tellement que j'aime tout. Ça a été compliqué même de me trouver moi en tant qu'artiste.
0: Ouais, je comprends. Et est-ce que assez rapidement quand même, on s'est dit que dans la bande, la chanteuse, c'était vous?
1: Oui.
0: Oui, hein.
1: Quand même. Après, mon frère chante très très bien aussi.
0: Ouais.
1: Il a une voix, il a une super voix d'ailleurs. Mais oui, souvent, c'était moi. Qui chantait.
0: D'accord. Alors, c'est une famille de musiciens, mais la seule musicienne professionnelle, c'est vous. Qu'est-ce qui a fait la différence, vous pensez?
1: Déjà, je pense que ma famille, ils se sont jamais dit dans leur tête qu'ils allaient être professionnels.
0: Oui, musiciens. C'était pas un métier.
1: Non, eux, c'était vraiment un loisir qui prenait beaucoup de place, c'est sûr. Mais c'était pas. Ils ont même pas pensé, je pense, à en faire leur métier, à en faire une carrière.
0: Et vous, alors, comment ça a commencé à arriver dans votre tête que ça pouvait être votre métier?
1: Mais moi, en fait, depuis vraiment toute petite, j'avais envie d'être chanteuse, mais j'osais pas le dire. Je sais pas pourquoi, mais je disais que je voulais être maîtresse ou j'osais pas.
0: Oui, j'ai lu même orthophoniste.
1: Oui.
0: C'est bien, ça fait sérieux, Lynn, mais. Donc, c'était pas vrai.
1: C'était un peu par dépit.
0: Ouais.
1: En fait, je m'étais dit, bon, je vais être orthophoniste pour les chanteurs, pour les voix chantées.
0: Ouais.
1: Parce que je peux allier ma passion avec un vrai métier.
0: Mais c'est fou, donc, de faire le pas psychologique, de se dire, mais attends, plutôt que d'entraîner des chanteurs, je vais être moi chanteuse.
1: Et ouais, mais ça a pris beaucoup d'années. Parce que au début, non, c'était pas possible. Et après, j'ai pris des cours de chant, des trucs comme ça. Et on me disait, tu devrais faire des concours, tu devrais faire ci, tu devrais faire ça. Et après, des rencontres aussi. Et puis moi, des déclics petit à petit aussi en grandissant. Quand je voyais que j'étais pas du tout, je me sentais pas à ma place au collège, au lycée, à la fac, tout ça. En fait, c'est plein de choses extérieures et plein d'expériences en fait et des années qui ont fait qu'à un moment donné, je me suis dit, mais... pourquoi pas au moins tenter ma chance?
0: Ouais. Est-ce que vous avez été tentée par la Starac, Nouvelle Star, ce genre de choses, ou est-ce que vous sentiez que c'était pas votre chemin?
1: La Starac, oui, mais j'avais pas l'âge à l'époque, puisque quand je regardais Jennifer, tout ça, je rêvais, je me disais j'aimerais tellement, mais ça correspondait pas. Quand j'ai grandi, il y avait plus la Starac, quand j'avais l'âge, et donc je suis passée à côté, mais ça m'aurait plu à l'époque. Après, aujourd'hui, je suis contente de tout ce chemin, parce que j'ai quand même fait des concours et j'ai pris des cours, j'ai vu des concerts.
0: Vous avez pris votre temps aussi, parce que c'est vrai que parfois être jeté comme ça dans la, j'appelle ça la fosse au lion, mais ne serait-ce que dans la télévision ou devant le grand public, quand on a 18 ans, 19 ans, ça peut être violent.
1: Oui, et moi je pense que j'aurais pas été capable. Enfin, pas capable, mais c'était pas mon heure, quoi. Ouais. Je suis très contente d'avoir justement pris ce temps et d'arriver là, à cet âge-là. Je suis beaucoup plus... je comprends beaucoup plus qu'avant. Ouais, avant, je pense que j'aurais été trop faux-folle dans tous les sens.
0: Alors, il faut qu'on parle de Gims. Oui. Ça, c'est quand même une rencontre incroyable, parce que quand on entend votre musique et qu'on entend la musique de Gims, on se dit pas, bah oui, cousin Germain, évidemment. Non, il faut que vous nous expliquiez le lien et le rôle qu'il a joué dans votre chemin.
1: Après, attention, Gims, très éclectique aussi. Il chante vraiment, il a une large palette.
0: Je sais pas comment. Une palette, très large.
1: Il chante même de l'opéra. Donc vraiment, Gims, grand artiste. Et en fait, moi, je mettais beaucoup de musique sur les réseaux sociaux à l'époque. J'avais quitté Nice et j'étais à Paris. Et voilà, je savais pas trop quoi faire. Donc je mettais plein de chansons. Et à un moment donné, j'ai contacté mon frère qui était en école de cinéma. Et je lui ai dit, viens, on fait un clip énorme. On fait un truc de fou, une vraie proposition artistique. J'ai envie de proposer ça sur YouTube et tout. Donc on l'a fait, mon frère m'a aidé. Et en fait, en postant cette vidéo, elle a été repérée par l'équipe de Gims qui lui a envoyé et il a adoré. Et en fait, du coup, on s'est rencontrés.
0: Le coup de téléphone a dû être génial, non?
1: Bah, j'y croyais pas du tout. Je vous le dis honnêtement. Je disais, Gims, vous êtes sur France? Oui, vraiment Gims. Donc non, c'était un honneur pour moi que Gims ait autant apprécié ce que je faisais. Et puis je l'ai rencontré, il y avait un beau piano et je me suis dit, vas-y, chante devant lui. Et là, je pense que ça a été vraiment le déclic. Et il m'a dit, j'aimerais trop que tu fasses mes premières parties, etc.
0: Il vous a emmené en tournée avec lui.
1: Exactement.
0: C'est pas de la petite tournée, là. C'est des zéniths et tout.
1: Là, je suis passée des bars, restaurants aux zéniths. Ouais. Donc ça a fait un choc, mais ça a été une expérience incroyable. Et je le remercie encore aujourd'hui.
0: Et ça nous amène donc à ce premier album, hein, Boîte à musique. Et il y a un nouveau single qu'on va découvrir maintenant, Dans ton téléphone. Alors justement, c'est intéressant parce que pour celles et ceux qui vous ont découverte avec Je pense à vous, voilà, qui est quelque chose de très vraiment sentimental, etc. Dans ton téléphone, c'est un peu plus coquinou.
1: Oui, c'est vrai, c'est vrai. Voilà. Mais moi, j'ai plusieurs pareilles facettes. Hein. Je suis très dans l'émotion. Très sensible, hypersensible, mais j'ai aussi envie de bouger, j'ai aussi envie de parler de choses qui me tiennent à cœur. Et cette chanson, je voulais que je vous explique comment je l'ai.
0: Je veux bien. Racontez-moi.
1: C'est une vraie histoire. C'est une vraie histoire. Donc, j'étais chez quelqu'un.
0: Et cette personne... Un quelqu'un bien particulier.
1: Non, mais en vrai, bon, je vais le dire, mais c'était mon frère qui était avec une fille depuis un bout de temps. Mais cette fille, elle regardait dans son téléphone. Et j'étais chez lui. Et moi, quand je vais chez mon frère, je suis toujours avec mon petit. Il a un petit piano, donc je joue toujours un peu des accords comme ça. Et je la vois de loin regarder dans son téléphone. Et en fait, là, j'ai rien dit. J'ai commencé à jouer ces accords au piano. Et j'ai commencé à dire, dis-le-moi, qu'est-ce qu'il y a dans ton téléphone? Et du coup, il y avait plusieurs amis et on a commencé à chanter tous ensemble. Et ça s'est fait comme ça.
0: Voilà comment cette chanson est née, nouveau single de Lynn.

0: conseils d'amis pour Lynn, la copine de son frère, toutes celles et tous ceux qui nous écouteraient. Si vous fouillez dans un téléphone, vous trouverez forcément des trucs. N'y allez pas. N'y allez pas. Et restez bien sur votre radio ici. Lynn est dans Décibel. À tout de suite.
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0: Lynn, que vous aviez découverte avec son premier tube, je pense à vous.

0: en ce moment nous présente son nouveau single dans ton téléphone.
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0: Alors vous nous expliquiez à quel point des chansons peuvent naître, voilà, d'une petite scène de la vie quotidienne que vous voyez. C'est un travail solitaire pour vous au départ, les paroles, la musique, vous faites tout toute seule?
2: Alors, c'est vrai déjà ce que vous dites, parce que les chansons, moi quand je les compose, c'est toujours voilà, comme il se passe quelque chose, ou alors je ressens quelque chose très fort. Alors oui, ça commence toujours, en tout cas 90%, moi sur mon piano, en train de faire des accords. C'est vraiment ça, et c'est après que vient la mélodie, et en troisième temps, les paroles.
0: Ok. Et est-ce que là, le fait justement, alors on parlait de Gims tout à l'heure, mais de croiser évidemment plein d'artistes, de partir en tournée avec des musiciens, etc., ça vous nourrit et vous avez envie aussi de travailler avec d'autres, ou bien la cellule de base sera toujours la même?
2: Oui, moi je suis ouverte, c'est juste que pour l'instant, j'avais vraiment besoin de construire mon univers, mes vrais mes messages, tout ça. Et ouais. Après, pourquoi pas travailler avec d'autres personnes.
0: Oui, ou avec des producteurs, je ne sais pas de quoi vous avez envie, en fait. Là, en gros, vous êtes à un stade où vous avez 5 autoroutes devant vous et il faut en choisir une. Et ça ne veut pas dire que vous allez rester, d'ailleurs, cette autoroute-là pendant toute votre carrière.
2: Bien sûr.
0: C'est à la fois, j'imagine, très joyeux et puis ben, un peu vertigineux de faire ces choix-là maintenant.
2: Oui, je pense que aussi ça dépend de... Moi, je suis beaucoup avec les ressentis et tout, et les rencontres, tout ça. Donc, je pense que ça va dépendre aussi de ce qui se passe.
0: Ouais.
2: Je ne réfléchis pas trop, je suis très dans l'émotion en fait. Donc je vis un peu au jour le jour. Mais pour l'instant, là c'est vrai que ces derniers temps, j'ai beaucoup composé. Donc on verra ce que... Ouais.
0: Alors j'ai oublié de dire tout à l'heure, mais j'ai trouvé ça très mignon, pendant la période où vous n'aviez pas le droit de parler, puisqu'il fallait soigner votre voix, vous avez beaucoup communiqué avec votre public sur les réseaux sociaux, alors par écrit.
2: Oui.
0: Je ne sais pas si l'algorithme d'Instagram a beaucoup aimé que vous fassiez des trucs écrits, ils aiment bien quand on fait des vidéos, quand on parle, etc. N'empêche, ça a noué quelque chose entre vous et le public?
2: Oui, et d'ailleurs je ne m'attendais pas non plus, parce que quelque chose d'écrit comme ça, je ne pensais pas qu'il y allait avoir autant de réactions et de vues.
0: Et oui,
2: de
0: les likes. Gens prennent le temps de lire en fait.
2: Oui.
0: Ouais.
2: Et j'ai été surprise, mais vraiment dans le bon sens. Et surtout, j'ai vraiment voulu être transparente avec le public, parce que je sais que c'est pas évident de parler de choses comme ça, surtout voilà des problèmes de voix, etc. quand on est chanteur. Mais moi, j'avais vraiment envie d'être honnête et d'être transparente, et je pense qu'ils me l'ont rendu tellement bien, parce que j'ai eu beaucoup, beaucoup de messages, beaucoup de bienveillance, beaucoup d'amour, en fait.
0: Bon, vous avez rancard avec eux, hein, de toute façon. Quelques festivals d'été, mais bon, raisonnables. On va pas, on va pas se faire mal. Notamment le festival de poupées qu'on aime beaucoup. Ça sera le samedi 11 juillet à Saint-Malo-du-Bois. Vous ferez aussi la première partie de Gims au festival de Nîmes le 21 oui. juillet. Les Franco de Spa en Belgique. Et puis ensuite, il y a votre tournée qui va démarrer au mois de septembre à la rentrée, comme les enfants. Là, vous allez faire le Tour de France dans tous les sens. Je note un passage à l'Olympia à Paris le 4 octobre, Lille le 6. Pendant le mois d'octobre-novembre, vous vous baladez vraiment partout, le Mans, le Havre, Poitiers, Tours, Bourges, Lyon, Limoges, Calais, etc., etc. Au mois de décembre, il y a Strasbourg, Bruxelles aussi évidemment, et puis ça continue tout ça jusqu'en mars 2027. Donc ça nous fait un sacré carnet de balles. Racontez-nous alors, est-ce que cette première tournée, si on met à part cet accident de voix qui n'aurait pas dû avoir lieu, est-ce qu'elle ressemble à ce dont vous rêviez quand vous imaginiez chanteuse? Petite fille, vous nous l'avez dit, vous rêviez d'être oui. chanteuse. La vie de tournée, est-ce que c'est aussi bien que ce qu'on imagine quand on est enfant?
2: Bah franchement, oui, encore mieux.
0: Ah
2: parce
0: ouais
2: que, en fait, c'est tout est bien, en fait. C'est, bah déjà, j'ai la chance de partir avec une équipe déjà incroyable, donc ça c'est énorme, c'est une chance de partir comme ça, visiter plein de villes de France.
0: Oui.
2: C'est fou, enfin c'est, je sais pas, je j'ai du mal à réaliser d'être sur scène devant toutes ces personnes là qui me regardent avec le sourire, qui où on partage vraiment des émotions, on passe du rire aux larmes ensemble, on chante, on danse, enfin c'est incroyable, c'est mieux que ce que j'avais imaginé
0: ouais.
2: en fait.
0: Est-ce que vous êtes retournée jouer à Nice? Parce que là, je vois pas d'étape à Nice dans votre tournée.
2: J'y suis allée.
0: Alors, c'était comment ça? Ça devait être dingue.
2: C'était fou. Vraiment fou. J'ai eu un accueil, mais exceptionnel. Vraiment. Et non, c'était dingue. J'ai dit au public, mais la dernière fois que vous m'avez peut-être vu ou croisé, c'était dans un des restaurants de la région ou un bar. Et là, on se voit là. Incroyable. J'avais des étoiles plein les yeux.
0: Ah là là. Alors, est-ce qu'il vous en reste des rêves à réaliser maintenant?
2: Toujours, hein.
0: C'est vrai.
2: Moi, je suis une rêveuse. Déjà, je rêve. Enfin, vous parliez de paix tout à l'heure. Moi, je rêve de paix.
0: Ah oui, la paix. Oui.
2: Je rêve d'un monde meilleur. Je rêve de. Je suis un peu un bisounours, moi.
0: Vraiment. Mais ça fait du bien. Parce que, pardon, mais on a tous vu ce qui se passait quand les méchants étaient au pouvoir. On est en plein dedans. Donc maintenant, si on pouvait passer sur une ère à bisounours, ça ferait de mal à personne.
2: Ouais, moi, je crois en tout cas à des choses meilleures. Peut-être grâce aussi à la musique.
0: Ouais.
2: Voilà, au partage, aux émotions.
0: Vous pensez que la musique, ça peut faire changer des choses? Alors, dans les années 60, on disait la musique va changer le monde. On a vu que non, mais ça peut changer quand même des parcours, des vies, des moments.
2: Moi, je pense que oui. Ça peut être une thérapie, la musique.
0: Ouais.
2: Ça peut être tellement de choses. Ça rythme notre vie. Donc, oui, pour moi, ça peut changer beaucoup de choses. Et aussi, des rêves de continuer à chanter. Continuer à partager tout ça, en fait. Hein, et de vivre cet échange de... qu'on peut pas expliquer quand on est sur scène avec le public.
0: Ben non, faut aller la voir. Là, peut-être, on comprendra. Lynn, la tournée Paris, l'Olympia, le 4 octobre, Angers, le 13 décembre, Rennes, le 14 janvier 2027, Toulouse, le 3 mars 2027. Vous l'avez compris. Vous ne pouvez pas la rater. Et c'est une bonne chose. Je vous souhaite le meilleur pour la suite.
2: Un grand merci.
0: Merci d'être venu nous voir. On se quitte en écoutant J'avoue.
2: Allez,
0: ça vous va, vous validez?
2: Oui.
0: Et la boîte à musique de Lynn, cet album qui t'a gagné tout à l'heure au Blind Test. À bientôt, Lynn.
2: À bientôt.
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0: En 1994, à la radio, toute la journée, on écoutait les Counting Crows, un groupe californien qui a fait des trucs depuis, mais à moins d'être vraiment super méga fan, on n'a pas vraiment tout suivi. Ils sont de retour, ben oui, ils vont venir jouer en France, dites-vous, à Paris, le lundi 22 juin, à l'Olympia. S'il y a des Lyonnais qui nous écoutent, ou des gens de la région et qui avaient pris des tickets pour aller les voir à Lyon, au Transborder, le 17 juin, sachez que malheureusement, cette date a dû être annulée, on l'a appris il y a quelques jours. En revanche, la date de Paris, l'Olympia, le lundi 22 juin, marche toujours bien. Mr. Jones, vraiment, c'est une période, c'est complètement fou, je me souviens que c'était une chanson qui passait beaucoup à la radio. Et alors, bizarrement, hasard de calendrier, ça coïncidait avec la mort de Kurt Cobain. Donc en fait, à chaque fois que j'entends cette chanson, je repense aussi à ce spleen adolescent qui a envahi une bonne partie des jeunes Français à l'annonce de la mort du chanteur de Nirvana. Donc voilà, une époque, 1994. Peut-être même que le soir, on écoutait des libres antennes avec un doc et un certain Difool. Enfin, vous voyez quoi. Normalement, ça devrait vous rappeler de bons souvenirs. Counting Crows et Mr. Jones, bienvenue en 94.

0: Et pour retrouver les Counting Crows, rendez-vous à Paris, à l'Olympia, le 22 juin, date unique en France.
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0: La paix en chanson, c'est maintenant que ça se passe. Nous jouons au Blind Test avec Muriel. Bonsoir Muriel.
2: Bonsoir.
0: Comment ça va en ce mardi soir?
2: Ah bah ça va, quand je suis avec toi, ça va bien.
0: Ah oh, merci Muriel, ça me fait trop plaisir. Moi aussi, je suis bien contente que tu viennes jouer avec nous et avec Elisabeth. Bonsoir.
3: Coucou Émilie, bonsoir Muriel,
2: bonsoir Elisabeth.
0: Alors vous êtes là toutes les deux ce soir, oui, pour gagner l'album de Lynn. Vous l'avez découverte, oui, tout à l'heure en interview, elle est absolument délicieuse cette jeune femme.
3: Oui, tout à fait, oui, je viens l'écouter.
0: Bah, oui.
3: Alors, juste avant, je peux te dire, ça n'a rien à voir avec la jeune.
0: Vas-y, vas-y Elisabeth.
3: Allez, je te dis, puisque Roland Garros va commencer,
0: oui,
3: donc, alors ma fille Magali vient de m'envoyer une photo, elle est à Roland-Garros jusqu'à jeudi. Elle a été prise en photo avec Mansour Barami.
0: Oh, je l'adore! Mon Dieu, mais ça c'est vintage, hein, comme...
3: Ah oui, et j'ai regardé justement ça, hein, au niveau de tennisman.
0: Oui.
3: Donc 1987-1989, et c'est le célèbre moustachu.
0: Bah oui!
3: Voilà. Donc elle vient de m'envoyer la photo... Il y a une petite,
2: oui, il est génial,
3: temps,
2: il est tellement drôle.
0: Mais c'est ça, hyper drôle, Mansour Barami. Oui. Il était iranien, je crois, mais un super joueur.
3: Franco-iranien.
0: Ah ouais, c'est ça.
3: J'ai tout noté.
2: Je l'ai vu,
3: iranien
2: de Roland-Garros.
0: Ah ouais.
3: Oui, c'est ça.
0: Et donc, chaque année, à Roland-Garros, il y a le trophée des légendes,
2: des
0: où on fait jouer, voilà, fait, nos vieux joueurs préférés. Et lui, c'est, oui, c'est un des plus drôles, un des plus chouettes. Ah, oh, ben elle a du bol, ta fille.
3: Ah, elle a du bol parce que je te promets, elle m'a envoyé la photo, je me suis dit ça. Alors, il a les deux raquettes de tennis, hein.
0: Ouais.
3: À sa main. Il est vraiment pris, alors, vraiment bien avec ma fille en photo. Et je me suis dit, ça doit être un ancien joueur de tennis. Mais j'ai regardé un instant pour confirmation. Et puis, elle me l'a noté, effectivement.
0: Ah ben voilà, bon bah formidable. Merci Elisabeth, hey, pour ce petit point sport qui n'arrive, oui, que très rarement dans l'émission. Mais c'est vrai que moi, alors je ne touche pas une bille, aucun sport du monde, sauf le tennis, où là tu peux même me sortir, voilà, un joueur des années 80. Je suis au taquet. C'est vrai Muriel,
2: ah,
0: non, oui, mais voilà.
2: Ah ben moi je suis une grande fan de tennis, je regarde d'ailleurs.
3: Agassi, John Borg,
0: ah, oui,
3: Noah, mais mon préféré c'était Agassi, moi.
0: Ah bah avec ses,
2: ah bah, avec son
0: haut,
2: look.
0: Bah oui, il était super.
3: Bon,
0: alors on sent bien qu'Elisabeth va bien,
2: alors,
0: se rincer l'œil.
2: Jouer quand même, ou
0: oui, voilà. Non, je sais, on va se rincer l'œil pendant 15 jours en regardant Roland Garros. Déjà, ça c'est,
3: oui,
0: clair. Ah, on aime bien les petits shorts, hein, Elisabeth.
3: Oh là. Bon mec.
0: J'adore. Et
3: oui,
0: en attendant.
3: J'en demandais simplement.
0: Ah non, mais de toute façon, même la technique est très belle. Voilà,
3: oui,
0: c'est tout. Oh, moi, je suis très amoureuse de Raphaël Nadal, par exemple, si on parle,
2: alors,
0: de
2: moi,
0: ça.
2: Moi, c'est Federer. Hein.
0: Ah, ah, Muriel.
2: C'est l'élégance oui, suprême, quoi.
0: Ouais, c'est un peu coincé du cul, quoi.
2: Il est twist, hein. Mais non, non, mais on croit pas, mais il se lâche.
0: Je l'imagine pas se lâcher, alors que Nadal, tout de suite, je me dis, on va faire une petite lambada tous les deux. Alors que la lambada avec Federer...
2: Il est toujours en train de sortir de ses fesses.
0: C'est pour ça, je me dis, la lambada doit être intense.
3: Bon, écoute, on va tous les mettre dans le même paquet, et puis on s'en servira si on peut de temps en temps.
0: Allez. Oh là là, bon, on a pris beaucoup de retard pour ce blind test,
3: bah oui,
0: qui pourtant,
3: allez,
0: partait très bien, parce que c'était des chansons,
3: allez,
0: qui parlaient de paix.
3: Allez,
0: voilà. Après, pour ramener la paix dans le monde, vous nous donnez à chacune un tennisman et vous aurez la paix, vous l'avez compris.
3: Okay. Voilà.
0: Donc, Muriel et Elisabeth, nous y allons. Première chanson qui parle de paix et on cherche,
3: oui,
0: l'interprète. C'est parti!
4: Peace and violence, violence.
3: Alors, je dirais Elisabeth, peut-être Johnny Clegg.
4: J'ai vu des gens tendre les bras et leurs deux doigts levés. Leur majeur.
0: Il est
2: M, non?
0: C'est pas M, c'est un Belge.
4: Donc, demandez ce que ce symbole pouvait signifier.
0: Oui!
4: Serait-ce un signe de paix, ou bien le fait de violence? Quelqu'un sait ce qu'il avance ou ce qu'il fait?
0: Peace or violence, la paix ou la violence, c'est Stromae. Bravo, mesdames.
3: Ah oui, non, j'aurais pas trouvé.
0: Mais
3: tu
0: c'est
3: vois,
0: pas grave, c'est Muriel qui a trouvé.
3: Oh, du tout, du tout. Oh, connais-ni.
0: On change de style, on change de pays et on cherche toujours qui chante ça.
3: Muriel.
0: Ah oui.
3: Oui.
0: C'est pourquoi elle voudrait. Déjeuner en paix, bravo à toutes les deux. Vous avez trouvé Stéphane et Cher. Bon, on est tellement à la bourre, on va pas se faire le troisième extrait. Je crois que tout le monde a compris.
3: T'aurais mis Zazie ?
0: Eh ben non, on va l'écouter du coup. Ça vous va ? Si on écoute Zazie, rue de la paix. Oui, mais c'est vrai, sans doute, j'aurais mis Zazie.
3: Bah oui, on n'a même plus le temps de jouer.
0: Mais non, on a trop parlé. Mais écoutez, c'était très agréable. Vous revenez quand vous voulez au café du commerce du soir. Voilà.
3: En fin de semaine pour Roland-Garros.
0: Mais attends, moi je pense qu'avec notre petit trio, là, l'année prochaine, on peut animer Roland-Garros sur France Télévisions.
3: Ah bah carrément, voilà, moi je veux bien.
0: Oui. Sans aucun problème.
3: On est partantes, toutes les deux, toutes les trois. On est vraiment. Et Magali joue au tennis.
0: Oui, bah oui, on emmènera Magali, on a compris, Elisabeth.
3: Voilà. Et Emeline, ma seconde fille, était très bonne au tennis.
0: On commence déjà à faire revenir du monde et tout, je vous jure. Bon, les filles, bravo, je vous offre l'album de Lynn et merci beaucoup d'être venues jouer avec nous.
3: Bisous.
0: À bientôt. Bisous. Ah, et j'ai une très bonne nouvelle à propos de Zazie, mais là, j'ai plus le temps parce que la chanson commence dans 3 secondes, donc je vous dirai juste après. Bisous.

0: qui concerne Zazie et que je brûle de vous donner, c'est que nous sommes à J-3 de la sortie de sa toute nouvelle chanson. Zazie, de retour avec un nouveau single ce vendredi et elle sera l'invitée de Décibel mardi prochain.
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0: Très beau duo, c'est notre coup de cœur du jour. L'artiste américaine Geneviève, qui vient de Miami en Floride, et Loose and the Yakuza, une chanteuse qui sait aussi rapper et qui vient de Belgique. Ensemble, elles livrent une chanson canon qui s'appelle Fleur de Lys et qui n'a pas volé son statut de coup de cœur du jour.

0: duo avec Luz and the Yakuza apparaît sur Chrysalis, le deuxième album de Geneviève. Ça s'écrit au début avec un J. Elle a le droit, elle est américaine.
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0: Il y a un peu plus de 60 ans, en 1965, les Who, avec My Generation, chantaient « I hope I die before I get old ». J'espère mourir avant de devenir vieux. Eh ben, c'est raté. Pete Townshend, mythique guitariste des Who, à 81 ans. Bon anniversaire !

0: Generation, les Who, en 1965, Pete Townshend a écrit cette chanson le jour de son 20e anniversaire. Aujourd'hui, c'est le 81e anniversaire de Pete Townshend. Oui, vous entendez My Generation qui sort de mon téléphone. Voilà, ça y est, je l'ai coupé, j'ai fait n'importe quoi. Oui, on l'écoutait à la radio, mais je l'écoutais aussi sur mon téléphone en même temps. Ce sont les bizarreries du direct. Merci d'avoir été avec nous ce soir. Merci à l'équipe de Décibel qui était là. Iris Guitoni, Sarah Bécard, Elodie Biancamaria, Alexandra Sackberg et Franck Moilier. Et les soirées se suivant, mais ne se ressemblant pas, demain, on sera avec Mario de Image pour célébrer les 40 ans des Démons de Minuit. Hé, hey, à demain.
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5: Bonjour la France, comment ça va la France? J'espère que tu vas bien depuis hier. Comment ça va Éric Bastien?
6: Bonjour à tous, ça va super bien, mon petit Malabar.
5: Oh bah oui, écoutez. Elle est toute en rose.
6: Petite panthère.
5: Évidemment. Alors je vous rappelle que toute la semaine, nos candidats vont s'affronter pour gagner des très beaux cadeaux. Le premier prix, il s'agit d'un séjour pour 4 personnes au parc Astérix. Alors là, ça ne rigole plus. Hein. On va aller en Égypte. Eh oui, il y a l'Égypte au parc Astérix.
6: Oui.
5: C'est une nouvelle zone avec des nouveaux décors. Alors, vous allez affronter les remous de la descente du Nil. Vous prendrez de la hauteur avec l'envol d'Ibis. Et surtout, vous découvrirez cet automatique. Et comme on adore vous aider en plus de ce magnifique séjour en chambre familiale avec les petits déjeuners et le dîner, eh bien, on vous donne 100 euros de carte carburant et le parking inclus. Comme ça, vous allez en Égypte tranquille. Donc ça, c'est le premier prix. Le deuxième prix, qu'est-ce que c'est?
6: Vous savez que ce sont les nouvelles aventures d'Astérix et de Joe Malongo. Ben oui.
5: Oh my god.
6: Je vais vous raconter la nouvelle BD, l'histoire de Joe Malongo. Vous savez, la machine à café,
5: prendre 32 doses. Cette saga va prendre 16 minutes.
6: Oh, mais non, Joe Malongo qui a créé son breuvage, son élixir, son café. Tandis que les Romains, Valérie, préfèrent la potion magique.
7: Ils sont fous, ces Romains.
6: Oui, ils sont complètement fous. Ce qui ne plaît absolument pas à Astérix, d'ailleurs.
7: Tu sais ce qu'il t'a dit, monsieur Astérix?
6: Oui, évidemment. Alors, ce que les Romains ne savent pas, c'est que Joe Malongo et son équipe ont rajouté d'un coup 32 dosettes dans la potion magique, ce qui va faire très mal au ventre des Romains.
7: Oui, on va rigoler pantoutatis.
5: Ah bah c'est super.
6: Suite de l'épisode demain.
5: Très bien, suite de l'épisode demain. Et tout de suite, on accueille nos deux candidats du jour, Maud et Benjamin. Jingle, ma petite chérie.
6: Bonjour.
5: Bonjour.
8: Bonjour.
5: Comment ça va?
8: Ça va bien.
5: Benjamin, t'es là?
9: Oui, tout à fait. Non, mais odeur aux dames, je la laissais se présenter avant de
6: mec, mais comme ça.
8: Bonjour Benjamin, bonjour Valérie, bonjour
5: Éric. Mais comme il est galant, Benji. Alors, Maud, tu joues avec ici, Touraine. Tu as 47 ans, tu habites à Charentilly, c'est ça?
8: Oui, c'est ça.
5: Comment qu'on appelle les habitants de Charentilly?
8: Eh bien, les Charentillais et les Charentillaises.
5: Oh, ben, c'est une bonne nouvelle. Alors, tu es mariée à Olivier, tu as 3 enfants. Comment s'appellent tes enfants?
8: Matteo, Enzo et Julia.
5: Oh, pop, pop. Et tu as 2 petits chats. Comment s'appellent ces petits félins?
8: On a un petit chartreux qui s'appelle Coxy et puis une petite gouttière quoi, qui s'appelle Nina.
5: Hop, pop, pop, pop. Tu n'as pas de chien, tu n'as que 2 chats. C'est déjà pas mal, j'ai envie de te dire. Alors, tu es infirmière scolaire.
6: Oh, tiens.
8: C'est ça.
5: C'est toi qui fais les vaccins, c'est ça?
8: Ah non, on vaccine plus en fait. On fait toutes les visites médicales, mais c'est le docteur qui vaccine.
5: Oh là là là là, moi c'était mon infirmière scolaire qui m'a fait mes vaccins à l'école.
6: Me sens tellement rassurée d'avoir une infirmière aujourd'hui.
5: Ah oui, c'est vrai. Tu sais que Chonchon est.
6: Ah oui.
5: Est hypochondriaque.
6: Totalement.
8: Bien sûr, mais tout va aller, hein. Tout va bien aller. Hein.
6: Ouais, j'espère.
5: Donc si tu entends dans sa voix le moindre problème,
6: ouais,
5: n'hésite pas.
6: J'ai une petite crève là d'ailleurs.
5: À intervenir. Voilà. Alors, de toute façon, tu es infirmière scolaire, mais c'était ce que tu voulais faire quand tu étais petite.
8: Oui, j'ai toujours voulu faire infirmière, oui.
5: Oh, bon, dis donc,
8: c'était mon métier pour aider les gens.
5: Ah ben voilà, alors petite, tu avais quoi? Tu avais la tenue des infirmières et tu soignais des
8: patients? Ah oui, le petit chariot avec la petite mallette et puis les petites seringues. Enfin, on faisait des fausses piqûres, hein, mais oui, je faisais ça, je soignais déjà.
5: Ah oui, moi j'ai eu ça, je soignais mes peluches.
6: Et les pauvres peluches.
5: Pauvres peluches. Oh, j'en ai fait de la transfusion sanguine, madame.
6: Aïe, aïe, aïe.
5: Alors, tu es un peu comme moi, tu adores le sport, tu en fais énormément.
8: Oui, ouais, j'adore. Bien mais sûr. Lui, même pas, par contre.
5: Ah oui, mais il m'aime pas non plus, je te rassure. Bon, hey, tu as quand même fait un truc que je n'ai jamais fait. Hein. Tu as fait une partie du chemin de Saint-Jacques de Compostelle avec des copines. Tu as fait quoi comme portion?
8: Eh ben, on a fait Tours Poitiers l'année dernière. Franchement, c'est à faire. Sincèrement, c'est à faire. Moi, je suis pas du tout sportive. Mes trois copines étaient sportives. Mais franchement, ça le fait. On fait des rencontres super. Et sur chemin-là, en fait, aussi, c'est aussi une introspection et ça fait du bien, en fait.
5: Ah bon, bah alors, j'essaierai peut-être un moment de faire
6: ça
5: un...
6: cet été.
5: Non, je ferai un tronçon. Mais...
8: Si vous passez sur Tours, on vous accueille, hein. Pas de souci. Hein.
5: T'inquiète pas, qu'on se rappellera bien de cette proposition. Alors, ma chérie, voici.
6: On a un programme cet été.
5: Oh là, on a un programme.
8: Pas de souci, notre porte est ouverte.
5: Oh là là, merci ma chérie. Alors écoute bien, c'est ta première question, vraie ou faux. Tiens, je te mets téléphone. Hop. Argent, trop cher, trop grand, la vie n'a pas de prix. Alors écoute bien la question. La chérophobie, c'est la peur des prix trop élevés. Vrai ou faux, top chrono 5 secondes. Chérophobie, est-ce que c'est là?
8: Faux.
5: Ouais. Allez, l'infirmière, bien sûr. La chérophobie désigne la peur d'être trop heureux ou d'attirer le malheur après un grand moment de joie. Ça doit pas être facile à vivre. Premier point pour Maud, bravo.
6: Moi, j'ai la peur des prix trop élevés, ça, on est d'accord. Je sais pas comment ça s'appelle, du coup. Mais
5: bon, voilà. L'auvergnophobie.
6: Exactement, hein, voilà. J'en suis bien à l'intérieur. Ça fait longtemps que vous m'avez pas fait flipper le dauphin, vous dites donc.
5: Bon, écoutez. Allez, salut.
6: Ça, c'était pour hier. Benjamin était avec nous, ici Poitou, 47 ans, 45, oh là, je te vieillis, à Poitiers. Ça va, Benjamin?
10: Oui, vous-même.
6: Ça va super, je vois que t'es galante, t'as su accueillir notre amie Maud. Ah, en plus, je comprends pas, t'es célibataire, comment se fait-ce?
10: Oui, tout à fait, c'est par choix.
6: Ah.
10: C'est par choix, oula. Enfant, oui.
6: Ah, ça sent
10: genre d'une relation compliquée, et on va prendre du temps pour soi.
5: Eh ben, t'as bien raison.
6: Là, pour se reconstruire, Benjamin.
10: Tout à fait.
6: Reste positif, l'amour c'est beau.
10: Oui.
5: Enfin, l'amour c'est beau.
6: Bah, si, l'amour c'est beau,
5: bah,
6: quand même.
5: Ça dépend, si tu vois la preuve, regarde.
6: Il y a eu mal, mais il y a un avenir derrière.
5: Ouais.
6: Toute expérience, voilà, permet d'aller ailleurs.
5: Oh là là. Docteur Kirzek, je demande le docteur Kirzek.
6: Vous écoutez France Culture, il est midi.
5: Et j'étais en train de faire un AVC.
6: Maud est là pour l'AVC, donc il y a ce qu'il faut. T'as deux chats, alors ils ont des noms particuliers, tes chats?
10: Oui, tout à fait, c'est Yéniche et Kelderache.
6: Alors, ça vient d'où ces noms?
10: En fait, c'était des peuples gitans.
6: Ouais.
5: Et oui.
6: On a vérifié, c'est Tzigane. Hein. Ouais. C'est exactement
10: oui,
6: ça.
10: Oui, voilà, tout à fait.
5: C'est ma famille, quoi.
6: C'est la famille, parce que Valou, on appelle Valou la gitane. Toi, on t'appelle Ben, bon, c'est normal, tu t'appelles Benjamin. On en parlera dans un instant, mais t'as été facteur, mais là, tu fais quoi aujourd'hui? C'est quoi ton boulot?
10: Je suis aidant, j'aide ma petite maman qui se fait plus toute jeune.
6: Ah, ok. Tu es aidant pour tes parents. Quel âge elle a ta maman, c'est pas indiscret?
10: 74.
6: Ok, ben c'est bien. Bravo pour tout ce que tu fais.
10: Ah non, mais... excusez-moi, 71, elle va me maudire.
6: Si oh,
5: oh là là, comment elle s'appelle ta maman?
6: Ah oui.
10: Nadia,
5: on est désolé, t'as vieilli de 3 ans, on te demande pardon.
6: Bon, tu es Benjamin. Allez, nous jouons, voici un premier point qui va te permettre de rentrer d'emblée dans cette compétition. Je te souhaite bonne chance. Parlons de bibliothèque, non pas rose, mais la bibliothèque universitaire de Harvard, dans le Massachusetts, à Boston.
5: Ah, hein, Harvard.
6: Oui. Harvard,
5: ouais.
6: Ben oui.
5: Ouais.
6: La bibliothèque de Harvard possède des livres reliés, écoute bien, hein, avec de la peau humaine, Benjamin. Est-ce que c'est un faux?
10: Je dirais que c'est vrai, oui.
6: Toi, tu dis que c'est vrai?
10: Oui, tout à fait.
6: J'allais te demander vrai ou faux, mais bon. Alors c'est horrible, mais t'as raison, c'est vrai, c'est des livres qui sont reliés en peau humaine. C'est une pratique qui est appelée reliure anthropodermique. Ça date du 19e siècle et l'ouvrage s'appelle Des destinées de l'âme humaine. Bah moi j'irais pas le voir, hein. J'irais pas bouquiner. Ah non.
5: Bah écoutez.
6: Bah non, c'est pas grave. J'ai l'impression de feuilleter des gens. Enfin voilà.
5: De toute façon, il n'existe plus. Harvard les a virés en 2024. Ah, bien, d'accord. Allez, nous allons faire le point. Un point pour Maud, un point pour Benjamin. C'est magnifique. Et là tout de suite, on part à Africa. J'ai envie de danser comme toi.
6: Ça vous met dans un état, ça.
5: Oh bah, 1980
6: toi.
5: C'est le retour de la Diag et du 501, Rose Laurence. On vous aime.

0: amour.
1: Oh là là, les années 80. Bien sûr, africain. Rose Laurence, à l'image de cette belle tenue rose que Valérie Damido arbore aujourd'hui.
2: Évidemment.
1: L'armée du kiff s'est marquée dessus quand même.
2: Exactement, mon petit chat. Allez, jingle.
1: Mais qui c'est qui a fait ce truc-là?
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1: Elle fait les mêmes pour hommes?
2: Ah là là, bah 2026, les réflexions bizarres.
1: Mais moi, je mettrais bien truc rose comme ça.
2: C'est mixte, hein, ou blond platine. Ah. Hein, c'est tout le monde fait.
1: D'accord.
2: Mon mec en a une en jean, mais bon, chacun fait.
1: Mais rose ? Ah non, en jean.
2: Mais il fait ce qu'il veut. En plus, les hommes ont le droit de mettre du rose. Qu'est-ce que c'est que. Tu sais qu'on est en 2026.
1: D'accord. Moi, j'ai des lunettes roses, je sais pas où elles sont.
2: Ah, c'est ça. Oui. Alors, Maud à un point, Benjamin à un point. Benjamin, tu mets du rose des fois ?
4: Oui, ça m'arrive.
2: Voilà, merci Benjamin, 2026. Alors, Maud, tu adores, mais tu adores cuisiner. Mais alors, vraiment, ça, c'est une petite passion.
5: C'est ça. Bah, c'est pour ça que je pourrais vous accueillir. Si vous faites tour Poitiers, je vous accueille pour faire à manger.
1: T'as vraiment envie qu'on vienne chez elle, hein?
2: Alors, qu'est-ce que tu cuisines de bon? Parce que je vois que tu fais de la blanquette de veau, mais qu'est-ce qu'il y a d'autre?
5: J'aime bien cuisiner la quiche tourangelle. Parce que du coup, on est tourangeau d'adoption et c'est quelque chose qu'on a découvert. Et en fait, c'est super bon. C'est un peu gras, mais avec une petite salade, ça passe, quoi.
2: Qu'est-ce que c'est la quiche tourangelle? Raconte-nous.
5: Alors, la quiche, on met une petite pâte brisée, on tartine de petites rillettes de tour.
2: Oh.
5: Ensuite, on met des petits rillons, donc c'est la poitrine de tour. Et après, on fait un petit appareil à quiche, et on met des petites rondelles de Sainte-Maure de Touraine.
2: Ah, le truc, oui, non, c'est pas du light, là, bon.
5: Ah non, c'est pas du lait, mais avec la petite salade, ça passe en fait. Hein. Et en plus, si vous êtes en Touraine, vous venez chercher des petites Sainte-Maure de Touraine de chez Cabriello, en fait, où mon fils travaille, en fait. Et là, j'ai été honorée chevalière de la commanderie de Sainte-Maure de Touraine ce week-end.
2: Oh mon Dieu, je parle à la chevalière. Et donc,
5: ah oui, c'est un week-end un peu fatigant, mais du coup, voilà, mais. Et du coup, on a découvert le Sainte-Maure. En fait, ils ont été premier prix, donc on est content. En fait, et voilà. Donc ça clôture toute la petite quiche tourangelle. Ça fait un bon.
2: Oh là là là là là là. Le fromage de chef de ton fils chez les cabris de Manuello.
5: Manuello à Neuilly-Pont-Pierre.
2: Voilà la chevalière du don. Oh, c'est dingue ça.
5: On m'y attendait pas. Ça m'est arrivé comme ça.
2: Tu t'y attendais pas et pourtant, il paraît que tu tires, tu sais interpréter les oracles, tu utilises le pendule.
5: J'aime bien ça. Ouais,
2: alors,
5: j'adore ça. Ouais, mais je fais pas trop pour moi, pour les autres, mais pas pour moi en fait. Parce que du coup, j'ai pas envie de. Là, ouais, voilà. Après, ça induit beaucoup de choses, mais oui, c'est quelque chose que j'adore. Ouais.
2: Eh oui, bah oui, moi aussi j'adore. Je tire les cartes.
5: On a beaucoup de points communs, Valérie. Hein,
2: t'as vu ça? Alors, on se parlera hors antenne, je te dirai c'est quoi mon oracle. Alors,
5: le problème c'est que moi je m'aroufle pas du tout.
2: Monsieur, je vais t'apprendre chérie, c'est pas très dur, t'inquiète. Le déco revient, tu vas voir, tu feras des tutos.
1: Attendez, il y a une info là.
2: Oui.
1: Vous avez dit quoi là?
2: Oui.
1: Flipper de dauphin est de retour.
2: Comment Flipper, tu vas m'aroufler sur
1: M6?
2: Alors ma chérie, voici ta question à un point. Tiens, je te mets une ambiance. C'est pas de la musique, enfin je veux dire, c'est pas de la fraîcheur, hein, mais
1: c'est
2: bon.
1: Le dernier album de Jul.
2: Voilà,
1: mais
2: bien
1: pas
2: sûr.
1: Reconnu.
2: Bah si, je l'ai reconnu, Jul au Stade de France. Alors en plus d'être une danse, il paraît que le charleston, c'est aussi un instrument de musique. Alors est-ce que c'est vrai ou faux? Top chrono, 5 secondes. Est-ce qu'en plus d'être une danse, c'est aussi un instrument de musique? Vite!
5: Mais c'est vrai, vrai, vrai!
2: C'est vrai, vrai, vrai.
1: Bah oui.
2: Oui, bien sûr que c'est vrai. C'est une danse, évidemment, mais c'est aussi un élément de la batterie. C'est deux cymbales superposées, actionnées au pied et frappées avec des baguettes. Bravo, 2 points pour moi.
1: Voilà, pas facile, hein, d'ailleurs.
2: Attends, excuse-moi, là, tu m'as fait la. Ça, c'est le.
1: C'est de l'air batterie, ça. Exactement. Faites bien flipper le dauphin, je peux bien faire de l'air batterie. Hein.
2: Mais tu fais bien comme tu veux, chérie.
1: Bon, Benjamin, qui est actuellement aidant pour ses parents, qui habite à Poitiers, qui est célibataire par choix. Et qui a été facteur.
6: Oui, tout à fait.
1: Alors,
6: c'était mon premier travail en sortant de l'école, d'ailleurs.
1: Oui, j'ai l'impression que tu as vécu de belles expériences. Premier boulot facteur. Raconte-moi, tu suivais les vieux facteurs, c'est-à-dire?
6: Eh ben, comme ils nous apprenaient les tournées, puis après on prenait le petit casse-croûte pour partir sur les tournées, tout joyeux, tout grime. Sauf qu'à l'époque, ils prenaient le petit canon avec la petite goutte dans le petit canon, le petit calva pour faire pousser la petite goutte dans le petit canon. Et du coup, souvent, c'est arrivé quelques fois que je parte, je roulais pas vraiment droit, quoi.
1: Donc tu veux dire que la scène de Bienvenue chez les Ch'tis est tout à fait réelle, en gros.
6: Ah, tout à fait. Ah, là, oui.
1: Exactement ça.
6: Les petits cafés canons chez les clients, chez les anciens. bien. Et
1: il paraît que tu mangeais du pâté et du saucisson à 6h30 le matin quand même, hein, ta tournée. Là.
6: Fait, oui, quand on se lève à 4h, 4h30 et puis qu'on est embauché depuis 5h, avant de partir sur la tournée, on prend des petites forces et puis pour se donner du courage.
1: Allez, reprenons une petite force alors, allons-y, hein, n'hésitons pas pour cette grande tournée. On a bien compris tout ce que tu avais fait. Alors, il y a ce côté facteur, mais il n'y a pas que ça. Nous allons ouvrir un nouveau dossier avec Benjamin. Tu ne fais pas de sport. Je ferme le dossier. On passe à un autre dossier. Zéro sport.
2: C'est génial.
6: Je commence à transpirer.
2: Allez.
1: Elle est comme, comme Maud, hein. Il ne fait pas du tout de sport. On joue, on y va avec une nouvelle question. La voici. Elle arrive tout de suite. On part en avion.
2: Elle arrive tout de suite. Elle prend le bateau.
1: La question, non, elle prend l'avion. D'accord. Bonjour madame. Des vols low cost avec des passagers debout seront commercialisés dès 2027 aux États-Unis. Est-ce que c'est vrai ou faux? Top chrono, on y va, 5 secondes. Des vols low cost. On serait debout.
6: Je dirais vrai.
1: Écoute, l'idée de vols low cost avec des passagers debout, ça existe depuis plusieurs années, mais c'est faux. Hein. Non. Ah. Pour l'instant, c'est pas encore l'occasion. Ça reste un projet dans un tiroir, mais ça pourrait exister.
2: Paris-Tahiti debout, ça serait superbe.
1: 22h.
2: Alors, ça fait 2 pour Maud, 1 pour Benjamin. Et là, maintenant, on va partir avec Alain Bachung. J'adore cette chanson.
1: Eh oui.
2: Osez, Joséphine. Vous écoutez ici, on vous aime. À tout de suite.

0: Alain Bachung, Osez Joséphine, moi j'ose Valérie depuis 2 ans, et alors c'est un plaisir. Ah, osez Valérie.
1: Allez, plus rien ne s'oppose au jingle, vas-y.
0: À la nuit. Si on faisait la nuit l'année prochaine, bien.
2: On est au taquet.
1: Ah bah oui, on pourrait faire...
0: 21h minuit.
1: Ouais, 21h04, ouais, on accueillerait des gens, on conseillerait des gens, on n'aurait plus de vie. Alors,
0: c'est un bon concept.
1: Nous sommes avec Maud qui a 2 points, Benjamin qui a 1 point, Maud qui joue avec ici, Touraine qui habite à Charentilly. Et Maud, on dort encore avec son doudou.
3: Bien sûr.
0: Oh là là.
1: Bien sûr.
3: C'est important.
1: Bah oui, mais je
3: te rassure.
1: Alors, c'est quoi le doudou? Parce que je voudrais savoir.
3: C'est un petit bout de couverture, en fait, qui a plus de forme. Mais le petit biais autour, là, qui est tout doux, qui réconforte, ça me fait du bien.
1: Attends, ma fille a 33 ans, elle dort encore avec son doudou. Alors, si tu veux, comment te dire?
3: Je pense qu'on est de plus en plus, en fait. Donc, il faut qu'on se pose des questions, peut-être.
0: Rappeler le docteur Kirsek, peut-être. Hein.
1: On ne vit pas dans un monde facile, j'entends.
3: Non.
1: C'est
3: réconfortant pour moi et que je dors bien.
1: Voilà.
3: Donc, doudou, je suis partout.
1: Eh bah, tu as bien raison. Voilà, tu pars en vacances avec, il est sous ton oreiller. Voilà. Bon.
3: Ouais.
1: C'est très bien. Comme ça, tu dors. Alors.
3: On va le savoir maintenant.
1: Oui, c'est pas grave. Alors, mon chat, est-ce que tu chantes? Est-ce que tu fais du karaoké? Est-ce que tu. Tout ça?
3: Ouais, j'aime bien, mais je chante pas. Hein. Mais j'aime bien les blind tests. J'aime bien tout ça, en fait. À Ici Touraine, j'aime bien participer à tout ça, en fait.
1: Ah, et bah, ça tombe bien.
3: Pas trop vieux, hein. Pas des années d'EHPAD, hein.
0: Oh là là,
1: Alors chérie, là c'est pas du tout des années d'EHPAD. Et alors j'ai envie de te dire, c'est même des énormes tubes. Ça s'enchaîne, écoute bien, il y a 2 artistes, 2 filles qui vont s'enchaîner. Il faut que tu me donnes une ou deux. Enfin en tout cas, ça serait bien les deux, comme ça t'as 2 points. Écoute bien.
3: Ok.

0: groupe, en plus, elle est en...
1: Alors, nous avons...
0: C'est Madonna.
1: Ouais.
0: Madonna et l'autre, je sais plus le prénom, mais en fait...
1: Baby, one more time.
0: One more time. Ouais, elle est en cure de désintoxication.
2: Oh là.
0: Je sais plus.
2: Il a fait une belle pub, là.
1: Bah écoute, tu nous as bien vendu Britney Spears.
2: Ouais.
0: Oh là là.
1: Like a Virgin. Bon bah ça c'est Madonna.
2: Eh oui.

0: Eh ben, oh, t'as quand même un point,
1: ah,
0: c'est déjà.
1: J'ai l'indice, hein. Ah ouais, ouais.
0: Bon, bah t'en as trois. Voilà.
2: 12h28, j'ai faim, je vais chez Benjamin parce que je sais que Benjamin adore cuisiner. Quelle est ta spécialité, mon Benjamin ?
3: Le bourguignon.
2: Ah, oh, le bourguignon.
0: Non, non.
3: Tout simplement.
2: Comment tu fais un bon bourguignon ? Ta petite recette à toi.
3: Déjà une bonne viande.
2: Ouais.
3: Une bonne viande et on n'est pas obligé de se ruiner. On peut aller chez son petit boucher à côté de chez soi. Déjà, il vous conseillera un super produit. Et puis, au pire, en acheter moins, mais de meilleure qualité, quoi.
2: Ouais, bien sûr. Le bourguignon. Alors, il n'y a pas que ça, un côté spécialité.
0: Ah, le couscous, c'est dur à faire. Hein. La très bonne semoule, non, c'est du travail.
3: Non, ah oui, mais sinon, c'est pas compliqué. Le plus long, c'est de préparer les légumes. Après, la cuisson, c'est long, mais c'est pas compliqué.
2: Ah, oui.
0: Non, mais il faut bien soi. Travailler la semoule.
2: Oui, il faut qu'elle soit douce, comme ça, comme de la farine, c'est bien. Tu sais également préparer le pot-au-feu, pas dessert.
3: Oui.
2: Par contre, si on vient chez toi...
3: Non, je suis pas bec sucré, non.
2: On emmènera les gâteaux, salé. Valérie. Vous notez, on doit aussi passer à Poitiers hein, cet été.
3: Oui, bah oui.
2: On a tout le péril.
3: On vient dire les filles qui doivent finir leur séjour pour aller jusqu'à Saint-Jacques, si elles ont fait tour Poitiers l'année dernière ou avant, si elles commencent à Poitiers, elles auront qu'à s'arrêter à la maison pour prendre un petit
0: café.
2: Tourner manège dans cette émission. Ah oui,
0: alors.
2: Comme célibataire, Benjamin. Bref.
3: Oui, mais pas Maud.
2: Oui.
0: Maud, elle n'est pas célibataire. Hein. Tu vas arrêter de vouloir marier tout le monde. Pose ta question.
2: Voici ton quiz musical. On a deux chansons, c'est mixé, c'est deux garçons. Pour le coup, à identifier, il y a deux points à gagner. On y va.

0: Qui chante?
1: Il t'a dit
2: Elton John.
0: Elton John.
2: Premier, oui. Et George Michael, peut-être Wham, quand il était à l'époque de Wham.
0: Ben voilà, Carlos Whisper, vérifions tout de suite. Elton John, bien sûr. Le deuxième, c'est bien George Michael, ce qui fait 2 points de plus, Benjamin.
1: Allez, 3 points pour Mo, 3 points pour Benjamin. Vous êtes à égalité, vous êtes parfait.

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3: Et c'est au prix d'un appel local.
2: Oh là là, j'adore quand tu fais la standardiste. Voilà. Alors, Maud à 3 points, Benjamin à 3 points, et c'est une parfaite égalité. Je rappelle que Maud habite à Charentilly, elle joue avec ici Touraine, elle adore cuisiner, elle nous fait des trucs incroyables, des quiches tourangelles à 8000 calories la part, et surtout, elle dort avec son doudou et elle interprète les oracles. Tout ça fait d'elle une femme parfaite. Et alors, en plus, elle adore les activités à sensation. Mmh. Ça oui. T'adore. Alors, par exemple, quelles activités?
4: En fait, surtout, on a des prisons des Landes ou des, comment ça s'appelle, des Sensas. Et en fait, c'est un peu comme Fort Boyard ou Sensas, c'est avec tous les sens. Et en fait, on a mangé des cafards, on a mangé des petits trucs. Là, on met les mains, on doit savoir ce qu'on fait, enfin, ce qu'on touche. Ah, c'est, ouais. Bon, après, il faut choisir ses... Il faut choisir ses équipiers, t'envoies ceux qui veulent pas y aller et puis voilà quoi. Et puis après, mais c'est super sympa. Et Prison Island, c'est un peu plus comme Fort Boyard où on a un temps à respecter avec le tonneau. Alors ça, c'est pas du tout mon truc, hein.
2: Oui.
4: Pour moi. Mais c'est sympathique en fait. C'est des sensations quoi.
2: Ah ben
4: comme,
2: voilà.
4: Comme le Toutatis à Parc Astérix quoi.
2: Exactement. Ça,
4: voilà.
2: Alors, et puis en plus, tu fais du rafting, du canyoning et tu adorerais faire du saut en parachute.
4: Ouais. Mais j'ai un peu peur, mais j'adorerais.
2: Ouais, enfin, si tu fais du rafting et du canyoning, le saut parachute, c'est rien pour toi, hein.
4: Je sais pas. Ouais, c'est pas pareil, mais bon.
3: Ah non, c'est pas pareil.
2: Mais si,
4: merci,
2: c'est pareil.
4: Merci, Eric, merci.
3: Merci, bien sûr.
2: Bah, écoute, tu veux être un chat. Les chats, tu sais bien comment c'est, ça retombe toujours sur ses pattes.
4: C'est ses pattes, oui, t'es sûr. Oui.
2: Bah ouais. Pourquoi tu veux être un chat?
4: Eh bien, parce que je trouve que c'est en fait ils lisent dans nos pensées, en fait ils savent quand on va pas bien, enfin je trouve que c'est un animal qui est très très très riche en fait, qui donne beaucoup quoi.
2: Ça donne beaucoup, je te confirme.
3: Les chiens aussi ils lisent un peu dans les pensées quand même.
2: Oui, le chien aussi. De toute façon, les animaux d'une manière générale valent mieux que les hommes. Ouais, alors ma chérie, c'est la question à choix multiples. Je vais te poser la question de proposer des choix et à mon top chrono, tu auras 10 secondes pour me donner ton choix. Tiens, une petite ambiance.
5: T'as pensé à payer ta taxe foncière, taxe immobilière, taxe professionnelle, taxe sur le personnel, taxe d'apprentissage.
2: Ah là là, les inconnus, on va parler des taxes et des impôts.
3: Ça n'a pas pris de rite, ça. Hein.
2: Alors, écoute bien.
4: Oui,
2: c'est la saison. Voilà. Qui a dit les conneries, c'est comme les impôts, on finit toujours par les payer. Les conneries, c'est comme les impôts, on finit toujours par les payer. Alors, Michel Audiard, Coluche, Pierre Desproges ou Éric Bastien. Alors, qui a dit les conneries, c'est comme les impôts, on finit toujours par les payer? Audiard, Coluche, Desproges, Bastien. Top chrono.
4: Allez, je dirais d'un Coluche.
2: Coluche.
4: Coluche.
2: Eh bien, et non, c'est Michel Audiard. C'est une réplique tirée du film Le Cave se rebiffe, sorti en 1961 avec Jean Gabin. Et c'est quand même Michel Audiard, c'est l'un des dialoguistes les plus célèbres du cinéma français. Bon, bah écoute, pas de points.
3: Oh, voir mon nom associé à Audiard, Coluche et Desproges, j'aurais jamais imaginé ça. Tout ça, c'est grâce à la magie de Valérie, ça fait plaisir. Benjamin, il a combien, Benjamin? Il a 3 points.
2: Oui.
3: Bon, et Benjamin, là, il va falloir m'en marquer 3 de plus, hein, s'il te plaît.
2: Bien sûr.
3: Benjamin, notre ancien facteur qui allait boire un petit peu de gnôle le matin avec quelques morceaux de pâté. Bah, tu nous l'as raconté tout à l'heure. Tu procrastines toi aussi, hein. T'es un peu du genre...
6: Ah ouais. J'adore ça. Bah déjà, je suis né à 11h45, donc déjà dès la naissance, j'étais un lève-tard. Ouais. Mais
3: Alors c'est quoi? Tu remets tout au lendemain ou tu te poses et puis tu...
6: Ah oui, même au surlendemain, oui.
3: Ah oui, d'accord, ok. Bon, toi aussi, c'est marrant comme mode, si t'étais un animal, tu serais un chat, voilà.
6: Oui, tout à fait. Je connaissais pas les chats. Avant, j'étais plus team chien. Et puis, j'ai perdu ma chienne. Ça m'a fait tellement mal au cœur que j'ai dit plus jamais je prends d'animaux. Et puis, j'ai eu l'occasion de prendre deux petites jumelles, petites sœurettes, là. Et ça a changé ma vie. Et comme disait Maud, effectivement, il y a quelqu'un dedans et c'est assez mystique. Quand vous allez pas bien, ils le sentent. Quand vous allez bien, ils le sentent. Non, c'est des petits.
3: Tes petits chats, Caldera chez Yenich, on en a parlé avec leurs origines. Zigan. Dis donc, t'aimerais aller en Asie, toi. Ça, c'est le voyage de tes rêves.
6: Ah oui. Pourquoi, oui, tout à fait. Oui, oui. Alors, la culture, la cuisine, l'histoire.
3: Ben oui. Alors, ouais, en même temps, t'as déjà bien voyagé. Je vois que t'as été à Prague, à Barcelone, en Sardaigne, à Londres. Quand même, tu voyages, tu fais pas que procrastiner dans ton canapé, on est d'accord.
6: Non, tout à fait. Moi, c'était plus quand j'étais jeune. Ouais. On est plus motivé. Puis la vie coûtait moins cher aussi. À l'époque.
3: Des fois, il t'arrive de bouger tes narines sans bouger le reste de ton visage. Ça va, toi? Sinon, Benjamin, en ce moment.
6: Oui, tout à fait. Des fois, c'est le visage qui fait bouger les narines, et des fois, c'est les narines qui font bouger le visage.
3: Bien sûr, c'est son talent inutile. Alors voilà quelque chose qui va faire plaisir à Valérie juste avant de jouer. On demande souvent à qui vous aimeriez déjeuner, que ce soit quelqu'un de contemporain, vivant ou disparu. Et alors toi? Eh oui, le monsieur avec les cheveux oranges. Et il aimerait déjeuner avec Donald Trump. Mais pourquoi? Vous allez comprendre, il va nous le dire. Benjamin.
6: Oui, ça serait assez cocasse de savoir ce qu'il a vraiment dans sa tête et passer un moment avec lui sans les caméras et puis voir l'envers du décor, quoi.
3: D'accord, c'est un choix. Écoute, si t'as l'occasion, tu nous diras ce qu'il y a dans sa tête, parce que on a plusieurs à se poser la question. Je vais te faire un compliment avant de jouer. Je pense que tu as perdu un petit peu de poids.
6: Ah oui. Oui, tout
3: je
6: à
3: sais
6: fait.
3: Que ça te fait plaisir, c'est le compliment que t'adores. Voilà.
6: Ah oui, tout à fait. Oui, qu'on me dise. Mais dis donc, t'aurais pas fondu ou t'as pas maigré un petit peu? Alors ça fait plaisir.
2: Fait plaisir, bien sûr.
3: Allez, voici une question pour toi depuis 1900.
6: Excuse-moi, je te coupe avant. Excusez-moi, Valérie, vous n'auriez pas perdu un petit peu de poids?
2: Oh, merci, mon chéri, comme tu es mignon. Bon, je l'adore.
6: Ou alors c'est le rose qui vous affine, peut-être.
2: Ah, mais oui, bien sûr, évidemment que c'est le rose qui m'affine.
3: Alors, est-ce que je dois te rappeler, Benjamin, que tu joues avec la team Bastien aujourd'hui? Les compliments pour la maîtresse, là? Non, je suis pas d'accord. N'oublie pas que nous sommes en concurrence frontale.
2: Bien sûr.
3: Un petit compliment qui va bien, là, l'armée du kiff, là, le Malabar, là, qui est en face de moi. Et c'est vrai qu'il y a tout rose. Commencez pas à vous déshabiller.
2: Je me déshabille pas, je remonte ma femme.
3: Allez, chou, Benjamin. Alors. Bon. Je vais pouvoir la poser à un moment donné, cette question. Depuis 1981, en France, quel célèbre slogan accompagne les produits laitiers? Les produits laitiers sont nos chéris pour la vie, sont nos amis pour la vie, sont nos envies pour la vie, sont tous avec Valérie, top chrono.
6: Sont nos amis pour la vie.
3: On a l'impression qu'on est à la messe, je sais pas où on est là, mais on va se la faire tous ensemble. Attention, tu es prêt, Benjamin?
7: Les produits laitiers sont nos amis pour la vie.
3: Bravo.
2: Eh ben, ça fait 3 points.
6: Eric et Valérie.
2: Merci, mon chéri. Alors, Benjamin, ça te fait 3 points de plus. Tu as 6. Maud, tu as 3. Et là, tout de suite, poum. Allez, le seul.
3: Bien la grosse caisse, hein.
2: L'unique groupe de rock, les Rolling Stones, Start Me Up. Vous écoutez ici, on vous aime, à tout de suite.
3: Vous prenez pas mal quand je dis que vous faites bien la grosse caisse.
2: Allez, on se.

0: Les Rolling Stones, Start Me Up à 12h44 sur votre radio ici.
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3: Ouais, c'est tous les jours, hein. Tous les jours qu'il faut être au taquet.
1: Ah là là là, Maud à 3, Benjamin à 6, mon Dieu, mais qui va l'emporter? Qui va partir? Vous restez Rix et Obélix? Qui va boire du café à n'en plus finir?
3: Ah, Benjamin.
1: Alors, notre petite Maud, dis donc, il paraît que t'as une maman un peu sympa, un peu genre, je fais des blagues, l'air de rien.
4: Bien
1: il paraît
4: sûr.
1: Que quand t'avais 20 ans, ta maman t'a demandé d'aller acheter des tringles à rideaux dans un magasin.
4: Oui, c'est ça.
1: Et au moment de payer, qu'est-ce qui s'est passé?
4: Eh ben en fait, elle sait que j'ai un gentil caractère, en fait, et puis la caissière... Et du coup, elle m'a fait des... J'ai dû vider tout mon sac, je savais que j'avais rien pris. Et puis c'est tout, la caissière, elle s'est vraiment mise en colère et tout ça. Je me suis mise en colère aussi. Je retourne chez ma mère, et puis arrivée là, bah oui, elle m'avait collé les antivols dans mon dos, en fait. J'étais partie au magasin comme ça. J'étais pas contente. Bon, elle était bien contente.
1: Mais...
4: En même temps, c'est un petit jeu sympa, parce que je suis un peu... J'aime bien les bêtises, quoi. D'ailleurs, j'ai fait un petit coucou à Claudine et à Patrick de Chouny, en fait. Ils sont contents
1: voilà.
4: comme ça.
1: Voilà, donc parce que ça...
4: Contente.
1: Mais oui, parce qu'elle a sonné. Sa mère lui avait collé les antivols, donc elle sonnait la caissière, elle comprenait rien.
4: Et puis la caissière n'était pas contente, puis moi j'ai un petit caractère un petit peu trop gentil, enfin pas du tout même, du coup bah, c'était deux colères en caisse,
1: bah,
4: ça
1: oui.
4: l'a pas fait quoi, du coup, bah oui.
1: Non mais elle est
4: mais
1: sympa.
4: Bon, on avait bien rigolé,
1: ouais.
4: sympathique, mais bon, on aime nos mamans. Hein.
1: Oui, on aime nos mamans, bah moi, oui.
0: Enfin... C'est la fête des mères d'ailleurs, dans quelques jours.
1: C'est la fête
4: bientôt,
1: des...
4: Bientôt,
0: bah, bien c'est sûr. Dimanche.
4: D'ailleurs, j'espère que mes enfants, ils entendent, hein. C'est bientôt la fête des
0: mères. Ils comptent.
1: C'est dimanche, la fête
0: c'est
1: des mères.
0: C'est pas dimanche, c'est dimanche d'après, ouais. Ouais, c'est ça.
1: Alors,
4: D'après.
1: Oui. Le dernier dimanche du mois de mai, c'est la fête des mamans.
0: Exactement.
1: Pensez à vos mères qui ont souffert pour vous mettre au monde, bande
0: enfin,
1: de petits ingrats.
0: C'est l'occasion de rappeler que c'était la Saint-Éric hier. Pourquoi je dis ça? Voilà.
1: Est-ce que
4: oui,
1: tu vas me laisser en placer une ou pas? Je ne sais plus, là. Alors, écoute bien, là, t'as 3, il a 6, c'est la question à 5 points. Donc, il faut que tu la marques, il faut que tu l'emportes, tu vas l'emporter. Allez. Quel chanteur... Mais si t'es au taquet, vas-y, ma chérie, écoute bien. Quel chanteur français était surnommé l'homme à tête de chou? Quel chanteur français était surnommé l'homme à la tête de chou? Top chrono, 10 secondes.
4: Peut-être Serge Gainsbourg, peut-être.
5: Dieu est un fumeur de
1: gitane. Eh oui, c'est Serge Gainsbourg. Bien sûr,
4: ah,
1: parce que... En fait, il a sorti un album en 1976, inspiré d'une sculpture qui représente un homme à la tête de chou. J'ai ce vinyle à la maison, c'est très très beau. Et donc, c'est lui, l'homme à la tête de chou. Tu as 5 points de plus, tu passes à 8.
0: Benjamin, il y a un domaine dans lequel tu es nul. J'adore. C'est quoi?
6: Rappelle-le-moi parce que ça me parle pas. Je sais que là-dedans, dans la mémoire, que je suis nul.
0: Eh bien, c'est l'orientation. Voilà, t'aurais pas
6: oh là
0: pu
6: là,
0: ça.
6: Oui, mon Dieu.
0: Voilà.
6: Oui, je m'étais perdu dans mes réflexions.
0: Ah, mais non,
6: oui,
0: toi, l'épreuve de Koh-Lanta d'orientation, c'est pas possible.
6: Ah oui, non, je trouverais même pas l'aéroport pour aller dans l'avion. Donc,
0: D'accord.
6: Oh, non.
0: Alors, te voilà parti en forêt, la cueillette, hein, bien sûr, des champignons.
6: Et là,
0: t'as tourné combien de temps dans cette forêt?
6: Les heures passent, le soleil se couche et mon pauvre Benjamin était perdu dans les bois comme un couillon.
0: Ah non, mais le soleil se couche, c'est-à-dire que tu as quand même tourné, a priori, 5 heures dans la forêt pour retrouver ta voiture.
1: Aisément,
6: tout à fait.
0: Et finalement, t'as trouvé une route?
6: Oui, voilà, j'ai trouvé une route, je suis remonté sur 1 ou 2 kilomètres, j'ai trouvé des maisons et puis j'ai pu retrouver mon chemin après grâce aux gens qui habitaient pas loin des bois.
0: Oh, non.
6: Là.
0: Bon.
6: Et puis la flippe, quoi, quand la nuit commence à tomber, là.
0: Et bien sûr,
6: on est loin de chez soi.
0: Et
6: puis à l'époque, on n'avait pas de téléphone portable, alors les signaux de fumée, ça passe pas dans les forêts, enfin, faut éviter de faire du feu en forêt, mais... Non, c'était...
0: Bon, puis Benjamin,
6: j'ai eu la peur de ma vie.
0: Quand t'avais 18 ans, tes parents, ils t'ont dit de pas la prendre, cette 2 chevaux. Ben oui.
6: Non, c'était la Mégane, la 2 chevaux, c'était ma voiture à moi.
0: Ben oui, mais on t'avait dit de pas toucher la voiture. Qu'est-ce que t'as fait?
6: Ben oui, ben non. Ben je l'ai prise.
0: Ah oui, mais tu l'as prise, mais tu l'as mis dans un mur, surtout.
6: De chez planté. Ah oui, elle était explosée. Du pare-choc avant au pare-choc arrière, il n'y avait pas un centimètre carré de tôle qui était...
0: Une belle Mégane. En fait, ses parents étaient partis en vacances. Et lui, il s'est dit, je vais choper la belle Mégane. Il voulait faire un petit tour, quoi. Mais ça a été... Ouais, t'as dû drôlement te faire gronder, hein, Benjamin.
6: Quand les parents ont vu l'état de la voiture, ils étaient plus rassurés que quand j'allais bien. Quoi.
0: T'as des parents qui sont...
6: Ouais.
0: Allez, voici ta question à 5 points. Question cash, pas de proposition de réponse. Un extrait pour t'aider. l'Himalaya, et c'est Johnny Hallyday. Quel personnage folklorique vit, selon la légende, dans les montagnes de l'Himalaya? Top chrono, 10 secondes.
6: Serait-ce le Yeti?
0: Attends, c'est moi qui pose les questions, là. Tu me demandes si serait-ce le Yeti?
6: Oui, tout à fait.
0: Écoutez, je vais vous répondre, Benjamin. Oui, c'est le Yeti, l'abominable homme des neiges, qui est le poilu gigantesque, objet des récits dans Tintin, notamment, dans l'Île-Noire. Oui, c'est bien le Yeti. Bravo.
1: Alors, 11 pour Benjamin, 8 pour Maud. C'est le bingo qui vous départagera, mais tout de suite, tout s'en va. Gaëtan Roussel, vous écoutez ici, à tout de suite.
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0: s'en va.
1: Gaëtan Roussel.
2: Ici à midi, on est au taquet. Ah oui.
3: Alors, nous sommes au taquet avec Maud qui a 8
4: oui.
3: et Benjamin qui a 11. Alors, oui. Qu'est-ce que c'est que ce rire ?
1: C'est une réaction sur 11 points. Ouais.
3: Tu sais que si t'arrives quelque chose, Maud ne réagira pas.
1: Pourquoi ? Hein ?
3: Parce que tu es odieux.
1: Je m'en fous, je vais kidnapper son doudou.
3: Alors, dis donc, il paraît qu'on a eu, des études d'infirmières un peu rigolotes. C'est-à-dire qu'un jour, oui. vous avez voulu bizuter un pauvre brancardier à l'hôpital. Et avec tes collègues, et comment vous avez fait ? Qu'est-ce que vous avez fait ?
4: Bah, comment on a fait ? Et ben, en fait, j'étais de nuit avec des collègues. Alors, franchement, il n'y avait pas de patients, en fait. Il n'y avait pas beaucoup de patients. On pouvait se le permettre. Et en fait, on a dit au brancardier qu'il fallait venir chercher. Il y avait un décès dans notre service. Et en fait, je m'étais habillée avec la chemise, tout ça. Sauf que, j'ai eu tellement peur arrivée devant l'ascenseur. Parce qu'il m'emmenait, en fait. Arrivée devant l'ascenseur, je me suis réveillée, quoi. Et là, il a eu peur, quoi. Il s'est dit, qu'est-ce que vous faites, quoi ? Petite dédicace à Coco et Delphine, elles se reconnaîtront.
3: Ah, voilà, c'est que t'as fait la morte, mais heureusement qu'il n'a pas fait une crise cardiaque, le gars, hein, parce que sinon.
4: Bah oui, puis heureusement qu'il m'a pas emmenée jusqu'au frigo, parce que j'aurais pu un peu mal quand même.
3: T'as eu un peu froid, mon chat. Alors, je vais t'encourager avec une chanson
4: oui.
3: qu'on adore. Je l'ai chantée, moi, avec Amel Bent.
1: Ah oui.
3: Mais oui.
4: Ah,
3: allez.

0: sur M6.
1: Chantons.
2: On revient
0: des cours. Chantons tous contre le cancer. Alors, je l'embrasse d'ailleurs, je l'adore. Ma chérie, c'est simple. Tu gagnes si tu gagnes. Voilà. Donc tu vas me.
2: La grande phrase chaque jour. Tu gagnes. Bah, si tu gagnes.
0: À mon top chrono, tu auras 10 secondes pour me donner un maximum de villes qui commencent par P. P comme pointure, P comme papa, P comme... Okay. Voilà, tu vois. Donc un max de villes qui commencent par la lettre P comme papa. Attention, top chrono.
3: Alors, Paris, Poitiers, Pau, Perpignan, Pornic, Parthenay, à côté de chez nous, Péronne, Péronas, Pontoise...
0: Tu m'en as donné neuf. Il y avait Porcheville, plutôt Plaisir, Pontoise, Poissy, Périgueux, Provins, mais tu m'en as donné neuf, c'est magnifique, bravo.
2: Bon, Benjamin, t'as 11 points, t'es en tête, elle a 8 points, sauf qu'on a, là, on est à l'épreuve du bingo. Et pour gagner les 10 points que représente ce bingo, il faut marquer le plus de points. T'as compris qu'elle a fait 9. Elle a été très très performante.
4: Elle a cartonné là.
2: Elle a cartonné. Mais on a déjà vu des reversal situations. Des retournements.
4: Des remontada.
2: Exactement. J'ai envie d'y croire. Alors avant de jouer, on va aller faire un petit tour sur la Croisette. Voilà, puisqu'en ce moment nous sommes en plein festival de Cannes et parfois on y entend ceci. You.

0: Partout en France, et tu vas devoir citer un maximum de villes, commençant par la lettre T. T comme Tata, comme Thierry, comme taisez-vous. Top chrono, 10 secondes.
1: Ah bah ça va aller vite, Tours, et puis
0: allez. Tarbes, Toulon, Touques, Tourcoing, Tournon, bah oui, Thoiry, Tignes, Torcy, enfin il y en avait plein, Théoul.
2: Bon, alors, Maud, tu l'as compris, c'est toi qui seras avec nous pour la finale, bravo.
3: Oui.
2: Donc tu tenteras de gagner le séjour pour 4 personnes au parc Astérix, tu feras la descente du Nil, tu prendras de la hauteur avec l'envol d'Ibis, tu découvriras 7 automatiques. C'est un séjour de 2 jours pour 4 personnes, une nuit à l'hôtel du parc, en chambre familiale, les petits déjeuners, les dîners et aussi 100 euros de carte carburant. Donc c'est magnifique ma chérie, si tu ne gagnes pas ça, tu gagneras la machine à café Malongo, les 32 dosettes et les 6 verres.
0: Les 6 verres en verre, bien sûr.
2: Bravo Benjamin, t'as bien joué.
3: Je peux passer un petit bonjour?
2: Ben
3: est-ce que je peux passer un petit bonjour?
2: Évidemment.
3: Oui, est-ce que je peux passer un petit bonjour à Joël et à Nadine, à Elodie, à Méline qui sont en train de m'écouter?
2: Eh ben, bonjour.
3: Elles se reconnaîtront.
2: Eh ben, bonjour. Coucou à tous.
0: Ouais,
2: voilà.
0: Oui. Bravo Benjamin, Astérix n'est pas content quand même.
3: Bravo Benjamin.
4: T'as dit, monsieur Astérix.
0: Bah oui, il n'est pas content, il est perdu.
2: Bon, bravo Benjamin, tu n'as pas démérité. Bravo à toi. Et puis surtout, bravo à Maud. Benjamin, c'est pas grave, tu sais, tu...
0: Bah
2: tu
0: si.
2: Bah si, mais non, mais qu'est-ce que tu veux que je lui dise?
0: Ça vous fait deux candidats déjà depuis hier.
2: Ah oui, c'est vrai. Bah oui, qu'est-ce que vous voulez.
0: Voilà.
2: Bien, mes chéris, je vous remercie de nous avoir écoutés. Je vous dis que je vous aime, je vous dis tous à demain. Je remercie Céline à la réalisation, Sarah à la technique, Marian au standard, le professeur Coupez au savoir, et le Yeti à mes côtés, à la vanne.
0: Ouais. La grosse caisse. Merci de Malabar, la grosse caisse.
2: Dis donc, il n'est pas un peu l'heure d'aller se coucher?
0: Oui, parce que là, on vient de passer un bon moment avec le best-of d'Otake. Faut quand même qu'on récupère pour tout à l'heure, là.
2: Et puis surtout, c'est l'heure que Johan Guérin nous informe.
0: Il est là, Johan Guérin?
2: Mais oui.
0: Le grand Johan Guérin?
2: Bien sûr.
0: Il arrive tout de suite avec Ici, dès 5h.

0: LP Last on You pour vous souhaiter la bienvenue.
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0: Lost. Nous aussi, on s'y perd un petit peu en ce moment avec les températures caniculaires du moment. C'est vrai qu'il y a une semaine, on était encore avec les pulls. C'est à n'y rien comprendre. Bonjour, très heureux de démarrer la journée avec vous. On vous espère en forme. L'équipe des Lefto, rendez-vous. Emeline, Saveria, Mélodie, Antoine et Aude Razeau. Bonjour Aude.
3: Bonjour Yoann Guérin, bonjour à tous. Question ce matin, qu'est-ce que vous êtes prêt à faire pour soutenir nos agriculteurs et pour mieux manger? Enquête qu'on vous révèle en exclusivité ce matin pour 4 Français sur 10. Il faut privilégier les circuits courts.
0: Ce matin, tiens, dans Paris, si les économies, on parle aussi litige et surtout, Valère Correa vous explique et vous présente un site internet qui vous aide en fait à gérer un conflit avec un commerçant. Explication dans 5 minutes. 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
0: Mardi 26 mai, bon réveil, merci de votre fidélité. 5h. L'info de la nuit est un peu triste. Ce sont les adieux de Gaël, mon fils, à Roland-Garros.
3: C'est fini et ça a été une belle bataille, comme Gaël, mon fils, en a le secret. Défaite en 5-7 face à l'autre Français, Hugo Gaston. Et donc, on ne reverra plus la Monf, comme on l'appelle, sur la terre battue parisienne. Et oui, c'est un peu triste. Et oui, ça fait un petit quelque chose, Jean-Pierre Blimaud.
4: Il est 23h55, Gaël Monfils perd le dernier point, le public est debout et l'émotion est palpable lorsque le Français prend le micro.
5: À chaque fois je dis ici c'est magique, c'est quelque chose d'incroyable, j'ai créé quelque chose de fort, d'unique, d'exceptionnel. Je vous aime vraiment, vous allez vraiment vraiment manquer et je voudrais vous dire un grand merci de tout mon cœur parce que vous avez été extraordinaire pendant toute ma carrière.
4: Le Parisien n'oublie pas ses meilleurs copains, Richard Gasquet, Joe Wilfried Tsonga et Gilles Simon, déjà retraités, mais aussi sa femme, Elina Svitolina, en pleurs, ainsi que ses proches. Elodie, l'une de ses admiratrices, le regrettera.
6: Il va nous manquer, notre petit Gaël. On aime sa personnalité, il est attachant, Gaël.
4: Comme tant d'autres joueurs français depuis Yannick Noah en 1983, Gaël Monfils n'a jamais réussi à gagner Roland-Garros. Mais pour Francis, un habitué des gradins de la Porte d'Auteuil, son passage sur le circuit marquera l'histoire du tennis.
7: Malheureusement, il n'a jamais gagné de Grand Chelem, c'est ce que les Français attendaient. Mais bon, surtout, il faisait du spectacle, donc très agréable d'avoir joué.
4: La carrière du Parisien n'est pas terminée, elle devrait s'achever cet automne au Masters 1000 de Paris.
3: Et ça nous promet ça encore pas mal d'émotions. Mmh. Allez, on se console, Johan, avec le programme du jour à Roland-Garros, vous le voulez.
0: Oui.
3: L'entrée en lice de Loïs Boisson, celle qui nous avait fait vibrer l'an dernier, souvenez-vous, elle était allée jusqu'en demi-finale. Entrée en lice aussi de la tenante du titre, l'américaine Coco Gauff. Et chez les hommes, les débuts du numéro 1 mondial, Yannick Sinner.
0: Autre image à retenir, c'est 2 TGV Paris-Nice bloqués des heures en pleine chaleur.
3: Et scène assez incroyable, ces centaines de passagers qui descendent du train en rascant pour s'aérer, tout simplement. Il n'y avait plus de clim à bord, puisque les deux TGV n'étaient plus alimentés. Rupture de caténaire. Écoutez ce passager, Kevin. Nous avons pu le joindre vers 22h30. Son train s'est retrouvé bloqué vers 16h dans l'après-midi.
8: Au bout d'une heure, ils nous ont dit qu'ils allaient ouvrir les portes pour pouvoir respirer, puisque on n'avait plus de clim dans l'après-midi. Et les wagons, ils sont montés jusqu'à 60 degrés. Et là, au début, les gendarmes sont arrivés les premiers. Ils avaient un peu des packs d'eau dans leur voiture. Ils ont commencé à nous les faire passer par-dessus le grillage et le portail. C'est là que, des passagers, on est monté les escaliers, on a récupéré les packs d'eau pour commencer à les distribuer aux personnes qui n'étaient pas très bien, et surtout aux enfants en bas âge qui hurlaient, parce que on s'est retrouvé en gros coincé pendant une heure dans le train, sans avoir de clim, sans avoir d'eau et de réponse à tout ça. Personne de la SNCF passer un message comme ça, où est venu dans les wagons voir si tout allait bien. Et il n'y avait personne, en fait.
3: Et vers 22h hier soir, un des deux TGV Paris-Nice bloqués était reparti. Le deuxième était sur le point de repartir. Beaucoup de retard hier sur la ligne Paris-Lyon-Marseille. La chaleur à la une encore ce matin, puisque c'est historique, c'est du jamais vu pour un mois de mai. 8 départements de l'Ouest ont basculé cette nuit en alerte orange canicule, de la Manche à la Vendée, en passant par le Finistère. Des records ont encore été battus. 35,9 à La Couronne, c'est en Charente près d'Angoulême. 35 degrés à Royan et à Niort. 33 villes en tout ont battu hier un record de température pour pour un mois de mai.
0: Plus d'un Français sur deux veut acheter plus souvent du local, du bio et des produits de saison.
3: Enquête qu'on vous révèle en exclusivité sur votre radio ici. Quel avenir dans nos assiettes ? C'est une étude OpinionWay pour la fondation Make.org, Paul Tillier. Elle permet de mieux comprendre ce que nous, les Français, nous sommes prêts à faire pour soutenir les agriculteurs et mieux manger.
9: L'assiette des Français se recompose. Près d'un Français sur quatre opte par exemple pour un régime plus végétal, avec peu, voire pas de viande. C'est vrai notamment chez les jeunes. Une majorité souhaite aussi privilégier le local, le bio et les produits de saison, tout en faisant attention au gaspillage alimentaire. Une étude qui souligne également la volonté de se tourner vers un autre modèle agricole. Moins de rendement, plus de qualité, quitte à payer un peu plus cher pour offrir aux agriculteurs un revenu plus juste. La rémunération, c'est d'ailleurs le principal défi des années à venir, selon 6 Français sur 10. Des Français qui affirment se sentir connectés au monde agricole via des proches ou en allant à la ferme ou au marché par exemple. À l'inverse, ils se méfient de la grande distribution et des industriels de l'agroalimentaire. Pour garantir une alimentation saine, c'est aux agriculteurs que font confiance 84% des Français.
3: Une enquête que vous retrouvez en détail sur ici.fr, notre site internet. Johan, la météo, que dire ? À part qu'on a très chaud.
0: Oui, c'est ça. Soleil omniprésent du matin au soir dans une atmosphère très chaude. Chaude pour cette époque de l'année. Comme ces derniers jours, quelques nuages bourgeonnent sur les reliefs du sud, occasionnant quelques averses localisées, voire un coup de tonnerre sur le massif alpin. On va rappeler ces 8 départements du nord-ouest qui sont en vigilance orange. Canicule, on vous a mis la carte sur ici.fr. Et côté mercure, justement, ce matin, on a relevé à Strasbourg 16 degrés, à Lille, Montpellier, Dijon 17, à Paris, Toulouse et Chambéry 18, 19 à Bordeaux et Tours, 21 à Cherbourg et à Brest, 22 degrés à Marseille, Nantes et Bastia. Pour les maximales, cet après-midi, elle reste le plus souvent comprise entre 30 et 35 degrés localement. On attend 36 degrés possible en Nouvelle-Aquitaine. Et sur l'ouest des Pays de la Loire, ça va grimper. Pensez aux gestes aussi, aux bons gestes à adopter pour vous et pour les personnes qui sont autour de vous. Notamment, pensez à vous hydrater.
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0: 5h06, bon réveil, on espère que la nuit a été bonne malgré la chaleur. Vous avez aéré, Aude, en partant?
3: J'ai aéré en pleine nuit, je me suis levée en pleine nuit pour tout ouvrir et après je me suis recouchée.
0: C'est ce que j'ai fait la même chose. En tout cas, ravi de vous compter dans la grande famille ici des 5h qui vous tire du lit. Au son d'Étienne Dao, voici le grand sommeil.

0: s'est invitée sur la scène du Zénith de Paris il y a quelques jours pour le grand retour de Vanessa Paradis et son ami. C'était Étienne Dao avec Le Grand Sommeil, 5h10.
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0: Bon, ce matin, je vous raconte l'histoire d'un sang-froid qui laisse sans voix. Direction Bonnétable, c'est dans le département de la Sarthe, parce que vendredi dernier, dans une petite supérette, une fillette de 11 ans a remplacé quelques minutes son papa derrière la caisse. C'est à ce moment-là qu'un homme a surgi. Il était armé d'un fusil, le visage caché par un caleçon en guise de cagoule. Je pense que c'est une petite réminiscence de la période Covid quand on faisait des masques avec des slips.
3: Ça, oui.
0: Je pense. Il a braqué l'enfant, il a réclamé le butin. La petite s'est exécutée, mais dans le stress, le braqueur a lâché une promesse. « Je ne te tirerai pas dessus ». Et là, en fait, petit déclic, la fillette a reconnu cette voix sans trembler. Elle lui a lancé « Tu peux retirer ta cagoule, je sais qui tu es. »
3: Ah bah alors.
0: Démasqué donc par cet enfant, le braqueur de 26 ans a perdu tous ses moyens. Il a rendu son arme au papa qui a couru très rapidement. Il s'est effondré d'ailleurs, ce jeune de 26 ans. Il a dit « Bon, j'ai fait une énorme connerie ». Il a été jugé en comparution immédiate et ce voisin a été condamné donc à 2 ans de prison ferme. Comme quoi, on dit la vérité sort toujours de la bouche des enfants, visiblement. C'est vrai.
3: Mais en tout cas, braquer un enfant, pas bravo.
0: C'est très moche en tout cas. Et braquer tout court d'ailleurs. 5h11 dans l'actualité ce mardi, Aude.
3: Est-ce qu'on ose le short au travail ?
0: Allons-y.
3: Ça passe pas trop, toujours très bien, même quand il fait très très chaud. Reportage dans quelques minutes.
0: Pour la musique du réveil, on vous réserve le meilleur. Desiree Life arrive dans 5 minutes, mais avant, par ici les économies.
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0: Bonjour Valère Coréard.
5: Bonjour Johan, bonjour Aude.
3: Bonjour.
0: À chaque jour avec vous, un bon plan pour notre pouvoir d'achat. Aujourd'hui, vous vouliez nous parler d'une solution gratuite pour nous aider en cas de litige avec un commerçant.
5: Une plateforme de vente en ligne, un artisan, un commerçant, un opérateur de téléphonie, il arrive que l'on ait un désaccord en tant que consommateur et dans ce cas, on se sent parfois un peu démuni. Voici une solution pour résoudre votre litige sans passer par la case judiciaire qui est vraiment contraignante. Que choisir ensemble, qui était avant l'UFC Que choisir, a mis en ligne un service gratuit de réclamation. Objectif, trouver une solution amiable avec le professionnel. Alors ça se passe sur quechoisirreclamation.org pour un souci donc avec un fleuriste, un plombier, un pressing, qu'importe le sujet, c'est totalement gratuit. Et l'idée, c'est que le fait de passer par une plateforme d'une association de consommateurs, de rendre l'affaire publique éventuellement, peut aider à faire avancer les choses plus rapidement.
3: Comment on fait donc Valère pour essayer de régler un litige en passant par cette plateforme ?
5: Vous allez sur quechoisirreclamation.org, vous saisissez le nom de la société concernée, vous vous inscrivez, puis vous devez ensuite décrire le problème rencontré sur cette étape. Je vous recommande vraiment d'être précis et factuel. On peut voir sur le site d'ailleurs qu'il y a des situations très différentes. Une consommatrice s'est vue prélever 2 fois ses frais de résiliation par son opérateur internet. Une autre personne se plaint d'avoir exercé son droit au retour d'une commande en ligne et du refus du vendeur. En fait, le but de cette plateforme, c'est de mettre un coup de pression aux professionnels, en rendant l'affaire publique, en passant par Que choisir ensemble, qui envoie le courriel aux professionnels à leur couleur. Et puis si ça suffit pas, eh bien il faut passer à la vitesse supérieure. Là, c'est une procédure donc plus formelle. Alors qu'est-ce que vous en pensez ? Est-ce que vous avez déjà eu un litige avec un commerçant ? Comment ça s'est fini ? Mon mail parisicileséconomies@radiofrance.com.
0: Merci Valère. Demain, vous nous direz comment passer le code de la route en dépensant le minimum. En attendant, les bons plans se retrouvent sur ici.fr, page parisicileséconomies.
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0: 5h14, question ce matin face au miroir. Vous vous habillez comment pour aller au boulot ?
3: Petite robe, bermuda, débardeur ou veste et costard cravate ? C'est le dilemme pour vous peut-être ce matin à l'heure où pas mal d'entre vous reprennent le chemin du boulot après ce grand week-end de Pentecôte. Fabien Ledu, notre reporter ici, s'est rendu dans une entreprise d'Aix-les-Mines. C'est en Provence et Fabien, a priori, pas question là-bas de quitter le pantalon.
8: Surtout pas, et c'est ce que regrette un peu Eric.
9: Moi je suis Normandie à la base, sinon je en bermuda, là, en tongue. Mais il veut pas, le chef, là.
8: Le manager, c'est Steve, et même par 40 degrés à l'ombre, pantalons et chaussures fermées obligatoires.
10: S'il voit des clients, il faut qu'il ait une tenue adaptée pour la clientèle. La première impression, elle est importante. On n'a qu'une seule chance de faire une bonne première impression. Donc le bermuda, ça fait trop décontracté.
8: Et quand je lui fais remarquer que je suis moi-même en bermuda...
11: Si je vais en clientèle comme ça, vous...
10: Vous vendrez pas grand-chose. C'est du sens commercial, c'est du bon sens. Après, on travaille pas au mois d'août, là où il fait le plus chaud. Ils ont des voitures climatisées, les bureaux sont climatisés. Il n'y a pas de raison pour d'être mal habillé à cause de ça.
8: Un message qui passe très bien auprès de son équipe.
12: Le fait d'être bien habillé ou très bien habillé est pour moi très important. Donc le short, ça met un côté un peu détente. Ça me dérangerait dans le travail.
13: Personnellement, j'aime être classe, être bien habillée, ne pas être vulgaire aussi. On peut l'être rapidement en étant une femme. Donc en clientèle, en tout cas, je m'habille de manière convenable.
8: Reste pour ces 6 commerciaux à s'entendre au bureau sur la température de la clim.
14: Moi, je suis en dessous, donc c'est moi qui jauge.
8: Il est conseillé d'éviter les écarts de température de plus de 5 à 7 degrés par rapport à la température extérieure.
3: Bon, ça suscite pas mal de débats, oui. Dites donc en studio ce matin. Comment s'habiller au travail par forte chaleur? Sachez qu'en théorie, Johan, tongs et bermuda ne sont pas interdits. Mm-hmm. Mais un arrêt de la Cour de cassation précise bien que la liberté de se vêtir à sa guise n'entre pas dans la catégorie des libertés fondamentales garanties par le Code du travail. En clair, bon, on fait pas ce qu'on veut.
15: Alors, qu'est-ce qu'on peut faire ou pas?
3: Alors, déjà, il y a une question de sécurité. Ouais. Exemple, un pompier en claquette chaussette, c'est non, ça pose des problèmes, ouais, de sécurité. Il y a aussi une question de décence, donc le chemisier transparent, on peut aussi vous dire non. Et puis, on l'entendait dans le reportage, l'image de l'entreprise, oui, ça compte aussi, notamment quand le salarié est en contact avec la clientèle. Petite histoire, Johan, en 1977, une salariée avait été licenciée carrément pour avoir porté un bermuda au travail.
15: Waouh, c'est sévère.
3: Vous m'enlevez ce bermuda, là.
15: Oui, bah écoutez, bah non, je vais pas vous l'enlever tout de suite, parce que voilà, je ne veux pas vous mettre dans l'embarras. Mais bon, je changerai demain, promis, je mettrai un pantalon.
3: Mettez un pantalon, enfin.
15: 5h17. Allez, eux, je ne sais pas comment ils s'habillent. En Amazonie, en tout cas, c'est la destination du nouveau numéro de l'émission Rendez-vous en Terre Inconnue avec Stéphane De Groot, guidé par l'animatrice Laurie Tillman.
3: Il fait chaud là-bas.
15: Oh oui, il fait très très chaud. D'ailleurs, comment ce programme a-t-il impacté la vie de Laurie Tillman? Réponse dans les coulisses télé, mais avant live, voici Desiree. Bon réveil. Bon, je vais trouver un pantalon.

0: Life à 5h20. Autant vous dire qu'on s'est posé une question existentielle avec Aude. Quelle différence y a-t-il entre un short et un bermuda?
1: Est-ce que vous voulez la réponse?
0: Ah bah oui.
1: Le bermuda, il descend jusqu'au genou, ouais, ou un petit peu au-dessus, et le short, en revanche, est un peu plus court. Voilà, on a regardé sur Google, tout simplement. Parce que oui, ça nous a posé question.
0: C'est vrai, c'est vrai. Bon, en tout cas, nous, ce matin, on s'intéresse à l'éphéméride de ce 26 mai. Bonne fête aux Bérangers et aux Bérangères. On souhaite aussi un bon anniversaire à Lenny Kravitz, 62 ans. Il est plutôt pantalon en cuir, Lenny Kravitz. Il sera d'ailleurs aux arènes de Nîmes le 24 juin prochain en concert. Et puis tiens, c'est un 26 mai en 1897 que le roman Dracula de Bram Stoker est publié pour la première fois à Londres. Initialement, le vampire ne devait pas s'appeler d'ailleurs Dracula, mais Comte Vampire. C'est en faisant des recherches dans une bibliothèque que Bram Stoker a découvert le nom de Dracula, signifiant fils du dragon ou diable en roumain, changeant donc à jamais l'histoire de la littérature fantastique.
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0: On retrouve Patrice Gascoigne avec ses coulisses télé aujourd'hui. Patrice, vous nous proposez de partir en voyage en regardant sur France 2 le nouveau numéro de l'émission Rendez-vous en Terre Inconnue.
3: Quand une émission réussit à nous mettre en tête sa signature musicale, son générique, c'est qu'elle a conquis le public. Cette musique, c'est celle de Rendez-vous en Terre Inconnue, numéro inédit, ce soir sur France 2. Laurie Tillman, nouvelle présentatrice du programme, prend par la main le comédien Stéphane De Groot. Écoutez leur première rencontre quand ils sont encore à Paris, à quelques heures du départ, pour un rendez-vous en Terre Inconnue.
4: Comment tu te sens?
5: Écoute, je me sens gâté. Quand on m'a annoncé que je partais, j'ai fait non. Voilà.
4: Comment avec les surprises?
5: Je sais pas comment je suis avec les surprises. Je préfère donner un cadeau que de recevoir un cadeau.
4: Est-ce que tu te rends compte qu'il y a quelqu'un qui t'attend là-bas, quelque part?
5: L'idée même que quelqu'un puisse m'attendre quelque part, déjà, je trouve que c'est une très belle promesse.
4: On y va?
5: On y va.
3: Direction le sud de l'Amazonie, au cœur du Brésil. Ils partent tous les deux à la rencontre des Indiens Waoja, des agriculteurs-pêcheurs qui ont gardé une relation étroite avec leur environnement, tout en acceptant une part de modernité. Comme toujours, ce soir, vous allez voir de magnifiques paysages, de la savane, des forêts, des rivières et un peuple fort, bienveillant, qui ouvre ses bras à Laurie Tillman et Stéphane De Groot. Une Laurie Tillman formidable dans ce nouveau rôle de guide dans Rendez-vous en Terre Inconnue. Une nouveauté qui l'a marqué profondément, Laurie Tillman.
4: Ça a été un énorme bouleversement, c'est-à-dire que j'ai fait un tri pas possible dans ma petite vie. J'avais déjà une façon d'habiter ce monde un peu nomade et ça n'a fait que s'exacerber. Voilà, sans rentrer dans le détail, j'ai vraiment eu ce besoin de m'accorder davantage de temps et de mieux comprendre à quel point, pourquoi et pour quelles raisons parfois on voulait remplir sa vie et jusqu'à parfois exploser. Et donc ça a été une vraie prise de conscience, mais aussi parce que j'ai aussi la chance de repartir, et donc du coup pour ça il fallait que je refaçonne peut-être un peu ma petite vie, mon petit agenda. Donc non, ça m'a bouleversée dans le bon sens, mais ça a vraiment été une grosse remise en question, le fait de rencontrer ces gens qui avaient choisi de vivre isolés et de choisir cette liberté. Donc j'ai choisi la mienne maintenant.
3: La nouvelle Laurie Tillman emmène ce soir sur France 2, Stéphane De Groot en Rendez-vous en Terre Inconnue. À demain pour un rendez-vous bien connu de nouvelles coulisses télé.
0: Merci Patrice Gascoigne. 5h24, il est temps de mettre les points sur les i. Ben oui, on emprunte souvent cette expression pour mettre les choses au clair. Comment est-elle apparue, cette fameuse expression? Est-ce que vous en avez une petite idée?
1: Aucune idée.
0: Eh ben, réponse de Stéphane Bern. Mais avant, avec les chaleurs, il faudrait que pleuve l'amour. Ben, ça tombe bien, c'est ce qui arrive avec Pascal Obispo.
1: Ah.
0: Eh ben oui, il est en duo avec Francis Cabrel. Ah. Bon réveil.

0: duo Pascal Obispo et Francis Cabrel. Il faudrait que pleuve l'amour à 5h27. Un peu d'histoire avant l'actu. Stéphane Bern, ce matin, voyage au temps où un minuscule point d'encre commence à sauver des textes entiers. L'occasion de faire un petit point historique.
1: Au Moyen-Âge, une simple lettre pouvait semer la confusion. Et pas de correcteur automatique pour rattraper le coup. Abbaye de Cluny, fin du XIIe siècle. Dans le scriptorium, les moines copistes noircissent le parchemin. L'écriture gothique est serrée, verticale, option patte de mouche. On économise la place, car le parchemin coûte cher. Mais pour les yeux, un vrai supplice. Même avec la deuxième paire gratuite, ça reste sportif.
2: Il est fou, Afelou, il est fou.
1: Les lettres I, N, M, U s'alignent comme la palissade du voisin à côté. Trois bâtons. Est-ce un M ou trois I ? Des traits de plume et vous hésitez entre unum et vivum, unique ou vivant. La nuance compte quand on copie la Bible. Il vaut mieux éviter les approximations. Une faute dans un texto, ça passe. Dans les évangiles, beaucoup moins. Alors les copistes ajoutent au-dessus du i un petit trait, puis un point. Un geste discret qui apparaît au XIIIe siècle dans les manuscrits français et se répand peu à peu. La lecture respire, les lecteurs aussi. Mais le pli ne se prend pas si facilement. À la Renaissance, les humanistes introduisent le Y pour marquer l'étymologie et distinguer les formes à l'œil.
3: Y, Y, Y, c'est une lettre chouette.
1: Plus tard, l'imprimeur Firmin Didot parlera d'une pluie d'Y tombée sur le français. Même au XIXe siècle, ce minuscule signe que l'on a joliment appelé « atome d'encrier » n'est pas toujours respecté dans l'écriture courante. Il doit parfois taper du poing pour se faire respecter.
4: Le poing, ça ferait ?
1: L'expression « mettre les points sur les i » vient de là. Éviter les malentendus. On précise, on clarifie, on ajoute ce qu'il faut. Un point sur un i, point final. La prochaine fois, je vous parlerai des bars sur l'été.
0: Merci Stéphane Bern pour ce voyage dans le temps. À réécouter un podcast sur ici.fr. 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Nous sommes le mardi 26 mai, il est 5h30. Toute l'actualité en France et dans le monde, c'est le 90 secondes avec vous, Aude Razzo.
5: C'est du jamais vu pour un mois de mai. 8 départements de l'Ouest ont basculé cette nuit en alerte orange canicule, de la Manche à la Vendée, en passant par le Finistère. Historique aussi, il a fait 35 degrés hier à Niort et à Royan, presque 36 degrés à La Couronne près d'Angoulême. Brest et Dinard ont connu hier les 30 degrés les plus précoces de leur histoire. La chaleur est de nouvelles noyades. Un homme de 24 ans est mort après s'être baigné dans la Loire à Tours. Un homme de 17 ans a perdu la vie dans la Marne. Et un homme de 67 ans est mort sur la presqu'île de Crozon, dans le Finistère. Nouveau procès dans le scandale du périscolaire à Paris. Un homme de 36 ans est jugé cet après-midi. 9 enfants l'accusent de l'avoir agressé, de les avoir agressés sexuellement. Et c'est inédit, les 9 familles demandent à ce que le procès ne se tienne pas à huis clos. Plus d'un Français sur deux veut acheter plus souvent du local, du bio et des produits de saison. Enquête qu'on vous révèle sur votre radio ici, réalisée par OpinionWay pour make.org. Étude sur ce que nous sommes prêts à faire pour soutenir les agriculteurs et mieux manger. Pour 4 Français sur 10, il faut privilégier les circuits courts. C'est fini, clap de fin pour Gaël Monfils. Il ne jouera plus à Roland-Garros, éliminé en 5-7 hier soir par Hugo Gaston. Vous allez me manquer, dit-il au public. Vous avez été extraordinaire pendant toute ma carrière. OGC Nice ou AS Saint-Etienne, qui jouera en Ligue 1 la saison prochaine? Premier match ce soir, barrage aller entre les deux équipes au stade Geoffroy Guichard, dans un chaudron qui s'annonce incandescent.
0: L'info du jour, ce sont les pompiers sur le pied de guerre en ces temps de grosse chaleur.
5: Direction la Charente-Maritime, on vous emmène au cœur du centre d'appel des pompiers. Ce sont eux qui répondent au bout du fil quand on fait le 18 ou le 112. Là, on est sur le centre situé tout près de La Rochelle. Gérald Paris y était hier avec le micro ici.
6: 18, les pompiers, j'écoute.
7: Oui, pour
6: bonjour madame.
7: Pour mon mari, il a reçu Lambert Michel, il est tombé, il a
6: une question. Il a quel âge, votre mari? D'accord. Et vous le sentez plus fatigué que les autres jours, là, votre mari? Ça doit y jouer, la chaleur. Bon, ben madame, vous ne raccrochez pas, on voit rapidement avec la régulation médicale, d'accord, pour la prise en charge de votre mari.
7: Oui, oui, oui.
2: Activité soutenue en ce long week-end de la Pentecôte. Habituellement, les pompiers reçoivent en moyenne 300 appels par jour pour le département. Avec cette vague de chaleur, il y en a beaucoup plus. Lieutenant Xavier.
4: Sur le samedi dimanche, on a reçu entre 700 et 800 appels jour.
8: Il y a un pourcentage de gens qui étaient dans des malaises liés à la chaleur, ou ça représentait combien tout ça?
4: 240 interventions générées suite à ça.
2: Adèle, pompier volontaire au centre d'appel.
9: Les gens nous appellent, ils sont en terrasse de restaurant, ils font des malaises, ils peuvent tomber dans les pommes, vomissements. Ça peut être une déshydratation, ça peut être surtout la chaleur en fait qui fait ça. Les personnes âgées sentent moins la soif comme les enfants.
2: À l'autre bout du fil, des personnes téléphonent parfois stressées, mais l'opérateur doit prendre vite une décision.
9: On a à peu près 2 minutes pour savoir si on engage nos collègues sur place ou si on fait une régulation, ce qu'on appelle au SAMU, qui eux prennent la décision d'engager ou pas une ambulance privée ou d'engager les pompiers.
2: Des opérateurs qui se doivent d'être réactifs et concentrés sur la durée. En salle d'appel, il faut savoir qu'ils travaillent sur des vacations de 12 heures, de 7h le matin à 19h.
0: Et bon courage aux pompiers. On le rappelle, avec cette chaleur, pensez à prendre des nouvelles des personnes âgées et isolées. Et puis tous les gestes d'ailleurs à adopter avec ces fortes chaleurs sont à retrouver sur ici.fr. On vous a fait un petit article. Justement, la météo, on va le rappeler, 8 départements du Nord-Ouest en vigilance orange canicule. Le soleil est omniprésent ce matin jusqu'au soir, dans une atmosphère très chaude pour cette époque. Comme ces derniers jours, quelques nuages qui continuent de bourgeonner sur les reliefs du sud, occasionnant quelques averses localisées, voire un coup de tonnerre sur le massif alpin. Côté Mercure, nous avons à Lille, Montpellier, Dijon 17 en ce moment, à Paris, Toulouse et Chambéry 18, à Bordeaux et à Tours 19, à Cherbourg et Brest 21, 22 à Marseille, Nantes et Bastia. Il y a aussi vos messages sur la page Facebook ici. 15 degrés relevés par Annick à Montluçon, 17 degrés 5 à Mulhouse, on salue Kevin, 17 à Madrange, c'est en Corrèze, merci Marie-Jeanne, 18 dans le département de l'Eure avec cette info de Gilbert. On a 20 degrés en Haute-Vienne, à Maisonnet-sur-Tardoire, c'est Peggy qui nous donne cette info. Et puis 20 degrés 6 au Lavandou, merci Eddy. Pour les températures maximales, elles vont rester très élevées cet après-midi, comprises entre 30 et 35 degrés localement, 36 possible en Nouvelle-Aquitaine et sur l'ouest des Pays de la Loire.
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0: 5h34, bon réveil, un plaisir de vous accompagner au saut du lit. Peut-être la reprise après le pont de la Pentecôte. On espère que vous êtes en forme ce matin. Et on va donner de la voix avec le taulier Johnny Hallyday. La musique que j'aime, ça c'est cadeau, ça rien que pour vous. Merci de votre fidélité.

0: musique que j'aime, Johnny Hallyday. Le tournage du biopic d'ailleurs sur Johnny Hallyday avec Benjamin Voisin dans le rôle de la rockstar débutera dans quelques jours, le 1er juin. Mais oui, ça arrive. Et à noter que le film couvrira la vie de Jean-Philippe Smet de ses débuts jusqu'au concert des 50 ans au Parc des Princes.
1: En tout cas, ça réveille. Hein. Pour ceux qui dormaient encore, un petit Johnny, allez hop.
0: Ah, ça, franchement, on dit pas non. C'est toujours un plaisir.
1: On sort du lit.
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0: Il vous est certainement déjà arrivé d'être confronté à une arnaque ou une fake news, ça nous arrive à tous. Dans votre rendez-vous, c'est pas vrai, on est là pour vous aider à y voir plus clair.
1: Et parlons ce matin de nos cagnottes fidélité en magasin et en supermarché, parce que oui, les voleurs adorent piller nos points fidélité. On va voir ça ensemble.
0: Pour la musique du réveil. Summer, Damien O'David, bon, je crois que le prochain étour, on y est déjà. Damien O'David, on l'écoute dans 5 minutes, mais avant, on accueille Christine, qui est avec nous depuis la Haute-Savoie. Bonjour Christine.
3: Bonjour Johan et bonjour Aude.
1: Bonjour.
0: Ravi de vous accueillir de bon matin. Vous êtes vétérinaire.
3: Eh ben moi aussi.
0: C'est ça? Vétérinaire.
3: Oui, là je traverse, là je vais passer en Savoie. J'étais en Isère, je passe en Savoie.
0: Ah oui, pardon, vous habitez en Isère et vous partez donc direction la Savoie. Qu'est-ce que vous allez faire en Savoie aujourd'hui?
3: Eh ben, je vais faire une mission, je suis vétérinaire, je vais faire une mission en montagne qui consiste à faire des prélèvements sur des bouquetins que, bah, qu'on me capture, évidemment.
0: Ouais.
3: Et puis, donc, je fais des prises de sang, des prélèvements divers et variés. Et tout ça pour dépister une maladie qui s'appelle la brucellose, qui peut être transmise aux bovins qui pâturent et, là-bas. Et les bouquetins descendent dans les pâturages et peuvent transmettre cette maladie. Et cette maladie, c'est une zoonose, c'est-à-dire qu'on peut l'attraper. Et donc on surveille les troupeaux de bouquetins qui transmettent la maladie.
0: D'accord.
3: Voilà, pour protéger.
0: Et ça tombe bien, puisque Christine, vous êtes vétérinaire, ça tombe très bien, parce qu'on parle aussi des fortes chaleurs. C'est vrai qu'on s'intéresse beaucoup à nous, humains, mais quand on a des animaux de compagnie, un chien, un chat, eux aussi, ils souffrent de la chaleur. Qu'est-ce qu'il faut faire ?
3: Eh ben, faut pas les sortir en période de chaleur. Il faut pas oublier que les animaux, en fait, ils sont très près d'une route, par exemple. Et la chaleur que nous on perçoit plus haut, elle est bien plus élevée sur une route, sur du goudron ou en ville. Donc il faut les sortir le matin. Et après, ben, faut pas les sortir, en fait. Il faut qu'ils restent sur du carrelage frais. Alors les animaux qui sont vieux, les animaux qui sont malades, comme les chiens cardiaques, ben, c'est comme les humains. Il faut prendre soin d'eux et il faut pas du tout les sortir en période de grosse chaleur. Il faut les humidifier aussi et puis bien les hydrater. C'est pas très différent de nous finalement.
0: Ben voilà, les bons gestes aussi à adopter pour nos animaux de compagnie. Christine, on vous offre nous ce matin l'objet collector ici, la radio dernière génération, et on vous souhaite une bonne journée de prélèvement donc auprès des bouquetins. Franchement, ça donne envie de vous accompagner, de vivre cette aventure avec vous, Christine.
3: Ah ben, si vous saviez, j'ai le plus beau bureau du monde, j'ai le nez sur Mont Blanc, c'est juste magnifique.
0: Oh, ça fait rêver de bon matin. Christine, oui. On vous embrasse bien fort. Merci de votre fidélité.
3: Merci.
0: À très bientôt.
3: Au revoir.
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0: C'est pas vrai, le rendez-vous anti-arnaque. Aude, vous nous dites souvent de surveiller nos comptes en banque, mais on devrait aussi penser à nos cagnottes fidélité.
1: Oui, question Johan, est-ce que vous savez combien de points ou quelles sommes vous avez cumulées là, à l'heure où on se parle, sur vos cartes de fidélité en supermarché?
0: Oui, parce que hier j'ai fait des courses, je suis à 43 euros je crois.
1: Et moi j'en sais strictement rien. Voilà, je vous le dis, je suis honnête. Je me suis dit quand même que j'allais jeter un petit coup d'œil comme vous. Pourquoi? Parce que des clients de McDonald's, figurez-vous, ont eu la désagréable surprise surprise de découvrir que leur point fidélité s'était pouf envolé. Ah. Des petits malins s'en sont servis pour s'offrir des Big Mac, frites et milkshakes avec de sacrées ristournes.
0: Mais comment c'est possible? Qu'est-ce qui s'est passé?
1: McDo en fait a été victime d'une fuite de données. Les escrocs ont récupéré tout un tas d'identifiants clients. Résultat, un internaute raconte qu'un inconnu a dilapidé ses 300 points dans un McDo à l'autre bout de la France. Ce genre de mésaventure, attention, ça peut aussi, oui, vous arriver en supermarché. Irène, une auditrice, me dit qu'elle a perdu 92 euros qu'elle avait sagement accumulés, comme nous, là, sur sa carte Carrefour. Philippe, lui, c'est chez Intermarché, 81 euros que le voleur a utilisé tranquillement pour faire ses courses à lui. Surveillez vos cagnottes, pas une fois de temps en temps, hein, mais souvent. Comme ça, si vous voyez qu'elle a fondu de manière suspecte, vous pouvez réagir plus vite, contacter l'enseigne, changer votre mot de passe si vous avez encore le contrôle de votre compte. Parfois, attention, le voleur réussit à piquer vos identifiants en vous envoyant des faux mails. Il se fait passer pour le supermarché et il vous pousse à rentrer vos codes. Votre compte fidélité, attention, finalement, c'est comme un petit compte en banque. On ne donne pas ses codes à la légère sans se méfier. Vous voulez savoir combien j'ai sur mon compte Intermarché? 1,57€.
0: Ah là là, là, là.
1: Je le donne au voleur, pas de problème.
0: Bah alors, moi, je vais rectifier. Je n'ai pas du tout 43 euros sur ma cagnotte. J'ai moins 43, voilà, comme ça.
1: Ah non.
0: Chronique, en tout cas. Vous la retrouvez sur ici.fr, page C'est pas vrai. Pour nous alerter aussi, il y a une adresse, hein, une adresse email ici.arnaque avec un s@ radiofrance.com. 5h45, voici Damiano David et Next Summer.

0: Daniel ou David, Next Summer sur votre radio ici. Tiens, ce 26 mai, s'il avait été encore vivant, Miles Davis aurait célébré son 100e anniversaire, monument du jazz moderne. On revient sur son parcours et son héritage dans moins de 2 minutes avec le magazine La Fringale Culturelle. 5h48, retrouvons l'équipe d'ici matin pour un point sur l'actualité qui va marquer votre journée. L'info près de chez vous, c'est ici. Bonjour.
1: Bonjour Johan, bonjour à tous dans la Vienne et les Deux-Sèvres. Toute l'équipe d'ici Poitou est réveillée pour vous accompagner jusqu'à 9h. Devinez quoi, aujourd'hui on va parler chaleur. Bonjour Clément Tricot.
2: Bonjour à toutes et à tous, bonjour Aurélie.
1: Ça va pas trop chaud?
2: Non, ça va.
1: On est à la fraîche là, cette heure-ci, hein, ça c'est l'avantage. On parle chaleur avec vous Clément dans l'actu local.
2: Effectivement, si je vous parle de chaleur, je risque de ne pas vous surprendre. Pourtant, il n'avait jamais fait aussi chaud en mai dans le Poitou. Des records explosés avec parfois plus de 35 degrés et ça va continuer. Ce matin, on s'intéresse aussi à ce que les Poitevins veulent voir dans leur assiette. On vous révèle une étude Opinionway sur le rapport des Français à l'agriculture et à leur alimentation. Dans les grandes lignes, moins de viande, de meilleurs légumes si possible locaux et des modèles agricoles plus vertueux. Et puis enfin, à 7h45, on parle de la loi d'urgence agricole étudiée en ce moment au Parlement. Pascal Lecamp, député Modem de la Vienne, est notre invité.
1: De l'actu locale jusqu'à 9h. Qui fait partie de l'équipe aussi ce matin? C'est Mylène. À la technique, c'est Sandrine. 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
0: 5h49, la une de la presse.
4: Dans son nouveau numéro, le magazine La Fringale Culturelle propose un focus sur Thomas Dutronc, tête d'affiche du festival Jazz in Marciac.
0: Ouais, l'occasion de parler aussi d'une figure de jazz. Ce matin, les amoureux de la musique, en tout cas, reconnaîtront le trompettiste Miles Davis, qui aurait eu donc 100 ans aujourd'hui. On est avec le rédacteur en chef de La Fringale Culturelle. Bonjour Alexandre Latreuil.
5: Bonjour Johan et bonjour à tous vos auditeurs.
0: Un plaisir de vous retrouver ce matin, c'est vrai, avec cet anniversaire et ce grand nom de la musique jazz, Miles Davis. Pour ceux qui ne connaîtraient pas vraiment cet artiste, qui est Miles Davis?
5: En fait, c'est une figure, je crois, une des plus importantes de l'histoire du jazz et même de la musique du XXe siècle. Il était trompettiste, compositeur, chef d'orchestre, mais surtout un immense innovateur. Ce qui est fascinant chez lui, c'est qu'il n'a jamais refait deux fois la même musique. Dans les années 40, par exemple, il joue déjà avec le grand Charlie Parker dans le bebop. Ensuite, il invente quasiment le cool jazz, puis il révolutionne même le jazz modal avec l'album mythique Kind of Blue, qui reste encore aujourd'hui l'un des albums de jazz les plus vendus au monde. Dans les années 70, il mélange jazz, rock, funk, parfois au grand scandale par ailleurs des puristes. Miles Davis adorait surprendre et il disait d'ailleurs « Si tu comprends tout ce que je fais, c'est que je n'ai pas été assez loin ». Donc c'est vraiment un artiste exigeant, parfois mystérieux, mais toujours finalement en avance sur son temps.
0: Ça c'est clair. Mystérieux d'ailleurs, c'est marrant parce que sur scène on a l'habitude aussi de le voir tourner le dos au public. Il y a une raison à ça en plus derrière.
5: Il y a une vraie raison. Alors, il faut savoir que ça a pendant longtemps intrigué les spectateurs. Certains pensaient qu'il était froid, même distant. En réalité, c'était tout l'inverse. Il pouvait observer ses musiciens, leur donner des indications discrètes, contrôler l'énergie du groupe sans casser le moment. C'était vraiment quelqu'un pourtant de pudique aussi. Donc, ça peut aussi expliquer cette envie de tourner le dos au public pour vraiment contrôler l'instant musical, le moment précis.
0: Miles Davis qui avait un vrai lien aussi avec le public français, mais plus largement avec la France, ça s'exprime aussi côté cœur, parce qu'il a été avec une actrice et chanteuse française.
5: Et oui, avec une fameuse Juliette Gréco, qu'on ne présente plus, l'icône du Saint-Germain-des-Prés de l'après-guerre. Alors, ils se sont rencontrés à Paris à la fin des années 40. Miles Davis, faut savoir, est tombé littéralement amoureux de Paris, parce que pour la première fois, et c'est lui qui le dit, Il dit se sentir regardé comme un artiste avant d'être regardé comme un homme noir. La romance entre Juliette Gréco et lui est très forte. Elle est très passionnée, mais elle est aussi très compliquée parce que, encore une fois, nous sommes dans les années 50 et dans l'Amérique des années 50, les couples mixtes étaient extrêmement mal vus. Miles Davis savait qu'une relation officielle avec une femme blanche et française, ça aurait été très difficile à vivre aux États-Unis. Et c'est Juliette Gréco elle-même qui racontera plus tard qu'ils se sont profondément aimés toute leur vie, même après leur séparation. Je crois même qu'elle a précisé que lorsqu'ils se sont séparés, elle était amoureuse et que c'est pour ça qu'ils se sont séparés. Donc, on est là dans une histoire presque romanesque, cinématographique, entre le Paris existentialiste et le jazz américain.
0: C'est vrai qu'elle est belle, cette histoire, Alexandre Latreuil. Merci de votre présence. La fringale culturelle numéro qui est à la une des kiosques. Merci et à très bientôt, Alexandre. 5h53. Tiens, ce matin, je vous propose d'accélérer le temps.

0: Ainsi soit-il, la petite douceur signée Louis Chédid, 5h56. À chaque jour, l'œil curieux de Muriel Jordan s'arrête sur une tendance, un phénomène de société. Ce matin, on s'intéresse à l'écoute en accéléré.
1: Oui, alors on va faire un test. Écoutez, ça c'est un message vocal normal que je laisse à ma fille ado.
2: Hello, j'ai ramassé toutes les fringues qu'il y avait par terre. Je les ai nettoyées, donc t'as tout dans ton placard. Et le déjeuner est prêt dans le frigo. Allez, bisous et à ce soir ma chérie.
1: Et ça c'est le même message, mais écouté par ma fille ado.
2: Hello, j'ai ramassé toutes les fringues qu'il y avait par terre. Je les ai nettoyées, donc t'as tout dans ton placard. Et le déjeuner est prêt dans le frigo. Allez, bisous et à ce soir ma chérie.
1: La tendance très populaire chez les jeunes, tout écouter en accéléré. Podcast, messages et même vidéos. Apparemment, les maniaques du bouton x2 ou x1,5 sont surtout des moins de 30 ans. Dites, c'est vrai que vous écoutez tout en accéléré ?
3: Pas tout.
4: Moi j'écoute tout en accéléré.
1: Toi t'écoutes tout en accéléré ?
4: Ah oui, ça va plus vite.
1: Mais genre en combien, fois combien ?
4: Fois 2.
1: Moi j'adore.
4: Il y a trop de blanc, trop de blabla, ça me saoule, donc je veux que ça aille plus vite.
1: Même les messages qu'on te laisse, les vocaux sur WhatsApp, tout ça, tu les écoutes en accéléré ?
4: Oui, si quelqu'un met du temps à réfléchir quand il parle, je veux que directement avoir les informations qu'il veut me dire.
5: Moi je trouve que le truc qu'on accélère le plus, c'est les messages. Le fait qu'on puisse écouter des messages vocaux et qu'on les accélère quand parce qu'on a surtout tendance à pas être très précis dans ce qu'on raconte et donc ça permet de zapper un peu les conneries qui sont dites.
1: Il y a eu une étude là-dessus de l'université de Haïfa publiée il y a 14 ans. Elle expliquait déjà que le cerveau humain pouvait s'habituer à ces lectures accélérées sur le long terme. Tout ça ne serait donc qu'une question d'habitude.
6: Alors c'est assez fou, Muriel, il est même demandé à certaines chaînes et à des scénaristes de simplifier les dialogues de séries et de films pour que justement ils puissent être lus en accéléré.
1: Eh oui, pour cette se faire un public d'impatients. Moins de suspense, moins de romantisme, plus le temps pour les petits détails donc, plus le temps pour le charme, le regard, le silence qui façonne le récit. Faut que ça aille vite, hein, quitte à ce qu'on ne retienne rien. Mais quand on écoute en x2, bah on fait quoi du temps gagné ? Eh ben on regarde deux fois plus de contenu. Bah oui, et ça c'est tout bénef pour les plateformes. Allez, faisons un test. Alors si je vous fais écouter ça, ce débit-là, c'est un podcast qu'il y a sur notre radio, donc sur ici. Est-ce que vous trouvez ça lent ?
7: Et qu'on va du coup pouvoir mettre en place un...
1: Tu l'écouterais en accéléré ?
5: Je pourrais l'écouter comme ça, je pense que ça ce serait pas gênant, mais c'est vrai que...
1: Je te le mets en x2, tu me dis si tu comprends.
8: J'ai vraiment l'impression d'avoir vieilli de 10 ans en quelques jours. J'ai des douleurs articulaires il y a un moment où j'arrive à
1: peine. Là, tu piges ?
5: Oui, c'est facile à comprendre.
9: Je pense que le x1,5, il est pas mal. Là, dans ce cas-là, le x1 marche bien aussi. Moi, pour les podcasts ou les vidéos, souvent, je l'accélère pas. Pour les vocaux, c'est utile. Juste, le problème du x2, c'est que ça modifie la voix. Donc, souvent,

0: c'est moins agréable à écouter, c'est plus robotique, mais en termes de compréhension, c'est pas un problème.
1: Bref, l'écoute en accéléré, c'est tendance, mais à force d'écouter en x2, le risque est de diviser par 2 notre capacité à retenir les infos. Il y a une phrase de Woody Allen qui semble bien résumer tout ça. J'ai pris un cours de lecture rapide et j'ai pu lire Guerre et Paix en 20 minutes. De ce que j'ai compris, ça parle de la Russie.
2: Merci Boréal. Moi, chaque matin, j'ai l'impression que le 5-6, en fait, est en version accélérée.
3: Ça passe vite.
2: C'est juste qu'on passe un bon moment avec vous. En tout cas, ce sera le même plaisir avec l'équipe d'ici matin qui arrive. Très bon mardi.
3: Merci beaucoup Johan, à demain dès 5h. Oui, l'équipe d'ici Poitou est là pour prendre le relais. Bonjour tout le monde. J'espère que vous avez bien dormi. J'espère que vous avez réussi à aérer un petit peu à la maison et qu'il ne fait pas encore trop chaud dans vos chambres. On a encore de la chaleur hein, aujourd'hui, jusqu'à 36 degrés dans la Vienne comme dans les Deux-Sèvres. Très très bon réveil à vous.
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3: On est mardi, c'est le 26 mai et il est 6h. L'heure des informations présentées par Clément Tricot.
5: Des records de chaleur battus et déjà menacés d'être dépassés. Le mercure n'est jamais monté aussi haut dans le Poitou pour un mois de mai. Plus de 35,4 degrés hier à Saint-Mexant et à Thouars en Deux-Sèvres. Dans la Vienne, c'est monté à 34,9 au Vigan, 34,3 à Poitiers. Le précédent record datait de 1922. Un soleil de plomb qui n'a pas découragé. Pourtant, les visiteurs au Futuroscope hier, un reportage de Théo Méton-Régimbaud.
6: L'attraction Mission Bermude fait le plein avec le passage du bateau dans l'eau. Mathias et ses amis l'attendent avec impatience sous 30 degrés.
7: On n'en peut plus. Là, on va être bien mouillé, ça va bien refroidir. On va être tranquille au moins pendant une demi-heure, une heure, attendre de sécher. Mais là, ça va faire du bien.
6: Cindy est venue en famille avec un accessoire indispensable.
8: On a des éventails. Ouais, il fait trop chaud. Tout à l'heure, on a pris une grosse vague d'eau, donc ça nous a bien rafraîchi.
6: Et surtout, pour ceux qui le veulent, Arnaud, l'agent à l'entrée de l'attraction, distribue des parapluies.
9: C'est pour servir de parasol. Parce qu'on a quand même pas mal d'ombre dans la file, mais des petites zones où c'est en plein soleil. Et comme là, on a beaucoup d'attente, on est un peu victime de notre succès. On a 50 minutes d'attente, donc pour se couvrir en fait.
6: Lui reste à l'ombre d'un parasol. Le plan canicule a été déclenché au Futuroscope, explique Franck Delhomme, le directeur de la sécurité.
10: Ce plan, c'est de mettre à disposition des salariés de l'eau fraîche, de leur permettre de pouvoir se mettre dans des salles de pause climatisées et puis d'augmenter les rotations pour les salariés qui se trouveraient sur des zones chaudes, notamment sur les parvis des attractions.
6: Pour les visiteurs, des îlots de fraîcheur à plusieurs endroits du parc permettent de se reposer. Ils peuvent aussi profiter d'attractions où il fait un petit peu plus frais à l'intérieur des bâtiments.
5: Prudence, hein, vous l'entendez avec la chaleur. On vous partage les astuces pour vous protéger sur ici.fr. Surtout que l'épisode de chaleur va durer. Nos deux départements sont en jaune canicule. 8 départements de l'Ouest, dont la Vendée, sont en orange, du jamais vu pour un mois de mai. Ce n'est pas la chaleur qui va priver les habitants de Thouars de courrier, mais une mobilisation des agents de la Poste. Ça fait plus de 2 semaines qu'une vingtaine de salariés débraient une heure ou les samedis. Le préavis de grève court toujours. Les manifestants dénoncent la suppression de 4 tournées. Ils sont prêts en accordé 3, explique Romuald Rodriguez, représentant CGT du secteur postal en Deux-Sèvres.
11: Ils ne sont pas contre la réorganisation, ils sont conscients que le courrier diminue, mais c'est le curseur entre ce que veut la direction et ce que ressentent les agents sur le terrain. La direction leur a présenté 4 suppressions de tournées, c'est-à-dire on passerait de 26 à 22 tournées. Dès le mois de février, les agents m'ont dit on ne peut pas passer 4, on ne peut passer que 3. Alors pour eux, c'est une sorte de ligne rouge. La direction a continué en disant nous on fait des tests, ça passe, ça passe, ça passe. Les salariés de Thouars pensent qu'ils ne vont pas y arriver. Les nouvelles tournées sont trop chargées pour eux. Ils ont peur pour leur santé. Ils font des efforts, ils sont prêts à accepter les 3 tournées, le chef d'équipe en moins, la fermeture de Carrepo. Ils savent qu'il y a une évolution. Mais cette évolution, si vous voulez, peut-être que là, dans la tête des gens, on a trop pris. On leur a rajouté trop dans la besace, comme on dit.
5: Une pétition auprès des habitants est lancée en parallèle. La Poste justifie cette réorganisation par la baisse du courrier. Moins 35% en 3 ans, rien qu'à Thouars.
3: L'assiette des pois de vin se recompose.
5: Près d'un Français sur 4 opte pour un régime plus végétal, parfois sans viande. Le local et le bio et les produits de saison sont privilégiés si possible. En plus de rechercher de nouveaux modèles agricoles plus respectueux de l'environnement. C'est le résultat d'une enquête sur le rapport des Français à l'agriculture et à leur alimentation. On y revient dans la matinée sur le détail de cette enquête. La cour d'assises de la Vienne, elle, se penche sur une affaire qui avait fait beaucoup de bruit. L'affaire du corps calciné de Béruge, un homme découvert en 2022, mort en pleine forêt près de Poitiers. Trois hommes et deux femmes sont dans le box des accusés aujourd'hui. Les premiers pour assassinat, les secondes pour avoir tendu un piège. Retour avec vous sur l'affaire, Vincent Hulin.
12: En février 2023, il aura fallu 10 mois d'enquête pour arrêter trois hommes, dont un mineur. Ils sont alors mis en examen pour assassinat. En avril de l'année précédente, le corps en partie brûlé et putréfié d'un homme est découvert par une promeneuse dans un bois à 3 km du village de Béruge. L'origine criminelle ne fait peu de doute, mais l'enquête s'annonce longue et difficile. Elle connaîtra un premier développement 6 mois plus tard avec l'interpellation d'un homme et deux femmes. Les enquêteurs seront montés jusqu'à eux grâce à l'exploitation du téléphone portable de la victime, un SDF de 42 ans. Si l'homme est remis rapidement en liberté, les femmes sont mises en examen pour assassinat, modification de scène de crime et atteinte à l'intégrité d'un cadavre. Ce sont ces mêmes chefs de mise en examen qui ont été retenus par le procureur de Poitiers à l'encontre des trois hommes. Le guet-apens a eu lieu plus tôt dans un immeuble du quartier de la Pierre-Levée. Le SDF, connu comme trafiquant de cigarettes, y décède le 1er avril. Trois semaines plus tard, son corps est brûlé et donc abandonné en forêt. Le mobile, voler l'argent et les cigarettes, voire reprendre son trafic de tabac.
5: Le verdict est attendu le mercredi 3 juin.
3: En voiture, Simone est sur les routes aujourd'hui.
5: Le van de la santé mentale continue sa tournée dans les Deux-Sèvres. Ce mardi, il sera à Coulogne-sur-Lautise avant de se positionner à Niort, place de la Brèche dans l'après-midi. Ce sera l'occasion d'échanger avec des professionnels de santé et du médico-social. C'est ouvert pour tout le monde, sans inscription. Et puis enfin, c'était la journée des adieux hier à Roland-Garros. D'abord, pour l'ancien vainqueur Stan Wawrinka, le Suisse a définitivement quitté le tournoi à 41 ans après son élimination au premier tour. Dans la soirée, le Français Gaël Monfils a également disputé son dernier match à Roland-Garros, battu par son compatriote Hugo Gaston. Défaite en 5-7, à 39 ans, il disputait son 19e Roland-Garros. Par contre, chez les femmes, la sensation, Loïse Boisson retrouve la terre battue de Suzanne Lenglen aujourd'hui. La jeune Française avait atteint la demi-finale l'an dernier.
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5: Bon, Aurélie, pas de surprise aujourd'hui, il va faire chaud, trop chaud encore.
3: Vous avez tout dit, trop chaud. Entre 34 et 36 degrés pour cet après-midi. À Parthenay, à Bressuire-Athènes et à l'Île-Jourdain, 34 degrés. À Poitiers, à Niort, à Thouars, à Châtellerault, à Civray, à la Motte-Saint-Héré, vous aurez 35 degrés et le maximum. Eh ben c'est du côté de Brioux-sur-Boutonne dans le sud des Deux-Sèvres, de Mauléon dans le nord des Deux-Sèvres avec 36 degrés. On aura 36 degrés également du côté de Chauvigny. La nuit prochaine, les températures ne baisseront pas en dessous de 18 à 24 degrés. 24 degrés du côté de Thouars par exemple. Demain, on reprend les mêmes températures, 33 à 36 degrés. Hier, on a déjà eu une dizaine de records. Hein. Record de chaleur battu dans le Poitou. La température continue là de grimper. Hier, on a eu du 35,4 degrés à Saint-Mexant, 35 degrés à Niort, 33,7 à Loudun. C'est des records pour un mois de mai.
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3: Pour le moment, on a l'air frais du matin. Profitons-en. On a le café, le petit-déj. C'est la reprise. C'est parti pour ce mardi. Et en musique, allez, que demander de plus? Un petit peu plus d'heures de sommeil peut-être? Eh non, messieurs-dames.

0: A Girl Like You, Edwin Collins sur ICI Poitou pour vous réveiller là de bonne humeur. Il est 6h11. J'ai une question. Et si vous étiez maire une fois dans votre vie, ça donnerait quoi? Florian Lévesque est devenu maire. Juste une journée, hein. Pour le rendez-vous, j'ai testé. Il a enfilé l'écharpe bleu, blanc, rouge. On va le rejoindre à Maisonneuve dans la Vienne d'ici 3 petites minutes.
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0: 26 mai, très très bon début de journée, bon anniversaire si vous êtes de ce 26 mai. Vous avez un point commun avec l'artiste Lauryn Hill. Lauryn Hill, rappelez-vous, actrice de Sister Act, à l'époque elle avait tout juste 18 ans. Elle en a désormais 51, rappelez-vous, c'est la très très belle voix dans ce titre Joyful, ambiance.

0: L'amoureux du rock, Francis Aigut, a 73 ans aujourd'hui. Et aujourd'hui, en ce 26 mai, si vous n'avez pas encore cliqué sur la page Facebook d'Ici Poitou, je vous pose la question du jour. Mel fait partie de la sélection pour le plus beau marché de France. On croise les doigts. Quel est votre marché préféré dans la Vienne, dans les Deux-Sèvres? Et surtout, pourquoi? À vos commentaires, on partagera avec plaisir. Joël nous dit, Thouars, très très beau marché également. Steph nous dit, le marché de Chauvigny pour la variété, le grand nombre de commerçants. Le marché de Chauvigny revient plusieurs fois. Et Martine nous dit, le marché de Saint-Mexant-l'École.
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0: 6h13, c'est parti pour le J'ai testé. Gérer une commune, représenter ses habitants, prendre des décisions pour le bien commun, ça s'apprend. Florian Lévesque s'est glissé dans la peau d'un maire le temps d'une journée, aux côtés de Romain Chauvière, fraîchement élu à la tête de Maisonneuve. On est dans la Vienne, une commune de plus de 300 habitants.
5: Bonjour Florian.
6: On a l'habitude de te retrouver dans les feuilles du Poitou, maintenant on te retrouve aussi en tant que maire de la commune.
5: Je suis maire depuis mars 2026, j'étais dans le précédent conseil auparavant et j'ai décidé de reprendre ce poste pour le meilleur et parfois pour le pire.
6: C'est quoi le quotidien d'un maire d'une petite commune?
5: Alors c'est très varié, on passe un petit peu du coq à l'âne même si on n'a pas d'âne sur la commune, enfin pas que je connaisse. Non, ça va être signer des devis, répondre à des appels des habitants, des administrés, voire aussi à des réunions de la communauté de communes. Voilà, c'est on fait un petit peu tout, il ne faut pas avoir les deux pieds dans le même sabot.
6: Bon, on fait un petit tour de ta mairie?
5: Allez, on est parti.
6: Déjà de ton bureau, dans lequel tu as pris possession il y a quelques semaines.
5: C'est ça, on a rangé un petit peu les dossiers qui nous paraissaient pas très très importants et puis on s'est organisé un petit peu pour être à l'aise.
6: Ensuite, là ça résonne, on change d'ambiance.
5: Effectivement, là on se trouve dans la salle du conseil qui sert également à la salle du mariage. C'est l'entrée de notre mairie qui dessert à la fois le secrétariat de mairie et l'agence postale.
6: C'est ça, c'est que la particularité des petites communes, c'est qu'il faut aussi proposer un petit peu plus de choses.
5: Tout à fait, l'idée c'est de rendre des services publics aux habitants. Donc on essaie de maintenir cela. L'agence postale est ouverte 2 heures par jour. C'est un service rendu à la population.
6: Obligatoire, la photo de notre guide, le président.
5: Tout à fait, hein. Donc on ne la décroche pas celle-ci. Et puis voilà. Une petite particularité, c'est lors de la célébration d'un mariage, les fenêtres ou la porte doivent rester ouvertes.
6: Pourquoi ?
5: De façon à ce que n'importe qui puisse assister au mariage.
6: Dans toutes les communes ?
5: Oui.
6: Quelqu'un peut venir comme ça et s'asseoir, dire il connaît personne, il regarde le mariage.
5: C'est pour ça qu'on fait la publication des bancs.
6: Incroyable, mais qui fait ça ?
5: Personne, mais voilà, c'est une obligation. On doit veiller à ce que les portes ou les fenêtres restent ouvertes.
6: Ça me donne envie d'un GTST, ça. Ça me donne envie de m'incruster dans un mariage.
5: Je pense que c'est GTST, m'inviter au vin d'honneur d'un mariage.
6: Que de bonnes idées. Et alors, au quotidien, qu'est-ce que tu fais quand tu es maire d'une commune d'un peu plus de 300 habitants?
5: Donc, on prend connaissance des différents courriers. Ça va être de la publicité, du démarchage. Ça va être des installations de téléphonie qui veulent des antennes relais sur la commune. Ça va être des permis de construire, des doléances des habitants. Voilà.
6: Bon, pour cette chronique, il faut toujours que je teste un truc. Qu'est-ce que je peux tester en étant maire d'une commune comme la tienne?
5: Alors, ce qui est important pour nous, c'est la fête du village qui a lieu le 14 juillet. Ça, c'est une bonne idée. Hein. Ouais. Donc, pour que tout soit prêt, l'idée, c'est de penser à tout, demander les devis pour les étudier en réunion de conseil et ensuite les signer. Là, il va falloir appeler des fournisseurs. À quoi tu penses pour un bon 14 juillet à Maisonneuve?
6: Ah ouais, moi, je partais direct sur la fête et on mettait 3 pétards. Mais...
5: Non, c'est pas comme ça. Alors, si tu veux faire un feu d'artifice, il faut appeler la préfecture, remplir le formulaire pour déclarer tout ça.
6: Ouais, c'est là que j'ai le droit d'enfiler les chars.
5: Ouais, vas-y.
6: Ah ouais, ça me va alors, ok.
0: Ça lui va comme un gant. Un mandat qui commence, des dossiers qui s'accumulent, une commune qui vous fait confiance. Être maire, surtout dans une petite commune, c'est un engagement à temps plein, hein, exigeant avec son lot de bonnes et de moins bonnes surprises. Si vous souhaitez réécouter ce rendez-vous, mais aussi les précédents, rendez-vous sur ici.fr.
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8: 6h17, très très bon réveil en musique. Maman a tort, c'est un roman de Michel Bussy. C'est aussi un film sorti en 2016 avec la regrettée Émilie de Ken. Maman a tort, c'est également cette chanson de Mylène Farmer. On écoute et ensuite, on part à la rencontre d'un certain Antoine Plouzenec, ouais, animateur d'Ici Poitou, qui va nous parler de la fête des mères.

0: justement, parlons de nos mamans avec la fête des mamans qui approche, c'est dimanche. La fête des mères, la fête des pères font remonter des souvenirs qui sont imprimés dans notre mémoire. L'homme que vous allez entendre maintenant, eh bien c'est Sonia Brunet qui l'a sélectionné pour les gens d'ici.
1: Je crois que vous allez le reconnaître, celui-là.
2: Bonjour, je m'appelle Antoine Plouzenec. À ici Poitou depuis 2019.
1: Petit pépère. Et où est-ce qu'il a vu le jour, notre Antoine Plouzenec?
2: À Quimper.
1: Oh, c'est étonnant ça.
2: Préfecture du Finistère.
1: Est-ce que c'est pour ça que vous portez cette marinière? C'est pas la même tous les jours, je tiens à le dire aux auditeurs. Mais vous avez une marinière tous les jours.
2: Bah oui, parce qu'en fait, c'est l'emblème de la Bretagne. C'est un peu le cliché, hein, le ciré, la marinière.
1: Et bah
2: les bottes.
1: Oui.
2: Alors les bottes, il s'avère que les bottes... elles sont faites chez nous à Ingrande.
1: Chez Aigle,
2: voilà,
1: absolument.
2: Chez, ouais. La marinière, elle est faite à Quimper, en tout cas celle que je porte. Il y a plusieurs, évidemment, plusieurs marques qui en fabriquent, mais Armor quelque chose.
1: Ben oui.
2: Des produits de luxe.
1: On est là pour parler de papa et de maman. Souvenir du côté de la fête des mères pour vous.
2: Bah forcément, vous savez, quand on est petit, on fait des cadeaux fête des mères.
1: Oui.
2: Et qui c'est qui organise tout ça? Bah c'est rarement le papa. C'est souvent la maîtresse.
1: Merci les maîtresses.
2: De maternelle. Moi j'ai une maîtresse, Martine. Martine a toujours eu énormément d'idées faites des mères. De tiens, au moins je suis sûr que les enfants vont se marier à le faire. Et derrière, ça va être une galère pour les parents qui vont probablement foutre ça à la poubelle dans pas longtemps. Je rigole rien que d'y penser parce que là, on avait atteint un summum en termes de création. Vous voyez les compressions de César à côté, c'est pipi-cha. Là, c'était la boîte à bijoux de la fête des mères, avec des coquillettes qui étaient collées sur le couvercle d'une boîte de Clacos.
1: Le camembert, pour ceux qui causent pas le Clacos.
2: Le tout bombé en doré.
1: Oh, c'est beau.
2: Ah bah ouais, mais fallait pas que les pattes se décollent, et elles se décollaient. Donc on semait des coquillettes dorées un peu partout. Donc ça, j'ai souvenir de ça. J'ai souvenir aussi, à un moment, on avait travaillé sur le pôle Nord et sur la banquise. Et donc la maîtresse, elle avait récupéré des tas de caisses de polystyrène expansé. Il avait fallu, avec nos petites mimines, qu'on sculpte des banquises. Et donc ce truc-là, ça prenait de la place en plus, hein, cette connerie. Et donc tous les gamins, on était fiers comme des bar-tabas. On était repartis de la maternelle avec nos énormes banquises, avec les petits animaux qu'on avait plantés dessus et tout. Évidemment, le polystyrène, ça fait des petites boulettes de plastoc blanc.
1: On en avait partout.
2: Il y en avait partout. Et donc les parents ne savaient pas où ranger ça dans la maison. Je suis quand même étonné de voir que certaines choses, ils les ont gardées.
1: Peut-être qu'ils nous aiment.
2: Ah, faudrait creuser, mais il y a peut-être des chances, ouais.
0: La fête des mères, fête des pères, c'est avant tout l'occasion, avant tout l'occasion de se faire des gros bisous. Antoine Plouzenec et les fêlés du week-end, c'est le week-end à 10h. Et les gens d'ici sont toujours sur ici.fr. Oh, cette chanson, elle reste en tête. Ouais, l'air. Elle est joyeuse, c'est une chanson de la troupe des Enfoirés, écrite par Gaëtan Roussel. Le premier qu'on entend parmi la troupe, c'est Vianney. Et il a annoncé hier qu'il viendrait à Poitiers en 2027. Ensuite, c'est Julien Clerc. Et ensuite, je vous laisse suivre.

0: Vous avez entendu Florent Pagny, Zaz, Vianney, Nolwenn Leroy, L'île au trésor. C'était la troupe des Enfoirés. Bon, les Gémeaux, vous êtes sur le devant de la scène aujourd'hui. L'horoscope, c'est dans un instant.
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0: 6h28, on compose en ce début de semaine. Catherine Viguier, place à l'horoscope.
5: Ah oui, la Lune, elle est en balance. Saturne et Neptune lui font face.
6: Bélier, vous avez le choix entre être un brin égoïste ou attentif à une personne qui a besoin de vous.
5: Taureau, la journée est belle, votre avenir, il faut l'envisager dès aujourd'hui autrement.
6: Chers Gémeaux, vous êtes sur le devant de la scène et c'est trop bien.
5: Cancer, il sera difficile de vous faire entendre, mais en prenant votre temps, oui.
6: Lion, vous serez un parfait missionnaire pour porter un message pour une équipe ou une communauté.
5: Vierge, profitez de ce jour qui vous met en valeur nettement. On sera à votre écoute.
6: Balance, vous avancez, et ce, avec vos qualités, et ça fait bien toute la différence.
5: Scorpion, c'est une journée qui vous oblige à prendre soin de vous et à faire un pas de côté.
6: Sagittaire, vous n'êtes pas spectateur?
5: Ah non, vous agissez en famille et à l'extérieur.
6: Capricorne, un déplacement vous profite pleinement, il vous rapporte sentimentalement ou professionnellement.
5: Verseau, vous plaisez, vous aimez et ça vous rend plus serein, plus joyeux, plus confiant.
6: Et vous, Poisson, restez tel que vous êtes dans un contexte qui ne vous convient pas forcément.
5: Et pour nous tous, visez la Lune où que l'on soit.
0: Eh ben, c'est bien noté. Merci beaucoup, Catherine. L'info d'ici dans un instant, Clément. Les Français veulent manger moins de viande, plus de légumes, quitte à payer un peu plus cher.
7: Mais c'est ce qui ressort d'une étude qu'on vous dévoile ce matin. C'est sur le rapport des Français à l'agriculture et à leur alimentation. En plus de ça, apparemment, les Français veulent des modèles agricoles portés sur le local et la sauvegarde de l'environnement. On va faire le point.
0: L'info d'ici, c'est après le 90 secondes. Ensuite, il sera question de la météo. On attend cet après-midi entre 34 et 36 degrés. Soyez prudents avec cette chaleur. 90 secondes, c'est avec vous, Audrey Razo.
8: La journée d'hier a été la plus chaude en France, jamais enregistrée pour un mois de mai, annonce à l'instant de Météo France. Alors que c'est historique, 8 départements sont en alerte orange canicule, de la Manche à la Vendée en passant par le Finistère. Un homme de 24 ans est mort noyé hier à Tours dans la Loire. Un adolescent de 17 ans a lui perdu la vie en se baignant dans la Marne. Et un homme de 67 ans est mort noyé sur la presqu'île de Crozon dans le Finistère. La chaleur et la pagaille sur les rails jusqu'à 8h. De retard pour un TGV Paris-Nice, il est arrivé cette nuit. 5h30 de retard pour un autre Paris-Nice et un Paris-Marseille. Rupture de caténaire avec des centaines de passagers privés de climatisation. Quel avenir dans nos assiettes, dans notre assiette? Pour 4 Français sur 10, il faut privilégier les circuits courts. Enquête qu'on vous révèle sur votre radio ici, sur notre rapport à l'agriculture et à l'alimentation. Elle est réalisée par OpinionWay pour Make.org. Plus d'un Français sur 2 veut acheter plus souvent du local, du bio et des produits de saison. À Roland-Garros, c'est fini pour Gaël Monfils. Défaite en 5-7 contre Hugo Gaston. Et clap de fin, on ne verra plus Gaël Monfils sur la terre battue parisienne.
9: Je vous aime vraiment, vous allez vraiment, vraiment manquer. Et je voudrais vous dire un grand merci de tout mon cœur parce que vous avez été extraordinaire pendant toute ma carrière.
8: Beaucoup d'émotions sur le court central. Ce que j'ai reçu, dit Gaël Monfils, est gravé à jamais dans mon cœur.
7: Merci Audrey Razo. Vous en avez parlé, on s'intéresse ce matin à ce que veulent les poids de vin dans leur assiette. Moins de viande, plus de légumes, quitte à payer un peu plus cher. Votre radio ici vous révèle en exclusivité une étude sur le rapport des Français à l'agriculture et à leur alimentation. Une enquête OpinionWay pour Make.org. Alors qu'est-ce qui en ressort précisément, Paul Tillier?
10: Dans l'assiette des Français, il y a un peu moins de viande. Près d'un Français sur 4 privilégie une alimentation dite végétale. C'est particulièrement vrai pour les CSP+ et les jeunes. Végétal ici ne veut pas dire pas de viande du tout. Ça comprend aussi les flexitariens qui ont une consommation occasionnelle. À l'inverse, un Français sur 5 se définit comme carnivore, et notamment les CSP-. Dans leur assiette, les Français aimeraient aussi à l'avenir plus de bio, plus de local et des produits de saison, quitte à payer un peu plus cher. Un avis partagé notamment par les personnes gagnant plus de 3500 euros par mois. Enfin, un Français sur deux souhaite réduire le gaspillage alimentaire et réclame aussi plus de transparence sur l'origine et la qualité des produits.
7: Mais dans cette étude, on apprend aussi que les Français réclament des modèles agricoles plus vertueux.
10: Oui, les Français ne veulent pas d'une agriculture qui produit plus, avec des machines toujours plus performantes, mais d'une agriculture qui produit mieux. Pour 4 Français sur 10, il faut privilégier les circuits courts et des modèles plus respectueux de l'environnement. En revanche, pour une alimentation plus saine, ils ne font pas confiance à la grande distribution ni aux industriels de l'agroalimentaire. Plus d'un tiers des Français redoutent aussi une plus grande dépendance aux importations étrangères et une hausse du prix des produits. Globalement, une majorité se sent connectée au monde agricole, que ce soit via des proches ou en achetant dans des fermes ou des marchés. Enfin, la question de la rémunération est centrale dans ce nouveau modèle agricole souhaité. Pour 6 Français sur 10, le principal défi pour les agriculteurs, c'est d'obtenir un revenu plus juste.
7: L'agriculture, on y revient notamment à 7h45 sur le sujet de la gestion de l'eau avec Pascal Lecamp, député MoDem de la Vienne. L'Assemblée penche toujours sur le projet de loi d'urgence agricole promise par Sébastien Lecornu. Et vendredi dernier, le gouvernement a réussi à rétablir dans le texte des mesures phares sur l'eau. Elles sont très critiquées à gauche.
0: Clément, plus de 35 degrés dans les deux Sèvres, le mois de mai n'a jamais été aussi chaud chez nous.
7: Des records de chaleur largement battus et qui devraient encore l'être. À Poitiers, près de 34,3 degrés, le précédent record en mai daté d'il y a 104 ans. Des conditions de chaleur extrêmes qui mobilisent d'autant plus pompiers et SAMU. Et puis on va aussi parler de Roland Garros. Hier, la star du tennis français Gaël Monfils a joué son dernier match dans le tournoi. Il a 19 participations à son actif. La chaleur, c'est le sujet de la matinale.
0: C'est le mot qu'on entend le plus.
7: Très chaud aujourd'hui, hier, demain, toujours.
0: Après-demain aussi, tout au long de la semaine. On garde la chaleur, hein, au moins jusqu'à samedi. Emmanuel Moreau, hier, nous a dit, ne vous emballez pas. Dimanche aussi peut-être, on aura tous ces détails à 7h30. Bon, grand soleil pour aujourd'hui, beau ciel bleu, déjà 20 degrés là ce matin. Vous avez ouvert grand les fenêtres pour essayer de rafraîchir un petit peu. Cet après-midi, les températures vont grimper, hein, entre 34 et 36 degrés. On aura à Parthenay, à Bressuire, à Mazières, Gâtine, à l'Île-Jourdain, à Tenzé, 34 degrés. Du côté de Niort, Poitiers, Thouars, Châtellerault, Lussac-les-Châteaux, La Motte-Saint-Héré, Lusignan, Civray, 35 degrés. À Brieux-sur-Boutonne, à Mauléon, encore du côté de Chauvigny, 36 degrés pour aujourd'hui. La nuit prochaine, et c'est ça qui est compliqué, c'est que ça baisse pas énormément. Les températures ne baisseront pas en dessous des 18 à 24 degrés dans la Vienne comme dans les Deux-Sèvres. Et demain, on prend les mêmes et on recommence, 33 à 36 degrés l'après-midi.
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0: Ne soyez pas trop jalouse, Mademoiselle chante le blues. C'est Patricia Cass pour débuter ce mardi 26 mai. Et ouais, c'est la reprise pour certains. Fini les jours fériés pour le mois de mai. J'espère que, en tout cas, vous en avez bien profité.

0: Le succès de Mademoiselle chante le blues et ensuite plus de 17 millions de disques vendus dans le monde entier, rien que ça. Et à l'origine, cette chanson écrite par Didier Barbelivien ne lui était pas destinée à Patricia Cass. Elle avait été proposée d'abord à Nicoletta qui n'en a pas voulu. Donc le destin fait bien les choses parfois.
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0: 6h39, l'heure de faire le point sur l'émission Bienvenue chez vous qui vous attend à 9h. Bonjour Frédéric Gissot.
3: Bonjour Aurélie.
0: On fait un point sur l'actualité des retraites ce matin.
3: Oui, à commencer par les nouveaux plafonds pour percevoir la pension de réversion, pension versée aux veuves et veufs en fonction de leurs revenus. Nous évoquerons également deux rendez-vous intéressants, un forum retraite le 11 juin à Buxerolles et une journée deuil et veuvage le 25 juin à Montmorillon. Si vous avez une question concernant votre retraite, actuelle ou future, nos deux spécialistes vous répondent en direct au 05 49 60 20 20. Vous pouvez également nous laisser un message dès maintenant à ce numéro sur le WhatsApp d'ici Poitou.
0: C'est bien noté à toutes. Tout à l'heure, 05 49 60 20 20, on rappelle le numéro 1 pour témoigner. Merci beaucoup Frédéric. Place au sport. Ce matin Clément, on tire un coup de chapeau à un Poitevin devenu champion de France de hockey sur glace.
4: Effectivement, il s'appelle Simon Nedelec, il a 20 ans. Avec son club les Dogs de Cholet, il vient de remporter le titre de champion de France en division 1. Ça faisait 13 ans que le club du Maine-et-Loire courait derrière ce titre. Le jeune homme rêve maintenant de Ligue Magnus et pourquoi pas des Jeux Olympiques.
5: Franchement, je ne pouvais pas rêver mieux comme fin de saison, terminer ma saison junior avec ce titre de champion de France. Bah, j'aime que si je m'étais imaginé gagner deux titres de champion de France à mon âge, je pense que je ne l'aurais pas du tout imaginé. Il y a eu ce titre en 2024 avec Angers en U20, qui était, je pense, le plus beau souvenir de ma vie. Et puis là, gagner un deuxième titre de champion de France, cette fois au niveau professionnel, c'est quand même quelque chose d'extraordinaire. Si je peux aller plus haut, c'est encore mieux, mais déjà atteindre le niveau Magnus, ce serait vraiment bien. Maintenant, je sais qu'il me reste encore pas mal de choses à faire, beaucoup de choses à travailler pour en arriver là. Peut-être les JO 2030 en France qui seront vraiment un petit rêve, mais ça, c'est faut faire encore plus travailler pour en arriver là.
4: Après le hockey sur glace, on passe au basket. Le PB 86 garde l'espoir de rejoindre l'élite du basket français. Aujourd'hui, les Poitevins reprennent l'entraînement avant le match retour des quarts de finale des playoffs. C'est demain soir à Saint-Quentin. On vous fait vivre la rencontre en direct sur Ici Poitou. Et on parle des quarts de finale aller et cette fois-ci de Betclic Elite. Nanterre et Monaco ont battu hier Le Mans et Bourg-en-Bresse. À suivre aujourd'hui, Asvel contre Cholet et Paris contre Strasbourg. En football, match aller des barrages entre Nice et Saint-Etienne ce soir. Les Aiglons jouent leur place en Ligue 1 contre des Verts qui veulent quitter la Ligue 2. Ce soir, c'est à Geoffroy Guichard. Le retour, c'est vendredi dans les Alpes-Maritimes. Et puis enfin, Roland-Garros. Louise Boisson, de retour sur la terre battue de Suzanne Lenglen un an après son exploit. Elle commence fort contre la Russe Anna Kalinskaya, 22e joueuse mondiale. L'an dernier, elle s'était hissée en demi-finale. Hier aussi, une page du tennis français s'est tournée. Gaël Monfils a dit adieu à Roland-Garros. Défaite en 5-7 contre le français Hugo Gaston.
0: On continue avec le sport et on vous gâte tout au long de la semaine. Vous vous sélectionnez là ce matin au 05 49 60 20 20 pour la grande sélection de vendredi matin. 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
0: Regardez l'heure. Bah oui, ça y est, c'est l'heure des conseils du docteur Pierre Fabin, vétérinaire. Les beaux jours nous invitent aux longues promenades en forêt ou dans les hautes herbes. Mais un ennemi redoutable, minuscule et bien silencieux, il guette notre chien, la tique. Ce petit parasite n'est pas seulement désagréable à regarder, il est peut-être véritablement mortel. Alors Pierre Fabin, vous nous expliquez ce matin comment adopter les bons réflexes pour profiter de la nature, l'esprit léger.
6: Et oui, les tiques, c'est le grand fléau des balades. On a souvent tendance à banaliser la tique en se disant, c'est juste une petite bête de plus à enlever. Mais le danger n'est pas la piqûre en elle-même, ce sont les maladies qu'elle transmet. La plus grave et la plus fréquente chez le chien, c'est la pyroplasmose. La tique va injecter un minuscule parasite dans le sang du chien qui va littéralement détruire ses globules rouges. Sans traitement vétérinaire d'urgence, l'animal devient abattu, présente une forte fièvre, fait une jaunisse, ses urines deviennent foncées, couleur marre de café, et il peut en mourir en quelques jours. C'est donc une urgence vitale qu'il faut absolument anticiper.
0: Un danger mortel caché au bout d'un simple brin d'herbe. Alors concrètement, Pierre, comment fait-on pour empêcher ce parasite de s'accrocher à notre chien pendant la promenade ?
6: La règle d'or, c'est la prévention médicale continue. Il faut utiliser des antiparasitaires prescrits et reconnus. Vous avez le choix entre les colliers, les pipettes qu'on applique sur la peau du cou ou les comprimés. Mais attention au grand piège, méfiez-vous des répulsifs naturels vendus en supermarché à base d'huiles essentielles ou d'extraits de plantes. Ils peuvent sentir très bon et rassurer le propriétaire, mais face à une zone infestée de tiques, leur efficacité est bien trop faible pour protéger votre chien d'une maladie mortelle. Demandez impérativement conseil à votre vétérinaire pour avoir un traitement adapté au poil, au mode de vie de votre animal et à la région où vous vivez.
0: La prévention médicale est en place, donc ça c'est rassurant, mais aucun produit n'est un bouclier magique à 100%. Quels sont les bons gestes au retour de la balade et surtout, comment réagir si on trouve quand même une tique plantée dans la peau ?
6: Alors si vous trouvez une tique sur votre chien, n'utilisez jamais d'éther ou d'alcool pour l'endormir et ne tirez surtout pas dessus avec une pince à épiler. Elle va régurgiter tout le contenu de son estomac et donc les microbes directement dans le sang de votre chien. Le seul outil autorisé, c'est le petit tire-tique, ce petit pied de biche en plastique. On le glisse sous la tique, on tourne doucement comme si on dévissait et elle se décroche toute seule avec sa tête sans aucun danger.
0: Eh bien merci Pierre pour ces conseils. Demain, il sera question du syndrome de Noé, un syndrome qui fait que nous gardons les animaux à la base pour leur bien, mais que l'addiction ensuite vire au drame à la maison. Des conseils qu'on retrouvera sur l'application ici.
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0: Vendredi, c'est la fête des voisins. Apéro de prévu ou pas chez vous ? On parlera de la relation avec vos voisins vendredi. On passera même un petit coup de fil aux nôtres, d'ailleurs, nos voisins d'ici La Rochelle, pour voir comment ils vont. Pour le moment, parlons des voisines de

0: Les voisines de Renan Luce. Bonjour à toutes les voisines et voisins. On fêtera les voisins ce vendredi. 05 49 60 20 20. Bon, la circulation fluide, pas d'embouteillage, hein, ni dans la Vienne, ni dans les Deux-Sèvres. Par contre, je compte sur vous. Si vous êtes témoin de complications, vous n'hésitez pas à nous appeler. C'est Sandrine au standard d'ici Poitou. Sandrine qui a sélectionné il y a quelques instants. On dit bravo à Luc de Thouars et Martine de Maillet qui sont sélectionnés pour vendredi matin pour la grande sélection du rugby à 7 pour les finales mondiales à Bordeaux le 5 et 6 juin. Allez, place au 3+. Le premier plus, ça va rugir au Vigan. Les 500 Ferrari contre le cancer sont de retour au circuit de Val-de-Vienne. L'an passé, cet événement solidaire a réuni plus de 650 voitures de la mythique marque au cheval cabré et autant de véhicules de prestige d'autres marques. Mais ce qu'on retient surtout, ce sont les 730 000 euros qui ont été remis au pôle cancérologie du CHU de Poitiers. C'est ultra important pour financer les travaux des chercheuses, des chercheurs qui nous aident à mieux lutter contre la maladie. Cette année, c'est la 32e édition des 500 Ferrari contre le cancer. Ça se déroule de jeudi à dimanche, toujours au circuit du Val-de-Vienne. Et pour vous faire plaisir, toute cette semaine, vous allez pouvoir remporter votre accès pour prendre part à ces 4 jours solidaires à partir de jeudi. On vous présente le programme bien complet dès 8h50. Deuxième plus, bientôt 30 ans, toujours autant de succès. La comédie musicale Notre-Dame de Paris n'en finit plus de séduire le public, comme les artistes. La musique signée de Richard Cocciante et le livret de Luc Plamondon, on les connaît par cœur. Celle-ci, par exemple.
1: Belle, malgré ses grands yeux noirs qui vous ensorcellent.
0: Pourquoi je vous parle de ça? Et bien parce que les élèves de la Broadway School vous attendent à Vouneuil-sous-Biard, dans le public de la salle R2B, vendredi 5 et samedi 6 juin à 20h30. Vous pouvez déjà réserver vos places sur le site salle-r2b et programmer votre bond dans le temps jusqu'en 1482. Et troisième plus, alors là, en général, on vous aide à les éviter, mais pas cette fois-ci. Dimanche, ça va bouchonner à Chauray. Un événement pour revivre les fameux bouchons des chassés-croisés d'antan sur la route du littoral pendant l'été. Pourquoi ça roulera mal à Chauray la fin mai? Eh bien, pour retrouver ces véhicules anciens, emblématiques des années 50 à 70. C'est un bouchon historique, une expo de voitures anciennes, sportives, d'exception, et surtout une ambiance de fête de village tout au long de ce dimanche 31 mai. Ça bouchonne à Chauray avec Ici Poitou. Voilà pour les 3 plus du jour. J'espère que ça ne bouchonne pas encore. Pour le moment, je le répète, RAS sur les routes de la Vienne et les Deux-Sèvres. Votre copilote, regardez, écoutez plutôt, qui vous accompagne là en voiture. Lionel Richie. Et là, on dit oui.

0: chouette. Avoir un animal de compagnie qui nous correspond vraiment, bah, c'est pas si simple. C'est ce qu'on va voir avec nos humoristes du jour, dont notre poitevin Thomas Angelvi dans un instant.
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0: 6h58, quel que soit l'animal de compagnie qu'on choisit, il y a forcément des contraintes. La litière pour les chats, le nettoyage de cage pour nos hamsters. Alors dans l'humour en tube, Fred Ballard va nous aider à trouver l'animal de compagnie qui correspond vraiment à nos besoins.
3: La gueule du pitbull, ah ! Un pitbull, ça a une gueule que même lui, quand il croise son regard dans un miroir...
0: Voilà, bon, donc déjà, si vous avez beaucoup de miroirs chez vous, le conseil de Danny Boone, c'est d'éviter le pitbull qui se fait peur à lui-même. En revanche, quand on habite un quartier un peu craignos, c'est l'animal parfait.
3: Quand tu te promènes avec un pitbull, personne t'emmerde, hein ? Même toi, t'emmerdes pas le pitbull. Si t'as un gros collier comme ça, avec une muselière en cuir, qu'il faut lui laisser dehors, c'est obligé. Moi, je lui laissais même dedans. Tellement flippé, ouais. Et quand c'était l'heure de la bouffe, je lui donnais sa gamelle avec une paille et démerde-toi.
0: Oui, alors là, non, hein, l'animal de compagnie, même d'apparence terrifiante, ne doit pas être maltraité. Donc si on est un peu trouillard, on change de catégorie d'animal de compagnie. Il y en a plein, des petites bêtes qui ne demandent qu'à vivre à nos côtés, sans faire de vagues.
4: T'as quoi, toi, comme animal de compagnie, là-bas ?
5: Une crevette ?
6: Une crevette d'eau douce, donc ça se mange pas.
5: Quel est le but de cette crevette ? Sa fonction, son...
6: Rien.
5: D'accord. On fait sa vie de crevette, quoi.
6: Elle faisait.
5: Ah, oh non. Elle est morte ?
6: Elle nous a quittés.
5: Oh non.
0: Oui, alors ça aussi, hein, il faut en avoir conscience quand on adopte un animal de compagnie. Leur espérance de vie est plus courte que la nôtre. Mais bon, crevette d'eau douce ou pitbull mastoc, leur facétie poilante nous feront toujours...

0: mourir de rire.
1: Et ça, cet extrait avec la fameuse crevette, bah, c'était à l'Arena Futuroscope quand Thomas Angelvi est revenu chez lui à la maison. Et Thomas, bah, il sera de retour à Bocapol à Bressuire le 12 juin prochain. Malheureusement, si vous n'aviez pas pris vos places, eh bien c'est complet.
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1: Très très bon début de journée ensoleillée et chaude. Il est 7h. L'heure des informations présentées par Clément Tricot.
3: Jamais un mois de mai n'avait été aussi chaud dans le Poitou. L'épisode de chaleur intense et précoce touche une large moitié ouest du pays. Chez nous, des records de chaleur ont tout bonnement été pulvérisés dans des dizaines de stations, Alexis Arad.
4: Il n'avait jamais fait plus de 35 degrés tout pile. C'était le précédent record dans la région. Il datait de 2001 et il a été battu ce lundi dans les Deux-Sèvres. 35,4 à Saint-Mexan et à Thouars. Par endroits, les températures relevées ce lundi dépassaient de 2 à 3 degrés les précédents records. Au total, plus d'une douzaine de stations ont observé des valeurs jamais vues. 35 à Niort, 34,5 à Bressuire. La Vienne n'est pas en reste, même si les températures maximales sont restées inférieure à celle relevée dans les Deux-Sèvres. 34,9 au Vigan, 34,3 à Montmorillon ou encore à Poitiers où le précédent record datait de 1922. 104 ans après, il est battu de 0,7 degrés et ce n'est a priori que le début. Les températures vont encore grimper dans le milieu de semaine.
3: Et nos deux départements restent en vigilance jaune. 8 sont en orange, dont la Vendée voisine du jamais vu en mai. La journée de ce mardi pourrait être encore plus chaude qu'hier. Et dans ces conditions, eh bien ça donne aussi plus de travail aux pompiers ou encore aux SAMU. En plus des accidents de la route ou des départs d'incendie, les équipes interviennent sur des malaises ou des coups de chaud. Illustration, au cœur d'un centre d'appel des pompiers, le fameux numéro 18, Gérald Paris, vous êtes allé à Périgny, à côté de La Rochelle.
5: 18, les pompiers, j'écoute. Bonjour madame.
6: Mon mari, là, monsieur
5: Lambert
6: Michel, il est tombé,
5: il a une perfusion. Il a quel âge, votre mari? D'accord. Et vous le sentez plus fatigué que les autres jours, là, votre mari? Ça doit y jouer, la chaleur. Bon, ben madame, vous ne raccrochez pas, on voit rapidement avec la régulation médicale, d'accord, pour la prise en charge de votre mari.
7: Activité soutenue en ce long week-end de la Pentecôte. Habituellement, les pompiers reçoivent en moyenne 300 appels par jour pour le département. Avec cette vague de chaleur, il y en a beaucoup plus. Lieutenant Xavier.
8: Sur le samedi dimanche, on a reçu entre 700 et 800 appels jour.
7: Il y a un pourcentage de gens qui étaient dans des malaises liés à la chaleur, ou ça représentait combien tout ça?
8: 240 interventions générées suite à ça.
7: Adèle, pompier volontaire au centre d'appel.
9: Les gens nous appellent, ils sont en terrasse de restaurant, ils font des malaises, ils peuvent tomber dans les pommes, vomissements. Ça peut être une déshydratation, ça peut être surtout la chaleur en fait qui fait ça. Les personnes âgées sentent moins la soif comme les enfants.
7: À l'autre bout du fil, des personnes téléphonent parfois stressées, mais l'opérateur doit prendre vite une décision.
9: On a à peu près 2 minutes pour savoir si on engage nos collègues sur place ou si on fait une régulation, ce qu'on appelle au SAMU, qui eux prennent la décision d'engager ou pas une ambulance privée ou d'engager les pompiers.
7: Des opérateurs qui se doivent d'être réactifs et concentrés sur la durée. En salle d'appel, il faut savoir qu'ils travaillent sur des vacations de 12 heures, de 7h le matin à 19h.
3: Un reportage de Gérald Paris. On fera un point météo complet à la fin de ce journal.
1: Un procès à la cour d'assises de la Vienne à partir de ce mardi.
3: L'affaire du corps calciné de Béruge, un sans domicile fixe, découvert mort en pleine forêt en 2022. 5 personnes sont dans le box des accusés aujourd'hui. 3 hommes jugés pour assassinat, 2 femmes pour avoir tendu un piège à la victime. Le procès doit durer une semaine.
1: Les habitudes alimentaires des Poitevins ont changé.
3: Plus de local et de bio, la recherche d'une agriculture qui respecte l'environnement et peut-être moins de viande. C'est ce qui ressort d'une étude OpinionWay sur l'agriculture demain. Quel avenir dans notre assiette? Après la crise agricole de fin d'année dernière, on en apprend plus sur les liens entre consommateurs et agriculteurs, Paul Tillier.
10: L'assiette des Français se recompose. Près d'un Français sur 4 opte par exemple pour un régime plus végétal, avec peu, voire pas de viande. C'est vrai notamment chez les jeunes. Une majorité souhaite aussi privilégier le local, le bio et les produits de saison, tout en faisant attention au gaspillage alimentaire. Une étude qui souligne également la volonté de se tourner vers un autre modèle agricole. Moins de rendement, plus de qualité, quitte à payer un peu plus cher pour offrir aux agriculteurs un revenu plus juste. La rémunération, c'est d'ailleurs le principal défi des années à venir. venir, selon 6 Français sur 10. Des Français qui affirment se sentir connectés au monde agricole via des proches ou en allant à la ferme ou au marché par exemple. À l'inverse, ils se méfient de la grande distribution et des industriels de l'agroalimentaire. Pour garantir une alimentation saine, c'est aux agriculteurs que font confiance 84% des Français.
3: L'agriculture, on y revient à 7h45. L'Assemblée étudie cette semaine la loi d'urgence agricole promise par le gouvernement. On écoutera Pascal Lecamp, député Modem de la Vienne, sur le sujet notamment des réserves d'eau agricole. Des adieux hier sur la terre battue de Roland-Garros. Gaël Monfils, 19 participations à son actif, a disputé son dernier match battu par un autre Français, Hugo Gaston, en 5-7. 21 ans après sa première participation, une demi-finale en 2008. C'est une page du tennis français qui se tourne, Jean-Pierre Blimeau.
0: Il est 23h55, Gaël Monfils perd le dernier point, le public est debout et l'émotion est palpable lorsque le Français prend le micro.
11: À chaque fois je dis ici c'est magique, c'est quelque chose d'incroyable, j'ai créé quelque chose de fort, d'unique, d'exceptionnel. Je vous aime vraiment, vous allez vraiment vraiment me manquer et je voudrais vous dire un grand merci de tout mon cœur parce que vous avez été extraordinaire pendant toute ma carrière.
0: Le Parisien n'oublie pas ses meilleurs copains, Richard Gasquet, Joe Wilfried Tsonga et Gilles Simon, déjà retraités, mais aussi sa femme, Elina Svitolina, en pleurs, ainsi que ses proches. Elodie, l'une de ses admiratrices, le regrettera.
12: Il va nous manquer, notre petit Gaël. On aime sa personnalité, il est attachant, Gaël.
0: Comme tant d'autres joueurs français depuis Yannick Noah en 1983, Gaël Monfils n'a jamais réussi à gagner Roland-Garros. Mais pour Francis, un habitué des gradins de la Porte d'Auteuil, son passage sur le circuit marquera l'histoire du tennis.
13: Malheureusement, il n'a jamais gagné de grand chelem, c'est ce que les Français attendaient. Mais bon, surtout, il faisait du spectacle, donc très agréable d'avoir joué.
0: La carrière du Parisien n'est pas terminée, elle devrait s'achever cet automne au Masters 1000 de Paris.
3: Et Roland Garros, c'est aussi l'entrée en lice de la demi-finaliste surprise de l'an passé. Loïse Boisson revient après une longue blessure. La 43e joueuse mondiale a rendez-vous avec l'une des 32 meilleures joueuses les mieux classées du tournoi, la russe Anna Kalinskaya.
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3: Soleil de plomb dans le Poitou.
1: Vous imaginez jouer au tennis là sous 36 degrés?
3: Bah justement, ça cause des problèmes.
1: J'espère qu'ils vont pas jouer 5h29, c'est le record de la plus longue finale. En 2025, 5h29, à la fois des doses et des doses de crème solaire.
3: Beaucoup d'eau, surtout.
1: Ouais, et beaucoup d'eau, beaucoup, beaucoup d'eau. On s'hydrate, hein. Ah ouais, on fait super attention. Alors, le répéter comme ça paraît bête. Il faut boire de l'eau, Ben oui, en fait, c'est que c'est ultra, ultra important. Alors, on compte sur vous, hein, pour ne pas sortir aussi en plein cagnard aux heures les plus chaudes si vous n'avez pas forcément l'obligation. Et on pense beaucoup à ceux qui travaillent l'après-midi, là, sous ces chaleurs. 34 à 36 degrés, hein, cet après-midi. 34 degrés attendus à Parthenay, à Bressuire, à l'Île-Jourdain. À Poitiers, à Niort, vous aurez 35 degrés. À Montmorillon, à Lussac-les-Châteaux, du côté de Châtellerault, de Mel. À la Motte-Saint-Héré, 35 degrés également. À Brioux-sur-Boutonne, là on est dans le sud des Deux-Sèvres, vous aurez 36 degrés. À Chauvigny, 36 également. La nuit prochaine, ça baisse pas en dessous de 18 degrés. Les températures ne baisseront pas en dessous de 18 à 24 degrés dans certains endroits de la Vienne et les Deux-Sèvres. Et demain, on prend les mêmes heures. Commence, ciel bleu, grand soleil et 33 à 36 degrés.
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1: 7h08, attention des ouh sont en chemin. Ouais, vous allez comprendre pourquoi. C'est à Canary Bay, c'est Indochine.

0: vous avez chanté, ouais, c'était complètement autorisé, Canary B, c'est Indochine. Dans un instant, le rendez-vous Mon œil et les glaces qui se vendent toute l'année en France, pas seulement quand c'est la canicule.
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0: Les petits bouts de choux sont avec nous sur Ici Poitou tous les matins. Ce sont vos enfants, vos petits cousins, vos nièces. Et on partage avec eux des petites questions chaque matin. Alors, on sait, nous, pourquoi les enfants ne doivent pas boire d'alcool. Mais eux, est-ce qu'ils savent pourquoi? Voici leur réponse.
3: Parce qu'ils vont trop bourrer, ils vont danser la salsa devant tout le monde.
4: Parce que ça peut être dangereux pour leur santé s'ils en boivent beaucoup.
5: Ça va leur rendre fous.
6: Ils vont peut-être se déshabiller tout nu pour danser.
7: Pour lancer leurs amis partout, je sais pas.
8: Parce qu'ils vont peut-être pas dormir.
9: Parce que après ils vont être accro à ça et c'est pas bien parce que après ils vont donner des coups de pied partout, ils vont insulter tout le monde et ils vont devenir accro à l'alcool.
10: Ils vont insulter leurs parents, les frapper, les gifler, un truc comme ça.
11: Et les enfants, ils ont pas l'âge de prendre ça. C'est pas leur âge, c'est que pour les adultes.
12: Aussi, par exemple, ils boivent de l'alcool, mais après ils partent en voiture, et ben ils vont peut-être faire n'importe quoi dans la voiture.
0: Exactement, voilà, les enfants, faut vraiment pas faire n'importe quoi, faut pas boire d'alcool avant de rouler. Et puis en plus, j'aime quand vos enfants disent qu'ensuite l'alcool, ben c'est parce qu'on se met tout nu. Bravo les parents, hein, bravo.
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0: 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Du sport, de la collection au circuit Val-de-Vienne, de très très belles voitures sur le circuit, c'est pas tous les jours. C'est la 32e édition à partir de jeudi, 500 Ferrari contre le cancer. Des centaines et des centaines de voitures de légende, de collection seront présentes. C'est la passion de l'automobile qui va se partager pendant 4 jours. Et cette année, deux expos mettront à l'honneur Renault et Peugeot. On vous offre ce matin deux bracelets pour accéder au 4 jours, la réponse pour remporter ces accès. Qui est le papa de l'artiste Vanille qui chante cette chanson « Suivre le soleil » ? On va écouter un petit extrait et indice. C'est un artiste qui viendra à l'Arena Futuroscope en septembre 2027 et qui a des attaches dans la Vienne. C'est

0: 70. Lui aussi, le papa de l'artiste Vanille, lui aussi a une chanson avec le soleil qui le laisse entrer. C'est donné là ou pas? Qui est son papa? Un artiste qui viendra à l'Arena Futuroscope en septembre 2027. Il a des attaches dans la Vienne. Il y a même passé son confinement. Lui aussi a une chanson avec le soleil qu'il laisse entrer. Bon, je peux pas vous en dire plus. 05 49 60 20 20 en jeu. Vos deux bracelets pour accéder aux 4 jours de l'événement Cet Instant Ferrari contre le cancer. C'est à partir de jeudi au circuit Val-de-Vienne.
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0: 7h14, place au regard sur l'actualité de ce 26 mai. Avec cette chaleur, David Ossiou, de nouveaux records de température battue hier, ça va encore grimper aujourd'hui, chez nous jusqu'à 36 degrés.
3: J'essaye de trouver un point positif à cette vague de chaleur précoce. J'essaye, je vous jure. Mais il n'y en a pas vraiment. Pour l'économie déjà, même pas forcément pour les fabricants et les vendeurs de glace. Même eux, parce que ça fait longtemps qu'ils ne comptent plus sur la météo. Et les chiffres le prouvent. Le marché des glaces en grande surface pèse 1,7 milliard euros. Plus que les pâtes en France. Oui, les pâtes. En un an, plus 12%. Peu importe le temps qu'il fait, bien sûr que l'été, les glaciers font le plein. Mais pas seulement l'été, hors saison, le mois où les ventes ont le plus progressé en 2024, devinez, novembre. Oui, plus 12% en novembre, sous la pluie, en pull. Osons le dire, cette chaleur aux fabricants, ça ne leur fait ni chaud ni froid. Comment c'est possible? Parce qu'ils ne vendent plus de la fraîcheur, ils vendent du plaisir. Et le plaisir, bah, ça dépend pas du thermomètre. Un exemple concret, Picard, qui est le premier glacier de France, hein, en novembre dernier, il lance une collaboration avec un youtubeur suivi par 16 millions d'abonnés. Au menu, des glaces vanille cornichon, mangue curry, tomate fraise basilic. C'est pas franchement des parfums d'été, on est d'accord? Épuisé en une semaine. Et si vous n'êtes pas encore convaincu, eh bien sachez que depuis le 12 mai, Snoop Dogg, le rappeur, vend des glaces dans les carrefours. Le rappeur californien, 87 millions d'abonnés sur Instagram. Des glaces au beurre de cacahuète et caramel beurre salé, fabriquées en Franche-Comté. Ça m'étonnerait qu'ils n'en vendent que l'été. Voyez, c'est bien la preuve que le marché de la glace, c'est pas une lubie estivale.
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0: Merci David. Oh, une bonne glace, là, hein? Classique, vanille fraise. Ah, ça, on adore. Merci beaucoup. Mon œil à réécouter dès maintenant sur ici.fr. 7h16. Oh, ce titre, il met la forme. J'espère qu'à vous aussi. 1, 2, 3. C'est les talentueux Carole Fredericks, Jean-Jacques Goldman, Michael Jones. Et ensuite, on joue, on accueille celui ou celle qui va filer au circuit du Vigan, découvrir l'événement 500 Ferrari contre le cancer.

0: on adore. Oh oui, on aime beaucoup. 1, 2, 3. Carole Fredericks, Michael Jones et celui qu'on voit partout, Jean-Jacques Goldman, bien évidemment. Direction Latillé, on joue ensemble, elle vient d'arriver au boulot. Bonjour Céline.
1: Bonjour.
0: Comment ça va Céline, la forme? Est-ce qu'elle vous a mis en forme cette chanson avec Carole Fredericks et Jean-Jacques Goldman?
1: Ah oui, oui.
0: On aime bien. Moi, je trouve que c'est la chanson parfaite. Vous savez, pour faire le ménage, vous mettez
1: oui,
0: ça à
1: vrai.
0: Fond,
1: c'est
0: à
1: vrai,
0: fond dans la maison. Et là, c'est bon. Là, c'est la motivation. C'est la motivation. Il y a des chansons comme ça, parfaites pour le ménage. Bon, Céline, j'ai deux bracelets pour vous pour accéder aux 4 jours au circuit Val de Vienne du très très bel événement 500 Ferrari contre le cancer. C'est à partir de jeudi et c'est tout ce que je peux vous souhaiter pour ce matin. Alors, pour les gagner, ces deux bracelets, à vous de me dire qui est le papa de l'artiste Vanille qu'on écoute. C'est

0: Son papa, c'est un artiste qui viendra à l'Arena Futuroscope en septembre 2027 et il est très attaché à la Vienne.
1: Eh bien, c'est Julien Clerc.
0: Oui, bingo Céline. En effet, c'est le grand Julien Clerc qui lui aussi a fait des chansons sur le soleil. Hein. Le soleil, ça inspire les artistes et ils ont bien raison. Bon, ben Céline, parfait ça. J'en connais un qui va être content d'aller au Circuit Val de Vienne.
1: Eh ben oui, ça va être une grande découverte. Donc, on a hâte de voir ça.
0: Ben super, vous allez voir, il y a des centaines et des centaines, j'ai même... On est proche du millier, hein, même plus l'année dernière, de voitures de collection. C'est super sympa, il y a des expositions, c'est vraiment des échanges. La passion de l'automobile qui se partage là pendant 4 jours. Et vous pouvez accéder eh bien, aux 4 jours grâce à ces deux bracelets. Bravo Céline!
1: Eh ben super, merci beaucoup.
0: Passez une excellente journée, essayez de rester à la fraîcheur le plus possible. Hein.
1: Oui, on va essayer, oui, effectivement, parce que là, il va faire très chaud.
0: Il va faire très chaud, on rappelle 36 degrés au maximum hein, cet après-midi, donc soyez prudente, Céline. À bientôt sur ICI Poitou.
1: Merci, à bientôt.
0: Ici, ça marche. Ben oui, il y a plein de choses qui fonctionnent dans la Vienne et les Deux-Sèvres. Bonjour, Dorian Barré.
2: Bonjour Aurélie, bonjour à tous.
0: Ce matin, focus sur la création d'une plateforme d'entraide Made in Poitou.
2: Absolument, je vous emmène à la découverte du Petit Délivreur. C'est une plateforme qui est en cours de développement pour bientôt proposer tout un tas de microservices entre habitants à Bressuire, Thouars et Parthenay, avec l'objectif d'aller plus loin vers Mirebeau et Châtellerault. Alors en ce moment, les développeurs sont à la recherche de coursiers dans le Poitou et ça pourrait peut-être être vous. Alors pour bien comprendre ce nouveau concept, j'ai tout simplement passé un coup de fil à Simon Bouet. C'est le chargé de développement du Petit Délivreur.
3: Le Petit Délivreur, c'est une plateforme locale et solidaire de mise en relation entre les commerçants, les clients, les coursiers et intervenants. Le but est de proposer des livraisons de proximité ainsi que des microservices du quotidien dans les villes et les zones rurales.
2: Qu'est-ce que vous appelez les microservices pour les habitants de ces communes ?
3: Alors, le but, c'est qu'un coursier, quand il fait son inscription, il demande qu'est-ce qu'il sait faire, mettons, d'une nettoyeuse de fenêtre. Il remplit ça, et s'il y a quelqu'un, un client qui a besoin de se faire nettoyer une fenêtre, eh bien, il fait la demande sur le Petit Délivreur.
2: La plateforme en elle-même, on pourra s'en servir à partir de quand ? Est-ce que vous avez une date précise ?
3: Alors, quand il y aura suffisamment de coursiers, parce que aujourd'hui, sans coursiers, on ne peut pas honorer le service. Mmh. Donc, le lancement se fera progressivement selon les villes où nous aurons suffisamment de coursiers et intervenants disponibles. Certaines villes ouvriront avant d'autres selon le nombre de personnes intégrées sur le secteur. C'est vraiment sur le site dupetitdelivreur.fr.
2: Et c'est là que vous aurez toutes les infos, évidemment, concernant le lancement officiel. Mais là, vous en êtes donc à la phase de recherche de coursiers et donc à la recherche de particuliers, d'auto-entrepreneurs qui seraient intéressés à vous rejoindre pour proposer leurs services. Est-ce que déjà, il y a des critères particuliers pour vous rejoindre ? Et si on vient, quelle est la démarche à suivre, Simon ?
3: Il n'y a aucun critère à avoir. C'est tout simplement les habitants, particuliers ou auto-entrepreneurs, peuvent s'inscrire gratuitement sur le Petit Délivreur.fr. Ils choisissent librement leur mission, leurs horaires et leur disponibilité. Que vous soyez plombier, pompier, on prend tout le monde. Ça peut être après une journée de boulot, le soir. Donc le soir, faut savoir que c'est là où il y a le plus de livraisons.
2: Et ces personnes seront rémunérées ensuite par la plateforme ?
3: C'est bien ça.
2: Merci Simon Bouet d'avoir été avec nous.
3: Merci à vous.
2: Déposez donc votre candidature comme coursier dès maintenant sur le www.lepetitdelivreur.fr. Belle journée Aurélie.
0: Merci beaucoup Dorian de l'entraide locale et solidaire. Et en effet, c'est super simple, hein, lepetitdelivreur.fr. J'ai cliqué, Bressuire par exemple, hop, vous cliquez, demandez à être livré et c'est parti.

0: Talk sur ici Poitou pour démarrer la journée avec vous là, 7h30. Dans un instant, Clément, l'info d'ici, des records de chaleur dans le Poitou, mais les allées du Futuroscope bien remplies hier.
1: Il n'avait jamais fait aussi chaud au mois de mai dans le Poitou, alors beaucoup ont cherché la fraîcheur, mais pas de quoi décourager des Poitevins et des touristes qui étaient bien décidés à profiter des attractions du Futuroscope.
0: Dans Objectif Mars, en même temps, on a les cheveux au vent, ça fait un peu d'air, ça peut être sympa.
1: S'il y a de la climatisation dans les attractions.
0: Ça peut être sympa. L'info d'ici au Futuroscope, c'est après le 90 secondes. L'actu en France et dans le monde avec vous, Aude Razo.
2: C'est historique, jusqu'à 36 degrés sont attendus dans le nord-ouest de la France cet après-midi. Nouveau record en perspective, alors que la journée d'hier a déjà été la plus chaude jamais enregistrée en France pour un mois de mai. 8 départements sont en alerte orange canicule, de la Manche à la Vendée, en passant par le Finistère. La chaleur et la galère sur les rails. Un TGV Paris-Nice est arrivé cette nuit avec 8 heures de retard, 5h30 de retard pour un autre Paris-Nice et un Paris-Marseille. Rupture de caténaire hier avec des centaines de passagers privés de climatisation. Un nouveau procès dans le scandale du périscolaire à Paris. Un homme de 36 ans est jugé cet après-midi. 9 enfants l'accusent de les avoir agressés sexuellement. Et c'est inédit. Les 9 familles demandent à ce que le procès ne se tienne pas à huis clos. Plus d'un Français sur deux veut acheter plus souvent du local, du bio et des produits de saison. Enquête qu'on vous révèle sur votre radio ici, réalisée par OpinionWay pour make.org. Étude sur ce que nous sommes prêts à faire pour soutenir les agriculteurs et mieux manger. Pour 4 Français sur 10, il faut privilégier les circuits courts. Vous allez me manquer, dit Gaël Monfils. C'est fini, il ne jouera plus à Roland-Garros, éliminé en 5-7 par Hugo Gaston. Gaël Monfils fait ses adieux et salue un public extraordinaire. Cet après-midi, on suit l'entrée en lice d'Aloïse Boisson, la Française qui nous avait fait vibrer l'année dernière. Souvenez-vous, elle avait atteint les demi-finales.
1: Merci Aude Razo, vous en parliez. Si vous avez eu chaud hier, ça risque d'empirer aujourd'hui. Nos 2 départements sont en vigilance jaune canicule. Nos voisins de la Vendée sont en orange comme 7 autres départements de l'Ouest du jamais vu en mai. Conséquence, les Poitevins traquent les zones de fraîcheur et l'ombre. Mais quand même, pas de quoi décourager hier les visiteurs du Futuroscope. Ils étaient nombreux dans les allées malgré le soleil de plomb. Théo Metton-Régimbault.
3: L'attraction Mission Bermude fait le plein. Avec le passage du bateau dans l'eau, Mathias n'attend que ça. Il patiente dans la file avec des amis sous 30 degrés.
4: On est sous la chaleur.
5: Oh, extrêmement chaud. On n'en peut plus.
4: Là, on va être bien mouillé. Là, ça va bien refroidir. On va être tranquille au moins pendant une demi-heure, une heure, attendre de sécher. Mais là, ça va faire du bien.
3: Lunettes de soleil fixées sur le nez. Cindy est venue en famille avec un accessoire indispensable.
6: On a des éventails. Ouais, il fait trop chaud. Tout à l'heure, on a pris une grosse vague d'eau, donc ça nous a bien rafraîchi. Malgré la chaleur, c'est un jour de congé. On est là, on prend son temps, on profite. On va manger une glace en sortant et ça va aller. Et boire beaucoup d'eau.
7: Beaucoup d'eau.
3: Et surtout, pour ceux qui le veulent, Arnaud, l'agent à l'entrée de l'attraction, distribue des parapluies.
8: C'est pour servir de parasol, parce qu'on a quand même pas mal d'ombre dans la file, mais des petites zones où c'est en plein soleil. Et comme là, on a beaucoup d'attentes, on est un peu victime de notre succès. On a 50 minutes d'attente, donc pour se couvrir, en fait.
3: Lui reste à l'ombre d'un parasol mis en place spécifiquement, car le plan canicule a été déclenché, explique Franck Delhomme, le directeur de la sécurité du Futuroscope.
9: L'essentiel de ce plan, c'est de mettre à disposition des salariés de l'eau fraîche, leur permettre de pouvoir se mettre dans des salles de pause climatisées pendant leur temps de pause, et puis d'augmenter les rotations pour les salariés qui se trouveraient sur des zones chaudes, notamment sur les parvis des attractions.
3: Pour les visiteurs, des îlots de fraîcheur à plusieurs endroits du parc permettent de se reposer. Amélie est avec ses enfants.
10: On est à côté de l'attraction Arthur les Mimeuil, il y a des jets d'eau et du coup il y a un groupe d'enfants qui court dedans et qui va revenir tremper.
3: Vous n'y allez pas, vous, à l'eau ?
10: Non. Non, chômé, ça va quand même.
3: Des îlots où la chaleur est un peu moins écrasante, mais les allées du parc, elles, sont en plein soleil. Aline a quitté l'ombre d'un arbre pour s'étaler de la crème solaire distribuée en libre-service.
11: Je viens de me protéger ma peau avec la crème solaire fournie par le parc. Je trouve ça génial. Je ne vais pas. C'est une bonne idée.
3: Mais certains préfèrent ne pas trop s'exposer en allant dans les attractions en intérieur où il fait beaucoup plus frais.
1: Et attention, hein, hydratation, gestion des activités sportives ou encore ventilateur sur ici.fr. On vous rappelle les bons réflexes à adopter pour faire face à ces fortes chaleurs.
0: Oui, parce qu'il y a plus de 35 degrés à Saint-Mexant, presque autant à Niort. Les records de chaleur ont explosé.
1: Et on fera le point sur les chiffres historiques relevés dans le Poitou pour un mois de mai. Ça s'annonce encore plus chaud dans les jours à venir. Attention. Et puis, on va faire un tour à Thouars où les agents de la Poste sont en grève aujourd'hui. Depuis plus de 2 semaines, ils dénoncent la suppression de 4 tournées. La direction, elle, justifie son choix par la baisse des flux de courriers. moins 35% en 3 ans.
0: Et pour tout vous expliquer sur ces records de chaleur, sur le fait que nous ne sommes pas encore en vigilance orange canicule, alors qu'on atteint des températures, des records là en ce moment, la possibilité aussi peut-être que les températures baissent ce week-end ou pas. On va demander
1: croise
0: tout
1: les
0: ça.
1: Doigts très très fort.
0: Tous les doigts. Vraiment, on attend Emmanuel Moreau avec impatience pour connaître les détails de la météo.
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0: Parce que là, oui, ça y est, on ne supporte plus le pyjama. On est d'accord. J'espère que vous n'avez pas eu trop chaud cette nuit. Tout le monde tout nu, messieurs dames.
1: Allez, sur ici Poitou.
0: Nous, voilà les vrais conseils. C'est ici qu'il faut les prendre.

0: Alain Bachung sur Ici Poitou. Question, d'où vient l'expression « mettre les points sur les i » ? Tout a commencé à l'abbaye de Cluny, fin du XIIe siècle. On va mettre les points sur les i avec Stéphane Bern dès 7h58. Lui va tout nous dire sur la météo en ce moment, cette météo folle, ces records de température. Bonjour Emmanuel Moreau.
1: Bonjour Aurélie, bonjour à tous.
0: Je rappelle, vous êtes météorologue et on fait le point avec vous chaque matin à 7h06. Bon, là la situation, elle est bloquée, on se protège à fond de la chaleur là Emmanuel. Hein.
1: Ah oui, notre anticyclone, il ne bouge pas, il reste bien positionné au-dessus de notre tête, il empêche les températures de redescendre la nuit. Hein. En plus, il fait une sorte de compression de l'air, cet air il est comprimé, il a tendance à surchauffer. C'est un peu comme une pompe à vélo. Quand vous pompez, elle devient plus chaude. Et là, c'est la même chose. On a un air qui se réchauffe encore plus sous cette pression de l'anticyclone. Et aujourd'hui encore, on atteindra les 34 à 36 degrés sur le Poitou. Hier, on a beaucoup de records mensuels qui sont tombés. Les 35 degrés ont même été dépassés à Niort, à Thouars, à Saint-Mexan et à Surin. C'est historique en mai.
0: Il y a un truc que je ne comprends pas, Emmanuel. J'espère que vous allez pouvoir m'éclairer. Pourquoi on n'est pas en vigilance orange, orange canicule, alors que là, on atteint les 35 degrés en journée. On parle de record et pourtant, on n'est pas en vigilance orange.
1: Eh oui, c'est vrai. Alors, on peut se poser la question, d'autant plus que la Vendée et le Maine-et-Loire sont en vigilance orange. Mais de notre côté, nous, on a des températures matinales qui sont un peu plus fraîches que ces départements. Actuellement, par exemple, on relève 16 degrés à Jancey et à Lezay, à Parthenay et à Tenzé, il fait 17 degrés. À Poitiers et à Loudun, vous avez 19. Et les 20 degrés, il faut aller les chercher uniquement du côté de l'Absie ou de Saint-Ouen sur le Poitou. Donc, des températures minimales qui sont quasiment partout inférieures à 20 degrés. C'est ce qui nous permet pour l'instant de rester sous ces seuils de vigilance orange canicule. Mais attention, on est quand même à la limite. Hein. Il suffirait d'un ou deux degrés de plus pour que ça évolue au cours des prochains jours.
0: Ouais, ça va peut-être pas durer, quoi. Ok, on a tout compris. Emmanuel, hier, vous avez évoqué la possibilité que cette chaleur se poursuive au cours du week-end. Qu'en est-il là exactement aujourd'hui ?
1: Alors, eh bien, j'ai plutôt une bonne nouvelle, Aurélie, car à partir de samedi, justement, ces températures devraient commencer à baisser, surtout sur les Deux-Sèvres. Sur la Vienne, ce sera peut-être un peu plus tardif dans l'après-midi de samedi ou la soirée. En tout cas, on a un air marin qui pourrait arriver par l'ouest samedi et qui pourrait balayer cette fournaise. Et ensuite, dimanche, on retrouverait des températures beaucoup plus clémentes. Mais bon, je vous confirme ça quand même dans les prochains jours, car ça évolue encore un petit peu, mais on en prend le chemin.
0: Ok, bon, ça pourrait baisser dès samedi après-midi. On note. Quand on est à la campagne, on profite un peu plus de l'air frais. Quand on est en ville, c'est le four. Eh oui. Pourquoi cette différence ? Pourquoi on a beaucoup plus chaud en ville ?
1: Eh bien, en fait, c'est ce qu'on appelle l'îlot de chaleur urbain. La raison principale, c'est que les villes, elles accumulent énormément de chaleur dans la journée. Le béton, le goudron, les bâtiments, ils absorbent l'énergie du soleil et ils la restituent lentement le soir et la nuit. En plus, les surfaces végétalisées, eh bien, elles sont moins nombreuses que la campagne. Donc, les plantes, elles rafraîchissent naturellement. Hein. Surtout, en plus, grâce à l'évaporation. L'évaporation, ça crée une humidité ambiante un peu plus forte. Et l'eau, on sait que ça rafraîchit. Hein. Même si c'est sous forme d'humidité dans l'air, eh bien, ça empêche l'air de se réchauffer un peu plus. Entre les immeubles, en plus, l'air il circule souvent moins bien qu'à la campagne. Donc, si vous voulez, en résumé, la ville, elle agit un peu comme un radiateur géant qui continue à diffuser cette chaleur même après le coucher du soleil.
0: Bon, et là, le radiateur géant, bah, il va donner 36 degrés au maximum cet après-midi. On va encore avoir chaud.
1: Et c'est ça.
0: Donc, on reste ultra prudent. Et ben, merci pour toutes ces précisions, pour tous ces conseils-là, Emmanuel Moreau. À demain à la même heure.
1: À demain.
0: Bonne journée.
1: Bonne journée.
0: 7h42, notre invité dans un instant, Clément, c'est Pascal Lecamp, député MoDem de la Vienne.
2: Oui, c'est ça, il s'entretient avec Vincent Hulin, il discute du projet de loi d'urgence agricole très critiqué par la gauche, qui est en ce moment examiné à l'Assemblée. C'est un projet porté par le gouvernement.
0: On l'accueille après l'artiste Elena. Sa carrière a changé, mais pas elle, c'est ce qu'elle nous raconte dans une minute.
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0: a changé. Bah oui, sa carrière a bien, bien évolué. L'artiste Elena sur Ici Poitou. La question du jour, vous l'avez sur la page Facebook d'Ici Poitou et vous pouvez témoigner. Et je vous remercie pour tous vos commentaires. Le marché de Mel fait partie cette année de la sélection pour, être le plus beau marché de France. Concours sur TF1. Vous, quel est le marché préféré? Votre marché préféré dans la Vienne comme dans les Deux-Sèvres? Et pourquoi? Lydie nous dit, chez moi, il y a le marché de Neuville de Poitou. Stéphanie nous dit le marché de Vouillé. Le marché de Lezay, c'est le mardi matin, nous dit Marilène. Bernadette nous dit, j'avoue que j'ai découvert le marché de Neuville de Poitou dimanche et j'ai beaucoup, beaucoup aimé. J'aime aussi celui de la Zup de Poitiers et celui de Chauvigny est pas mal aussi. Stendy nous dit Coulonges-sur-Lotis, évidemment, les seules halles de style Baltard des Deux-Sèvres à posséder encore un clocheton et un tableau de droit de plaçage. Ce que les voisines de Niort-et-Mel n'ont pas. Des commerçants chaque mardi et samedi matin dont leur présence est historiquement attestée depuis 15e siècle. On a toute l'histoire. Merci beaucoup d'ailleurs à Stendy d'avoir posté ce commentaire très très complet. Sandra nous dit le marché de Chauvigny, c'est le samedi matin. Le gouvernement a réussi vendredi dernier à rétablir dans l'hémicycle les principales mesures du volet consacré à l'eau dans son projet de loi d'urgence agricole, critiqué par la gauche. L'examen du texte poursuit cette semaine et pour en parler, Vincent Hulin, vous êtes avec le député MoDem du Sud-Vienne.
1: Bonjour Pascal Lecan.
2: Bonjour.
1: Quelques 900 amendements encore examinés, à venir des longs débats sur l'élevage, le loup, les revenus des agriculteurs. Conçu comme une réponse du gouvernement à la colère du secteur l'hiver dernier, le projet de loi urgence agricole contient notamment des mesures sur le stockage de l'eau et l'élevage. Alors dans le Poitou, quand on parle d'élevage, on voit l'installation des poulaillers géants et la levée de boucliers comme en ce moment à Celles-Lévesco. Quelle est votre position ?
2: Si vous prenez l'exemple du poulailler, je vous donne deux chiffres. L'année dernière, on a consommé 16 milliards d'œufs. Et on en produit 15 milliards. Ce milliard qui rentre d'œufs supplémentaires, il vient d'Ukraine et de Roumanie, à des prix complètement bradés et surtout qui ne respectent pas les mêmes normes de production que les nôtres. Donc il y a deux solutions. Soit on décide de faire les poulaillers supplémentaires qui nous permettent d'absorber notre consommation, soit, voire plus, soit on décide de faire rentrer des produits dégradé, en tout cas pas avec nos normes, et c'est ces gens qui se battent contre ces poulaillers qui souvent sont les premiers à reprocher ces importations de produits dégradés. Donc je pense qu'il faut qu'il y ait une logique et accepter qu'à un moment donné, avec des raisonnables d'examen, de dépôt et d'autorisation, une fois que les autorisations soient acquises, il faut être inflexible, et en particulier sur les actes illégaux, et que des projets de construction agricole, que ce soit dans l'élevage ou on parle de poulailler, puissent se faire. Puisque sinon, il faut jamais oublier une chose, c'est qu'à chaque fois qu'on perd de la production en France, je viens de l'évoquer sur les œufs, on importe de la production de l'étranger.
1: Alors dans le Poitou, quand on évoque le stockage de l'eau, qu'on appelle les bassines, ça cristallise aussi les oppositions, pour ne pas dire la haine entre les pros et les anti. Pareil, c'est quoi votre position ?
2: On a besoin de stockage, il faut qu'on puisse établir un pacte de confiance que j'ai essayé d'établir dès que j'ai été élu député en passant plusieurs heures avec Elisabeth Loucaud dans notre département pour discuter du sujet. La sobriété, il faut qu'elle existe main dans la main avec les projets de stockage. C'est-à-dire qu'il ne faut pas condamner nos agriculteurs d'un côté à l'impuissance pendant des mois face à des cultures qui dépérissent, et de l'autre côté, il faut que tout le monde se prenne en main pour que on réfléchisse sur la sobriété, mais ça concerne pas uniquement l'agriculture, ça concerne tous les usages. Il a été, moi d'ailleurs j'ai pris la parole sur ce sujet, mais Nicolas Turquois aussi est beaucoup pendant des débats la semaine dernière, il y a besoin dans ce pays d'une loi sur l'eau, mais d'une loi sur l'eau qui intègre tous les usages. Et le sujet qu'on n'a pas réussi à traiter, comme vous le dites, qui attise les haines et les combats un petit peu violents, c'est ce fameux partage de l'eau.
1: L'agrivoltaïsme, sujet qui vous est cher, est une des solutions pour le monde agricole, mais pour autant, il faut éviter les méga-projets, racontez-nous.
2: Alors, il faut éviter les méga-projets, affirmatifs. Ma proposition de loi qui a été votée en commission d'affaires économiques l'année dernière prévoyait un maximum de 10 mégawatts crêtes de puissance installée par exploitation, ce qui représente plus ou moins un hectare selon les régions où on est en fonction de l'ensoleillement. Et aujourd'hui, c'est demandé à la fois par les chambres d'agriculture, par les différents syndicats agricoles, et même par les énergéticiens qui n'étaient pas favorables à ma proposition de loi au départ, si on arrive à donner un cadre qui permette sans compensation collective, d'installer de l'agrivoltaïsme et de répartir une partie de ces revenus sur l'ensemble du territoire, pour faire concrètement qu'un éleveur de moutons dans la région de Montmorillon qui a des 20 hectares de panneaux photovoltaïques et que son voisin qui ne les a pas, qu'une partie de ce qui est produit puisse être reversée sur des projets agricoles sur le territoire.
1: Alors autre sujet d'actualité mais aussi de crispation, dorénavant ce sont les projets d'implantation de méthaniseurs alimentés notamment par des déchets agricoles, des méthaniseurs qui sont fournisseurs de gaz.
2: Je pense, comme vous savez, je suis un modéré, donc que tout projet raisonnable et raisonné doit participer au mix énergétique. Il est d'ailleurs prévu dans la PPE 3 qu'une partie du gaz qui sera produit viendra de méthaniseurs. Il faut sans doute que ce soit près des réseaux de distribution de gaz. En tout cas, il ne faut pas mettre un méthaniseur qui doive produire du gaz pour qu'on le mette dans un camion qui fasse 100 km pour aller être reversé dans un réseau de gaz par l'autre bout de la France, mais il faut que ce soit des choses. Et ça participera aussi aux revenus de l'agriculture, donc ça c'est positif, mais il faut jamais oublier une chose, et ça je le redis depuis 3 ans tout le temps, c'est qu'un projet d'énergie sur sol agricole doit rester un projet agricole et pas un projet d'énergéticien. On veut pas transformer les agriculteurs en énergéticiens. Et ça, c'est vraiment la base des choses. Produire du maïs pour récupérer le maïs, pour le mettre dans le méthaniseur, c'est-à-dire de la production agricole qu'on transforme immédiatement en énergie, je suis parfaitement opposé, comme beaucoup de mes collègues.
1: Merci Pascal Lecamp, on vous souhaite un très bon débat parlementaire. Bonne journée.
2: Merci beaucoup. On espère que ça sera fini samedi prochain.
0: 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Coq Robin. Robin, il y a un i, juste un. On a mis le petit point sur le i. Mais ça vient d'où, ça, justement, mettre les points sur les i? La réponse avec Stéphane.

0: Sophie Poitou. Et ça fait plaisir. Merci. Merci d'être fidèle là le matin à 7h58. Et dès que je vous ai dit 7h58, vous avez dit oh, yes, voici Stéphane Bern. Bonjour Stéphane.
1: Bonjour Aurélie et bonjour le Poitou.
0: Stéphane avec vous tous les jours. Eh ben, c'est le cours d'histoire avant l'actu de 8h ce matin. On voyage au temps où un minuscule point d'encre commence à sauver des textes entiers. L'occasion de faire un petit point historique.
1: Au Moyen-Âge, une simple lettre pouvait semer la confusion et pas de correcteur automatique pour rattraper le coup. Abbaye de Cluny, fin du XIIe siècle. Dans le scriptorium, les moines copistes noircissent le parchemin. L'écriture gothique est serrée, verticale, option patte de mouche. On économise la place, car le parchemin coûte cher. Mais pour les yeux, un vrai supplice. Même avec la deuxième paire gratuite, ça reste sportif.
2: Il est fou, Afelou, il est fou.
1: Les lettres I, N, M, U s'alignent comme la palissade du voisin à côté. Trois bâtons. Est-ce un M ou trois I ? Des traits de plume et vous hésitez entre unum et vivum, unique ou vivant. La nuance compte quand on copie la Bible. Il vaut mieux éviter les approximations. Une faute dans un texto, ça passe. Dans les évangiles, beaucoup moins. Alors les copistes ajoutent au-dessus du i un petit trait, puis un point. Un geste discret qui apparaît au XIIIe siècle dans les manuscrits français et se répand peu à peu. La lecture respire, les lecteurs aussi. Mais le pli ne se prend pas si facilement. À la Renaissance, les humanistes introduisent le Y pour marquer l'étymologie et distinguer les formes à l'œil.
3: Y, Y, Y, c'est une lettre chouette.
1: Plus tard, l'imprimeur Firmin Didot parlera d'une pluie d'Y tombée sur le français. Même au XIXe siècle, ce minuscule signe que l'on a joliment appelé « atome d'encrier » n'est pas toujours respecté dans l'écriture courante. Il doit parfois taper du poing pour se faire respecter.
4: Le poing, ça ferait ?
1: L'expression « mettre les points sur les i » vient de là. Éviter les malentendus. On précise, on clarifie, on ajoute ce qu'il faut. Un point sur un i, point final. La prochaine fois, je vous parlerai des barres sur l'été.

0: Oui, merci. Merci Stéphane de remettre un peu d'ordre dans tout ça. À demain, à la même heure.
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0: Sortez l'éventail, chaleur, chaleur, il est 8h. L'heure des informations présentée par Clément Tricot.
2: Vous l'avez dit Aurélie, des records de chaleur explosés hier dans le Poitou et qui risquent d'être battus aussi aujourd'hui. C'est du jamais vu en mai, plus de 35 degrés dans les Deux-Sèvres, presque autant dans la Vienne avec ce soleil. Les dermatologues alertent aussi sur les risques de l'exposition aux UV au niveau 7 chez nous. Ils sont très inquiets à cause d'une tendance, les Français mettent de moins en moins de crème solaire, Victor Dolande.
3: Le nombre de nouveaux cas de cancer de la peau a plus que triplé entre 1990 et 2023. Et malgré cette augmentation, les Français se protègent de moins en moins face au soleil. Ce qui affole Isabelle Rousseau, dermatologue à Lille et vice-présidente du Syndicat national des dermatologues.
4: Si on a des UV qui viennent sur notre peau, la peau va se réparer. Mais si on reste trop longtemps au soleil, toutes les petites réparations qui se font au niveau des cellules de notre peau vont plus marcher. Et donc c'est là, à ce moment-là, que nos cellules vont commencer à muter et que là, on risque développer des cancers.
3: Malgré des campagnes de prévention sur les risques liés au soleil, les parents avec des enfants en bas âge leur mettent de moins en moins de crème solaire. Une inquiétude de plus pour Isabelle Rousseau.
4: Tout le monde le sait, on a ce qu'on appelle la capitale soleil. Si vous voulez, nos cellules vont se réparer. Et donc, si on commence ces expositions dans l'enfance, vous imaginez bien que les cellules vont arrêter de se réparer à 20 ans ou à 30 ans. Et aujourd'hui, on voit des cancers de la peau, beaucoup de cancers chez des gens jeunes. Moi, quand j'ai commencé à travailler, j'avais des personnes de 60-80 ans qui venaient avec des cancers. Maintenant, on a des jeunes de 30 ans qui arrivent avec des cancers. Et ça, c'est pas normal.
3: Elle donne quelques conseils de bon sens pour se protéger du soleil. Pour les enfants, la plage, c'est que le matin ou en fin de journée, quand les températures sont plus fraîches. Et puis pour les adultes, après la baignade, c'est 5 minutes de soleil, pas plus, avant de vous remettre à l'ombre.
2: Mais la Vienne et les Deux-Sèvres restent en vigilance jaune canicule aujourd'hui. La Vendée, le Maine-et-Loire, ainsi que 6 autres départements de l'Ouest sont en orange. On vous partage des conseils, justement, pour vous protéger sur ici.fr.
0: Clément, l'assiette des pois de vin se recompose.
2: Près d'un Français sur quatre opte pour un régime plus végétal, parfois sans viande. Un sur deux pour du bio et du local. Le local, justement, et les produits de saison privilégiés si possible, en plus de rechercher de nouveaux modèles agricoles plus respectueux de l'environnement. C'est le résultat qui ressort d'une enquête sur le rapport des Français à l'agriculture et à leur alimentation. Une étude Opinionway dévoilée en exclusivité sur ici.fr. Votre boîte aux lettres risque d'être vide ce matin si vous habitez à Thouars. Les agents de la Poste sont en grève. Mouvement qui a commencé il y a plus de 2 semaines. Les facteurs dénoncent la suppression de 4 tournées. Elles passent de 26 à 22, Morgane Clairefait.
5: C'est une ligne rouge pour les grévistes. Ils se disent prêts à faire avec 3 tournées en moins. Bien conscients de la baisse du courrier, 1/3 de moins en 3 ans au bureau de Thouars. Mais 4, par contre, c'est trop. Ils craignent pour leur santé avec des journées trop chargées sur des secteurs étendus. La nouvelle journée de négociation mardi dernier n'a rien donné. La direction proposait des renforts pendant 3 mois, selon la CGT. Mais c'est du pérenne que réclament les facteurs. Depuis octobre, de nombreux groupes de travail pourtant ont été menés. Ça a permis de se mettre d'accord sur la suppression d'un chef d'équipe, du carré pro transféré vers un autre bureau de poste. Les facteurs ne sont pas contre la réorganisation, conclut un représentant CGT. Mais là, dit-il, on leur en met trop dans la besace.
2: Les grévistes sont entre 15 et 20 à chaque débrayage sur les 40 agents. Ils veulent maintenant mobiliser les habitants avec une pétition. La cour d'assises de la Vienne se penche sur une affaire qui avait fait beaucoup de bruit aujourd'hui, l'affaire du corps calciné de Béruges. Un homme découvert en 2022, mort en pleine forêt près de Poitiers. 3 hommes et 2 femmes sont dans le box des accusés. Les premiers pour assassinat, les secondes pour avoir tendu un piège. Retour sur cette affaire, Vincent Hulin.
6: En février 2023, il aura fallu 10 mois d'enquête pour arrêter 3 hommes, dont un mineur. Ils sont alors mis en examen pour assassinat. En avril de l'année précédente, le corps en partie brûlé et putréfié d'un homme est découvert par une promeneuse dans un bois à 3 km du village de Béruges. L'origine criminelle ne fait peu de doute, mais l'enquête s'annonce longue et difficile. Elle connaîtra un premier développement 6 mois plus tard avec l'interpellation d'un homme et 2 femmes. Les enquêteurs seront montés jusqu'à eux grâce à l'exploitation du téléphone portable de la victime, un SDF de 42 ans. Si l'homme est remis rapidement en liberté, les femmes sont mises en examen pour assassinat, modification de scène de crime et atteinte à l'intégrité d'un cadavre. Ce sont ces mêmes chefs de mise en examen qui ont été retenus par le procureur de Poitiers à l'encontre des 3 hommes. Le guet-apens a eu lieu plus tôt dans un immeuble du quartier de la Pierre-Levée. Le SDF, connu comme trafiquant de cigarettes, y décède le 1er avril. 3 semaines plus tard, son corps est brûlé et donc abandonné en forêt. Le mobile, voler l'argent et les cigarettes, voire reprendre son trafic de tabac.
2: Le verdict est attendu la semaine prochaine.
0: En voiture, Simone est sur les routes aujourd'hui.
2: Le van de la santé mentale continue sa tournée dans les Deux-Sèvres ce mardi. Il sera donc ce matin à Coulogne-sur-Lautise, avant de s'arrêter à Niort, place de la Brèche, dans l'après-midi. Ce sera l'occasion d'échanger avec des professionnels de santé et du médico-social. C'est ouvert pour tous, sans inscription. Info pratique pour les automobilistes aussi qui roulent dans le sud du Poitou. La route départementale 948 entre Sauzet, Entrebois et Limalonge est en travaux. Ralentissez près de l'échangeur avec la Nationale 10. La circulation se fait sur une seule voie jusqu'à vendredi. La chaussée doit être refaite. Et puis sur la terre battue de Roland-Garros, 4 Français sont qualifiés pour le deuxième tour, dont Hugo Gaston, vainqueur en 5-7 de Gaël Monfils, dont c'était le dernier match dans le tournoi. À bientôt 40 ans, le Parisien prend sa retraite à la fin de la saison après 19 participations à Roland-Garros. À suivre aujourd'hui aussi la sensation française. Loïse Boisson revient après un exploit l'an dernier. Elle s'était hissée en demi-finale, alors elle rentre là de blessure, mais elle est hyper motivée.
7: Forcément, je sens beaucoup de l'engouement autour, le public. Donc c'est quelque chose dont je suis vraiment contente, parce que moi ça me fait du bien. C'est des ambiances où je sais que je peux élever encore plus mon niveau de jeu. Mais je reste dans le même état d'esprit de tout est possible, je peux aller au bout comme je peux perdre au premier tour, en fait, on ne sait pas. Donc je dirais juste qu'il faut juste laisser voir ce qui se passe et on verra bien.
2: À suivre aussi les premiers pas en grand chelem de Moïse Kouamé. À 17 ans, il est le grand espoir du tennis français.
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2: Alors, Coulogne-sur-Lautise qui a été rebaptisée, donc c'est Coulonge-sur-Lautise. Je vais mettre ça sur le dos de la chaleur.
0: Oui, c'est vrai, il fait déjà chaud.
2: La bonne excuse pour tout.
0: Ouais. Il fait déjà chaud, on a déjà 21 degrés ce matin du côté de la Chapelle Vivier, 21 degrés à Quincé, 20 degrés du côté de Châtellerault, on a 19 degrés à Saint-Pierre-d'Exideuil, 18 degrés 8 à Availle-en-Châtellerault. Et je réponds à une petite question là que nous dit Valérie, et vous êtes nombreux à nous la poser. Alors là, il n'est pas du tout question de chaleur ou pas, non, nos studios n'ont pas eu chaud, quoique Valérie nous dit, mais pourquoi on ne vous voit plus à la télé? Alors, on va vous répondre, vu qu'il y a beaucoup de questions là-dessus là ce matin. On a encore des petits soucis dans notre studio principal. On a un super studio éphémère. Ça se répare, hein, doucement mais sûrement. Vous inquiétez pas, un jour on sera de retour. On ne vous lâche pas les baskets, bien évidemment, à la radio. Mais côté télé, on vous tient au courant le plus vite possible. Merci pour vos questions. Voilà la réponse. Au niveau de la météo, donc voilà, vous l'avez compris, hein, c'est la chaleur, grand soleil, ciel bleu, température maximale entre 34 et 36 degrés. Oui, c'est les records de chaleur. On n'a jamais vu ça au mois de mai si vite. À Parthenay, à Bressuire, à Tenzé, on aura 34 degrés cet après-midi. À Poitiers, à Niort, à Thouars, à Lussac-les-Châteaux, à La Motte-Saint-Héré, à Jancé, on aura 35 degrés. À Brioux-sur-Boutonne, à Mauléon, à Chauvigny, 36 degrés. La nuit prochaine, ce qui fait que nous ne sommes pas encore en mode canicule, c'est qu'on a encore des températures assez fraîches la nuit. Là par contre, ça va peut-être changer d'ici quelques jours, parce que là ça ne baisse plus en dessous des 18 à 24 degrés hein, pour la nuit prochaine. Et demain, on prend les mêmes et on recommence entre 33 et 36 degrés.
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0: Une chanson qui fait chanter, c'est le cas de le dire, c'est Julien Clerc, Si on chantait. Et bien avec

0: Julien Clerc, question. Combien avez-vous de points ou d'euros sur vos cagnottes fidélité? Est-ce que vous le savez? Certains se sont fait voler le résultat d'années de fidélité. D'un coup, plus rien sur les cartes. On va décortiquer le problème avec Aude Razo dans 3 minutes.
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0: Si vous voulez remporter un cadeau, c'est maintenant. Car vous allez voir, on est super sympa ce matin. Question facile pour vous gâter encore plus rapidement. 05 49 60 20 20 pour jouer avec nous. À vous de me dire qui chante cette chanson. En jeu, votre beau bouquet de fleurs chez Fleurs au Naturel. Vous avez plusieurs boutiques dans nos deux départements. Châtellerault, Niort, Bessines, Migné-Auzances, Poitiers. Pour offrir ou pour vous faire plaisir à vous, mais pensez que c'est la fête des mamans dimanche. Ça lui fera plaisir. Attention, est-ce que vous êtes prêts? Car là, ça va aller très très vite. Qui chante ça?

0: ça allait aller super vite. Vous avez la réponse. En jeu, votre bon de 30 euros dans une boutique fleur au naturel pour vous faire plaisir ou gâter un proche. C'est la fête des mamans dimanche.
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0: Regardez votre portefeuille, vous avez plusieurs cartes fidélité. C'est le sujet du jour du rendez-vous anti-arnaque, c'est pas vrai. Aude Razo, vous nous dites souvent de surveiller nos comptes en banque, mais on devrait aussi penser à nos cagnottes fidélité.
4: Oui, question, est-ce que vous savez combien de points ou quelle somme vous avez cumulé là, à l'heure où on se parle, sur vos cartes de fidélité en supermarché ou dans vos magasins préférés? Je vais être honnête, moi personnellement, je n'en sais mais alors strictement rien. Je me suis dit l'autre jour que j'allais quand même jeter un petit coup d'œil. Pourquoi? Parce que des clients de McDonald's ont eu la désagréable surprise de découvrir que leur point fidélité s'était pouf, envolé. Des petits malins s'en sont servis pour s'offrir des Big Mac, frites et milkshakes avec de sacrées ristournes.
0: Et comment c'est possible ça? Qu'est-ce qui s'est passé?
4: McDo, en fait, a été victime d'une fuite de données. Les escrocs ont récupéré tout un tas d'identifiants clients. Résultat, un internaute raconte que ces 300 points ont été dilapidés par un inconnu dans un McDo à l'autre bout de la France. Ce genre de mésaventure, attention, ça peut aussi vous arriver en supermarché. Irène, une auditrice, me dit qu'elle a perdu 92 euros qu'elle avait sagement accumulés sur sa carte Carrefour. Philippe, lui, c'est chez Intermarché, 81 euros que le voleur a utilisé là tranquillement pour faire ses courses à lui. Surveillez votre cagnotte, pas une fois de temps en temps, mais souvent. Comme ça, si vous voyez qu'elle a fondu de manière suspecte, vous pouvez réagir plus vite, contacter l'enseigne, changer votre mot de passe si vous avez encore le contrôle de votre compte. Parfois, attention, le voleur réussit à piquer vos identifiants en vous envoyant des faux mails. Il se fait passer pour le supermarché, il vous pousse à rentrer vos codes. Votre compte fidélité, attention, c'est finalement comme un petit compte en banque. On ne donne pas ses codes à la légère sans se méfier.
0: Mais exactement, merci beaucoup. Autre solution, celle de Clément Tréco. Alors vous attendez pas d'avoir 90 euros.
5: Moi je dépense dès que possible, dès que je peux avoir l'impression de payer moins cher, je le fais.
0: Même 20 centimes.
5: Même 20 centimes. Ah ben,
0: c'est pas bête. C'est pas bête parce que là, moi en ce moment, j'ai 11 euros et quelques de cagnotte fidélité. Si on me les pique, je vais être au fond. Ah non, ça va pas le faire.
5: Un petit déjeuner moins.
0: Ah non, je vais les dépenser cet après-midi, vous avez raison.

0: Kim Carnes sur Ici Poitou à 8h19. Dans un instant, on va entendre Antoine Plouzenec, votre animateur de l'émission Les Fêlés du Poitou, le week-end à 10h. Il passe au micro de Sonia Brunet pour nous raconter sa fête des mères et la fête des papas. Mais pour le moment, c'est la première fois qu'elle joue avec nous sur Ici Poitou. Elle va bientôt partir travailler, elle nous appelle d'Aventon. Bonjour Christelle.
1: Bonjour.
0: Christelle, comment ça va aujourd'hui avec ce soleil? Et alors, pour le moment, l'air encore un petit peu frais, mais ça va pas durer, hein?
1: Non. Puis la chaleur commence à entrer dans les maisons, c'est pas cool, notamment la nuit.
0: Ouais.
1: Voilà.
0: Vous avez tenté d'aérer un petit peu là ce matin, d'ouvrir grand les fenêtres avant que la chaleur grimpe.
1: Depuis 3h30, j'ai ouvert et puis voilà. Puis là, tout est fermé.
0: Ben, ça y est, c'est l'heure. 8h20, on ferme tout parce que il y a déjà plus d'une vingtaine de degrés dans la Vienne comme dans les Deux-Sèvres. Et on rappelle, hein, on reste hyper prudent cet après-midi. On attend jusqu'à 36 degrés dans nos deux départements. Bon, Christelle, j'ai une bonne nouvelle pour vous. Enfin, je l'espère. Vous allez peut-être aller pouvoir vous faire plaisir dans les jolies boutiques fleurs au naturel. Vous avez des boutiques à Migné-aux-Anses, à Poitiers, à Châtellerault, à Niort, à Bessines, grâce à cette chanson. C'est

0: suis.
1: Eh bien, c'est Dalila.
2: Eh ben oui, bingo, bingo, Christelle. À vous le joli bouquet de fleurs, bravo.
1: Exactement, merci beaucoup, c'est gentil à vous.
2: C'est chouette, ça va mettre de la couleur là dans la maison, sur la table du salon. Est-ce que vous avez une petite idée de ce que vous allez vous acheter, Christelle?
1: Ben, je ne sais pas, je vais voir. C'est bouquet ou c'est vase ou c'est choses comme ça?
2: Comme vous voulez. Vraiment, vous achetez ce que vous voulez. On vous donne le bon d'achat, votre bon de 30 euros pour vous faire plaisir. Et ensuite, justement, vous pourrez écouter les conseils des super vendeuses de chez Fleurs au Naturel. Elles pourront vous conseiller sur les fleurs de saison, etc. Voir ce que vous voulez mettre dans le jardin ou pas, ou dans la maison.
1: C'est une bonne idée. Je ne pensais pas, mais c'est une bonne idée.
2: Vous leur demandez. Et puis, comme je suis sûre que vous allez pouvoir vous faire plaisir dans tous les cas, Christelle.
1: Eh ben, c'est super. Merci beaucoup.
2: Mais avec grand plaisir. Je vous souhaite de passer une excellente journée. À bientôt.
1: Pas de souci. Et merci à Issy Poitou. Radio et surtout ne changez rien parce que vous mettez de la gaieté et quand il n'y en a pas, ça fait du bien.
2: C'est trop gentil.
3: Ça, c'est gentil.
2: On va rougir. Tantôt Christelle, rougir. Merci beaucoup Christelle. On vous embrasse.
1: Bonne journée
2: à bientôt.
1: À bientôt. Au revoir.
2: Dimanche, c'est la fête des mères. Eh ben, on en parle avec les gens d'ici. La fête des mères, la fête des pères font remonter des souvenirs qui sont imprimés dans notre mémoire. L'homme que vous allez entendre maintenant, c'est Sonia Brunet qui l'a sélectionné pour vous.
4: Je crois que vous allez le reconnaître, celui-là.
5: Bonjour, je m'appelle Antoine Plouzenec. À Issy Poitou depuis 2019.
4: Petit pépère. Et où est-ce qu'il a vu le jour, notre Antoine Plouzenec?
5: À Quimper.
4: Oh, c'est étonnant ça.
5: Préfecture du Finistère.
4: Est-ce que c'est pour ça que vous portez cette marinière? Alors, c'est pas la même tous les jours, je tiens à le dire aux auditeurs. Mais vous avez une marinière tous les jours.
5: Bah oui, parce qu'en fait, c'est l'emblème de la Bretagne, c'est un peu le cliché, hein, le ciré, la marinière.
4: Et
5: les bottes.
4: Oui.
5: Alors les bottes, il s'avère que les bottes... elles sont faites chez nous à Ingrande.
4: Chez Aigle.
5: Voilà,
4: absolument.
5: Ouais. La marinière, elle est faite à Quimper. En tout cas, celle que je porte. Il y a plusieurs marques qui en fabriquent, mais Armor, quelque chose.
4: Ben oui.
5: Des produits de luxe.
4: On est là pour parler de papa et de maman. Souvenir du côté de la fête des mères pour vous.
5: Bah forcément, vous savez, quand on est petit, on fait des cadeaux fête des mères.
4: Oui.
5: Et qui c'est qui organise tout ça? Bah, c'est rarement le papa. C'est souvent la maîtresse.
4: Merci les maîtresses.
5: De maternelle. Moi j'ai une maîtresse, Martine. Martine a toujours eu énormément d'idées faites des mères. De tiens, au moins je suis sûr que les enfants vont se marier à le faire. Et derrière, ça va être une galère pour les parents qui vont probablement foutre ça à la poubelle dans pas longtemps. Je rigole rien que d'y penser parce que là, on avait atteint un summum en termes de création. Vous voyez les compressions de César à côté, c'est pipi-cha. Là, c'était la boîte à bijoux de la fête des mères, avec des coquillettes qui étaient collées sur le couvercle d'une boîte de Clacos.
4: Le camembert, pour ceux qui causent pas le Clacos.
5: Le tout bombé en doré.
4: Oh, c'est beau.
5: Ah bah ouais, mais fallait pas que les pattes se décollent, et elles se décollaient. Donc on semait des coquillettes dorées un peu partout. Donc ça, j'ai souvenir de ça. J'ai souvenir aussi, à un moment, on avait travaillé sur le pôle Nord et sur la banquise. Et donc la maîtresse, elle avait récupéré des tas de caisses de polystyrène expansé. Il avait fallu, avec nos petites mimines, qu'on sculpte des banquises. Et donc ce truc-là, ça prenait de la place en plus, hein, cette connerie. Et donc tous les gamins, on était fiers comme des bar-tabas. On était repartis de la maternelle avec nos énormes banquises, avec les petits animaux qu'on avait plantés dessus et tout. Évidemment, le polystyrène, ça fait des petites boulettes de plastoc blanc.
4: On en met partout.
5: Il y en avait partout. Et donc les parents ne savaient pas où ranger ça dans la maison. Je suis quand même étonné de voir que certaines choses, ils les ont gardées.
4: Peut-être qu'ils nous aiment.
5: Ah, faudrait creuser, mais il y a peut-être des chances, ouais.
2: Fête des mères, fête des pères, c'est avant tout l'occasion de se faire des gros bisous. Hein. Antoine Plouzenec et les fêlés du week-end, c'est le week-end à 10h. Merci à Sonia Brunet pour les gens d'ici. Lui a dû en avoir, ouais, des colliers de pâtes et autres cadeaux, car il a 3 enfants. Écoutons Eddie Mitchell. Un peu de douceur, on ne se presse pas avec ce titre Rio Grande.
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0: Eddie Mitchell, un peu de douceur pour le matin. Dans un instant, l'info d'ici, les Français veulent manger moins de viande, plus de légumes, quitte à payer un peu plus cher.
1: Mais non. C'est ce qui ressort d'une étude qu'on vous dévoile ce matin. C'est sur le rapport des Français à l'agriculture et à l'alimentation. En plus de ça, les Français veulent des modèles agricoles portés sur le local et la sauvegarde de l'environnement.
0: On va faire le point dans l'info d'ici après le 90 secondes. L'actu en français dans le monde avec vous, Aude Razo.
2: Le gouvernement dénombre 7 décès liés à l'épisode de forte chaleur et parmi eux, au moins 5 noyades. Bilan provisoire, un homme de 24 ans est mort noyé hier à Tours dans la Loire. Un adolescent de 17 ans a lui perdu la vie en se baignant dans la Marne. Et un homme de 67 ans est mort noyé sur la presqu'île de Crozon dans le Finistère. La journée d'hier a été la plus chaude jamais enregistrée en France pour un mois de mai. Record qui risque encore d'être battu. 8 départements sont en alerte orange canicule de la Manche à la Vendée en passant par le Finistère. Quel avenir dans notre assiette? Pour 4 Français sur 10, il faut privilégier les circuits courts. Enquête qu'on vous révèle sur votre radio ici, sur notre rapport à l'agriculture et à l'alimentation, réalisée par OpinionWay et pour Make.org. Plus d'un Français sur 2 veut acheter plus souvent du local, du bio et des produits de saison. À Roland-Garros, c'est fini pour Gaël Monfils. Défaite en 5-7 contre Hugo Gaston et clap de fin. On ne verra plus Gaël Monfils sur la terre battue parisienne.
3: Je vous aime vraiment, vous allez vraiment, vraiment manquer et je voudrais vous dire un grand merci de tout mon cœur parce que vous avez été extraordinaire pendant toute ma carrière.
2: Belle ambiance et bel hommage à Roland-Garros. On suit cet après-midi l'entrée en lice de la Française, Loïs Boisson, qui jouera en Ligue 1 la saison prochaine au GC Nice ou est Saint-Etienne. Barrage allé ce soir au stade Geoffroy Guichard dans un chaudron qui s'annonce incandescent.
1: Et vous en parliez, Aude, dans les assiettes des Français, donc des pois de vin, moins de viande, plus de légumes, du bio et du local, quitte à payer un peu plus cher. Votre radio ici vous révèle en exclusivité une étude sur le rapport des Français à l'agriculture et à leur alimentation. Une enquête OpinionWay pour Make.org. Alors, qu'est-ce qui en ressort précisément, Paul Tillier?
4: Dans l'assiette des Français, il y a un peu moins de viande. Près d'un Français sur 4 privilégie une alimentation dite végétale. C'est particulièrement vrai pour les CSP+ et les jeunes. Végétal ici ne veut pas dire pas de viande du tout. Ça comprend aussi les flexitariens qui ont une consommation occasionnelle. À l'inverse, un Français sur 5 se définit comme carnivore et notamment les CSP-. Dans leur assiette, les Français aimeraient aussi à l'avenir plus de bio, plus de local et des produits de saison, quitte à payer un peu plus cher. Un avis partagé notamment par les personnes gagnant plus de 3 500 € par mois. Enfin, un Français sur 2 souhaite réduire le gaspillage alimentaire et réclame aussi plus de transparence sur l'origine et la qualité des produits.
1: Et dans cette étude, on apprend aussi que les Français réclament des modèles agricoles plus vertueux.
4: Oui, les Français ne veulent pas d'une agriculture qui produit plus, avec des machines toujours plus performantes, mais d'une agriculture qui produit mieux. Pour 4 Français sur 10, il faut privilégier les circuits courts et des modèles plus respectueux de l'environnement. En revanche, pour une alimentation plus saine, ils ne font pas confiance à la grande distribution ni aux industriels de l'agroalimentaire. Plus d'un tiers des Français redoutent aussi une plus grande dépendance aux importations étrangères et une hausse du prix des produits. Globalement, une majorité se sent connectée au monde agricole, que ce soit via des proches ou en achetant dans des fermes ou des marchés. Enfin, la question de la rémunération est centrale dans ce nouveau modèle agricole souhaité. Pour 6 Français sur 10, le principal défi pour les agriculteurs, c'est d'obtenir un revenu plus juste.
1: Mais si vous voulez plus de détails sur l'enquête, c'est à lire sur ici.fr.
0: Clément, plus de 35 degrés à Saint-Mexant-l'École hier, presque autant à Niort, les records de chaleur ont été explosés.
1: La journée la plus chaude jamais enregistrée en France pour un mois de mai. Et ça augmente aussi donc la pression pour les secours chez nous, pompiers et SAMU notamment. Les appels au 18 sont en hausse à cause des coups de chaud. À Thouars, les agents de la Poste, eux, sont en grève aujourd'hui. Depuis plus de 2 semaines, ils dénoncent la suppression de 4 tournées. La direction, elle, justifie son choix par la baisse des flux de courrier, moins 35% en 3 ans. Le thème de la chaleur aujourd'hui, Aurélie, qui va s'étendre toute la semaine même.
0: En effet, on attend jusqu'à 36 degrés hein, cet après-midi, température maximale comprise entre 34 et 36. On attend à Parthenay, à Bressuire, à Tenzé, à l'Île-Jourdain, 34 degrés. À Poitiers, à Thouars, à Montmorillon, du côté de la Motte-Saint-Héré, Jancé, Civray, 35 degrés. À Brieux-sur-Boutonne, là on est dans le sud des Deux-Sèvres, à Mauléon, dans le nord des Deux-Sèvres, ou encore à Chauvigny, 36 degrés la nuit prochaine. Les températures ne baisseront pas en dessous de 18 à 24 degrés. Et demain, on prend les mêmes et on recommence entre 33 et 36 degrés l'après-midi avec toujours un beau ciel bleu, un grand soleil. On n'hésite pas à se badigeonner à fond de la crème solaire et à s'hydrater beaucoup, beaucoup.
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0: 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Spritz pour tout le monde. Allez.

0: Week-end à Rome, Étienne Daho à 8h38. Ça, on dit pourquoi on rigole.
1: Ouais, parce qu'on en avait, on mangeait un croissant.
0: Plein la bouche. On nous a amené un croissant. Mais nous, on n'a pas dit non. Devinez. Vous auriez dit non, vous, à la maison, franchement? Si là, on vous apportait un croissant, là, tout de suite? Ben non, voilà, on est
1: le
0: d'accord.
1: Le corps de l'été qui prend cher, là.
0: À nous, le summer body, on n'y pense même pas. Allez, on va parler d'un événement. 500 Ferrari contre le cancer. C'est un événement solidaire au circuit du Val-de-Vienne qui démarre jeudi jusqu'à dimanche. Des centaines et des centaines de voitures de collection vous y attendent. On va vous présenter le programme de cet événement organisé pour la bonne cause à 8h50. Eux ont le summer body.
1: Brûlent les calories.
0: Eux brûlent les calories et ne mangent peut-être pas de croissant à cette heure-ci. Clément, on tire un coup de chapeau à nos sportifs et à un poids de vin devenu champion de France de hockey sur glace.
1: Effectivement, il s'appelle Simon Nedelec, il a 20 ans et avec son club, les Dogs de Cholet, ils viennent de remporter un titre, celui de champion de France en division 1. Ça faisait 13 ans que le club du Maine-et-Loire courait derrière ce titre. Maintenant, le jeune homme rêve de Ligue Magnus et même pourquoi pas de Jeux Olympiques.
2: Franchement, je pouvais pas rêver mieux comme fin de saison, terminer ma saison junior avec ce titre de champion de France. Bah, j'avoue que si je m'étais imaginé gagner deux titres de champion de France à mon âge, je pense que je ne l'aurais pas du tout imaginé. Il y a eu ce titre en 2024 avec Angers en U20, qui était, je pense, le plus beau souvenir de ma vie. Et puis là, gagner un deuxième titre de champion de France, cette fois au niveau professionnel, c'est quand même quelque chose d'extraordinaire. Si je peux aller plus haut, c'est encore mieux, mais déjà atteindre le niveau Magnus, ce serait vraiment bien. Maintenant, je sais qu'il reste encore pas mal de choses à faire, beaucoup de choses à travailler pour en arriver là. Peut-être les JO 2030 en France qui seront vraiment un petit rêve, mais ça, il faut encore plus travailler pour en arriver là.
1: Et on passe du hockey sur glace au basket. Le PB86 garde l'espoir de rejoindre l'élite du basket français. Aujourd'hui, les poids de vin reprennent l'entraînement avant le match retour des quarts de finale des playoffs. C'est demain soir à Saint-Quentin. On vous fait vivre la rencontre en direct sur Ici Poitou. On vous donne donc rendez-vous. En parlant des quarts de finale, cette fois de l'élite, Nanterre et Monaco ont battu Le Mans et Bourg-en-Bresse. À suivre aujourd'hui, Asvel, Cholet et Paris-Strasbourg. En football, match aller des barrages aussi ce soir entre Nice et Saint-Etienne. Les Aiglons, eux, jouent leur place en Ligue 1. Ils ne veulent pas descendre, au contraire des Verts qui veulent quitter la Ligue 2. Ce soir, c'est à Geoffroy Guichard. Le retour, c'est vendredi dans les Alpes-Maritimes. Et puis à Roland-Garros, Loïs Boisson est de retour sur la terre battue de Suzanne Lenglen un an après son exploit. Elle commence fort contre la Russe Anna Kalinskaya, l'une des meilleures joueuses mondiales, en tout cas dans les 32 meilleures du tournoi. L'an dernier, la Française s'était hissée en demi-finale. Hier aussi, une page du tennis français s'est tournée. Gaël Monfils a dit adieu à Roland-Garros, défaite en 5-7 contre un autre Français, Hugo Gaston.
0: Et après le tennis, le rugby. 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
0: C'est l'heure du bon plan, le bon plan pour les économies, pour notre pouvoir d'achat comme chaque matin avec vous, Valère Coréard. Aujourd'hui, vous vouliez nous parler d'une solution gratuite pour nous aider en cas de litige avec un commerçant.
10: Une plateforme de vente en ligne, un artisan, un commerçant, un opérateur de téléphonie, il arrive que l'on ait un désaccord en tant que consommateur et dans ce cas, on se sent parfois un peu démuni. Voici une solution pour résoudre votre litige sans passer par la case judiciaire qui est vraiment contraignante. Hein. Que choisir ensemble, qui était avant l'UFC Que choisir, a mis en ligne un service gratuit de réclamation. Objectif, trouver une solution amiable avec le professionnel. Alors ça se passe sur quechoisirreclamation.org pour un souci donc avec un fleuriste, un plombier, un pressing, qu'importe le sujet, c'est totalement gratuit. Et l'idée, c'est que le fait de passer par une plateforme d'une association de consommateurs, de rendre l'affaire publique éventuellement, peut aider à faire avancer les choses plus rapidement.
0: Et comment faire alors pour essayer de régler un litige en passant par cette plateforme ?
10: Vous allez sur quechoisirreclamation.org. Vous saisissez le nom de la société concernée, vous vous inscrivez, puis vous devez ensuite décrire le problème rencontré sur cette étape. Je vous recommande vraiment d'être précis et factuel. On peut voir sur le site d'ailleurs qu'il y a des situations très différentes. Une consommatrice s'est vue prélever deux fois ses frais de résiliation par son opérateur internet. Une autre personne se plaint d'avoir exercé son droit au retour d'une commande en ligne et du refus du vendeur. En fait, le but de cette plateforme, c'est de mettre un coup de pression aux professionnels, hein, en rendant l'affaire publique, en passant par Que choisir ensemble, qui envoie le courriel aux professionnels à leur couleur. Et puis si ça suffit pas, eh bien il faut passer à la vitesse supérieure. Là, c'est une procédure donc plus formelle. Alors qu'est-ce que vous en pensez ? Est-ce que vous avez déjà eu un litige avec un commerçant ? Comment ça s'est fini ? Mon mail par ici leséconomies@radiofrance.com.
0: Merci beaucoup Valère. Dans un instant, direction le circuit Val-de-Vienne pour admirer des centaines de véhicules de collection. On fait le point sur ce que vous allez pouvoir faire et voir concrètement après l'artiste Marine. Marine qui a partagé dernièrement le clip de ce titre, Escroc.

escroc de l'artiste Marine sur ICI Poitou. Merci à Isabelle qui vient de nous mettre un message comme quoi il y a un très gros bouchon sur la 147 dès le rond-point de Fradé et Lussac-les-Châteaux, Mazerolles, suite aux travaux de Mazerolles. Alors, si vous avez plus d'explications, surtout, vous n'hésitez pas à nous appeler, hein, 05 49 60 20 20. Donc, si vous êtes sur cette nationale 147, là, dès le rond-point de Fradé, surtout, soyez patient. On a un bel embouteillage apparemment à cette heure-ci, à 8h49. Soyez très très prudents sur la route. Si vous êtes témoin de complications, hein, surtout vous n'hésitez pas à nous appeler. C'est Sandrine qui vous accueille au standard d'ICI Poitou. Des centaines et des centaines de véhicules de collection vous attendent à partir de jeudi au Vigan, au circuit Val-de-Vienne. Place à la passion de l'automobile, hein, durant tout ce week-end, grâce à l'événement 500 Ferrari contre le cancer. On tente de joindre Jean-Marie Epaillard, notre invité, pour tout vous présenter. Mais c'est comme ça, c'est le direct. Pour le moment, il ne répond pas. On va avoir le regard partout, parce que vraiment, c'est près d'un millier de véhicules, hein, qui sera présent là pour voir de l'historique, de la voiture très très moderne, mais pas que, hein, on a aussi des voitures de rallye. C'est la passion automobile en faveur de la recherche contre le cancer. On rappelle que c'est pour la bonne cause. L'année dernière, plus de 700 000 euros, hein, ont été récoltés l'année dernière pour le pôle cancérologie du CHU de Poitiers. On espère refaire la même chose pour cette 32e édition. C'est un événement caritatif, 500 Ferrari contre le cancer, qui existe depuis 1995. Donc n'hésitez surtout pas allez y faire un tour. Vous avez deux expos sur les marques Peugeot et Renault cette année. Et vous avez tout le programme sur le site sportetcollection.org. 8h50, les voyages en croisière sont-ils des voyages à risque? Les détails avec Dr Kierzek. Oh, après ce titre qui fait chanter. Voilà de la bonne musique qu'on aime sur ICI Poitou.

George Harrison pour vous accompagner là sur la route du boulot. Si vous êtes entre Mazerolles, là du côté de Lussac-les-Châteaux et Verrières, on a un gros bouchon là. Entre Lomézé et Mazerolles, on a un gros bouchon sur la Nationale 147 suite à des travaux. Merci beaucoup à Isabelle qui vient de nous prévenir hein, au 05 49 60 20 20. Si vous êtes témoin surtout d'autres complications, vous n'hésitez surtout pas à nous appeler. Bon là, 8h55, on a les embouteillages, on va dire comme tous les jours, hein, du côté de Poitiers Sud aussi à Poitiers, avenue Nantes. Voilà, donc ça c'est les embouteillages habituels. Et là, je vois quoi ? Un accident, il y a 10 petites minutes sur la départementale 30.

0: Bah oui, on peut se dire que les croisières, c'est à risque. Et effectivement, il y a des risques pour la santé en croisière. Quand on met parfois plus de 1000 personnes dans un même bateau, bah c'est un peu un bouillon de culture. Il n'y a pas que le mal de mer. Alors, est-ce que les croisières sont plus dangereuses? Pas forcément. Évidemment, il y a l'actu extraordinaire du hantavirus. Mais allez, on la met de côté, on l'oublie. C'était vraiment très localisé. Mais il y a d'autres risques. La clim centralisée, les buffets à volonté, les escales sous les tropiques. Tout ça, ça peut être un cocktail un peu explosif. Premier risque, le plus connu, sont les épidémies de gastro-entérite, souvent causée par le norovirus. C'est un petit virus qui adore les paquebots. Pourquoi ? Parce qu'il se transmet hyper facilement. Une main sur une rampe d'escalier, une pince au buffet et bim, vous voilà avec des crampes, des vomissements et des allers-retours aux toilettes. Et le pire, c'est que le gel hydroalcoolique ne suffit pas. Ce virus résiste. Il faut de l'eau et du savon et bien frotter. Pourtant, les compagnies, elles font plein de choses. Elles sont très strictes sur le nettoyage. Dès qu'une épidémie est signalée, les protocoles s'enclenchent. Désinfection renforcée, isolement des malades, parfois même quarantaine. Mais on l'a vu récemment, il y a plusieurs bateaux qui sont frappés. Et je ne vous parle pas des autres joyeusetés, notamment la grippe qui circule à toute allure dans des espaces clos, ou la légionellose, même, c'est cette bactérie qui peut se cacher dans les systèmes de climatisation ou les jacuzzis. Là aussi, il y en a plein, les bateaux.
1: Bon, à part la gastro, d'autres risques, et comment surtout s'en prémunir?
0: Les risques ne s'arrêtent pas à la coque du navire. Aux escales, par exemple, il y a d'autres dangers qui vous attendent. La fameuse tourista, c'est la diarrhée du voyageur, c'est souvent à terre qu'on l'attrape et pas sur le bateau. C'est une salade mal lavée, un cocktail avec des glaçons un peu douteux, et hop, la fête va être finie. Et puis attention aussi aux moustiques dans les Caraïbes ou en Asie. Il y a le chikungunya, le zika, la dengue. Donc l'idée, c'est de se renseigner. Mais rassurez-vous, en se préparant un peu, on évite tout ça. Et premier réflexe, on se lave les mains souvent. On n'abuse pas des buffets. Et évidemment, on évite l'eau du robinet dans les pays à risque. Et surtout, prenez une bonne assurance voyage qui va couvrir tous ces soins médicaux au cas où. Allez, mieux vous prévenir, guérir. Et d'ici là, portez-vous bien.
1: Merci beaucoup, docteur. Et bonnes vacances tout de même, hein, à ceux qui partent en vacances.
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1: Bonjour Frédéric Gissot.
7: Bonjour Aurélie Garcia.
1: Et si on faisait un point, alors pour moi c'est pas tout de suite, mais faisons un point sur la retraite.
7: Bah, c'est une question intéressante parce que d'abord il y a la suspension de la réforme de la retraite, c'est au 1er septembre, on va faire un point là-dessus. Il y a aussi des nouveaux seuils pour la pension de réversion. Si vous êtes concerné, n'hésitez pas évidemment à poser vos questions au 05 49 60 20 20. Puis il y aura deux rendez-vous à ne pas rater. C'est la journée deuil et veuvage, ce sera le 25 juin à Montmorillon. Et puis un forum retraite pour faire le point, pour préparer votre retraite. Ce sera le 11 juin, là c'est un petit peu plus proche au niveau de la date. Et ce sera à Buxerolles, à côté de Poitiers. Donc le standard est ouvert pour vous. Si vous avez des questions, c'est très simple et vous aurez la réponse en direct. Aurélie, à demain.
1: Oui,
7: 6h.
1: À demain 6h.
7: Ah, c'est ça.
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1: Nous sommes le mardi 26 mai et il est 9h. Les infos, Clément Tricot.
8: Si vous avez eu trop chaud hier, ce n'est que le début. Il n'avait jamais fait aussi chaud en mai. Chez nous, plus de 35,4 degrés à Saint-Mexant. Dans la Vienne, c'est monté à près de 35 degrés au Vigan. Des chaleurs qui augmentent les risques de malaise et le travail des secours. Illustration au cœur d'un centre d'appel des pompiers, le fameux numéro 18. Gérald Paris, vous êtes allé à Périgny, à côté de La Rochelle.
9: 18, les pompiers, j'écoute.
10: Oui, oui.
9: Bonjour madame.
10: Pour mon mari, là, monsieur Lambert-Michel, il est tombé, il a eu dans une position.
9: Il a quel âge votre mari? D'accord. Et vous le sentez plus fatigué que les autres jours, là, votre mari ?
10: Ça doit y jouer, la chaleur. Bon, ben, madame, vous ne raccrochez pas. On voit rapidement avec la régulation médicale, d'accord, pour la prise en charge de votre mari.
11: Activité soutenue en

0: ce long week-end de la Pentecôte. Habituellement, les pompiers reçoivent en moyenne 300 appels par jour pour le département. Avec cette vague de chaleur, il y en a beaucoup plus. Lieutenant Xavier.
1: Sur le samedi dimanche, on a reçu entre 700 et 800 appels jour.
2: Il y a un pourcentage de gens qui étaient dans des malaises liés à la chaleur, ou ça représentait combien tout ça?
1: 240 interventions générées suite à ça.
0: Adèle, pompier volontaire au centre d'appel.
3: Les gens nous appellent, ils sont en terrasse de restaurant, ils font des malaises, ils peuvent tomber dans les pommes, vomissements. Ça peut être une déshydratation, ça peut être surtout la chaleur en fait qui fait ça. Les personnes âgées sentent moins la soif comme les enfants.
0: À l'autre bout du fil, des personnes téléphonent parfois stressées, mais l'opérateur doit prendre vite une décision.
3: On a à peu près 2 minutes pour savoir si on engage nos collègues sur place ou si on fait une régulation, ce qu'on appelle au SAMU, qui eux prennent la décision d'engager ou pas une ambulance privée ou d'engager les pompiers.
0: Des opérateurs qui se doivent d'être réactifs et concentrés sur la durée. En salle d'appel, il faut savoir qu'ils travaillent sur des vacations de 12 heures, de 7h le matin à 19h.
4: Sur ici.fr, on vous partage les bons réflexes pour vous protéger des coups de chaud, surtout qu'on l'a dit, ça va durer. Nos 2 départements sont en jaune canicule, 8 départements de l'Ouest, dont la Vendée, sont en orange du jamais vu. À Thouars, ce sont les esprits des agents de la poste qui s'échauffent. Les habitants sont privés de courrier ce matin à cause d'une grève des facteurs qui a commencé il y a 2 semaines. 4 tournées sont supprimées à cause de la baisse du volume du courrier, explique la direction. Sauf que les agents estiment que c'est beaucoup trop. On écoute Romuald Rodriguez, représentant CGT du secteur postal en Deux-Sèvres.
5: Ils ne sont pas contre la réorganisation, ils sont conscients que le courrier diminue, mais c'est le curseur entre ce que veut la direction et ce que ressentent les agents sur le terrain. La direction leur a présenté 4 suppressions de tournées, c'est-à-dire on passerait de 26 à 22 tournées. Dès le mois de février, les agents m'ont dit on ne peut pas passer 4, on ne peut passer que 3. Alors pour eux, c'est une sorte de ligne rouge. La direction a continué en disant nous on fait des tests, ça passe. Les salariés de Thouars pensent qu'ils ne vont pas y arriver, les nouvelles tournées sont trop chargées pour eux. Ils ont peur pour leur santé. Ils font des efforts, ils sont prêts à accepter les 3 tournées, le chef d'équipe en moins, la fermeture de Carrepo. Ils savent qu'il y a une évolution. Mais cette évolution, si vous voulez, peut-être que là, dans la tête des gens, on a trop pris. On leur a rajouté trop dans la besace, comme on dit.
4: Une pétition auprès des habitants a été lancée en parallèle de ce mouvement. Un procès à la cour d'assises de la Vienne à partir de ce mardi. L'affaire du corps calciné de Béruges. Un sans domicile fixe avait été découvert mort en pleine forêt en 2022. 5 personnes sont dans le box des accusés. 3 hommes jugés pour assassinat et 2 femmes pour avoir tendu un piège à la victime. Le procès doit durer environ 1 semaine. Plus d'un Français sur 2 veut acheter plus souvent du local, du bio et de saison. C'est ce que nous apprend une étude Opinionway sur le rapport des Français à l'agriculture et à leur alimentation, dévoilée en exclusivité sur ici.fr. Près de 4 Français sur 10 craignent aussi la concurrence étrangère pour la production française. Tout le détail est donc à lire sur votre application ici.
6: Des travaux perturbent la circulation dans le sud du Poitou.
4: Et la route départementale 948 entre Sauzet, Entrebois et Limalonge est fermée sur une voie. C'est le temps que la chaussée soit refaite. Roulez prudemment près de l'échangeur avec la Nationale 10. Le retour à la normale est prévu pour vendredi. Et puis enfin, c'était la journée des adieux hier à Roland-Garros. D'abord, pour l'ancien vainqueur Stan Wawrinka, le Suisse a définitivement quitté le tournoi à 41 ans, après son élimination au premier tour. Dans la soirée, le Français Gaël Monfils a également disputé son dernier match à Roland-Garros, battu par son compatriote Hugo Gaston. Défaite en 5-7, à 39 ans, il disputait son 19e Roland-Garros. Par contre, chez les femmes, la sensation Loïse Boisson retrouve la terre battue de Suzanne Lenglen aujourd'hui. La jeune Française avait atteint la demi-finale l'an dernier.
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4: On commence par ce mardi, le mercure va atteindre des sommets encore.
6: Ah oui, on est en vigilance jaune pour le phénomène canicule pour nos 2 départements, Vienne et Deux-Sèvres. Beaucoup de soleil aujourd'hui et un thermomètre entre 34 et 36 degrés pour les maxi. Des températures élevées également pour les mini, les températures de la nuit, 18 à 23 degrés. On jette un coup d'œil à demain, il y aura du soleil et dans le nord Vienne et le nord de Sèvres, on aura peut-être des orages accompagnés de pluie. Ce sera bienvenu, évidemment, avec un thermomètre encore très, très élevé, 35 à 38 degrés.
4: Et malheureusement, ce n'est pas prêt de s'arrêter là.
6: Exactement. Jeudi, soleil voilé l'après-midi, mais bien présent le matin. Les températures sont stables, 35-37. Vendredi, notez quand même des valeurs exceptionnelles, historiques pour un mois de mai, 37 à 40 degrés annoncés par Météo France. Vous faites waouh, mais ça va redescendre ce week-end, avec un risque d'orage sur le Châtel-Rodet samedi et un thermomètre qui redescend bien. On aura presque froid, entre guillemets, parce que 28 à 32 degrés, on va perdre à certains endroits une dizaine de degrés en quelques heures.
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6: Vous connaissez le numéro de téléphone d'ici Poitou, c'est le 05 49 60 20 20, numéro que vous pouvez évidemment composer puisque nous consacrons votre mag de la vie quotidienne ce matin à vos questions concernant la retraite. On fera un point sur la pension de reversion et sur deux rendez-vous à noter dans votre agenda au mois de juin.

0: Ella Fitzgerald, chanson évidemment écrite et composée par Michel Berger. D'ailleurs, si vous aimez le répertoire Berger-Gall, il y a le spectacle de Michel Berger à France Gall. C'est un concert hommage qui aura lieu le 30 janvier 2027 à l'Arena Futuroscope.
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0: Une question sur par exemple la pension de réversion, eh bien vous êtes au bon moment sur la bonne radio, restez avec nous. Nous allons en effet faire le point sur les conditions d'attribution et les nouveaux plafonds pour pouvoir bénéficier de cette pension de réversion qui concerne les veuves et les veufs. Pour accompagner le moment difficile du deuil du conjoint, notez dans vos agendas également la journée deuil et veuvage qui aura lieu à Montmorillon le 25 juin. Autre actualité, le forum retraite pour faire le point sur votre dossier et vos droits. Cette journée se déroulera le 11 juin à Buxerolles. Et si vous avez des questions sur votre retraite actuelle, votre future retraite, la pension de réversion, c'est très simple. 05 49 60 20 20. Pour parler retraite et pour répondre à vos questions, Émilie Touillera, chargée de promotion retraite à la CARSAT Centre-Ouest. Bonjour et bienvenue.
3: Bonjour Frédéric.
0: Bonjour également Nathalie Martigues, responsable de l'agence conseil retraite Agicarco de la Vienne. Bienvenue à vous aussi.
4: Bonjour Frédéric.
0: Faudrait quand même qu'on parle de cette réforme de retraite. C'est vrai qu'on en parle beaucoup, mais là, la date de la suspension de la réforme se rapproche, Émilie. Hein.
3: Oui, tout à fait, elle se rapproche puisque c'est à compter du 1er septembre 2026 que va rentrer en vigueur justement cette suspension de la réforme des retraites, et notamment qui va avoir un impact direct sur l'âge de départ et puis sur le nombre de trimestres demandés pour les générations donc à compter de 1964 qui vont pouvoir bénéficier peut-être d'un départ un petit peu plus tôt.
0: Décret d'application publié au journal officiel, c'était il y a pas très longtemps, il y a quelques jours, parce que c'était le 8 mai. On en sait un petit peu plus du coup ?
3: On a plus d'informations effectivement sur la prise en compte de certaines situations. Je pense notamment aux maires. Avec la prise en compte de trimestres qui ne l'étaient pas jusque-là pour les départs anticipés, pour les mamans qui ont eu des enfants. Donc on aura deux trimestres qui vont pouvoir être retenus dans le cadre des départs anticipés. Et puis l'autre grosse nouveauté aussi, hein, toujours pour les mères de famille, c'est le changement au niveau du calcul de la retraite, puisque le calcul ne sera plus sur les 25 meilleures années. Si la mère a eu au moins un enfant, ça sera sur les 24 meilleures années. Et si elle a eu deux enfants, sur les 23 meilleures années. Donc ça, c'est des nouveautés qui vont rentrer en vigueur dès le 1er septembre.
0: Donc ça, c'est pour les mères, mais il y a aussi, dans ce décret d'application qui a été récemment publié, des infos sur les carrières longues. On avait eu l'occasion de faire une émission ensemble là-dessus.
3: Oui, sur les départs anticipés, effectivement, ils vont suivre la même logique que le départ à l'âge légal, en fin de compte, puisque, en fait, on a une suspension aussi au niveau de l'âge de départ et du nombre de trimestres. Donc, ce qui est pratique, c'est que le site Info Retraite a été déjà mis à jour. C'est-à-dire que les personnes qui peuvent être concernées, en fait, par cette suspension de la réforme des retraites, en se connectant sur leur espace personnel sur le site www.info-retraite.fr, eh bien, ils auront déjà les âges actualisés avec la suspension de la réforme.
0: Il y a des choses qui changent aussi pour l'Agicarco, Nathalie Martigues.
4: Alors, nous, on va s'aligner au dispositif de la CARSAT. Donc, on suit systématiquement, aussi bien pour les nouveautés pour les mères de famille que pour les nouveautés de départ à la retraite.
0: Est-ce que vous avez beaucoup de questions? Parce que la réforme a été suspendue, ça fait des mois maintenant. C'était le Premier ministre Sébastien Lecornu qui avait annoncé cette réforme, mais pour le 1er septembre, c'était très loin. Du coup, les gens étaient un peu perdus. La réforme s'appliquait, on annonçait sa suspension, ça arrive enfin, et on sait quand même qu'il y a la perspective des élections présidentielles de 2027. Donc, franchement, on s'y perd.
3: Alors c'est vrai que les personnes ont des questions parce que, comme vous le dites, il y a eu beaucoup de changements entre la réforme des retraites puis la suspension de la réforme des retraites. Le but pour nos organismes, c'est d'être le plus disponible pour pouvoir accompagner ces générations, puisque c'est quelques générations, comme vous le dites, qui vont pouvoir partir en 2026 et en 2027, et on ne sait pas après au 31/12/2027 quelle législation sera en vigueur. Donc pendant cette période-là, on essaie d'être un maximum présent pour accompagner nos assurés, et notamment sur des événements comme on va faire à Buxerolles avec le forum retraite.
0: Si vous avez des questions concernant votre retraite, la pension de réversion également, vous n'hésitez plus, ça se passe au 05 49 60 20 20. Vous pouvez nous appeler ce numéro ou nous laisser également un petit message sur le WhatsApp.
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0: Vous êtes à la retraite, vous avez la pension de retraite, mais si vous devenez veuve ou veuf, vous avez peut-être droit à cette pension de réversion. Nous en parlons ce matin parce qu'il y a des nouveaux montants, des nouveaux plafonds. Émilie Touilleras, vous êtes chargée de promotion retraite à la CARSAT Centre-Ouest. Nathalie Martigues, responsable de l'agence Conseil Retraite Argic Arco de la Vienne. On rappelle peut-être, Nathalie, c'est quoi cette pension de réversion ?
4: Alors cette pension de réversion, en fait, permet à une personne qui est veuf ou veuve, de percevoir une partie de la pension de réversion, de percevoir une partie de la retraite que percevait la personne décédée.
0: Alors, il n'y a pas tout à fait les mêmes règles, d'ailleurs, entre la CARSAT et la complémentaire.
4: Tout à fait, on a des règles différentes. Donc, je vais démarrer par la GERCARCO. Donc, la GERCARCO, la pension de réversion se calcule à 60% s'il n'y a qu'un seul mariage. Et là, bien sûr, la condition première, qui est une condition commune avec la CARSAT, c'est d'avoir été marié. Et la différence, c'est que pour la GERCARCO, en cas de remariage, la pension de réversion sera suspendue définitivement.
0: Donc, c'est uniquement si on reste dans ce statut, dans cette situation de veuvage, qu'on peut percevoir
4: tout à fait
0: la complémentaire.
4: Pour la GERCARCO, tout à fait.
0: Ouais. Alors justement, pour la CARSAT, parce qu'il faut faire simple dans la vie, c'est pas pareil.
3: C'est ça. Exactement, les règles sont un petit peu différentes. On a des règles communes, que ce soit le fait d'être marié, c'est une règle commune à nos deux organismes. Le fait effectivement d'avoir plus de 55 ans aussi pour demander la retraite de réversion. Et ensuite, côté CARSAT, c'est qu'il y a un plafond ressources à ne pas dépasser. Donc ça, c'est une règle qui est propre à notre organisme. On peut verser à des personnes qui sont divorcées, remariées, qui ont refait leur vie. On peut verser une réversion pour un ex-conjoint, mais par contre, nous, on a un plafond ressources à ne pas dépasser. Et ce plafond a été actualisé au 1er janvier 2026. Et donc, sur les nouveaux plafonds, pour une personne seule qui n'aurait pas refait sa vie, il faut que toutes ses ressources plus la réversion ne dépassent pas 2083 € bruts par mois. Et puis, pour une personne qui aurait refait sa vie, dans ce cas-là, on va tenir compte des ressources de son nouveau ménage, en fin de compte. Et il faudra que ses ressources ne dépassent pas 3333 € bruts par mois. Donc ça sera étudié. Mais quoi qu'il arrive, vu qu'on a deux législations différentes. Ce qu'on invite à faire, c'est à déposer, quoi qu'il arrive, une demande de retraite de réversion. Et c'est nos services qui étudieront les droits. Il vaut mieux déposer, avoir un rejet, que ne pas demander et puis louper un droit.
0: Il y a pas mal de gens, d'ailleurs, qui ne bénéficient pas de cette pension parce qu'il n'y a pas eu de demande de fait et qui pourraient pourtant y prétendre. Robert, bonjour et bienvenue. Vous habitez bonjour. Poitiers, justement, vous êtes sur la pension de réversion.
8: Oui, c'est ça. Je voulais savoir quel est le montant maximum de revenus pour pouvoir avoir la pension de réversion.
0: Alors, justement, Émilie Touillera, qu'est-ce qu'on peut répondre à Robert qui veut savoir quel est le montant maximum de la pension de réversion ?
3: Alors, bonjour Robert. Bonjour. Concernant le montant de la pension de réversion, côté CARSAT, c'est au maximum 54% de ce que la personne percevait. Donc, si par exemple la personne décédée avait 1 000 € de retraite, eh bien le montant maximum de réversion qu'on pourra vous verser, c'est 540 €. Et ce montant, eh bien en fait, il peut être diminué en fonction de vos ressources.
0: Alors, ce n'est pas la même réponse pour la complémentaire, c'est ça ?
4: Alors, pour la complémentaire, en effet, donc, s'il n'y a eu qu'un seul mariage, vous pouvez prétendre au maximum à 60% de la pension de réversion.
0: On dit bien maximum, c'est-à-dire qu'en fonction des plafonds, ce pourcentage peut baisser, c'est ça ?
3: Côté CARSAT, oui, effectivement.
0: Mais pas chez vous.
4: Mais pas côté complémentaire. Côté complémentaire, on ne regardera pas le plafond. Quand je vous dis maximum, c'est si jamais la personne décédée avait eu plusieurs mariages, la pension, le pourcentage va être partagé entre les époux.
3: C'est la même chose côté CARSAT, effectivement, il y a aussi cette possibilité, s'il y a eu plusieurs épouses ou époux, de proratiser en fonction des années de mariage. Et c'est la personne qui aura été mariée le plus longtemps qui touchera la réversion la plus importante.
0: Voilà pour la réponse à votre question, Robert.
8: Moi, pour la pension de réversion, je voulais savoir, est-ce que vous cumulez toutes les pensions de retraite, la retraite CARSAT et après les autres retraites complémentaires ?
3: On tient compte effectivement au niveau des ressources, de l'ensemble des ressources personnelles que la personne, que le conjoint survivant dispose. Et d'accord. En plus, on tient compte aussi si vous avez des placements financiers, si vous avez des biens immobiliers en nom propre, hein, pas ce qui est issu de la communauté. Tout ce que vous avez acquis durant la communauté de mariage, on n'en tient pas compte. Mais si par contre vous avez hérité de votre côté ou vous avez en fait des droits propres, eh bien dans ce cas-là, on en tiendra compte dans l'étude des ressources.
0: Merci Robert de votre question.
8: Si, admettons, si j'ai de l'argent qui est placé, vous en tenez compte pour les revenus ?
3: Oui, tout à fait. Si c'est de l'argent qui a été placé hors communauté de mariage, c'est-à-dire que vous n'avez pas, c'est pas une épargne commune que vous avez réalisée avec la personne décédée, effectivement, on tiendra compte de ces montants. On prendra 3% de la valeur et on divisera par 12 pour vous faire un revenu fictif.
0: Voilà, c'est un petit calcul. Merci infiniment, Robert, de votre question. Vous avez, vous aussi, peut-être une question qui vous taraude sur la pension de réversion ou sur la retraite d'une manière générale, puisqu'on accueille toutes vos questions sur les retraites ce matin. Ça se passe au 05 49 60 20 20. On se retrouve après le nouveau single de Bruno Mars. Oh

0: Si je vous dis que samedi dernier, il pleuvait à torrents à Toronto et que Bruno Mars a été obligé d'annuler son spectacle, c'est vrai que la pluie, ça nous fait un petit peu rêver en ce moment. Dix chiffres qui peuvent vous faire gagner de l'argent. Non, je ne parle pas de loto, je parle de numéro de téléphone d'ici Poitou, le 05 49 60 20 20. Si ça peut vous faire gagner de l'argent, c'est parce que nous parlons retraite et pension de réversion en particulier, mais pas seulement, avec Émilie Touillera, chargée de promotion retraite à la CARSAT Centre-Ouest, et Nathalie Martigues, responsable de l'agence conseil retraite Agicarco de la Vienne. Il y a eu des évolutions sur les montants, Émilie, mais ça c'est classique. C'est normal.
1: Oui, tout à fait. Chaque année, les barèmes sont revus à la hausse, en fin de compte. Ils sont réactualisés. Et donc, on a des nouveaux barèmes au niveau des ressources chaque année.
0: C'est lié à quoi, ces nouveaux barèmes ? C'est sur quoi ?
1: C'est une augmentation, en fait, classique, comme on peut avoir, notamment sur l'allocation veuvage, comme on peut avoir sur l'allocation de solidarité aux personnes âgées. Il y a des réévaluations des barèmes chaque année, en fait.
0: Alors, ça veut dire quoi, réévaluation de barèmes ? Ça veut dire aussi que certaines personnes qui avaient droit à la pension de réversion peuvent ne plus y avoir droit et d'autres peuvent y avoir droit, c'est ça qu'il faut.
1: Non, souvent, on va dire que les personnes, par exemple, qui avaient une réversion réduite parce qu'ils dépassaient au niveau des ressources, ils peuvent avoir une réversion qui va augmenter un petit peu. Si le barème augmente, leur réversion, naturellement, va augmenter un petit peu. Les personnes qui avaient droit à la réversion auront toujours droit à la réversion. Donc, ça, pas d'inquiétude à ce niveau-là. S'ils étaient éligibles avec l'ancien barème, ça fonctionnera avec le nouveau.
0: Le calcul se fait automatiquement ?
1: Oui, effectivement, lorsque la personne va déposer sa demande de retraite de réversion, nous on va étudier l'ensemble des ressources. C'est pour ça que je pose autant de questions à Robert, parce que effectivement, on tient compte aussi des biens immobiliers, des biens mobiliers, des placements personnels. Et puis ensuite, eh bien, en fonction du montant de retraite que percevait la personne décédée, eh bien, on va appliquer la règle des 54% dont on parlait tout à l'heure.
0: Il y a 4,4 millions de retraités qui perçoivent une pension de réversion. Il y a des choses qui changent aussi au niveau de la complémentaire.
2: Donc au niveau de la complémentaire, on va pas du tout regarder les conditions de ressources. C'est pour ça que pour une personne qui est en deuil, qui a un veuvage, il est vraiment important, s'il y a un refus au niveau de la CARSAT, vraiment de pousser les portes au niveau des complémentaires, parce que là on peut ouvrir une pension de réversion. On parlait de la condition d'âge tout à l'heure, 55 ans. Sur la GERCARCO, il y aura pas de condition d'âge si la personne qui peut percevoir la réversion a par exemple une condition d'invalidité, ou aussi si elle a deux enfants à charge.
0: Toutes les infos, c'est sur le site info-retraite.fr. Il faut faire la demande. Mmh. Et ça marche pour vos deux organismes ?
1: Oui, ça fonctionne pour nos deux organismes. Et puis, comme le dit Nathalie, il faut surtout ne pas hésiter à en faire la demande. Et on se rend compte qu'il y a encore beaucoup d'idées reçues, beaucoup de tabous sur les pensions de réversion. Et on n'ose pas toujours poser des questions. Donc, il ne faut pas hésiter, même si on est divorcé, même si on... Voilà, il y a des droits qui peuvent rester, qu'on soit un homme ou une femme, parce que des fois, on pense que c'est que pour les femmes, la réversion. C'est aussi pour les hommes. Donc, surtout, il faut venir auprès de nos services ou aller sur le site d'Info Retraite pour vous informer sur cette situation.
0: 05 49 60 2020, vous n'hésitez pas, ça se passe maintenant sur Ici Poitou, émission consacrée à la retraite, à votre retraite, et donc on aura la réponse à votre question avec nos deux invités de la CARSAT et de l'Agicarco.
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0: Vigilance jaune pour le phénomène canicule pour le département de la Vienne et le département des Deux-Sèvres. Encore un soleil extrêmement généreux, des températures très élevées, 34 à 36 degrés. Élevé également pour les minis de la nuit, 18 à 23 degrés. Demain, encore du soleil, mais pour le nord du Poitou, ce sont des orages et des pluies qui sont attendues avec des températures encore un petit peu plus chaudes, puisqu'on sera sur des valeurs entre 35 et 38. Valeurs qu'on retrouve quasiment pour jeudi. Vendredi, ça grimpe encore au niveau du thermomètre, 37 à 40 degrés. Et puis un temps qui change radicalement pour le week-end, qui arrive avec un risque d'orage sur le Châtel-Rodet, uniquement sur le Châtel-Rodet, uniquement samedi, et des températures qui redescendent entre 28 et 32 degrés.
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0: C'est le moment de poser vos questions concernant votre retraite, votre complémentaire retraite au 05 49 60 20 20. Faites vite, faites-le maintenant parce que le temps file très très vite. Nous sommes avec Émilie Touillera, chargée de promotion retraite à la CARSAT Centre-Ouest, et Nathalie Martigues, responsable de l'agence conseil retraite Agicarco de la Vienne, avec un rendez-vous important, un forum retraite. Ça sert à quoi un forum retraite, Émilie?
1: Un forum retraite, ça sert à venir s'informer en fait. C'est une journée spéciale pendant laquelle l'ensemble de vos organismes de retraite, la CARSAT, la Agicarco, la MSA, la Mutualité Sociale Agricole pour les salariés et les exploitants agricoles, se tient à votre disposition pour vous recevoir et pour vous donner de l'information. Donc durant cette journée, qui sera donc le 11 juin à Buxerolles, vous aurez les trois organismes de présence, c'est-à-dire qu'en un seul endroit, vous avez de l'information pour toutes vos retraites de base et complémentaires. Et donc venir échanger avec un expert, en un savoir un petit peu plus, être sûr au niveau de la suspension de la réforme des retraites si vous êtes concerné, quel est votre âge de départ, votre nombre de trimestres, vous avez une question sur votre carrière. Toutes les questions sont les bienvenues durant cette journée. Elle est sans rendez-vous, ça sera de 10h à 17h à la salle des Castors à Buxerolles. Et donc vous vous présentez et on vous accueillera avec grand plaisir pour donner de l'information.
0: Nathalie Martigues, on arrive les mains dans les poches ou est-ce qu'il vaut mieux préparer un peu son affaire?
2: Alors on peut préparer ses informations qu'on retrouvera du coup sur le site Info Retraite. Mais même si vous n'avez pas accès à Info Retraite, vous venez comme ça, on aura du coup nous accès de toute façon à toutes les informations et on pourra toujours vous donner des informations sur votre relevé de carrière, même faire des simulations rapides sur le montant de départ à la retraite.
0: Et donc ça c'est intéressant, sachant que on le rappelle encore, il y a des incertitudes sur le fait qu'il y ait une réforme, suspension de la réforme des retraites, puis une perspective électorale qui peut encore complètement changer la donne. Je vais vous poser la question qu'on ne devrait jamais vous poser parce que je crois que je connais un peu la réponse, mais à partir de quel âge faut-il s'intéresser à sa retraite?
2: Alors on dit qu'il n'y a pas d'âge vraiment pour s'intéresser à sa retraite. C'est vrai qu'on le voit au niveau de nos clients, on est beaucoup vers à partir de 50, 55 ans. On commence quand même à toucher du public de plus en plus jeune parce que c'est vraiment important de s'informer. Il peut y avoir des événements de vie qui peuvent avoir des impacts sur votre retraite. Donc il ne faut pas se formaliser sur un âge, il faut venir quand vous le désirez. Et les rendez-vous qu'on propose à nos clients permettent vraiment en fait de mettre à jour des carrières, d'avoir des informations sans penser montant et départ. Il peut y avoir vraiment de l'importance sur des informations liées à sa carrière.
0: Autre journée dont on va parler, c'est deuil et veuvage. Ce sera le 25 juin à Montmorillon. Si vous avez une question avant d'attendre ces deux rendez-vous, ça se passe maintenant au 05 49 60 20 20.
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0: Du service de la bonne humeur, de la bonne musique, évidemment, avec un petit bijou signé Souchon Voulzy. Ça fait partie de l'album de Laurent Voulzy, Caché derrière. Très belle matinée avec nous sur Ici Poitou. Il est 9h33.

0: Paradoxal système, Laurent Voulzy, vous écoutez ici Poitou et nous nous intéressons à votre retraite. Et si vous avez envie d'intervenir dans l'émission parce que vous avez une question qui vous brûle les lèvres, eh ben n'attendez plus, appelez-nous au 05 49 60 20 20. Vous pouvez également nous laisser un message sur le WhatsApp d'ici Poitou au même numéro de téléphone. C'est une première, cette journée deuil et veuvage organisée le jeudi 25 juin à l'espace Gartempe de Montmorillon, toute la journée de 10h à 16h. Émilie Touillera, je rappelle, vous êtes chargée de promotion retraite à la CARSAT Centre-Ouest. Pourquoi avoir monté cette journée, puisque c'est une première?
1: Oui, alors cette journée, elle venait du constat que chaque année, il y a des personnes qui sont confrontées à la perte d'un proche et que souvent, en fait, on ne sait pas par où commencer. On sait qu'il y a des démarches administratives à faire. C'est une période particulièrement sensible pendant laquelle on peut perdre quand même pied. Et souvent, on est accompagné de proches et des proches qui sont un peu démunis aussi parfois sur les démarches à effectuer. Parce que on parle de la réversion avec Nathalie aujourd'hui, mais il y a plusieurs autres démarches. Ça commence par obtenir un acte de décès pour pouvoir faire contacter le notaire, contacter les assurances, s'orienter auprès de la caisse primaire d'assurance maladie. Il y a plusieurs démarches administratives. Partant de ce constat-là, on s'est dit qu'il était important d'être proactif et d'aller vers nos assurés, vers le public. Se réunir aussi entre partenaires, tous les partenaires qui peuvent avoir tant sur le côté administratif, donc autour des droits sociaux, des aides financières, du logement, mais aussi tous les autres partenaires, mais c'est le monde associatif, toutes les associations qui existent pour accueillir, pour accompagner. Et quand on parle de la perte d'un proche, on peut parler de la perte d'un conjoint, mais aussi la perte d'un enfant, la perte d'un proche au sens plus large, si on est aidant par exemple. Et donc on a souhaité, durant cette journée qui va être vraiment dédiée à de l'information autour du deuil et du veuvage, d'accueillir une conférence qui va être animée par des professionnels et qui sera donc animée par Happy End et qui s'appelle « Perte d'un être cher, comment se reconstruire ?». Le but, c'est d'avoir de l'information, de l'accompagnement, de semer des petites graines et de se dire le jour où on va être confronté à cette situation, on aura peut-être localement des appuis, on saura où aller, on saura quelle démarche réaliser.
0: Et des ressources, évidemment, la Gilcarco y participe, hein, Nathalie?
2: Oui,
0: Martigues.
2: Tout à fait.
0: Ouais, c'est important aussi d'être au service. Qu'en fait, ce genre de communication, finalement, c'est des coups de fil aussi en moins dans vos différents organismes.
2: Alors, c'est vrai que, comme disait Émilie, notre objectif, c'est de donner de l'information à un large public, en fait. Faire fonctionner aussi le bouche-à-oreille, qui est important pour nous. Et en fait, aussi que tous les organismes soient bien présents. On fonctionne, on a des règles qui sont communes, mais que nos clients, en fait, aient de l'information sur la partie retraite et aussi sur les services d'action sociale qui peuvent être dispensés aussi par les caisses de retraite.
0: L'accès est ouvert à tous?
1: Oui, l'accès est ouvert à tous, alors tout public et même les professionnels. Si dans votre activité vous accompagnez des publics endeuillés, eh bien venez cette journée-là, vous allez pouvoir aussi avoir le réseau local en fait, sur la communauté de communes, puisque c'est la communauté de communes qui finance aussi le prêt de la salle, c'est important de le dire, pour qu'on puisse accueillir le public ce jour-là. Donc les professionnels sont tout à fait les bienvenus pour venir aussi se renseigner sur le deuil, le veuvage. Et puis, il y aura donc de l'information sur les droits sociaux, l'aide financière, le logement, la vie quotidienne, et puis aussi sur la santé, parce que la santé mentale, elle est importante.
0: On en parle de plus en plus.
1: Voilà, cette situation de deuil, eh bien, on sait qu'il peut y avoir des fragilités. Et donc, cette action, elle s'inscrit aussi pleinement dans le contrat local de la ville de Montmorillon et de la communauté de communes autour de la santé.
0: Journée de deuil et veuvage, jeudi 25 juin, à l'espace Gartempe de Montmorillon, c'est ouvert de 10h à 16h.
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0: Cette chanson dit ne raccroche pas, l'amour n'est pas toujours à l'heure. Et nous non plus d'ailleurs dans cette émission, faut le dire. On essaye pourtant d'être à l'heure, mais des fois, voilà, c'est la vie, ça circule comme ça. Nous sommes avec Émilie Touillera, chargée de promotion retraite à la CARSAT Centre-Ouest, et Nathalie Martigues, responsable de l'agence conseil retraite, l'AGIRC-ARRCO de la Vienne. Je voudrais qu'on parle de ce site info-retraite-au-singulier.fr. C'est vraiment la porte d'entrée pour démarrer son dossier retraite, mais même avant même de déposer ce dossier, bien sûr.
1: Complètement, c'est vraiment le premier endroit où on peut se rendre, qu'on se pose des questions, qu'on ait 20 ans, 30 ans, 40 ans ou 50 ans ou plus. On peut en fait consulter déjà son relevé de carrière. Ça, c'est la première étape à réaliser, c'est de vérifier que toutes les activités que l'on a réalisées sont bien reportées. Et donc, ça impressionne toujours un peu la première fois qu'on se connecte, même quand on est jeune, qu'on a 30 ans. Et bien, on redécouvre peut-être les 10 premières années d'activité professionnelle, les petits boulots étudiants qu'on a pu faire, toutes les
0: activités qui vont compter.
1: Donc voilà, c'est la première action. Et en plus, sur info-retraite.fr, eh bien, c'est un relevé de carrière inter-régime. Vous avez à la fois les retraites complémentaires et également les retraites de base. Donc ça permet en un seul coup d'œil de pouvoir vérifier l'ensemble de sa carrière.
0: Nathalie Martigues, on y va en général, en moyenne, à partir de quel âge sur ce site?
2: Alors sur ce site, c'est vrai que les personnes pensent à la retraite quand on est des fois quelques années un petit peu avant la date de la retraite, mais comme le disait Émilie, en fait vous avez accès à votre relevé de carrière, donc il n'y a pas d'âge, il n'y a pas de tabou à consulter un relevé de carrière, de voir déjà s'il est complet. S'il n'est pas complet, ce site vous permet aussi de faire des mises à jour carrière. Et bien sûr, plus on avance dans l'âge, et là vous serez peut-être intéressé aussi par ce simulateur qui vous permet de déterminer aussi un montant et de savoir à quel moment aussi vous pouvez prétendre au départ à la retraite.
0: Le simulateur, il calcule tout seul et il a suffisamment de données pour nous donner des perspectives?
2: Le simulateur, oui, il a beaucoup de données et il a les données de votre carrière, et d'autant plus, c'est qu'il est aujourd'hui aussi mis à jour par rapport à la suspension des retraites. Donc, il ne faut pas hésiter, il est mis à jour et il vous permettra de, comme je vous le disais, de déterminer un montant et une date de départ.
0: Et il faut quand même créer son compte. Je vois, il y a un petit cadenas, j'accède à mon compte retraite. Si on ne l'a jamais créé, ce compte, quelles sont les démarches à faire?
1: Alors, on peut aussi se connecter tout simplement avec France Connect. On est en pleine période, je pense, de déclaration des impôts, donc vous
0: encore,
1: devez tous,
0: oui.
1: Voilà, peut-être utiliser France Connect pour accéder au site des impôts. Mais en fait, vous pouvez tout à fait utiliser France Connect sans avoir au préalable créé d'espace sur Info Retraite, et ça validera simplement avec quelques informations sur votre adresse, vos coordonnées pour pouvoir y accéder. Donc c'est le plus simple, et sinon on peut aussi créer son espace personnel directement sur le site. Mais voilà, c'est sécurisé, et sachez que pour faire votre demande de retraite, de toute façon il faudra obligatoirement vous identifier avec France Connect pour que vos données soient sécurisées.
0: Donc l'intérêt, c'est de pas trop tarder à aller visiter ce site et puis vérifier les infos. Merci infiniment à toutes les deux, Émilie Touillera de la CARSAT et Nathalie Martigues de l'AGIRC-ARRCO. Nous faisions un point sur les nouveaux plafonds pour percevoir la pension de réversion, pension que peuvent percevoir les veuves et les veufs en fonction d'un certain nombre de conditions. Vous retrouverez évidemment l'essentiel sur l'article qui est en lien évidemment avec le podcast de cette émission. Et puis il y a deux rendez-vous à retenir: un forum retraite organisé par la CARSAT, l'AGIRC-ARRCO et la MSA à la salle municipale des Castors à Buxerolles. Ce sera le jeudi 11 juin de 10h à 17h. Autre journée, c'est une première dans la Vienne, la journée deuil et veuvage le 25 juin à l'espace Gartempe de Montmorillon. C'est ouvert et ça vous accueille tous, y compris les professionnels, de 10h à 16h.
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0: Embrasse-moi idiot, vous vous souvenez évidemment de ce titre de Bill Baxter. C'était un extrait de la comédie musicale du même nom, tube de l'été 1985. Avenir, la franco-brésilienne Luisa et Bleu Soleil, et puis un classique d'Elton John.
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L'inattendu succès sur internet de ce titre de Louisa et Bleu Soleil, Soleil Bleu. On va faire un point sur la météo, ce sera juste après les infos de 10h. Météo jusqu'au retour des températures à peu près respirables prévues à la fin de la semaine.

0: Love to the Elton John.
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0: J'espère que vous passez une bonne matinée en notre compagnie, il est maintenant 10h. Un point sur l'actualité, Clément Tricot.
2: Le Poitou chauffe et ça ne va pas s'arrêter. Hier, des records de chaleur ont été pulvérisés dans nos deux départements. Plus de 35 degrés en Deux-Sèvres, presque autant dans la Vienne, du jamais vu pour un mois de mai. La vague de chaleur s'installe durablement cette semaine. La Vienne et les Deux-Sèvres restent en vigilance jaune, canicule. 8 départements de l'ouest du Finistère à la Vendée sont en orange. Point météo complet en fin de journal. L'assiette des Poitevins, elle se recompose. Près d'un Français sur 4 opte pour un régime plus végétal, parfois sans viande. 1 sur 2 veut maintenant du bio et du local, quitte à payer plus cher. Tout ça en cherchant des modèles agricoles plus respectueux de l'environnement. C'est le résultat d'une enquête sur le rapport des Français à la

0: Agriculture et à leur alimentation. Étude OpinionWay dévoilée en exclusivité sur ici.fr. Les Français s'inquiètent aussi de la concurrence étrangère pour l'activité de nos exploitants. Info pratique pour les automobilistes qui roulent dans le sud Poitou. La route départementale 948 entre Sauzet-Entrebois et Limalonge est en travaux. Ralentissez près de l'échangeur avec la Nationale 10. La circulation se fait sur une seule voie jusqu'à vendredi. La chaussée doit être refaite. Attention aussi à des bouchons sur la RN147 entre Mazerolles et Lomézé près de Lussac les Château. C'est une conséquence des travaux vers la commune de Verrières sur la D13. En football, choc ce soir entre Nice et Saint-Etienne. Barrage pour une place en Ligue 1. Après leur défaite en finale de Coupe de France contre Lens, les Niçois ne veulent pas descendre en Ligue 2. En face, les Verts, eux, veulent monter en Ligue 1. Match aller ce soir à Geoffroy Guichard. Et puis enfin, Roland-Garros, Loïs Boisson est de retour sur la terre battue de Suzanne Lenglen. Elle affronte la Russe Anna Kalinskaya, qui est dans les 32e meilleures joueuses du tournoi. L'an dernier, Loïs Boisson avait créé la surprise. Elle s'était hissée en demi-finale. Et puis hier aussi, Gaël Monfils a dit lui adieu au public de Roland-Garros. C'était son 19e passage dans le tournoi. Défaite en 5-7 contre le français Hugo Gaston.
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0: On l'espérait, mais non, ça ne change pas, il fait encore chaud.
2: Voilà. Oui, et on est encore en vigilance jaune pour le phénomène canicule. 34-36 annoncés pour aujourd'hui, des valeurs qui vont être un petit peu plus élevées pour demain mercredi, avec du soleil, et de l'orage et des pluies annoncées sur le nord Poitou exclusivement, hein, pas le reste du Poitou. 35 à 38 pour demain, des valeurs quasi identiques pour jeudi avec un soleil plutôt voilé l'après-midi, et des valeurs historiquement élevées pour vendredi, 37 à 40 degrés.
0: Ça continue quand même, hein.
2: Alors ça continue jusqu'à vendredi, puisque ce week-end on passe à des températures élevées mais beaucoup plus normales quand même, avec un risque d'orage sur le Châtel-Rodez samedi et un thermomètre en baisse, hein, 28 à 32 degrés, pas plus.
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2: Je vous propose quand même d'aller faire un petit tour au restaurant. Le restaurant de Jean-Philippe Moreau est climatisé. Il est à Verrières et il s'appelle le Comme Chez Soi. Jean-Philippe Moreau nous fait l'amitié de venir avec trois recettes ce matin.

0: au top 50, ce titre de Félix Graham.
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0: Le chef du restaurant Comme Chez Soi, à Verrières, Jean-Philippe Moreau, à l'ouest de Lussac-les-Châteaux, vient ce matin pour nous parler de sa cuisine. Cuisine de produits frais et locaux, des accords mets-vins sur mesure et trois recettes pour le plaisir de partager. Recettes de saison, velouté d'asperges, parce qu'on trouve encore des asperges locales sur les étals des marchés. Une recette, alors a priori la recette c'est intéressant parce qu'elle est aux pommes, mais là c'est une recette de saison, donc aux cerises, les fameuses grimoles du Poitou. Et puis les cerises, on les garde pour un autre dessert, cerises rôties à l'huile d'olive, au miel et au poivre de Timut.
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0: 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Ça a parfois un avantage d'arriver numéro 2, parce que quand on arrive numéro 1, grand gagnant de la Starac, on a une sacrée pression pour faire son album, on a très peu de temps pour sortir son premier disque. Quand on arrive numéro 2, on a un petit peu plus de temps pour peaufiner les choses et pour faire des choses qui nous ressemblent. C'est Charles Doré qui le pense et c'est Charles Doré qui le prouve avec Famille ou pas Famille.

0: Famille ou pas famille, ça fait partie de l'album À l'équilibre de Charles Doré.
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0: Jean-Philippe Moreau, je suis ravie de vous accueillir dans le studio d'Ici Poitou. Vous êtes le chef de l'établissement de Verrières comme chez soi. Sur la carte, on est dans la Vienne?
3: Tout à fait, bonjour.
0: On est... Bonjour. On est à l'ouest de Lussac-les-Châteaux.
3: C'est ça, voilà.
0: Grosso modo. Restaurant climatisé, c'est important de le préciser, pour le confort de tous ceux qui ont envie de déguster votre cuisine. Il y a cette enquête OpinionWay qui est sortie aujourd'hui, qui dit que les Français veulent manger plus végétal, plus bio, plus local, vous le constatez, de là où vous êtes?
3: Oui, oui, oui, c'est une vraie démarche nationale. Les gens ont envie de ça, pour autant, les gens font en fonction de leurs moyens aussi. Y a toujours cette barrière financière entre le souhait et la réalisation des choses. Mais effectivement, les gens sont curieux de savoir d'où viennent les produits que nous utilisons au sein du restaurant, et ensuite de les magnifier, de mettre en valeur le travail des producteurs.
0: Alors justement, ces producteurs, on les reçoit régulièrement dans cette émission. Ils font aussi briller la Vienne et les Deux-Sèvres. Et cette enquête révèle que les Français font confiance aux producteurs et même d'une manière un petit peu plus générale aux agriculteurs.
3: Oui, oui, tout à fait. Ils ont fort raison. On a la chance d'avoir des producteurs d'un petit peu tout dans la Vienne. C'est un vrai luxe. On a aussi bien des maraîchers que des éleveurs de bovins, d'ovins, caprins. On a des bons fromages. On a des fruits magnifiques. Voilà, on a tout ce qu'il faut pour subvenir. On a des poissons de rivière encore un petit peu aussi. Il y a des écrevisses qui vont arriver là bientôt, la saison des écrevisses. Donc ça, c'est quand même des produits assez magiques. Moi petit, j'allais pêcher, donc ça c'était des vrais souvenirs et ça existe encore. Il faut juste prendre le temps, aller sur les marchés locaux. Oui, on trouve plein de jeunes producteurs aussi. C'est ça qui est intéressant, c'est-à-dire que autant il y a des métiers où les nouvelles générations ont du mal à prendre position, dans le maraîchage notamment, on a plein de jeunes qui s'installent, qui travaillent très bien, qui font très attention, très respectueux de la nature.
0: Et qu'on reçoit dans cette émission d'ailleurs. Votre recette, veloutée d'asperges, on trouve encore des asperges locales.
3: Oui, tout à fait, du côté de l'Encloître notamment, Mirbeau, du côté du Nord-Vienne, alors on est pas très loin et donc on en profite encore parce que cette année la saison est un petit peu décalée, avancée de quelques semaines et donc elle va finir aussi quelques semaines plus tôt, notamment avec les chaleurs qu'on a actuellement, mais on peut en profiter pour faire des jolies choses et une petite recette deux recettes en une avec le même produit. On va prendre les asperges blanches pour cette recette qu'on va peler, donc enlever la peau qui est fibreuse autour. On va les cuire à l'eau bouillante, légèrement salée avec un petit peu de sucre.
0: Combien de temps?
3: Alors 7-8 minutes, pas beaucoup plus. Si possible, dans un récipient assez haut, de sorte de les cuire debout, en maintenant la pointe des asperges au-dessus de l'eau. Et donc elles vont cuire à la vapeur, étant plus fines, elles cuisent plus rapidement. Et on va récupérer et garder ce jus de cuisson, faire un petit roux à côté, donc un petit mélange temps pour temps de beurre et de farine, le mouiller avec le bouillon de cuisson.
0: Qui garde le goût, évidemment,
3: le
0: des
3: goût
0: asperges.
3: Ouais. Qui est magnifique. Si éventuellement, quand on les appelait les petites queues d'asperges qu'on aime un petit peu moins, qui sont un petit peu plus dures, on va les mettre dedans, mixer l'ensemble, le passer, et après ça nous fait un délicieux velouté d'asperges qui se marie très très bien avec d'autres asperges éventuellement, un petit peu de jambon de pays, des petites choses comme ça.
0: Qu'on peut éventuellement déguster froid, parce qu'en ce moment on n'a pas envie de manger très chaud, vu
3: alors
0: la semaine.
3: On peut déguster froid, pour autant, moi je trouve que une soupe chaude, quand il fait chaud, c'est, y a rien de plus désaltérant. Et là, actuellement, on les sert. Alors, j'ai un voisin qui m'a apporté des petites truffes d'été magnifiques. C'est juste parfait. Voilà, c'est des jolis produits.
0: Chouette produit de la région, chouette produit également à venir, puisqu'on va vous proposer deux desserts avec des cerises que vous pouvez peut-être d'ailleurs cueillir en ce moment dans votre jardin.
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0: Si vous aimez les cerises, eh bien, prenez un carnet, prenez un petit crayon, parce qu'il y a deux recettes super chouettes qui vous attendent.
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0: À Verrières, on est donc à l'ouest de Lussac-les-Châteaux, dans le sud-est de la Vienne. Il y a une adresse à ne pas rater, c'est l'adresse du restaurant Comme Chez Soi. C'est le nom de votre établissement, Jean-Philippe Moreau. Vous avez choisi comme produit de saison la cerise. Je suis bien d'accord avec vous parce que c'est un chouette produit. Avec une recette traditionnelle du Poitou, la fameuse grimole qu'on fait en général avec de la pomme.
3: Exactement. Voilà. Après, la grimole, on peut l'adapter aux fruits de saison. En l'occurrence, la cerise. Alors, la cerise a une saison très courte. Par chance, on a plusieurs variétés de cerises de cerisiers dans notre région. Et donc, les premières, eh ben, elles sont déjà terminées. Les suivantes ne sont pas encore mûres. Donc, ça permet de durer un petit peu dans le temps. Et là, je vous propose une recette de la grimole pomme. Mais on va enlever les pommes et mettre des cerises que l'on peut mettre soit entières, soit dénoyautées. Ça dépend le confort qu'on en veut par la suite. Pour la grimole, simplement un demi-litre de crème liquide, 50 grammes de sucre, 50 grammes de beurre, 3 œufs. On mélange tout ça, on y ajoute un petit peu d'eau de vie de cerise, donc le kirsch, juste une petite goutte pour relever un petit peu l'ensemble. Et on va mettre l'ensemble de ces produits, notre appareil, dans une petite poêle, poser nos cerises dessus, ensuite mettre notre petite poêle au four, une 15-20 de minutes, saupoudrer un petit peu de sucre glace à mi-cuisson, et on a une jolie petite grimole à la cerise, donc qui est un petit peu l'intermédiaire entre le clafoutis et la crêpe.
0: La question quand même des noyaux, moi je la trouve intéressante, c'est pas anodin. D'abord parce que dénoyauter, c'est beaucoup de boulot. Faut avoir le petit ustensile, il y a de la perte au niveau de la chair. Donc c'est un peu dommage vu le prix au kilo des cerises, même si ce sont des cerises qui viennent du jardin. Il y a quand même un intérêt à garder les noyaux en cuisine ou pas ?
3: Le goût, effectivement. Les noyaux, c'est ce qui va donner le goût, et notamment quand il y a une cuisson, ça va apporter plus de goût. Le goût de cerise est plus marqué, et puis c'est pas si désagréable que ça. Il faut faire attention, évidemment.
0: Faut prévenir les invités.
3: Voilà.
0: Mais c'est un peu le noyau de la cerise, c'est un peu comme la croûte du fromage, quoi.
3: Exactement.
0: Hein,
3: c'est là que
0: je dis ça parce que vous êtes un fan de fromage aussi. Vous faites de très beaux plateaux.
3: Effectivement.
0: Donc cette grimole, on l'accompagne avec quoi éventuellement ?
3: Avec une petite boule de glace à la cerise. Si on a un petit peu de temps pour faire une petite glace à la cerise, ça va très bien. Ou sinon à la vanille, qu'on peut trouver plus facilement.
0: Qui va se marier facilement.
3: Le contraste chaud froid se marie très bien. Ça va avoir un petit côté désaltérant, je dirais, avec la petite glace à la cerise. Donc qui peut être très chouette.
0: On va continuer avec une autre recette, Jean-Philippe Moreau, que vous nous proposez ce matin. Cerise rôtie à l'huile d'olive, miel et au poivre. Ça, je trouve ça plutôt étonnant, plutôt intriguant. Ça, ce sera juste après. Miami Sound Machine.

0: Encore des cerises en dessert avec une recette signée Jean-Philippe Moreau.
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0: Jean-Philippe Moreau, vous êtes le chef du restaurant de la Vienne, à Verrières précisément. On est sur une commune à l'ouest de Lussac-les-Châteaux. Le comme chez soi, c'est le comme chez vous, mais c'est comme à la maison.
3: Oui,
0: mais c'est climatisé.
3: Et c'est climatisé, et puis les gens s'y sentent bien.
0: Voilà, un endroit très, très convivial, très chaleureux, où on mange bien. Et vous venez avec cette recette, cerise rôtie à l'huile d'olive, miel et poivre.
3: Voilà.
0: C'est un peu intriguant quand même.
3: C'est un petit peu intriguant. Alors c'est une recette qu'on pourra aussi adapter avec des fraises, avec des framboises qui vont bientôt arriver aussi.
0: Fruits rouges donc.
3: Fruits rouges. Hein. Donc dans une petite poêle, on va mettre un filet d'huile d'olive, nos cerises entières ou dénoyautées. On peut les laisser entières, hein, ça apporte évidemment plus de goût que si elles sont dénoyautées. Et puis elles vont libérer moins de jus également. Une fois qu'elles sont un petit peu colorées dans l'huile d'olive à feu doux, on va y mettre un petit filet de miel. Donc là, moi, j'utilise le miel qui est produit à Persac, miel de producteur qui est parfumé aussi. Là, les miels de printemps, là, c'est quand même souvent les miels les plus intéressants, très parfumés, très floral. Donc ça, c'est vraiment très chouette.
0: Vous en mettez quoi, une grosse cuillère à soupe?
3: Bah, on adapte un petit peu en fonction. Si on aime bien le sucre, on en met un petit peu plus. Mais voilà, pour une quinzaine de cerises, on va mettre une cuillère à soupe. Voilà, ça suffit largement. Et puis ensuite, on va mettre un petit peu de poivre, mais pas n'importe quel poivre.
0: Ah.
3: Le poivre de Timut, donc c'est un poivre qui nous vient un petit peu plus loin, hein, mais même s'il commence à s'en produire dans la région. Qui va donner des arômes de pamplemousse, d'agrumes, qui va vraiment parfumer nos cerises, qui vont se colorer donc avec le miel et l'huile d'olive, donc et tiédi. Et là, c'est un régal pour le palais. Les effluves sont que magnifiés. Et ça marche aussi très bien avec les fraises. Les framboises.
0: Et les framboises. Voilà. Donc, mélange un peu d'arômes, d'agrumes avec ces fruits rouges. On n'y aurait pas pensé. C'est pour ça que c'est toujours précieux d'avoir un chef à portée de main. À quel moment de la cuisson vous poivrez justement ce dessert?
3: Alors, quelques instants après l'avoir rajouté le miel. Donc ça va très très vite, hein, en l'espace de 3 minutes. Donc c'est fait, on peut le faire à la maison au dernier moment. On a ramassé une poignée de cerises dans le jardin le matin. Le midi, on n'a pas de dessert de prévu. Hop, on a quelques cerises. On les met gentiment dans la poêle. L'huile d'olive, le miel et le poivre de Timut. 3 minutes et c'est prêt.
0: En 3 minutes c'est prêt, ça se déguste chaud j'imagine.
3: Chaud, voilà, ouais, tout à fait. Ouais. On peut y rajouter une petite glace aussi là, pour rafraîchir un petit peu, mais ça c'est très très bien.
0: En 30 secondes, comment on fait de la glace à la cerise?
3: Alors la glace à la cerise, donc on va prendre nos cerises, là on va les dénoyauter pour le coup.
0: Là on n'a pas le choix.
3: On n'a pas le choix, ben non, c'est pas très confortable, pas très agréable. On va mixer tout ça, faire un coulis de cerises, en les mettant dans une petite casserole, un tout petit peu de sucre éventuellement, un petit peu d'eau, et on va laisser compoter légèrement, mixer l'ensemble, et ensuite on va le mettre dans une sorbetière. Alors ça dépend ce qu'on peut avoir à la maison. Si on n'a pas du tout de matériel, on va mélanger tout ça avec un petit peu de crème, ou du lait, éventuellement, ça dépend, ou de l'eau si on veut plutôt faire un sorbet, bien mélanger l'ensemble pour avoir une texture assez lisse, et puis ensuite mettre ça au congélateur.
0: Et tout simplement.
3: Voilà, tout simplement. Et puis que comptez 8 heures à peu près, si vous le faites le soir, le lendemain midi, vous pouvez la déguster.
0: Merci beaucoup Jean-Philippe Moreau d'être passé avec trois recettes. Ouais, la retraite c'était à 9h, mais là on est sur la cuisine. Trois recettes de cuisine, velouté d'asperges, grimole aux cerises, recette locale revisitée, et ces cerises rôties à l'huile d'olive, au miel et au poivre de Timut. Je vous souhaite un bel été, à bientôt.
3: Au plaisir. Merci beaucoup, à bientôt.
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0: Alors, en général, ici Poitou, on vous aide à les éviter, mais pas cette fois dimanche. Ça bouchonne à Chauray, dans les Deux-Sèvres, près de Niort. C'est un événement pour revivre les fameux bouchons des chassés-croisés sur la route des vacances. 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
0: Dans les les gens d'ici. C'est le portrait quotidien d'un Poitevin, d'une Poitevine. Sonia Brunet a rencontré une des figures du volley à Poitiers, figure qui ne joue pas sur le terrain.

0: Géraud poursuit sa tournée, un soir dans les théâtres. Portrait, les gens d'ici, c'est tous les jours une personnalité qui se livre au micro complice de Sonia Brunet, qui a rencontré une femme dynamique très investie dans la vie associative.
1: Je suis Annie Borde et parmi mes nombreuses activités, je m'occupe de la chorale à tout bout de champ de Vouillé dans la Vienne.
2: Il y a cette chorale, mais le volley fait partie de votre vie.
1: Absolument.
2: La natation aussi, de quelle façon ?
1: Bien, je fais de l'aquagym. Oh, le volley, alors là, c'est une longue histoire, parce que je suis dans le volley depuis maintenant plus de 20 ans. Ma plus jeune fille jouait au volley un peu, et puis on a su très vite que j'étais prof d'anglais. On m'a demandé d'apprendre le français en anglais à des joueurs du stade et à des joueuses du CEP.
2: Quand est-ce que vous êtes tombée amoureuse de cette langue ?
1: Très très vite, j'ai eu envie de m'angliciser, si j'ose dire, à partir de la quatrième.
2: Annie est devenue A-N-Y. Vous entretenez cet anglais de quelle façon ?
1: Si je peux parler, je parle. Si je regarde sur Netflix ou des réseaux sociaux comme ça, je regarde en anglais. Et puis surtout, je lis pratiquement constamment en anglais.
2: À tout bout de champ, c'est donc basé à Vouillé. Vous avez quoi comme répertoire ?
1: Alors, essentiellement de la variété française, des années, 50, 60 jusqu'à aujourd'hui.
2: Donc de Charles Trenet jusqu'à Zaz et Claudio Capéo.
1: Voilà.
2: Pourquoi vous chantez, vous ?
1: Ah, ma mère chantait, mes filles chantent, je chante. Moi, je fais partie d'une chorale depuis que mes filles sont un peu élevées, quoi.
2: Vous êtes combien dans cette chorale à tout bout de champ ?
1: Alors, on est 42 inscrits cette année, en permanence 35 aux répétitions. Vous savez, on est beaucoup de personnes âgées, alors il y en a un qui est parti garder ses petits-enfants, l'autre qui est parti hors saison se promener, je sais pas moi, au Maroc ou je ne sais où, d'autres qui sont malades, enfin.
2: À partir de quand vous avez établi dans votre tête que vous étiez une personne âgée ?
1: Toujours pas, je crois bien.
2: Mais c'est vous qui venez de parler de personnes âgées.
1: Ben oui, mais je le sais, mais je le ressens pas.
2: À votre avis, ça viendra avec des douleurs ?
1: Ah ben non, ça je les ai déjà. Non, je crois que c'est si je m'aperçois que mon cerveau fonctionne moins bien. Parce que pour l'instant, ce qui me sauve, c'est pas mes genoux, hein, c'est ma tête. Sans vouloir me vanter, je me fonctionne assez bien au niveau de la tête. Je me débrouille bien en informatique, je suis sur les réseaux sociaux, j'arrive à me débrouiller dans la vie d'aujourd'hui, hein, voire peut-être un petit peu de demain. Mais si le jour où je ne suivrai plus là, je pense que là, j'aurais pris un coup de vieux, oui. Pour l'instant, ça va.
0: Annie Borde chantera avec sa chorale à tout bout de champ samedi prochain, c'est à 20h30 à la salle polyvalente de Vouillé dans la Vienne. Cette chorale de la Vienne reçoit À tout cœur de Marcilla en Combraille. C'est une chorale de l'Allier. Autre reportage sur ici Poitou, c'est GTC pour vous. On aimerait bien savoir ce que ça fait de porter l'écharpe de mer, l'écharpe bleu, blanc, rouge. Eh bien, Florian Lévesque a rencontré un nouvel élu de la Vienne.
3: Revivez l'ambiance des grands départs en vacances des années 50 à 70. 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

0: Out of Fight, Pink, 10h44 sur ici Poitou. J'espère que vous passez une chouette matinée. C'est parti pour un reportage dans une petite commune de la Vienne. Les nouveaux maires ont un petit peu plus de 2 mois au compteur maintenant. Alors on vote pour une liste et puis le vainqueur est ensuite élu au conseil municipal. Et il découvre à ce moment-là l'étendue de la tâche. Florian Lévesque a voulu voir l'envers du décor, la réalité d'un mandat de maire. Et il a rejoint dans la mairie de Maisonneuve, 300 habitants. On est entre Poitiers et Hervaux, son nouveau maire, Romain Chauvière.
1: Bonjour Florian.
2: On a l'habitude de te retrouver dans les feuilles du Poitou, maintenant on te retrouve aussi en tant que maire de la commune.
1: Je suis maire depuis mars 2026, j'étais dans le précédent conseil auparavant et j'ai décidé de reprendre ce poste pour le meilleur et parfois pour le pire.
2: C'est quoi le quotidien d'un maire d'une petite commune?
1: Alors c'est très varié, on passe un petit peu du coq à l'âne même si on n'a pas d'âne sur la commune, enfin pas que je connaisse. Non, ça va être signer des devis, répondre à des appels des habitants, des administrés, voire aussi à des réunions de la communauté de communes. Voilà, c'est on fait un petit peu tout, il faut pas avoir les deux pieds dans le même sabot.
2: Bon, on fait un petit tour de ta mairie?
1: Allez, on est parti.
2: Déjà de ton bureau, dans lequel tu as pris possession il y a quelques semaines.
1: C'est ça, on a rangé un petit peu les dossiers qui nous paraissaient pas très très importants et puis on s'est organisé un petit peu pour être à l'aise.
2: Ensuite, là ça résonne, on change d'ambiance.
1: Effectivement, là on se trouve dans la salle du conseil qui sert également à la salle du mariage. C'est l'entrée de notre mairie qui dessert à la fois le secrétariat de mairie et l'agence postale.
2: C'est ça, c'est que la particularité des petites communes, c'est qu'il faut aussi proposer un petit peu plus de choses.
1: Tout à fait, l'idée c'est de rendre des services publics aux habitants. Donc on essaie de maintenir cela. L'agence postale, elle est ouverte 2 heures par jour. C'est un service rendu à la population.
2: Obligatoire, la photo de notre guide, le président.
1: Tout à fait, hein. Donc on ne la décroche pas celle-ci. Et puis voilà. Une petite particularité, c'est lors de la célébration d'un mariage, les fenêtres ou la porte doivent rester ouvertes.
2: Pourquoi ?
1: De façon à ce que n'importe qui puisse assister au mariage.
2: Dans toutes les communes ?
1: Oui.
2: Quelqu'un peut venir comme ça et s'asseoir, dire il ne connaît personne, il regarde le mariage.
1: C'est pour ça qu'on fait la publication des bancs.
2: Incroyable, mais qui fait ça ?
1: Personne, mais voilà, c'est une obligation. On doit veiller à ce que les portes ou les fenêtres restent ouvertes.
2: Ça me donne envie d'un j'ai testé, ça. Ça me donne envie de m'incruster dans un mariage.
1: Je pense que c'est j'ai testé, m'inviter au vin d'honneur d'un mariage.
2: Que de bonnes idées. Et alors, au quotidien, qu'est-ce que tu fais quand tu es maire d'une commune d'un peu plus de 300 habitants?
1: Donc, on prend connaissance des différents courriers. Ça va être de la publicité, du démarchage. Ça va être des installations de téléphonie qui veulent des antennes relais sur la commune. Ça va être des permis de construire, des doléances des habitants. Voilà.
2: Bon, pour cette chronique, il faut toujours que je teste un truc. Qu'est-ce que je peux tester en étant maire d'une commune comme la tienne?
1: Alors, ce qui est important pour nous, c'est la fête du village qui a lieu le 14 juillet. Ah, ça, c'est une bonne idée. Hein. Ouais. Donc, pour que tout soit prêt, l'idée, c'est de penser à tout, demander les devis pour les étudier en réunion de conseil et ensuite les signer. Là, il va falloir appeler des fournisseurs. À quoi tu penses pour un bon 14 juillet à Maisonneuve?
2: Ah ouais, moi, je partais direct sur la fête et on mettait 3 pétards. Mais...
1: Non, c'est pas comme ça. Alors, si tu veux faire un feu d'artifice, il faut appeler la préfecture, remplir le formulaire pour déclarer tout ça.
2: Ouais, c'est là que j'ai le droit d'enfiler les chars.
1: Ouais, vas-y.
2: Ah ouais, bon, ça me va alors, ok.
0: Romain Chauvière qui témoignait avec Florian Lévesque pour ce J'ai testé pour vous. C'est le maire de Maisonneuve, commune de 300 habitants de la Vienne. Vous retrouvez tous les reportages J'ai testé en replay si vous avez envie de redécouvrir d'autres aventures de Florian Lévesque sur ici.fr/Poitou. Aucune tendance en ce moment n'échappe à Muriel Jordan et on va voir avec elle dans quelques minutes que les jeunes n'aiment absolument pas perdre leur temps à tel point que les messages vocaux sont les premiers à en faire les frais.

0: C'est quand même bien quand c'est à la bonne vitesse, les chansons, vous trouvez pas, non? Et oui, parce que écouter en vitesse accélérée, évidemment, c'est un bon moyen de faire rentrer 2 minutes dans une démonstration avec Muriel Jordan pour ses tendances.
1: Oui, alors on va faire un test. Écoutez, ça c'est un message vocal normal que je laisse à ma fille ado.
2: Hello, j'ai ramassé toutes les fringues qu'il y avait par terre. Je les ai nettoyées, donc t'as tout dans ton placard. Et le déjeuner est prêt dans le frigo. Allez, bisous et à ce soir ma chérie.
1: Et ça c'est le même message, mais écouté par ma fille ado.
2: Hello, j'ai ramassé toutes les fringues qu'il y avait par terre. Je les ai nettoyées, donc t'as tout dans ton placard. Et le déjeuner est prêt dans le frigo. Allez, bisous et à ce soir ma chérie.
1: La tendance très populaire chez les jeunes, tout écouté en accéléré. Podcast, messages et même vidéos. Apparemment, les maniaques du bouton x2 ou x1,5 sont surtout des moins de 30 ans. Dites, c'est vrai que vous écoutez tout en accéléré ?
3: Pas tout.
4: Moi j'écoute tout en accéléré.
1: Toi t'écoutes tout en accéléré ?
4: Ah oui, ça va plus vite.
1: Mais genre en combien, fois combien ?
3: x2.
4: Moi j'adore.
3: Il y a trop de blanc, trop de blabla, ça me saoule, donc je veux que ça aille plus vite.
1: Même les messages qu'on te laisse, les vocaux sur WhatsApp, tout ça, tu les écoutes en accéléré ?
3: Oui, si quelqu'un met du temps à réfléchir quand il parle, je veux que directement avoir les informations qu'il veut me dire.
5: Moi je trouve que le truc qu'on accélère le plus, c'est les messages. Le fait qu'on puisse écouter des messages vocaux et qu'on les accélère quand parce qu'on a surtout tendance à pas être très précis dans ce qu'on raconte et donc ça permet de zapper un peu les conneries qui sont dites.
1: Il y a eu une étude là-dessus de l'université de Haïfa publiée il y a 14 ans. Elle expliquait déjà que le cerveau humain pouvait s'habituer à ces lectures accélérées sur le long terme. Tout ça ne serait donc qu'une question d'habitude.
0: Et il est même demandé à certaines chaînes et certains scénaristes de simplifier les dialogues de séries ou de films pour qu'ils puissent être lus en accéléré.
1: Eh oui, pour satisfaire un public d'impatients. Moins de suspense, moins de romantisme, plus le temps pour les petits détails donc, plus le temps pour le charme, le regard, le silence qui façonne le récit. Faut que ça aille vite, hein, quitte à ce qu'on ne retienne rien. Mais quand on écoute en x2, bah on fait quoi du temps gagné ? Eh ben on regarde 2 fois plus de contenu. Bah oui, et ça c'est tout bénef pour les plateformes. Allez, faisons un test. Alors si je vous fais écouter ça, ce débit-là, c'est un podcast qu'il y a sur notre radio, donc sur ICI. Est-ce que vous trouvez ça lent ?
6: Et qu'on va du coup pouvoir mettre en place un...
1: Tu l'écouterais en accès ?
5: Je pourrais l'écouter comme ça, je pense que ça ce serait pas gênant, mais c'est vrai que...
1: Je te le mets en x2, tu me dis si tu comprends.
6: J'ai vraiment l'impression d'avoir vieilli de 10 ans en quelques jours. J'ai des douleurs articulaires, il y a un moment où j'arrive pas à...
1: Oui, là tu piges.
5: Oui, c'est facile à comprendre.
7: Je pense que le x1,5 il est pas mal. Là dans ce cas-là, le x1 marche bien aussi. Moi pour les podcasts ou les vidéos, souvent je l'accélère pas. Pour les vocaux c'est utile. Juste le problème du x2 c'est que ça modifie la voix. Donc souvent c'est moins agréable à écouter, c'est plus robotique. Mais en termes de compréhension, c'est pas un problème.
1: Bref, l'écoute en accéléré, c'est tendance, mais à force d'écouter en x2, le risque est de diviser par 2 notre capacité à retenir les infos. Il y a une phrase de Woody Allen qui semble bien résumer tout ça. J'ai pris un cours de lecture rapide et j'ai pu lire Guerre et Paix en 20 minutes. De ce que j'ai compris, ça parle de la Russie.
0: Voilà, absolument. Excellente conclusion. Merci Muriel Jordan. On retrouve évidemment toutes les chroniques cette tendance pour essayer de mieux comprendre le monde d'aujourd'hui. Sur ICI, demain on parlera des expressions que seuls les jeunes comprennent et quand on les entend, nous, on comprend rien, on est complètement largué.
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9: Je vais répéter juste une chose, Christophe, Aurélie, Clément. 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

0: Richard Marx, figurez-vous qu'il y a une grande chanteuse, Sonia Brunet, bonjour, qui a refusé cette chanson.
1: C'est vrai?
0: Ouais. Ah bah tout le monde n'a pas le nez creux, hein.
2: Non, vraiment pas, non.
0: C'était Barbara Streisand.
2: Aïe.
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0: Et pourtant,
2: mais c'était c'est une immense chanteuse.
0: Bah oui, mais des fois, on sent pas le tube.
2: La voix de Barbara Streisand.
0: Comment ça va, son mia, Brunet?
2: Eh ben, ça va très bien. Je vous attends dans la ferme du Poitou. Allez-y, dépêchez-vous. Il est 11h. Non, enfin, dépêchez-vous lentement. N'allez pas attraper un coup de sueur. Hein. C'est pas le moment. 05 49 60 20 20. Frédéric, à demain.
0: 9h.
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2: Il est 11h et bientôt 30 secondes sur ici Poitou. Les infos avec vous, Christophe Tourné.
4: On s'attend à de nouveaux records de température dans le Poitou, alors qu'une dizaine d'entre eux ont déjà été pulvérisés hier dans nos deux départements. 35,4 degrés, par exemple, relevé à Saint-Mexant-l'École. C'est évidemment du jamais vu pour un mois de mai. Et non seulement cette vague de chaleur s'installe durablement cette semaine, mais elle risque aussi d'augmenter, notamment avec des températures plus chaudes la nuit. 8 départements sont en vigilance orange. C'est le cas de la Vendée. Pour l'instant, la Vienne et les Deux-Sèvres restent en zone. Plus d'un Français sur deux veut acheter plus souvent local, bio et de saison dans les prochaines années. C'est ce que montre une étude Opinionway que vous révèle votre radio ici ce matin. Elle a pour but de comprendre ce que les Français sont prêts à faire pour soutenir les agriculteurs et mieux manger. Plus de la moitié des Français déclarent se sentir proche des agriculteurs via des achats directs, des liens personnels ou encore lors de visites d'exploitation. Un nouveau procès s'ouvre aujourd'hui devant la cour d'assises de la Vienne. Il concerne l'affaire du corps calciné d'un sans-domicile fixe découvert en pleine forêt de Béruges en 2022. 5 personnes sont jugées, 3 hommes poursuivis pour assassinat et 2 femmes pour avoir tendu un piège à la victime. Le procès doit durer une semaine.
2: Côté sport, en basket, le PB 86 prend aujourd'hui le départ pour Saint-Quentin.
4: Les Poitevins vont disputer demain le match retour des quarts de finale des playoffs de l'Elite 2. Ils ont remporté le premier match dimanche à Poitiers et le PB 86 va savoir

0: Alors, dans la journée, le sort réservé à son joueur, Narcisse N'Goy. Son cas est étudié par la commission de discipline du basket après un coup de sang avant-hier. Le match avait dû être interrompu de longues minutes. En football, ce sera aussi sûrement tendu ce soir pour le match de barrage qui va opposer Nice à Saint-Etienne. En jeu, une place en Ligue 1 la saison prochaine. Nice qui vient déjà de voir filer la Coupe de France remportée par Lens. Le match aller, c'est donc ce soir à Geoffroy Guichard de Saint-Etienne.
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0: La météo en Poitou, Sonia Brunet, on troque les bottes pour des claquettes dans la ferme du Poitou.
2: Oui, on cherche la fraîcheur. Nous sommes en vigilance jaune pour le phénomène canicule, à la fois dans les Deux-Sèvres et dans la Vienne. Aujourd'hui, mardi 26 mai, une fois de plus, les températures sont au-dessus des valeurs normalement observées. Donc aujourd'hui, on va avoir des 35-36 degrés avec beaucoup, beaucoup de soleil et très peu de vent. La nuit prochaine, le temps est calme et propice à l'observation des étoiles, nous dit Météo France. Oui, quand vous ne dormirez pas parce qu'il fera un peu chaud, vous pourrez au moins regarder des étoiles. On a des minimales la nuit prochaine entre 18, 19, 20 degrés, mais ça peut monter du côté de Châtellerault jusqu'à 23 degrés. Et puis demain, mercredi 27 mai. Non, on n'en a pas fini avec la chaleur puisque ça continue de grimper demain. On peut atteindre 38 degrés demain. Y aura-t-il un peu de pluie? Peut-être quelques vénards demain du côté de Loudun ou de Thouars auront-ils quelques orages.
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2: Véronique Sanson, pour commencer, elle a récemment été hospitalisée pour une infection respiratoire qualifiée d'aiguë. Et on pense d'ailleurs à tous les gens qui nous écoutent là, à l'hôpital, malades et soignants. Allez, on boit de l'eau et on essaie de ne pas perdre ses nerfs malgré la chaleur.

0: Rien que de l'eau, c'était Véronique Sanson à qui, selon la célèbre formule, on souhaite un prompt rétablissement.
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0: Qui va ouvrir le coffre? Les deux passes aquascopes sont à l'intérieur. On connaît de la combinaison tous les chiffres. 2, 9, 6, 8. Et on sait qu'en plein milieu, il y a une lettre. Une lettre qui appartient à la seconde moitié de l'alphabet. Alors, qui veut aller jouer dans l'eau de l'aquascope? 05 49 60 20 20. Et vous pourrez y aller, évidemment, plusieurs fois, une fois que vous aurez gagné ces deux passes. Bon, vous choisissez parmi les 9 activités de la ferme lorsque vous avez été sélectionné par Agathe ou par Sandrine. 3 sites à visiter à chaque fois et vous risquez de tomber ce matin sur des entrées pour le concert gospel pour 100 voix, ça c'est à la Clameur à Niort. Et puis pour le côté délicieusement au frais, il y a aussi des entrées pour aller au CGR de Fontaine-le-Comte, c'est-à-dire Poitiers-Sud. 05 49 60 20 20. Et maintenant, un Billy Paul tout retourné dès qu'il aperçoit Mrs. Jones. Pourtant, Mrs. Jones est mariée, mais ça, ils vont tous les deux l'oublier.

0: Billy Paul, Me and Mrs. Jones.
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0: Carole, coucou Carole, bonjour.
2: Oui, bonjour.
0: Carole, vous êtes à Chauvigny.
2: Oui.
0: Partie haute, partie basse, vous êtes où?
2: Partie basse de Chauvigny.
0: Partie basse de Chauvigny. Vous allez régulièrement là-haut?
2: Oh, de temps en temps, oui, pas trop en ce moment, s'il fait trop chaud, mais...
0: Oui, je suis d'accord. Ouais, là, la montée, même, elle n'est pas impressionnante, c'est pas très long, mais pff, trop chaud.
2: Non, d'accord. Mais là, on évite même de sortir.
0: Oui, ouais, on est comme les ados en ce moment, c'est flemme.
2: Non, pas tout à fait.
0: Non, parce que vous allez faire une lecture dans une école maternelle. À quel moment et où?
2: Alors, je vais à l'école de Chauvigny, en maternelle, faire la lecture pour les petits de dernière année de maternelle.
0: Oh, c'est des moments sympas, ça, hein?
2: Ah oui, tout à fait, tout à fait. Les enfants sont adorables et puis on prend plaisir à leur lire des histoires. Alors, on ne fait que lire, hein. On les fait pas participer à la lecture. Déjà, ils savent pas trop lire. Bien qu'en ce moment, là, c'est maintenant arrivé au mois de mai, beaucoup savent. Mais non, on ne fait que leur lire des histoires et c'est très, très agréable.
0: Allez, je ne sais pas quelle histoire on va se raconter toutes les deux dans la ferme du Poitou, mais vous venez avec moi sur le tracteur. J'espère que ce sera une belle histoire. L'étable de la Partenaise, la chèvrerie du Chabichou, l'enclos du Baudet, le poulailler des Pictaves, la forêt de Melusine, le verger de la Clochard, la boutique fermière, la mare aux grenouilles, l'atelier du Broyer. Où allons-nous, Carole?
2: Alors, j'irai bien voir les poules au poulailler des Pictaves.
0: Direction les poules. Allez, c'est parti. Qu'y a-t-il dans le poulailler?
3: Même joueur joue encore.
0: Oui, bah ça, traditionnellement, j'appelle ça le coup pour rien, puisque de toute façon, vous avez encore vos trois possibilités. Un autre endroit, Carole.
2: Alors, on va aller voir les vaches à l'étable de la Partenaise.
0: L'étable de la Partenaise. Carole, c'est parti, étable de la Partenaise. Les vaches sont là, bien vivantes. Donc, pas de dragon. Le coffre n'est pas là. Mais, vous avez là deux places pour aller au cinéma, au CGR de Fontaine-le-Comte, évidemment, pour le film de votre choix. Carole, que faites-vous?
2: Allez, je joue.
0: Allez, on continue.
2: Je joue encore, alors. Je vais aller voir les grenouilles.
0: Les grenouilles, Carole, c'est parti. Les grenouilles. Ça, c'est un plouf qui fait du bien. En hiver, ça gagne moyen, mais là, on a vraiment envie, besoin d'eau. Et ici, chez les grenouilles, il y a le CD, le double CD, qui permet au Resto du Cœur d'offrir des repas aux personnes qui en ont le plus besoin. Et ce CD, c'est la balade des enfoirés. Est-ce que vous le prenez? Vous l'avez déjà. Donc, allez, oui. Un dernier choix. On va où?
2: Allez, on va voir le Baudet, l'enclos du Baudet.
0: L'enclos du Baudet. Absolument. Alors, est-ce qu'il y a le dragon ici? Non. Non. Il n'y a pas le dragon, mais j'ai pas le coffre avec à l'intérieur ces deux passes aquascopes. En revanche, vous allez partir avec deux places pour un concert. Concert gospel. Il y aura 100 voix sur scène avec aussi les musiciens. Ça s'appelle Gospel pour 100 voix et c'est à l'Acclameur. Donc à Niort, c'est le 5 juin à 20h30.
2: Voilà. Oui, écoutez, je vais le prendre et je pense que je vais pouvoir faire plaisir à des amis. C'est super.
0: Eh ben, écoutez, on demande pas mieux à ICI Poitou. Et on vous souhaite une belle journée. Le 5 juin, c'est un vendredi soir. Voilà.
2: Oui.
0: J'étais en train de vérifier.
2: Eh bien, écoutez, merci beaucoup.
0: Eh ben, bonne lecture avec les petits tout à l'heure. Merci. À l'école maternelle de Chauvigny. Salut, Carole.
2: Merci, au revoir.
0: Au revoir. 05 49 60 20 20. Vous avez tout noté. Là où est passée Carole, bah oui, ça peut vous aiguiller pour trouver le coffre et essayer votre combinaison.
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0: un peu de Zazie avec deux Z.

0: porte, chanson de Zazie. Il y aura deux duos d'ici à midi dans la ferme du Poitou. Et dans un instant, on en déguste un ensemble. Duo entre Philippe Bailey et Phil Collins.
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0: maître Philippe Bailey, qui auparavant chantait et faisait des percussions aussi dans le groupe Earth, Wind and Fire. Et là, il était aux côtés de Phil Collins. La ferme du Poitou, on y est. Et on est avec Guenièvre. Bonjour Guenièvre.
1: Bonjour.
0: C'est un prénom chargé d'histoire, dites-moi.
1: Oui, absolument.
0: Guenièvre. Et vous avez rencontré un Arthur, un Lancelot dans votre existence ou pas du tout?
1: Non, pas encore.
0: Tous les espoirs sont permis. Guenièvre, vous êtes de passage dans la région ou pas? Vous êtes à Bruxelles, là?
1: Oui, absolument. Je suis de passage, je suis en congé chez une amie.
0: Ok. Et vous habitez où le reste du temps?
1: À Paris.
0: Ah, ok, d'accord. Eh bien, bienvenue chez nous. D'une part, dans le Poitou, et puis plus précisément, dans la ferme du Poitou. Vous l'avez compris, il y a deux passes aquascope à gagner là dans le coffre. Encore faut-il tomber dessus. Donc, je vous redonne les 9 endroits qu'on peut visiter ensemble, Guenièvre. Et vous me direz jusqu'à... Vous choisirez jusqu'à 3 endroits à visiter. J'ai vraiment du mal, je suis fatiguée à cause de la chaleur et des moustiques. Alors, on peut aller ensemble à la chèvrerie du Chabichou, l'enclos du Baudet, le verger de la Clochère, le poulailler des Pictaves, l'étable de la Partenaise, l'atelier du Broyer, la mare aux grenouilles, la forêt de Mélusine et la boutique fermière. Où allons-nous, Guenièvre?
1: À la forêt de Mélusine.
0: La forêt de Mélusine, c'est parti. Direction la forêt de Mélusine. Guenièvre est donc maintenant dans la forêt de Mélusine, là sur ici Poitou. Alors non seulement c'est très joli à imaginer, mais en plus, il y a là un coffre avec à l'intérieur les deux passes aquascope. Alors je ne sais pas si votre ami vous a briefé, Guenièvre, mais il faut me donner une combinaison. En 5 éléments, il y a 2 chiffres, une lettre et 2 chiffres. Est-ce que vous avez une combinaison à me proposer pour qu'on essaie d'ouvrir ce coffre? Allez-y, je vous écoute. Oui.
1: Deux lettres et deux chiffres, c'est ça?
0: Pas du tout.
1: 4 lettres.
0: Guenièvre, il y a 2 chiffres, une lettre et 2 chiffres.
1: D'accord.
0: Voilà.
1: Alors, c'est bon, je peux vous les dire?
0: Ah bah oui, j'attends que ça en fait.
1: Super, alors 97
0: 9
1: L, mais non, c'est après.
0: 7 9 7
1: 7 L 43
0: L 43. Votre combinaison, Guenièvre, 9 7 L comme Lola. Mm-hmm. 4 et 3. Bon, oui. Eh bien on se tente ça. Lilou, du coup, qui est à la technique avec nous et qui est un petit format. D'habitude, je vois que les cheveux, mais là, elle s'est mise debout pour que je puisse la voir pleinement. Lilou, que dis-tu du 9 à la première place? Elle dit non. 7. L. 4. Lilou, un effort. 3. Aucun effort de la part de Lilou. Bon, bah voilà, ok. Donc, vous n'avez pas ouvert ce coffre. Merci de finir mes phrases. D'habitude, c'est mon job, mais j'ai un peu la tête à l'envers. Alors, Guenièvre, on va où maintenant?
1: La chèvrerie.
0: La chèvrerie du Chabichou. Mais oui, ça existe. Alors, on y va. Grâce à Lilou. Guenièvre, dans la chèvrerie, j'ai un bouquin de cuisine intitulé « La bonne cuisine de bistrot » en 75 recettes. Et puis, il y a aussi, pour boire un petit coup d'eau, évidemment, faut vous mettre ce que vous voulez dedans, hein, pendant qu'on fait la cuisine, il y a la gourde ici, Poitou. Guenièvre, si vous prenez ce cadeau, on arrête là le jeu. Si vous voulez explorer un tout dernier endroit, on peut aussi le faire. Que choisissez-vous?
1: On va continuer.
0: Allez, un dernier endroit.
1: à broyer.
0: L'atelier du broyer, ça marche. C'est parti pour l'atelier du broyer Guenièvre. Alors, vous allez repartir Guenièvre avec un petit bouquin, là aussi, aux éditions Terre Vivante, intitulé « Les tisanes qui soignent ». C'est dans la collection anti-sèche. Bon, à cette saison, on cherche surtout des trucs contre les piqûres de moustiques. Mais plus tard, en hiver, vous chercherez aussi des tisanes bonnes contre la toux. Et on vous souhaite un bon séjour dans le Poitou, Guenièvre.
1: Merci beaucoup, merci beaucoup.
0: Bonne journée à vous, à bientôt.
1: À vous.
0: Au revoir. 05 49 60 20 20. Je vous attends dans la ferme du Poitou.
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0: Je vais vous accompagner dans un instant sur une idée de sortie en forme de bouchon pour dimanche. Ce sera juste après Axel Red.

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0: Et ce dimanche, jour de fête des mères, je vous signale, ça va bouchonner à Choret. Choret dans les Deux-Sèvres, pas très loin de Niort. En fait, il s'agit, c'est une espèce de nostalgie, des bagnoles des années 50 à 70. Donc on va ressortir les R10, les deux chevaux, tout ça. Et on va faire un bouchon avec toutes ces voitures dans les rues de Choret. C'est pour dimanche, évidemment. C'est aussi la fête au village. Ça devient une tradition, cette histoire de ça bouchonne à Choret. Dimanche donc, avec Ici Poitou.
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0: Je vous avais promis un autre duo. Le voici avec Johnny Hallyday et Carmel.

0: Retournons Carmel et Johnny Hallyday. On est dans la ferme du Poitou aussi, je vous assure, quand ça fait ce bruit-là, il y a aussi un bruit de tracteur qu'on entendra tout à l'heure. Bonjour Claire.
1: Bonjour Sonia.
0: Claire, vous êtes à Vouillé dans les Deux-Sèvres.
1: Exactement, du 79.
0: Mm-hmm. Bon, bah il fait chaud forcément chez vous.
1: Très, très chaud.
0: Ouais. Et là, vous allez partir en pause déjeuner.
1: Exactement.
0: On a le droit de dire où vous travaillez ou alors on ne dit rien.
1: Je travaille sur Niort et je travaille dans une maison de retraite.
0: Ah bon, on avait une chance sur deux que ce soit du côté des assurances, voyez. Non, eh ben non, dans une maison de retraite. Claire, je vous emmène dans la ferme du Poitou. Est-ce que vous avez noté des tas de choses sur ce qui s'est passé, par exemple, depuis 11h ce matin?
1: Oui, depuis 11h, oui. Et normalement, j'ai bien noté des petites choses.
0: On peut aller ensemble au poulailler des Pictaves, le verger de la Clochard, la chèvrerie du Chabichou, l'enclos du Baudel, l'étape de la Partenaise, la forêt de Mélusine, l'atelier du Broyer, la mare aux grenouilles et puis aussi la boutique fermière. On va où, Claire?
1: Ben, je vais tenter la forêt de Mélusine.
0: Ça me semble être une bonne idée. Allez. On est dans la forêt de Mélusine. Il y a le coucou qui chante et il y a là devant nous le coffre qui contient les deux passes aquascope pour aller ensuite très souvent en profiter de cette eau et de cet espace ludique à l'aquascope. Claire, vous savez qu'il me faut une combinaison qui est en 5 éléments. On sait qu'il y a 4 chiffres à l'intérieur, en plein milieu une lettre. Et nous vous écoutons.
1: Eh ben, je vais tenter le 2.
0: Le 2.
1: Le 9.
0: Le 9.
1: Le V comme Vanessa.
0: Le V de Vanessa.
1: Le 6 et le 8.
0: 6 et le 8. Votre combinaison, Lilou se lève pour votre combinaison, Lilou qui est à la technique. Et qui est un petit modèle. Vous avez dit 2, 9, V comme la vie ou Vanessa, 6, 8.
1: Exactement.
0: Lilou, puisque tu es debout, dis-nous le 2, le 9. Eh oui, ça c'est bon. Et on retient sa respiration pour le V. Le 6 et le 8. Bon, eh ben on a les 4 chiffres, oui, mais toujours pas cette lettre qui, pour l'instant, ne vous donne pas le droit d'accès à ces deux passes aquascope. Où allons-nous maintenant, Claire ?
1: Eh ben, je crois que je vais aller à la chèvrerie.
0: La chèvrerie du Chabichou. Mais on y va à la chèvrerie du Chabichou. Zou. Chèvrerie du Chabichou où on est allé tout à l'heure avec Guenièvre. Elle n'a pas pris ce cadeau qui concerne la cuisine. Vous avez là, pardon, je sais pas comment on dit, 75 recettes, voilà. Parce que soixantaine, j'y arrive, mais 70, 75, je sais pas. Alors, 75 recettes, la bonne cuisine de bistrot, la gourde ici, Poitou, avec ce bouquin de cuisine. Claire, que faites-vous?
1: Eh ben, je prends.
0: Eh ben, vous prenez, c'est pour vous. Allez. Hop, cuisine de bistrot. On est plutôt barbecue en ce moment, mais l'un n'empêche pas l'autre. Allez, à bientôt. Et puis la gourde aussi, bah oui, très très importante. Et bah je vous souhaite une belle pause déjeuner. À bientôt, Claire.
1: À bientôt.
0: Au revoir. 05 49 60 20 20. Vous nous appelez pour essayer votre combinaison.
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0: Et dans un instant, One République avec nous. 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

Runaway One Republic sur ici Poitou. Eh bien, le téléphone fait des siennes. On n'arrive pas à nous joindre en ce moment et ni à vous joindre. On va faire une petite prière, un truc, une danse comme ça, taper dessus éventuellement. Et ça devrait refonctionner, on l'espère, dans quelques minutes. Alors, peut-être qu'on entendra notre quatrième candidat, candidate, juste après Vivien Savage.

0: il n'en a pas fait des tonnes de tubes, hein, Vivien Savage. Dans quelques minutes après les infos de midi, nous jouerons avec Valérie Damido et puis Eric Bastien.
1: C'est déjà mardi et j'ai pas gagné de candidat hier.
2: Non.
1: C'est toi qui as gagné?
2: C'est moi qui ai gagné, toi qui as perdu comme toujours.
1: Tu t'emballes un peu trop.
2: Alors
1: aujourd'hui,
2: on va voir, vas-y, qu'est-ce qu'on va faire aujourd'hui?
1: Je vais gagner. C'est comme ça, j'y peux rien, c'est moi la meilleure du quartier. Yepa! Allez!
3: Ah, moi je vais te faire du boogie-woogie, ça commence dans 5 minutes.
1: Allez, à tout de suite, mes chéris, boogie-woogie sur ici.
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0: 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Jonas, il fait ça, mais alors tellement bien.
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0: Ici Poitou, il est maintenant midi. Le journal avec vous, Christophe Tourné.
2: On passe en vigilance jaune renforcée ce midi dans le département de la Vienne face à cette première grosse vague de chaleur précoce. Les températures vont grimper entre 34 et 36 degrés ces prochains jours. La préfecture publie donc une série de conseils ou de recommandations comme boire de l'eau régulièrement, garder les logements au frais en fermant volets et fenêtres en journée ou encore éviter les sorties et les efforts pendant les heures les plus chaudes. Et vous nous le confirmez, Alexis Arad, alors qu'on n'a pas encore atteint le pic de cette vague de chaleur, plusieurs records sont déjà tombés dans le Poitou.
3: Il n'avait jamais fait plus de 35 degrés tout pile. C'était le précédent record dans la région. Il datait de 2001 et il a été battu ce lundi dans les Deux-Sèvres. 35 degrés 4 à Saint-Mexant et à Thouars. Par endroits, les températures relevées ce lundi dépassaient de 2 à 3 degrés les précédents records. Au total, plus d'une douzaine de stations ont observé des valeurs jamais vues. 35 à Niort, 34,5 à Bressuire. La Vienne n'est pas en reste, même si les températures maximales sont restées inférieure à celle relevée dans les Deux-Sèvres. 34,9 au Vigan, 34,3 à Montmorillon ou encore à Poitiers où le précédent record datait de 1922. 104 ans après, il est battu de 0,7 degrés et ce n'est a priori que le début. Les températures vont encore grimper dans le milieu de semaine.
2: Et la ville de Poitiers annonce la mise en place de son plan canicule. Votre émission Ma France va consacrer une large part à cette vague de chaleur en France. Rendez-vous à 13h avec Wendy Bouchard. Chaude ambiance aussi en ce moment à la poste de Thouars où les employés sont appelés à faire grève toute la journée. Ce qui coince Morgane Clairefait, c'est la suppression de 4 tournées.
4: C'est une ligne rouge pour les grévistes. Ils se disent prêts à faire avec 3 tournées en moins. Bien conscients de la baisse du courrier, un tiers de moins en 3 ans au bureau de Thouars. Mais 4 par contre, c'est trop. Ils craignent pour leur santé avec des journées trop chargées sur des secteurs étendus. La nouvelle journée de négociation mardi dernier n'a rien donné. La direction proposait des renforts pendant 3 mois selon la CGT. Mais c'est du pérenne que réclament les facteurs. Depuis octobre, de nombreux groupes de travail pourtant ont été menés. Ça a permis de se mettre d'accord sur la suppression d'un chef d'équipe, du carré pro transféré vers un autre bureau de poste. Les facteurs ne sont pas contre la réorganisation, conclut un représentant CGT. Mais là, dit-il, on leur en met trop dans la besace.
2: Et ça fait plus de 2 semaines qu'une vingtaine de salariés débraient pendant une heure ou les samedis. Ils veulent

0: veulent maintenant mobiliser les habitants avec une pétition.
1: Eh ben, c'est l'heure de passer à table et on s'intéresse aujourd'hui sur Ici Poitou à l'avenir de notre assiette.
0: Et on vous révèle en exclusivité une étude Opinion Way pour la fondation MEC.org sur le rapport des Français à l'agriculture et à leur alimentation. Paul Tilliez, alors que les professionnels du secteur peinent à vivre de leur métier et que la crise agricole couvre toujours, on en apprend un peu plus sur les habitudes de consommation des Français et leur lien avec les agriculteurs.
2: L'assiette des Français se recompose. Près d'un Français sur quatre opte par exemple pour un régime plus végétal, avec peu, voire pas de viande. C'est vrai notamment chez les jeunes. Une majorité souhaite aussi privilégier le local, le bio et les produits de saison, tout en faisant attention au gaspillage alimentaire. Une étude qui souligne également la volonté de se tourner vers un autre modèle agricole. Moins de rendement, plus de qualité, quitte à payer un peu plus cher pour offrir aux agriculteurs un revenu plus juste. La rémunération, c'est d'ailleurs le principal défi des années à venir, selon 6 Français sur 10. Des Français qui affirment se sentir connectés au monde agricole via des proches ou en allant à la ferme ou au marché par exemple. À l'inverse, ils se méfient de la grande distribution et des industriels de l'agroalimentaire. Pour garantir une alimentation saine, c'est aux agriculteurs que font confiance 84% des Français.
0: Et pour le menu de nos basketteurs poitevins, c'est un voyage vers Saint-Quentin dans l'Aisne. Aujourd'hui, c'est là que le PB86 va disputer demain le match retour des quarts de finale des play-offs de l'Elite 2. Et on saura aujourd'hui si Narcisse Ngoï sera du voyage, le joueur risque d'être suspendu.
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0: La météo en Poitou, Sonia Brunet.
1: Vigilance jaune pour le phénomène canicule. Aujourd'hui, mardi 26 mai, une fois encore, on a des températures qui sont bien au-delà des températures normalement observées. 34, 35, 36 degrés aujourd'hui avec un grand, grand soleil. Temps calme la nuit prochaine, des minimales entre 18 et 20 degrés pour l'ensemble du Poitou. Mais attention, du côté de Châtellerault, les minimales seront plutôt du côté de 23 degrés. Et demain, mercredi 27 mai, on va gagner 1 ou 2 degrés de plus. Et oui, ça ne sera pas terminé, du soleil donc. Et tout de suite, on joue avec Au Taquet.
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5: Bonjour la France, j'espère que tu vas bien la France. J'espère que t'as pas trop chaud la France, que c'est chaud. Hein,
6: c'est chaud, il fait chaud. Bonjour Valérie.
5: Comment ça va?
6: Ah bah j'ai chaud.
5: Alors je vous rappelle que vraiment alors par chance,
6: oui,
5: la personne a remporté hier la
6: c'est
5: première
6: vrai.
5: Manche. Comment vous dire qu'aujourd'hui, bien évidemment, c'est moi qui vais gagner. Je vous rappelle que toute la semaine, nos candidats vont s'affronter pour se sélectionner pour la finale de vendredi. Le premier prix, c'est un week-end de roi, les gars. Oui, c'est un week-end exceptionnel à Autun, à l'occasion de quelque chose de royal. Oui, c'est l'Augusto d'un homme, le rêve du roi. C'est pour deux personnes. Alors attention, c'est votre radio ici et l'office de tourisme du Grand Autunois Morvan qui vous invite à l'occasion du rêve du roi. Attendez, je ne vais pas prononcer ça d'une façon exceptionnelle.
6: Allez-y, allez-y.
5: Augusto d'un homme. Voilà. Alors, vous partez le vendredi, vous choisissez votre transport parce que le transport est compris, train ou voiture. Vous allez dormir deux nuits à l'hôtel de la gare. Les petits déj, les dîners, les déjeuners sont inclus. Et vous allez évidemment visiter, ça va être super, parce que vous allez visiter la magnifique ville d'Autun, le musée, le site archéologique du Mont Beuvray, le château de Couches. Mais attention, c'est pas tout. Parce que le climax, c'est le vendredi soir. Parce qu'à la nuit tombée. Mais oui, à la nuit tombée, le théâtre antique d'Autun va s'illuminer et ça va devenir la scène de l'un des plus grands spectacles historiques de France. Un show monumental. Et ça, croyez-moi, vous êtes peu près de l'oublier. Ça, c'est le premier prix. Le deuxième prix, c'est quoi?
6: Bonne journée, rendez-vous demain, c'est la fin d'Au Taquet. Tellement de cadeaux, c'est tellement merveilleux qu'on a, voilà, on prend un temps de dingue. 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
5: Bien sûr.
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5: Bien sûr.
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5: Jingle. On accueille nos deux candidats du jour, Colin et Marie-Laurence. Bonjour.
6: Bonjour.
7: Bonjour.
8: Bonjour. Bonjour à tout le monde et bonjour.
5: Alors.
6: Oula.
5: Oula, oh, mec,
2: ça part mal.
5: Mec, tu me vois plus. Alors, Colin, tu joues avec ICI Gascogne, tu as 25 ans, tu habites à Mont-de-Marsan. J'ai bon ?
7: Exactement, impeccable.
5: Impeccable. Alors, tu es en couple avec Élise. Et on a un petit métier, un petit métier dans l'immobilier, hein? Qu'est-ce que...
7: Exactement.
5: Alors, qu'est-ce qu'on
7: Exactement,
5: fait?
7: Exactement, dans l'immobilier.
5: Alors, tu fais quoi?
7: Je cherche des maisons à vendre, j'essaie de les vendre, et puis si tout se passe bien, après, moi, je suis notaire avec les clients.
5: Ah, voilà, un beau métier, vendre des maisons. Petit, tu voulais quand même bosser dans les voitures, donc...
7: Exactement, j'ai quand même assouvi mon rêve. Pendant 4 ans, j'étais vendeur de voitures chez plusieurs marques françaises et étrangères.
5: Et voilà,
7: donc là j'essaye d'autres choses.
5: T'as bien raison. Alors, tu fais beaucoup de rugby, hein. Tu en as fait beaucoup et maintenant tu fais du triathlon. Tu es un grand sportif.
7: Exactement.
2: Oui.
7: J'ai essayé de me dépenser. J'ai fait pendant 15 ans du rugby, effectivement. Et là, je choisis un truc un peu plus complet avec le triathlon qui allie 3 disciplines, natation, vélo et course à pied. J'en ai fait un samedi où j'avais toute ma famille qui était là, donc c'était super.
2: Oh, il m'a perdu là, il y a trop de sport là.
5: Trop de sport.
2: Je suis perdu là.
5: Bon, en même temps, tu bricoles pas, hein, tu comptes un peu sur ton père, qui lui est bricoleur, c'est ça?
7: C'est ça, lui est très bricoleur, je me rappelle quand j'étais petit. Je disais, si mon papa, s'il existait un métier où il faut tout faire, mon papa il le ferait.
5: Eh ben voilà.
7: Donc, mais il n'a pas cette qualité, il ne l'a pas passé, non.
5: Ah, bon, bah, c'est pas grave, on ne peut pas tout faire. Hein. Il y a un moment donné, tu cuisines, tu fais des tartes salées, enfin, on est à ça de Top Chef, si j'ai tout compris.
7: C'est ça, j'ai raté l'inscription, mais oui, il faudra que je m'inscris dans quelques années. Ouais.
2: Vous parlez des appartements sur M6, de Top Chef sur M6, vous parlez de brico-déco sur M6.
5: Oui, bah évidemment.
2: Dites-moi, vous revenez pas sur M6
5: On sait pas, on verra bien.
2: Oh, attends, tout le monde le sait.
5: Alors, mon petit chat, c'est la première question vraie ou faux qui peut te permettre de marquer un point. Tiens, je te mets une petite chanson.
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5: Alors, figure-toi qu'à Toulon, il y a un livreur qui distribue gratuitement des pizzas au volant d'une Ferrari. Est-ce que c'est vrai ou faux? Top chrono, 5 secondes.
7: Je dirais faux.
5: Et non, c'est vrai. Et oui, il y a un pizzaiolo qui a distribué gratuitement des pizzas avec sa Ferrari dans plusieurs quartiers de la ville. Ça a été relayé sur plein de réseaux sociaux. C'était pour faire connaître son restaurant. Et lui, il y en a qui choisissent les flyers. Lui, il a carrément loué la Ferrari et offert des pizzas, ce qui est pas mal aussi. Pas de points pour Colin.
2: Marie-Laurence est avec nous, avec ICI Occitanie. Comment ça va, Marie-Laurence? Ah là, c'est toi qui as un téléphone de toute nouvelle génération. Je sens que ça va être pratique. Marie-Laurence, est-ce que tu nous écoutes bien?
9: Je m'entends très bien quand vous étiez à côté de moi.
2: Ouais, alors ne bouge plus, ne respire plus. Parce que voilà, je ne sais pas si tu es dans un garage, dans une salle de bain. En tous les cas, on est ravis de t'accueillir. Tu habites à Calmont, c'est en Haute-Garonne. Divorcée, situation maritale, mais heureuse, Marie-Laurence.
9: Oui, ça va. Je ne me refonds pas tous les soirs dans mon lit. Je sors, je vais au théâtre, je fais plein de choses.
2: Ah, ça c'est bien, on adore. Voilà, vous êtes dynamique, vous faites plein de choses. Tu as 2 enfants, Arthur et Charlotte, la petite vingtaine. Qu'est-ce qu'ils font, Arthur et Charlotte, dans la vie?
9: Eh bien, Charlotte a fini ses études. Elle cherche actuellement un emploi. Et Arthur est à moitié, je dirais, études. Il est parti faire une année de césure en Australie. Ouais. Et il va bientôt revenir là pour faire son master.
2: Pour faire son master, c'est ça? C'est ce que j'ai compris.
9: Oui.
2: Bon, bah, plein de bonnes choses pour Arthur. Alors, on t'appelle Lolotte, on t'appelle Marilo, on t'appelle pour tes enfants. Comment ils t'appellent, tes enfants?
9: Mum.
2: Mum. C'est à l'anglais, vous savez que je suis nul en anglais.
5: Oui, mais enfin, quand même, c'est la base.
2: Ah, et Marie-Laurence, elle travaille dans l'aéronautique.
9: Et oui, comme beaucoup de gens, qui crient sur Toulouse.
2: Oui. Ah oui, bah oui, t'es surtout. Qu'est-ce que tu fais dans l'aéronautique? Parce que c'est large, hein, pour le coup.
9: Oui, assistante d'équipe.
2: Assistante d'équipe, d'accord. T'as une équipe de combien?
9: Oh, presque 40 personnes.
2: D'accord, ah oui, donc ça fait un petit peu de monde. Et avant, t'étais documentaliste technique, et plus jeune, t'aurais aimé avoir une librairie. Voilà, on commence à savoir plein de choses.
9: Ouais.
2: Ah ouais.
9: Oui.
2: Bah, t'as un amour.
9: C'est toujours mon rêve. Hein.
2: Ah, il est jamais trop tard, hein, franchement. Pourquoi pas?
9: Oui.
2: Allez, nous allons jouer. Marie-Laurence, bienvenue dans la compétition. Un premier point peut-être à gagner maintenant pour partir à Autun, notre destination de la semaine.
5: Voilà. Qui passait par là a tout emporté.
2: C'est
6: secrètement, j'ai toujours rêvé qu'elle fasse un autre tube. J'ai toujours, voilà, j'attends toujours d'ailleurs. Parce que j'adorais, moi, comme un ouragan.
5: Très bien.
6: Voilà. Alors, question. La climacophobie et la peur de la pluie et des ouragans. C'est pour ça qu'on écoutait Stéphanie. Je répète cette question. Est-ce que c'est vrai ou faux? La climacophobie et la peur de la pluie et des ouragans. Top chrono. 5 secondes.
5: Hein?
6: Comment?
7: Faux.
6: Faux. La climacophobie, tu as raison, désigne en réalité la peur, alors c'est fou ça, la peur des escaliers. Je savais pas que ça portait un nom. Climacophobe, c'est celui qui a peur de tomber dans les escaliers.
5: Eh ben, voilà, c'est super. Colin, pas de points. Marie-Laurence, un point. Et là, tout de suite, vous écoutez ici. Et on va danser, on va bouger son petit boule avant l'été. Pour une biguine avec toi, Marc Lavoine. Pour une biguine avec toi. Allez, à tout de suite, mes chéris, on vous kiffe.

0: Pour une biguine avec des glaçons, avec la citronnade, avec la petite pantalo et la fraise à l'eau, là. Envie de se rafraîchir avec Marc Lawan.
1: Eh ben oui.
0: Sur ici fraîcheur.
1: Jingle.
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0: Il fait frais à Autun. Pareil que c'est bien.
1: Bah,
0: un petit coin d'ombre sympa.
1: Ouais, ça dépend. Hein. Tout le monde, toute la France est sous la canicule, là, monsieur. Hein,
0: oui, mais donc, sous les arbres.
1: Voilà. Alors, on joue avec Marie-Laurence, qui joue avec ici Occitanie, et Colin, qui joue avec ici Gascogne. Mmh. Ça va, sinon, je vais m'acheter des mots, je reviens. Mmh. Alors, Colin, qui est donc agent immobilier, tu es aussi administrateur de l'association Les Colosses aux Pieds d'Argile. Et alors, parle-nous donc de cette association. Qu'est-ce que c'est? C'est fait pour quoi? Comment? Pourquoi? Voilà.
3: Exactement, je suis administrateur depuis 2019 dans cette magnifique association qui a été lancée par Sébastien Boyer, un ancien joueur de rugby professionnel qui a été victime de viol. Et donc cette association a pour but de lutter contre ce fléau qui en avance sur ce sujet, mais il y a encore énormément de pas à franchir. Donc voilà.
1: Eh ben, c'est une très belle association. Et tu en as créé une toi-même qui s'appelle les Cagouillous. Et qu'est-ce qu'on fait dans les Cagouillous? Les Cagouillous?
3: Alors, les Cagouillous, ça veut dire en patois, ça veut dire escargot.
1: Et oui.
3: C'est une association de copains de rugby qu'on a créée récemment pour partager des moments, promouvoir le rugby amateur. Et donc là justement je passe un petit appel, on se fait un point de rugby à 5 flags le 20 juin à Grenade-sur-Adour. Donc voilà, c'est juste pour un petit peu par les temps qui courent, se rassembler, nous promouvoir le rugby qu'on sait faire, le rugby amateur, etc.
1: Eh ben oui, et puis surtout, par les temps qui courent, effectivement, c'est pas mal de prôner la bienveillance et le rassemblement. Alors, on a une petite habitude avant d'éteindre la lumière, on scrolle sur Twitch ou YouTube.
3: Oui, un peu trop.
1: Et voilà, alors c'est quoi tes chaînes Twitch préférées?
3: Oh, je regarde un petit peu tout, comme à l'image de la musique, j'écoute beaucoup de variétés. Et là, c'est pareil pour Twitch et YouTube, beaucoup de créateurs de contenu. Ce week-end, notamment à Bordeaux, il y avait un match de rugby organisé par des créateurs de contenu qui était très sympa.
1: Ben
3: donc voilà, ça me permet, c'est mon divertissement.
1: Eh ben voilà, c'est ton petit somnifère. Alors, Colin, voici la deuxième question, vrai ou faux. Essayons de la gagner. Tiens, je te mets une petite chanson. Pour ceux qui n'ont pas vu le film, c'est Ice-T qui chante cette film.
0: C'est très bien ça, on adore.
1: Merci Céline d'avoir trouvé ce morceau exceptionnel. Alors, écoute bien la question. Grâce à l'IA, il est possible d'inventer de nouvelles couleurs. Est-ce que c'est vrai ou pas? Top chrono, 5 secondes.
3: Je dirais vrai.
1: Non, c'est faux. Il est impossible, même pour l'IA, d'inventer une nouvelle couleur que l'œil humain n'a jamais vue. Parce que notre vision reste limitée aux couleurs que nos yeux peuvent percevoir. Donc non, pas de point, Colin.
0: Marie-Laurence, qui pour l'instant a un point avec ici Occitanie, qui travaille donc à Toulouse, dans l'aéronautique, la ville rose, Marie-Laurence. Alors Marie-Laurence, elle fait du sport. C'est quoi le sport, là, le postural ball? Qu'est-ce que c'est que ça?
4: C'est ça. Mais alors, moi, je suis pas une grande sportive comme Colin. Hein.
0: Ouais.
4: Moi, je fais ça sur mon lieu de travail, entre midi et deux, avec mes copines. Le but, c'est de travailler les muscles profonds et surtout de gagner au niveau de l'équilibre. Voilà.
0: Ah oui, c'est intéressant. Travailler les muscles, c'est ce qu'on fait régulièrement avec Valérie.
1: Ah bah, moi, je le fais tout le temps.
0: Hein. Regarde, on prend des stylos, on les soulève, on a fait travailler les muscles.
1: Ouais.
0: De la marche, du vélo, tu participes même parfois à des marches qui luttent, qui permettent d'apporter sans doute ou qui finent le cancer du sein. Voilà, tu participes à des choses associatives, si j'ai bien compris.
4: Oui, tout à fait, oui, parce que c'est quelque chose à laquelle je suis très sensible.
0: D'accord.
4: Il y a pas mal il y a des cancers du sein, hélas, dans ma famille, il y en a plusieurs, donc quelque chose qui me touche beaucoup.
0: Ben c'est bien, il faut penser à se faire dépister, c'est très important. Alors Valérie va pas être contente parce que madame est une catastrophe, c'est la caca, c'est la tata en bricolage.
1: Ah bah ça s'apprend, hein.
0: Mais à quel point c'est la catastrophe?
4: Oh ben là, récemment j'ai pensé un vieux meuble, je l'ai peint à peu près correctement, et puis j'ai dit bon allez, je passe une petite couche de vernis, et le vernis, j'en ai trop mis et il y a eu des coulures, voilà.
0: Il se passe quoi quand on met trop de vernis, du coup?
1: Eh ben, on ponce, on reponce et on remet du vernis doucement.
0: Il faut tout refaire, quoi.
1: C'est pas très grave, ça.
0: Ouais. Bon. Allez, tiens, juste avant de jouer, raconte-moi, c'est quoi ce cours d'Ikebana que tu prends? C'est quoi, ça?
4: Ah oui, que je prenais, oui, ben, j'ai eu une période, c'est de l'art floral japonais. Ben voilà, réunis toutes, et puis on apprend à composer des bouquets japonais. Voilà, dans les règles de l'art, ouais, c'est divin. Je sais
0: pas, c'est une discipline artistique pour composer le bouquet. Ce que tu disais, ça s'appelle Ikebana japonais.
1: Oui.
0: Tu connais?
1: Ah oui, je connais, oui.
0: Ah oui.
1: Et oui,
0: bah, c'est là qu'on boit la culture.
1: Ça s'appelle la culture générale.
0: Voilà. Allez, Marie-Laurence, voyez, c'est bien. Oui. On apprend tous des choses hein, dans cette émission. Voici une question. Et Walker Texas Rangers nous rejoint. Rangers.
1: Oh là là, cette série, mon Dieu.
0: Et, oh, Valérie, j'ai envie de prendre mon 4x4 et de partir dans le Californie. Enfin, pas en Californie, dans le Texas. Oui, parce qu'il est question du Texas. Marie-Laurence, d'un État américain.
4: Oui.
0: Le Texas, c'est plus grand que la France. Je l'affirme. Est-ce que c'est vrai ou faux? Top chrono, 5 secondes.
4: Ah ben oui.
0: Le Texas serait plus grand que la France?
4: Oui.
0: Oui. Tu as raison, 695 000 km², alors que la superficie de la France est de 549 000. Ça paraît fou, hein, même si on additionne les territoires d'outre-mer, etc., etc. Non, le Texas est bien plus grand que nous. Bravo.
1: Et voilà, deux pour Marie-Laurence. Colin, on va se mettre une petite pile, hein, mon petit chat. Le temps d'écouter Sous le vent. Ah, Sous le vent. Garou, Céline Dion. C'est une chanson romantique pour les couples pendant les karaokés. Vous écoutez ici, on vous aime. À tout de suite, mes petits chéris.

0: Exactement, Céline Dion, Garou sous le vent, 16 concerts attendus à Paris pour Céline Dion quand même. C'est l'événement, la rentrée, Valérie, Céline Dion.
1: Jingle.
0: Elle n'aime pas Céline Dion.
1: Non, je m'en fous, surtout vu le prix des places.
0: De midi, c'est vrai. C'est
1: enfin, à un moment donné,
0: ouais, c'est
1: trop cher, quoi. Voilà. Faites des prix moins chers de concerts. Allez, nous sommes avec Colin, qui n'a pas de points. Tu n'as pas de points. Donc là, on va faire... Oui, il y a le quiz musical. T'aimes la variété française. J'espère que tu vas trouver les deux mots à trouver. Alors, il y a un truc que j'aimerais comprendre. Si t'étais un animal, tu voudrais être un singe. Oui. Lequel?
2: Alors, pas, on va dire le, comme ça, Louis. Pourquoi le singe? J'avais pas trop d'idées, mais c'est vrai que le singe, ça m'a toujours, les singes en général, ça m'a toujours fasciné, dans le sens où c'est l'animal qui, évidemment, se rapproche le plus de l'homme dans son comportement, etc. Ouais. Et ça peut donner scène à ça peut donner une image à des scènes assez cocasses, donc c'est assez drôle.
1: Donc tu veux être un Ouistiti comme dans Indiana Jones, tu veux pas être un chimpanzé ou un gorille, tu veux être un Ouistiti, un truc un peu malin, quoi.
2: On verra, je laisserai choisir la nature. Si
1: ok, d'accord. Bien, alors, comme je te l'ai dit, c'est le quiz musical. Là, on est parti sur les deux mots manquants. Je vais te faire écouter une chanson de Claude Nougaro. Et évidemment, quand le mot est à trouver, tu entendras le bip, bip. Et on fera un point après. Écoute bien Claude Nougaro.

0: 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Top chrono, 10 secondes, c'est quoi les deux mots?
1: Alors, pour le premier, je dirais barbare.
0: Ouais.
1: Et le second, démarre.
0: Ok. Eh ben, on va écouter tout de suite. Si t'as raison, c'est parti.

0: t'es bien réveillé là, c'est bien, deux points quand même.
1: Marie-Laurent, c'est le clin d'œil pour toi, toi qui es de Toulouse, t'aurais pu tomber sur Claude Nougaro, ça aurait été simple finalement pour toi.
2: Ben ouais, mais bon, allez, au moins mon adversaire a remonté, c'est tant mieux pour lui.
1: C'est vrai, c'est vrai. Tu sais, moi hier, j'ai eu un candidat, à 1h moins 10, il était encore à zéro. Hein, donc, et puis finalement, il l'a gagné. Comme c'est juste histoire de vous rappeler que j'ai déjà un candidat. Bref. Marie-Laurence, qu'est-ce qu'on fait? On joue tout de suite? Elle n'a pas réagi. Tu réagis plus, hein? Tu ne dis plus rien.
0: Oh là là, moi, tu sais, j'ai.
1: Ouais, non, mais voilà, t'es passé à autre chose. Allez, on y va tout de suite pour ton quiz musical. Donc, c'est une chanson de rock voisine.
2: Ah!
1: C'est la plus connue, c'est Hélène. La chanson va s'arrêter à deux reprises et tu l'as compris dès que tu entends les. Eh bien, il faudra trouver les deux moments quand on y va. Seul

0: Voilà. 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Top chrono, 10 secondes.
1: Alors là, je pense que je vais avoir zéro. Hein. Je vais être magie, le premier mot.
0: Ouais.
1: Et le second, c'est retrouver. Mais franchement, j'y suis pas du tout, je pense.
0: Tube de 1989, numéro 1 du top 50 pendant des semaines. Il n'y en a pas un, là. T'as pas tapé dedans, hein. Alors on écoute. Ouais. Seul sur le sable.
2: Les yeux dans l'eau.
0: Jusque-là, tout va bien.
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0: La saison.
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1: Oui.
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0: Comment
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0: Et tellement de souvenirs. Et ben, le souvenir des points qui s'éloignent pour toi. Hein.
1: J'ai d'autant plus honte que je l'ai vu en concert.
3: Bon, allez, ça fait deux partout. Deux pour Colin, deux pour Marie-Laurence. Là, tout de suite, c'est l'heure de la réclame et l'actualité dans vos régions grâce au 44 local de votre radio ici. À tout de suite. 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
3: Je vous rappelle que Colin et Marie-Laurence sont à égalité 2 points. Ils tentent de se qualifier pour la finale de vendredi. Le premier prix, c'est un week-end exceptionnel à Autun à l'occasion d'Augusto Donum, le rêve du roi pour deux personnes. L'office de tourisme de Grand Autunois Morvan vous offre un week-end de rêve. Vous aurez l'hôtel de la gare, vous aurez tous les déjeuners, les petits déjeuners, le transport compris. Vous visiterez la ville d'Autun, son musée, le site archéologique du Mont Beuvray, le superbe château de Couches, mais c'est pas tout. Parce que le vendredi soir, à la nuit tombée, le théâtre antique d'Autun va s'illuminer et deviendra la scène de l'un des plus grands spectacles historique de France. Ça, c'est le premier prix. Et le deuxième prix, c'est la machine à café Malongo, avec ses 32 dosettes et ses 6 verres en verre. Reprise de... Hein ? Allez, jingle. Bah oui.
0: On salue l'équipe d'ici Bourgogne, d'ailleurs.
3: Exactement,
0: pour ce beau cadeau.
3: Exactement, ici Bourgogne, quelle belle région, la Bourgogne.
0: Moutarde, dis
3: non. Mais non, le vin de Bourgogne, mon Dieu.
0: Les hospices de Beaune.
3: Oui.
0: Voilà. Vous allez bientôt connaître.
3: Alors, Colin, tu as repris la main, tu as 2 points, je suis très contente. On va continuer sur cette lancée. Alors, comme ça, pour l'anniversaire de ta sœur, tu lui as offert une pochette de jeux à gratter. Hein? Hein? Hein? Hein? Et dedans, il y avait... Un faux ticket gagnant à 20 000 euros ?
0: Non.
18: On m'a calmé, hein. Normalement, ça doit être plus gros la somme.
3: Non, mais attends, tu lui as mis dedans un faux ticket. Donc, elle regarde, elle découvre qu'elle a gagné 20 000 euros, elle est comme une dingue. Toi, pendant ce temps-là, évidemment, tu filmes.
18: Exactement.
3: Et alors, qu'est-ce qui se passe-t-il ?
18: Et alors, la réaction est assez hilarante. Au début, je voulais vraiment faire une plus grosse somme. Mais c'est vrai, bon, elle n'a pas de problème cardiaque, parce que bon, il ne faudrait pas non plus être débile à ce point-là. Mais je voulais faire une plus grosse somme, on m'a calmé. Et donc, dans une pochette de tickets à gratter, il y en avait plusieurs, j'avais mis au milieu ce ticket à gratter, faux ticket à gratter. Et donc, elle a gratté les trois couronnes, ah, bêté, 20 €, donc elle explose de joie. Et donc, au bout de 10 secondes, moi, j'ai pas pu me retenir de rire. Et voilà, elle est très vite descendue, malheureusement.
15: Alors, comme elle est pas, voilà, elle a pas trop digéré d'avoir une fausse joie, elle s'est un petit peu vengée, parce que pour ton anniversaire, elle est arrivée avec quoi comme cadeau?
18: Avec un nouvel iPhone.
15: Ah, voilà.
18: J'avais toute ma famille qui était réunie, et donc elle est arrivée avec une poche d'une marque d'opérateur, et elle m'a amené la boîte de l'iPhone en me disant, voilà, on s'est tous cotisés. Donc, le retour de la médaille a été très, très dur.
15: Parce que t'as ouvert la boîte, et il y avait quoi dedans?
18: Il y avait un vieux téléphone.
15: Et oui, il y avait un vieux Nokia avec le serpent, tout ça, là. Eh ben, elle s'est bien vengée, bien fait pour toi. Voilà. Enfin, c'est très drôle, hein. Ceci étant dit, je trouve que c'est une très, très bonne vanne. Alors, on va essayer de marquer 3 points de plus avec la question à choix multiple. Je te pose la question, je te propose des réponses. Mon top chrono, tu auras 10 secondes pour me donner la réponse. Tiens, une petite chanson. Avec Monsieur Eddy qui chante Soif d'aujourd'hui. Alors, quel objet a inspiré la forme des premières bouteilles de coca? Une fève de cacao? Une ampoule électrique? Une quille de bowling? Ou les joues d'Éric Bastien?
0: C'est une honte.
15: Donc, quel objet a inspiré la forme des premières bouteilles de coca? Une fève de cacao, une ampoule électrique, une quille de bowling ou les joues d'Éric Bastien? Top chrono, 10 secondes.
18: J'étais tenté de dire les joues d'Éric Bastien, mais on va dire plutôt la fève de cacao.
0: C'est dégueulasse.
15: Pardon. C'est une bonne réponse. Voilà, évidemment, c'est la cabosse de cacao. Et c'est très, très bien. Voilà, 5 points pour toi.
0: Oui, j'ai des bonnes joues. On peut mettre plein de choses dedans. Et de la bonne cuisine, peut-être celle que Marie-Laurence prépare pour nous. Elle habite à Calmont, en Haute-Garonne. Elle travaille à Toulouse, avec ici Occitanie. C'est vrai que t'es gourmande, Marie-Laurence. Hein, on va se dire les choses.
19: Oui. Ouais. Et oui, hélas.
0: Oh, mais hélas, non. C'est une bonne chose. Tu dois ça de ta grand-mère?
19: Ouais. Oui, en fait, à ma grand-mère qui était cuisinière dans une famille bourgeoise à l'époque, en Bourgogne. Et puis voilà, et puis ça s'est transmis de génération en génération. Et ma maman cuisine très bien, mon papa cuisine très bien. Et puis voilà, et puis moi je suis gourmande et je cuisine.
0: Alors tu fais des confits.
19: Je prends des kilos.
0: On est tous là.
15: Mais... Excuse-moi, tu dois ça de ta grand-mère. Alors tu tiens ça de ta grand-mère.
0: Ouais.
15: Ou tu dois ça à ta grand-mère. Excusez-moi, mais il y a un moment donné, des enfants nous écoutent.
0: Merci, Maître Capello.
15: Voilà.
0: Heureusement qu'elle est là. Tu adorais le risotto, ou tu adoras le... Comment on dit?
15: Tu adores, tout simplement.
0: Tu adores le risotto, moi aussi j'adore. Tu as une recette particulière?
19: J'adore. Ouais. J'adore, là par exemple en ce moment avec des asperges, c'est absolument délicieux.
0: Ah là là, oui. Et tu fais des tartes aux asperges d'ailleurs?
19: Oui, tout à fait. Tout à fait, avec une base de parmesan, les invités se sont régalés.
0: Oh là, des verrines également, des grillades. Par contre, t'es pas très dessert, moi j'aime un peu déçu, j'aime bien les desserts, moi t'en fais pas du tout.
19: Non, mais je suis très peu en fait, moi, à part les tiramisu et les charlottes, comme ma fille d'ailleurs. Voilà, je suis pas sucrée en fait, je suis plutôt salée.
0: Bah écoute, moi le tiramisu, ça m'ira très bien. Alors qu'est-ce que c'est cette histoire, chaque fois que tu vas dans un pays, Dieu sait que tu voyages beaucoup, tu ramènes un éventail?
19: Ouais, mais c'est... Alors, j'ai jamais collectionné. Je comprenais pas pourquoi les gens collectionnaient. Et puis finalement, je crois que je me suis prise d'affection pour les éventails. Et du coup, chaque fois que je pars, maintenant, j'en ramène un. Et ma foi... Mais c'est pas pour les enfermer dans une armoire. Hein.
0: Bah oui, tu les utilises. Voilà. Ok. T'en as deux de Sardaigne, t'en as qui viennent d'Espagne, t'en as qui viennent du Canada. Puis bientôt, tu vas aller à New York, donc tu vas peut-être en ramener, justement, des États-Unis.
19: J'y compte bien, ouais. L'année prochaine, ouais.
0: Qu'est-ce que tu vas faire aux États-Unis? Tu vas pourquoi?
19: Eh ben, déjà voir New York, parce que je n'ai pas vu la bien dernière sûr. Fois que j'y suis allée. Et puis, je vais voir mes amis, mes témoins de mariage, là-bas.
0: Ah, ils vivent là-bas. D'accord. En Caroline du Nord, c'est ça, hein?
19: C'est ça. Voilà.
0: Voici ta question. Est-ce que tu aimes Astérix et Obélix?
19: Ah, j'aime bien, ouais, c'est super
0: sympa. C'est génial, on va parler de Tintin. Allons-y.
20: Montre-toi donc, diplodocus, babouin, mégalomane, flibustien.
0: Tu l'as reconnu, non, Tintin? C'est qui? C'est qui? Tu l'as, celui-là, c'est Haddock. Marie-Laurence.
19: Oui, oui.
0: On vient
19: oui,
0: d'écouter le capitaine Haddock. Quel est le prénom du capitaine Haddock? Parce qu'il a un prénom dans Tintin. Voici les propositions.
19: Okay.
0: Est-ce qu'il s'appelle Théodore, Archibald, Norbert? Beaucoup l'ignorent. Mais Valérie est aussi un prénom masculin. Top chrono, 10 secondes. Valérie, Norbert, Archibald ou Théodore, le prénom du capitaine Haddock?
19: Moi, je pencherais pour Archibald.
0: Tu dis Archibald. Il apparaît dans Le Crabe aux Pinces d'Or. Ce n'est que dans le dernier album de Tintin, Tintin et les Picaros, qu'on va découvrir quand il perd un peu la mémoire, qu'il s'appelle Archibald. Bravo! Bonne réponse, bien vu, hein.
15: Allez, ça fait 5 pour Colin, 5 pour Marie-Laurence, égalité parfaite. Et là, vous écoutez ici et vous vous dites, mais où va-t-elle nous emmener?
0: Mais où vas-tu nous emmener?
15: Eh bien écoutez, elle vous ramène Back to the 70s. Oh là là, j'ai 5 ans, j'ai pas encore de Tiag, mais qu'est-ce que j'aime ce chanteur. George Harrison, my sweet love.
0: Vous avez 5 ans, c'est donc quelle année ça?
15: Bah 70, hein.
0: 70. Ah, vous voyez.
15: Oui, je suis vieille. Allez, à tout de suite, mes chéris, on vous aime, ça. Vous écoutez ici.
0: Vous faites du mal.

0: My Sweet Lord, George Harrison, à 12h42 sur ICI. Harrison.
1: C'est pas bien
0: ICI, à
1: des efforts.
0: On est au taquet.
1: Bah, au taquet de l'anglais.
2: Je m'en pardon à tous les auditeurs qui savent parler anglais. Alors, nous sommes avec Colin qui a 5, Marie-Laurence qui a 5, Colin qui joue avec ICI Gascogne, qui habite à Mont-de-Marsan, qui est évidemment qui est agent immobilier, fait du sport, qui aime bien les activités à sensation, qui, on l'a vu, fait des blagues à sa sœur avec des faux tickets gagnants. Mais dis donc, t'étais déjà petit, un peu... on est sur un petit bêtise. Ce qui paraît que...
3: Agité, on va dire, oui.
2: Oui, il voulait jamais faire de sieste, celui-ci. Donc, les parents, eux, comment vous dire, que comme tous les parents, la sieste, c'est vital. C'est là où les parents se rechargent. Donc, tes parents étaient obligés de t'enfermer à clé dans la chambre, mais toi, tu trouvais toujours un moyen de t'échapper.
3: C'est toujours compliqué. Ça a commencé par... Il y avait une salle de bain traversante entre la chambre de ma sœur et la mienne. Je passais par celle-ci, évidemment. Donc, ils ont dû la condamner. J'avais même plus accès à la salle de bain. Ensuite, ils fermaient la porte à clé. J'avais pris un tournevis avant d'aller à la sieste pour pousser avec tournevis la clé, en avoir une autre pour pouvoir ouvrir ma chambre. Et ça a fini que je passais par la fenêtre en levant le volet roulant électrique. Donc, ma mère fermait la porte à clé, avait condamné la salle de bain. Et courait vite au disjoncteur pour éteindre l'électricité de ma chambre et pas dire, voilà, que je puisse vraiment dormir tranquillement.
2: Mais est-ce que tu dormais au final? Ou est-ce que tu inventais d'autres stratagèmes?
3: Non, parce qu'au final, dès que j'étais calmé et que j'avais plus de solution, ça y est, c'était une super sieste.
2: Bah, dis donc, mais pourquoi tu voulais pas dormir? Qu'est-ce que c'est? Tu voulais courir dans la nature?
3: Peut-être. Ou embêter mes parents, juste peut-être.
2: Ouais, d'accord, ouais. Bah, c'est bien, écoute. En tout cas, t'es malin. Moi, je sais pas. Bah oui, je sais pas si j'aurais fait tout ça pour échapper à la sieste. Moi, je pense pas du tout. Hein. Bon. Alors, il paraît que en 2017, pour le match France-Écosse, lors du tournoi à destination, t'as fait le coup d'envoi du match, c'est ça?
3: Exactement, notamment grâce à Sébastien Boy, donc avec l'association Colosse Coupe d'Argile.
2: Ouais.
3: Il m'a fait cette surprise-là, cette magnifique surprise de taper le coup d'envoi du match destination France et que c'était magnifique.
2: Alors t'as tiré devant 80 000 personnes dans le stade?
3: C'est ça.
2: Oh là là,
0: la pression là.
2: Dis donc, t'as les images bien sûr, parce que c'est passé à la télé.
3: Oui, j'ai les images et bizarrement, j'avais pas de stress. Je me suis rendu compte après de l'immense chose que c'était. J'en suis super fier.
2: Eh ben ça, c'est bien. Bon, alors, tu as 5 points. Marie-Laurence a 5 points. Est-ce que tu vas marquer la question cash et marquer 5 points de plus? Écoute bien la question. Quel métal entre principalement dans la fabrication des fils électriques? Les fils électriques sont fabriqués principalement avec quel métal? Top chrono, 10 secondes.
3: Je dirais du cuivre.
2: Eh bien, sache que c'est une bonne réponse.
0: Bravo.
2: Oui, parce qu'il est très bon conducteur d'électricité, il est soupe-résistant, donc c'est très bien, ça te fait 10 points.
0: Bon, Marie-Laurence, on est pas mal, hein, on est à 5. Tu peux faire comme lui, marquer 5 points, et vous serez encore à égalité, mais on va pouvoir vous départager avant 13h. T'as envie d'aller au Tain, tu connais ou pas du tout d'ailleurs, Marie-Laurence?
4: Absolument pas.
0: Ah bah voilà, ce sera une belle occasion de découvrir la région et de voir les beaux spectacles dans un bel hôtel, comme on vous le propose.
2: Oui, le château de Couches, il est magnifique.
0: Évidemment, t'iras avec qui, Marie-Laurence, si tu vas, t'emmènes qui?
4: Une copine, je pense.
0: Ok, bah, oui, voilà. T'as raison, ne donne pas de prénom, comme ça te laisse encore le choix, ne prends pas d'engagement.
4: Oui, puis les choses peuvent changer d'ici là.
0: Exactement,
2: on peut s'engueuler à tout moment avec ses copains.
0: Ou elle peut rencontrer quelqu'un, peut-être qu'elle est divorcée, peut-être que... Tu as envie de rencontrer quelqu'un ou pas? Tu n'es pas obligé de répondre à ma question, hein, Marie-Laurence d'ailleurs.
4: Oui, j'aimerais bien, oui, tout à fait.
0: Okay.
2: Bah écoute, tu vas nous dire en direct qu'est-ce que tu aimerais, qu'est-ce que tu attends d'un homme, physiquement, intérieurement, qu'est-ce qui te ferait plaisir, et puis on verra si...
0: Bon, allez, vas-y, oui.
2: Vas-y.
0: Allez, Marie-Laurence, petite annonce.
4: Alors, physiquement, j'avoue que ça m'est un peu égal, parce que je pense que quand on arrive à un certain âge, on est peut-être moins exigeant. Je pense que ce qui compte, c'est surtout le cœur, la bonté, et puis l'honnêteté, voilà. Et pouvoir s'appuyer sur quelqu'un, je dirais, au quotidien. Voilà, quelqu'un de fiable.
0: Écoute, tu habites Calmont, en Haute-Garonne. Tu as écouté le message de Marie-Laurence.
2: Tu peux nous appeler au 0810 055 056. Et nous communiquerons ton adresse à Marie-Laurence.
0: Oui, vous faites connaissance, vous prenez un café Malongo à Toulouse et puis ça finit à Autun, tout ça. Voilà.
2: Ça finit à Autun.
0: Évidemment, tout est possible.
2: Et oui, ça finit au Théâtre Dantique.
0: Ça peut finir avec elle aux États-Unis. Oui, parce qu'elle a évoqué tout à l'heure New York. Tu t'es mariée à New York.
4: Oui, c'est ça, je me suis mariée à New York, mais oui, je sais. Voilà, mes amis m'appellent un jour des États-Unis et me disent tiens, tu pourrais venir, t'es jamais venue encore chez nous, voir la Virginie. Et puis je dis ok, puis ma copine me dit ben, tu pourrais aussi te marier, tiens, c'est fait comme ça. Et j'ai dit ouais, ok, pourquoi pas. Donc je me suis mariée là-bas.
0: Par Elvis, là, un truc dans ce genre-là ou...
2: Non, ça c'est Las Vegas.
4: Non, du tout. Non. Ah, parce que ce genre de mariage, ça vaut pas grand-chose. Enfin,
0: ah oui, là, c'est un truc sérieux.
4: Et juridiquement, je me suis mariée comme une vraie américaine, avec des papiers qui allaient bien, j'ai payé pour ça. Et voilà, et mon livret de famille est passé par l'ambassade de France, donc c'est un vrai mariage.
0: Ok, écoute, rock'n'roll, moi j'adore. Allez, nous jouons pour tenter de t'offrir 5 points de plus et donc égaliser. Alors, c'est tout ce que je te souhaite. Un petit extrait, écoute. Est célèbre pour ses geysers et ses sources d'eau chaude naturelle. Top chrono, 10 secondes. Pays célèbre pour les geysers.
4: L'Islande.
0: Et l'Islande, tu crois les geysers, ça vient d'Islande ? Bien sûr que oui, située sur une zone volcanique très active, l'Islande, connue pour ses geysers, allait d'ailleurs à geysir, on les voit notamment sur place, c'est absolument magnifique, l'Islande c'est lunaire, si vous atterrissez en Islande, vous allez avoir l'impression qu'on atterrit sur la Lune.
2: Ça fait 10 chacun, vous êtes exactement à égalité, le bingo vous départagera, mais tout de suite on écoute la dernière chanson du monde, Florent Pagny, vous écoutez ici, à tout de suite mes chéris.

0: la dernière chanson du monde, Florent Pagny, sur votre radio ici.
1: Eh ben, c'est magnifique, on adore cette chanson. Et là, tout de suite, mes petits chéris, c'est la réclame.
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1: Ici, nous sommes avec... Ben, qu'est-ce qui t'arrive, toi?
0: Oh, ben, ils veulent jouer. Hein.
1: Non, ils veulent aller à la cantine, Iki.
0: Oh, ben, il y a des frites aujourd'hui.
1: Allez, c'est parti. Colin à 10, Marie-Laurence à 10. Alors, Colin, ça fait un an que tu es avec Élise, que tu as... Vous étiez dans le même lycée, mais c'est un peu Tinder qui vous a rapproché. Et il paraît que t'es bordélique et que ta copine est maniaque. Ça se passe bien, la cohabitation?
5: On essaie de faire, on va dire qu'on est complémentaires, c'est ça qu'on dit, non?
1: Oui, voilà, on dit ça, on est complémentaires. Mais bordélique, bordélique ou un peu bordélique?
5: Ben depuis un an, un peu moins du coup.
1: Ah bah oui. On fait le canard devant Élise. Ah là là. Et voilà. Alors, pour t'encourager à gagner le bingo, je te mets une chanson. Écoute, c'est pas de ton âge, mais apparemment, c'est toi qui l'as choisi.
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1: Voilà. Voici les clés, tatilala, Gérard Lenormand, voilà. Alors, mon petit chou. Aujourd'hui, le bingo, il est très simple. À mon top chrono, tu vas avoir 10 secondes pour me donner un maximum de noms, enfin de races de chiens ou d'animaux qui ont les poils ras, ou pas de poils, hein, ça veut dire. Donc, max de chiens ou d'animaux sans poils, poils ras, top chrono, 10 secondes.
5: Le teckel, le caniche, le bichon, le yorkshire, non, le chauchonnant. Lama.
1: Alors tu m'en as donné qu'un, hein, le teckel, parce qu'il existe un teckel. Il y avait le Doberman, le Staff, le Bull Terrier, le Braque de Weimar, le Dalmatien, le Pinscher, l'éléphant, le cochon, le chat-sphinx et même l'hippopotame. Bon, tu m'en as donné qu'un.
5: J'ai pas pensé à tout ça.
1: Eh oui.
0: Voilà. Ça fait peut-être nos affaires, ça, Marie-Laurence. Même si je reste méfiant parce que j'ai cru comprendre que t'étais un peu étourdie parfois. Un petit côté chèvre, hein, rappelons-le, pour ceux qui ne sont pas au courant. Hein, Marie-Laurence?
7: Oui, mais c'est peu dire, en fait. Je suis une catastrophe.
0: Ah oui. Alors, on n'a pas trop le temps d'en parler, mais tu reviendras vendredi, évidemment. Mais... N'empêche que quand
1: calme
0: rentrée,
1: toi,
0: non mais
1: toi.
0: Elle est rentrée des pouilles un jour, elle s'est trompée de valise. Voilà, qu'est-ce qui s'est passé avec cette valise?
1: Elle s'est trompée.
0: Ouais, mais enfin, hein? Qu'est-ce qui s'est passé avec la valise?
7: Eh ben, il s'est passé que vite, j'avais envie de rentrer chez moi. Je vais sur le tapis récupérer ma valise et puis c'était pas la bonne. Donc, j'arrive à la voiture, j'ouvre le coffre et puis je me dis tiens, c'est bizarre, la valise rentre pas dans le coffre.
0: Non, mais c'était
7: et
0: pas
7: puis,
0: la tienne.
7: Puis là, je me dis ben non, finalement, c'est pas ma valise.
0: mais ce n'est qu'un petit aperçu de ce que vous découvrirez vendredi. Dave, Vanille, oui, parce qu'elle sera avec nous vendredi, elle va gagner. Dave, c'est sa chanson, elle adore.
1: Vanina.
0: Allez, c'est parti. Dave va te porter bonheur, je le souhaite. Allez. Oh, tu n'as que 2 points à marquer, hein. Ça devrait aller.
1: Oh là là, ça suffit, là.
0: On te demande de citer un maximum de chiens, d'animaux. À l'inverse, donc, à poil long, nous sommes d'accord. Tous les animaux, les chiens, les animaux, à poil long. Top chrono, on y va.
7: Les chiens
1: ou les animaux.
0: Oui, voilà.
1: Bah écoutez.
7: Oh, allez. Des animaux aussi.
0: Allez. Mais non, mais je l'ai dit, j'ai tout précisé. Chien ou animaux.
1: Tu auras compris, Colin, mais que non. C'est toi qui as gagné.

0: Josette et ses cyber envers. Qu'est-ce qui s'est passé, Marie-Laurence? Elle a raccroché, on me dit. Mais oui, mais moi, je suis déçue.
1: Oh là là. Bon, et en plus, Colin lui avait donné des indices, puisqu'il lui a donné lama, Yorkshire, vrai. Bichon.
0: Est-ce que vous êtes en train de dire que c'est pas mérité, votre victoire?
1: Ah non, alors j'ai pas dit ça.
0: Semi-mérité.
1: Bon, écoutez, semi-mérité ou pas.
0: Pas franchement mérité.
1: Bon, moi je trouve, Colin, que tu as été brillant et tu as eu beaucoup de chance. Voilà, on peut le dire.
2: C'est
1: le jeu.
2: C'est ça, on va dire ça.
1: Voilà, et puis en plus, il aime bien aller visiter. Il a envie de visiter Autun. Il a envie d'aller au château de Couches. Il a envie d'aller au théâtre antique. Évidemment.
0: Bon, merci Marie-Laurence.
1: Allez, merci Marie-Laurence d'avoir joué. Colin, je te souhaite une bonne journée à vendredi. Je remercie Céline à la réalité, qui a la technique, le maître Coupez au savoir. Sadika au standard, Eric Bastien.
0: Il est là.
1: Et oui, il est là. Et puis surtout, je vous embrasse tout sympa.
0: Et, oui. Et puis nos partenaires d'Autun qui sont là
1: et
0: aussi.
1: Oui, et oui, nous avons. Didi, bonjour dans le micro, dis-le.
3: Bonjour.
1: Et je
3: bonjour.
1: M'appelle Mathéo.
0: Merci Mathéo.
1: Je vous embrasse et on écoute tout de suite notre Wendy Chou préférée.
0: Oui, et bien on va la retrouver. Bonjour Wendy Bouchard pour Ma France.
4: J'arrive toujours après le jingle.
1: Hello.
4: Hey.
1: Comment ça va?
4: Eh ben écoutez, ça va bien. On va vous rafraîchir, vous accompagner en cet épisode caniculaire parti pour durer, chers amis, avec notre Tour de France de circonstance, nos conseils de prudence. Et puis on parlera de ce que nous avons dans nos assiettes, ce qui nous raconte aussi nos habitudes alimentaires changées. Et on les accompagne sur ici.
0: Ouais. On vous envoie un peu de fraîcheur, ma Wendy.
4: Merci,
0: voilà,
4: je reçois.
0: Un petit glaçon,
4: chers amis. À demain, ma petite Wendy.
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0: C'était pas bien mérité tout ça. Mais bon, voilà quand même un candidat, qu'est-ce que vous voulez que je vous dise? On fera mieux demain. Quelle heure il est?
1: Vous écoutez ici.
0: Ouais, c'est ça.
1: J'ai encore gagné.
0: Ouais.
1: Et il est 13h, je vous aime.
0: Moi, j'ai pas encore rêvé d'elle. Voici Wendy Bouchard sur Ma France, sur ICI. Go.
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4: Bonjour à tous, merci d'être à l'écoute de Ma France. Une France qui a battu hier 330 records de chaleur et à l'échelle du pays, un record de température pour un mois de mai. Cette canicule précoce est inédite, vous le savez, niveau orange, dans 8 départements qui déclenchent un certain nombre de dispositifs et illustrent une réalité. La chaleur tue, 7 morts en 2 jours, dit le gouvernement. L'appel à la prudence et de rigueur, l'annulation, la limitation d'activités sportives, il faut du bon sens pour se protéger tous. Nous sommes à la fois près de La Rochelle, en Mayenne, dans le Finistère, dans le Maine-et-Loire, en Gironde, avec nos reporters et nos invités pour faire un point de situation et prévenir les dangers de cet épisode de chaleur intense. Et puis à 13h15, avant les Journées nationales de l'agriculture, on regarde ce que nous mangeons et ce que nos assiettes disent de nous. Une nouvelle enquête OpinionWay et Mec.org souligne que 6 Français sur 10 se disent omnivores, que 20% se déclarent aujourd'hui végétariens. Édouard Bergeon, fils d'agriculteur et réalisateur, parraine ces Journées de l'agriculture. Il réagit à ses habitudes alimentaires et sur le soutien, bien sûr, que l'on peut apporter comme citoyen à ceux qui nous nourrissent. L'actualité est donc dominée par cet épisode caniculaire d'une précocité inédite. La vague de chaleur se renforce encore aujourd'hui avec des températures maximales autour de 36 degrés dans 8 départements de l'ouest du pays placés en vigilance orange canicule. Soyez donc particulièrement précautionneux dans le Finistère où nous serons dans quelques instants, dans le Morbihan, la Manche, l'Ille et Vilaine, le Maine-et-Loire, la Mayenne, la Vendée et la Loire-Atlantique. Hydratation régulière, buvez de l'eau même si vous n'avez pas soif. C'est aussi le conseil de prudence que relaie à 7h, la ministre de la Santé, Stéphanie Rist, car les appels au SAMU et aux pompiers se multiplient face aux situations d'hyperthermie notamment. Reportage à Périgny, près de La Rochelle. Gérald Paris s'est rendu au centre d'appel des pompiers le 18.
6: 18, les pompiers, j'écoute.
7: Oui, monsieur.
6: Bonjour madame.
7: Pour mon mari, là, monsieur Lambert Michel, il est tombé, là, il est dans une position.
6: Il a quel âge, votre mari? D'accord. Et vous le sentez plus fatigué que les autres jours, là, votre mari? Ça doit y jouer, la chaleur. Bon, ben, madame, vous ne raccrochez pas, on voit rapidement avec la régulation médicale, d'accord, pour la prise en charge de votre mari.
8: Activité soutenue en ce long week-end de la Pentecôte. Habituellement, les pompiers reçoivent en moyenne 300 appels par jour pour le département. Avec cette vague de chaleur, il y en a beaucoup plus. Lieutenant Xavier.
9: Sur le samedi dimanche, on a reçu entre 700 et 800 appels jour.
8: Il y a un pourcentage de gens qui étaient dans des malaises liés à la chaleur, ou ça représentait combien tout ça?
9: 240 interventions générées suite à ça.
8: Adèle, pompier volontaire au centre d'appel, appelle.
2: Les gens nous appellent, ils sont en terrasse de restaurant, ils font des malaises, ils peuvent tomber dans les pommes, vomissements. Ça peut être une déshydratation, ça peut être surtout la chaleur en fait qui fait ça. Les personnes âgées sentent moins la soif comme les enfants.
8: À l'autre bout du fil, des personnes téléphonent parfois stressées, mais l'opérateur doit prendre vite une décision.
2: On a à peu près 2 minutes pour savoir si on engage nos collègues sur place ou si on fait une régulation, ce qu'on appelle au SAMU, qui eux prennent la décision d'engager ou pas une ambulance privée ou

0: engage les pompiers.
1: Des opérateurs qui se doivent d'être réactifs et concentrés sur la durée. En salle d'appel, il faut savoir qu'ils travaillent sur des vacations de 12 heures, de 7 heures le matin à 19 heures.
2: Les pompiers, le SAMU, les équipes de la protection civile, mais aussi de la Croix-Rouge, sont d'autant plus mobilisés. Marine Le Génie, bonjour. Marine.
3: Bonjour.
2: Que plusieurs dizaines de records de chaleur ont été battus en France.
3: Et oui, hier, un lundi de Pentecôte historiquement chaud, particulièrement dans l'Ouest. 34,7 à Bergerac, c'est en Dordogne, en Bretagne, peu habitué à ces fortes chaleurs, 33 degrés à Brest, 32,4 à Rennes. On a relevé aussi 34,3 à Nantes ou 34 tout pile à Angers. Angers où nous serons dans quelques instants pour comprendre concrètement quels sont les dispositifs mis en place dans les villes pour protéger les habitants. Une vague de chaleur qui va se renforcer aujourd'hui dans l'Ouest, toujours sur les départements en vigilance orange. Ils sont 8, vous l'avez dit, la journée s'annonce plus chaude que la veille.
2: Et on le répète, Marine, la chaleur tue. Hier dans Ma France, nous recevions un représentant des pompiers qui vous disait de ne pas surestimer vos organismes avec une grande prudence, notamment pour les activités sportives en plein cagnard. Dans ce contexte, la porte-parole du gouvernement Maud Bréjon a fait un premier bilan ce matin sur TF1.
3: Oui, 7 morts probablement liées à la chaleur. On écoute Maud Bréjon.
4: Ce que je peux dire aujourd'hui, c'est que il y aurait 7 décès liés directement ou indirectement à la chaleur, effectivement des cas de noyade, on en dénombre au moins 5, et des décès liés à des fortes à la forte chaleur lors de compétitions sportives. Voilà, mais tout ça méritera d'être précisé à la fin de l'épisode que l'on connaît aujourd'hui. Et ça me permet aussi de rappeler qu'au-delà des mesures prises par l'État, prises par les préfectures, prises par les communes, il y a la vigilance individuelle de chacun qui est extrêmement importante dans ce genre de moment.
3: Alors face à ce risque sanitaire, on l'a entendu, les services de l'État sont mobilisés, assurent le gouvernement. On apprend d'ailleurs que le Premier ministre Sébastien Lecornu réunira jeudi, après-demain, donc plusieurs membres du gouvernement. Autour de la table, le ministre de l'Intérieur, la ministre de la Santé, le ministre de la Justice, la ministre de la Transition écologique et le ministre de l'Éducation nationale pour faire le point sur l'accueil du public, l'état des nappes phréatiques, le risque de feux de forêt et les dispositifs mis en place dans les crèches et les écoles, précise Matignon, car la journée va être éprouvante pour les enfants et les profs. Par exemple, ce matin à Bordeaux, la température avoisinait les 25 degrés vers 8h30 devant une maternelle, alors que le département de la Gironde n'est pas en orange pour l'instant.
2: Et nous sommes dans une école du Finistère dans quelques instants. On va parler santé et à cet égard, j'ajoute que la ministre Stéphanie Rist annonce qu'il n'y a pas de tension particulière à ce stade d'ailleurs de la situation sur le système de santé. Ces vigilances jaune et orange canicule, Marine Le Génie, dans près de 30 départements s'accompagnent aussi d'une mauvaise qualité de l'air.
3: Oui, on va dépasser aujourd'hui le seuil d'information dans toute l'Île-de-France et en vallée du Rhône. Ça veut dire que les concentrations d'ozone dans l'atmosphère devraient dépasser 180 microgrammes par mètre cube et par heure, ce qui peut entraîner des gènes respiratoires ou cardiaques, surtout chez les plus fragiles. Si vous prenez la voiture aujourd'hui dans ces régions, vous êtes invité à lever le pied, passer de 130 à 110 ou de 110 à 90.
2: Merci pour ce point de situation, Marine, qu'on retrouve à 14h pour les infos. Malgré ces vigilances, notamment ces vigilances orange, canicule, dans 8 départements de l'Ouest, aucune fermeture d'école n'est pour l'instant envisagée. Le ministre de l'Éducation nationale s'en remet au bon sens des directeurs d'établissements. Autrement dit, quand la situation devient trop chaude, la commune, le préfet, le ministère peuvent décider de fermer ou pas une école en fonction de la configuration locale. Et nous voici donc dans le Finistère, où dans chaque établissement scolaire, les directeurs et les directrices, hier soir, ont envoyé aux parents un certain nombre de consignes pour accueillir au mieux leurs enfants. C'est particulièrement délicat pour les plus petits d'entre eux. Illustration avec vous, Angéline Demoinck, dans une école maternelle du sud du département.
5: Sandales aux pieds et sac renard sur le dos, Ewen est équipé pour la journée.
6: Et ma casquette, ma lunette de soleil et ma gourde.
5: La cloche n'a pas encore sonné, mais dans la classe, il fait déjà plus de 25 degrés. Les stores sont fermés.
7: On est orienté quasiment plein sud. Donc nous, l'hiver, on a de la lumière aussi. Et aujourd'hui, on va faire attention.
5: Emmanuel Prigent est le directeur de l'école maternelle et l'enseignant des grandes sections.
7: J'ai reçu des consignes ce matin. Les directeurs et directrices ont la possibilité, par exemple, d'annuler les sorties. Et après, ils nous donnent des consignes de bon sens, c'est-à-dire baisser les stores si on peut, veiller à ce que les enfants aient des casquettes dans la cour, voilà, mais des choses assez simples.
5: Mais pas question pour lui de renoncer à la sortie piscine prévue l'après-midi.
7: Non, on n'annule pas. J'ai mis un petit mot, même ce matin à 7h, j'ai envoyé un petit mot aux parents. Je sais que certains sont très réactifs en disant « pensez aux casquettes ». Allez, on a le droit de jouer tranquillement.
5: Okay. Alice vient de déposer son fils, le dernier d'une fratrie de 5.
0: Un peu stressant, hier soir, on a vu le mail et du coup, ce matin, hop, équipé tout le monde en short, t-shirt et crème solaire. Quoi. Là, du coup, c'est vrai que ça va être la première journée vraiment où ils sont à l'école avec les grosses chaleurs. Donc, on va voir ce soir. Je ne sais pas trop comment on va les récupérer.
5: La bonne nouvelle, c'est que les dortoirs sont orientés au nord. Il y a donc de l'espoir pour la sieste.
2: Angéline Demoing pour Ici, Braise, Isèle. Nous voici dans ma France désormais avec Ici dans le Maine-et-Loire à Angers où 37 degrés sont attendus cet après-midi. Bonjour Anthony Luçon.
8: Bonjour Wendy Bouchard.
2: Vous êtes monsieur adjoint au maire Christophe Béchu en charge de la sécurité et de la prévention. Avec la cellule canicule à Angers, quelles mesures avez-vous prises pour les plus vulnérables et puisqu'on parlait de l'école, à commencer par les enfants?
8: Alors en effet, ce matin, Christophe Béchu nous a réunis à 7h30 et on a passé un peu tous les âges de la vie pour voir quelles étaient les mesures que nous mettions en œuvre. Pour les écoles, c'est près de 350 ventilateurs qui avaient été commandés la semaine dernière qui vont être livrés pour que toutes les classes soient équipées. Pour les crèches également, on avait eu pas mal de rénovations de crèches. Et donc, on est extrêmement vigilant avec les directeurs et les directrices de crèches pour s'assurer qu'il y ait bien des pièces froides et permettre la ventilation des locaux. Et à l'autre bout de la vie, entre guillemets, auprès des personnes âgées, nous avions mis en place un registre d'appels où on a entre 250 et 300 adjoints âgés qui se sont signalés et que nous appelons quotidiennement pour prendre des nouvelles, s'assurer que ça va bien dans leur logement et potentiellement leur venir en assistance si c'est nécessaire.
2: Autrement dit, vous tirez expérience des canicules passées, des épisodes intenses qui ont tendance à s'accumuler, y compris dans l'Ouest qui était jusqu'à présent épargné pour permettre le dispositif qui protège le plus la population.
8: Et y compris, on tire l'expérience aussi de Christophe Béchu, qui a été ministre et qui a été celui qui a mis en place le plan d'adaptation, avec en effet des épisodes qui sont appelés à se renouveler et à s'intensifier. Angers est une ville dans l'ouest de la France, mais qui est quand même gagnée par ces vagues de chaleur. Oui. Angers est une ville verte, donc ce soir, par exemple, on va faire des fermetures tardives de parcs. Quand vous êtes dans un parc, dans un jardin, vous gagnez ou vous perdez en fonction de la manière dont vous voyez les choses, quelques degrés. Et donc, pour tous les habitants qui parfois n'ont pas la possibilité de sortir de chez eux parce que pas de terrasse, pas de balcon, pas d'extérieur, on fait des fermetures tardives à 22h pour permettre aux habitants d'aller se rafraîchir avant des nuits qui s'annoncent également chaudes dans les prochains jours.
2: Eh ben merci beaucoup pour ce point de circonstance à Angers, votre ville dont vous êtes adjoint en charge de la sécurité et de la prévention, Anthony Luçon, avec ses habitants qui pourront se rafraîchir donc dans vos parcs et jardins. En Mayenne, on attend des températures là encore très importantes et nous rejoignons Lola Salaman pour Ici, bien au-dessus. Lola, encore une fois, des normales de saison ces températures.
9: Oui, il fait déjà très chaud ici à Laval. On dépasse les 30 degrés et les températures continuent de grimper. La préfecture de la Mayenne annonce entre 33 et 36 degrés prévus cet après-midi. Plusieurs records mensuels ont déjà été battus hier dans différentes villes du département, ressentis jusqu'à 38 degrés par endroit. Et nous ne sommes pas les seuls à connaître des records de chaleur. La situation est la même chez nos voisins dans toute la région au Pays de la Loire. Oui. Pour le moment, aucune mesure restrictive n'a été prise. Les écoles et les crèches restent ouvertes et ce sont toujours les mêmes gestes qui s'applique en cette période de forte chaleur. Rester le plus possible au frais, boire beaucoup d'eau, surveiller ses proches. Les vertiges, les crampes ou encore les propos incohérents peuvent être les symptômes d'un coup de chaud. D'autant plus que le thermomètre n'est pas prêt de redescendre. D'après les prévisions, le dôme de chaleur va persister jusqu'à vendredi, ici en Mayenne.
2: Merci beaucoup Lola Salaman. Alors que la Gironde, de son côté, est passée en vigilance jaune canicule. On le disait déjà hier, ces fortes chaleurs se conjuguent en Gironde à des alertes baïnes, des courants violents qui ont tué une femme de 56 ans d'origine allemande ce week-end à Lèche-Cap-Ferré, mais aussi un Corrézien de 63 ans à Lacanau. Une trentaine de sauvetages, par ailleurs, ont permis d'éviter autant de drames sur les plages qui sont, à cette période de l'année, en majorité non surveillées. Alors, à la mairie du Porche, par exemple, on a décidé de déclencher la réserve communale pour sensibiliser les baigneurs et les touristes aux baïnes. Jules Bréaz.
10: À l'entrée de la plage du Gressier, d'un côté Jean-Claude, en chasuble orange.
11: Bonjour, mademoiselle, mesdames.
10: Face à lui, Emma et ses copines bordelaise en maillot de bain.
12: Bonjour.
11: Voilà, on fait une prévention sur les baïnes et puis sur la mer qui est très mauvaise parce qu'il y a eu malheureusement deux noyés à Lacanau et puis à Lège. Donc, c'est quoi une baïne?
12: Je ne sais pas.
11: C'est un compte courant qui peut vous amener au large.
10: Emma écoute, mais d'une oreille distraite.
12: J'ai envie de manger ma glace avant qu'elle fonde, quoi. C'est tout.
13: Bonjour, messieurs, dames.
10: Jean-Claude de la réserve citoyenne, lui aussi, a sa technique.
14: Bonjour. Vous avez 10 000 euros à gagner. Non, je représente. C'est juste sur la dangerosité du littoral parce que les plages ne sont pas surveillées actuellement.
10: Cette vague de chaleur pourrait contraindre la station balnéaire a avancé sa saison de surveillance des plages, selon Jean Lazerovitch, premier adjoint du Porge.
13: Il peut y avoir 10 000 personnes à la plage. On n'a pas encore armé notre poste de secours. Hein. Il sera armé que le 15 juin. Je pense qu'avec le réchauffement climatique, il va peut-être falloir revoir les modèles. Hein. Et déjà, on réfléchit à qu'est-ce qu'on peut faire dans les périodes intermédiaires, notamment les week-ends de mai où il fait très chaud comme ça.
14: Regarde le mec là-bas.
10: L'élu fronce les sourcils en observant certains baigneurs.
13: Ils font exactement ce que leur dit de pas faire. Ils vont nager un petit peu loin. Ils sont dans l'axe des baïnes.
10: Un père de famille, sapeur-pompier, n'en revient pas.
15: C'est hyper dangereux en fait. En deux secondes, on part très très loin.
10: Mieux vaut suivre le conseil de sa fille, Léana.
16: Tu restes au bord de l'eau et tu fais très attention.
2: Et dans ce contexte, et face à la hausse des noyades, le gouvernement réfléchit à la mise en place de sanctions pour ces comportements à risque. La ministre de la Mer, Catherine Chabot, s'en est d'ailleurs expliquée ce matin sur Ici Provence. C'est une mesure qui participerait du plan pour renforcer la sécurité en mer, alors que le nombre d'opérations de sauvetage du cross augmente, notamment en Méditerranée. Et puis sous ces fortes chaleurs encore, les trains roulent, mais parfois avec difficulté, rattrapés par des défauts d'alimentation électrique. Le ministre des Transports demande d'ailleurs à la SNCF d'établir les circonstances des invraisemblables retards survenus hier sur l'axe ferroviaire sud-est. Des TGV qui circulaient entre Paris et Marseille et Paris et Nice ont enregistré cette nuit jusqu'à 8 heures de retard. Son Ouigo a été arrêté près de Lyon. Une aventure effarante que nous raconte Kevin, pompier volontaire, qui décrit plusieurs heures de retard.
17: Au bout d'une heure, ils nous ont dit qu'ils allaient ouvrir les portes pour pouvoir respirer puisque on n'avait plus de clim dans l'après-midi et les wagons ils sont montés jusqu'à 60 degrés. Et là, au début, les gendarmes sont arrivés les premiers, ils avaient un peu des packs d'eau dans leur voiture, ils ont commencé à nous les faire passer par-dessus le grillage et le portail. C'est là que, des passagers, on est monté les escaliers, on a récupéré les packs d'eau pour commencer à les distribuer aux personnes qui étaient pas très bien, et surtout aux enfants en bas âge qui hurlaient, parce que on s'est retrouvé en gros coincé pendant une heure dans le train, sans avoir de clim, sans avoir d'eau et de réponse à tout ça. Personne de la SNCF passer un message comme ça, ou est venu dans les wagons voir si tout allait bien. Il n'y avait personne,
2: cette
17: en fait.
2: Cette remise au pas du ministre des Transports, alors que Valérie nous signale que sur le Paris-Toulouse qui circule actuellement, la SNCF a prévenu les voyageurs. La climatisation est en panne à bord pour un voyage prévu pour durer plus de 5 heures. Voilà ce qu'on pouvait vous dire pour cet épisode intense, cette canicule précoce et inédite. À la une encore, un deuxième procès dans le scandale du périscolaire parisien. C'est un animateur, cette fois, d'une école maternelle du 11e arrondissement qui est jugé pour agression sexuelle sur au moins 9 enfants de 3 et 4 ans. Des faits qui remontent à l'an dernier. Les 9 familles demandent pour la première fois à ce que le huis clos soit levé. En Belgique, ce drame, un train qui percute un minibus scolaire dans les Flandres à Buggenhout. Les barrières étaient baissées au moment de la collision. Le choc a été d'une extrême violence et a fait au moins 4 morts, dont 2 enfants. En Suisse, le festival de Fribourg reporte s'inédier le concert de Patrick Bruel prévu le 26 juin. Les organisateurs considèrent que dans les circonstances, il n'est pas possible d'assurer la promotion du spectacle dans des conditions apaisées. Et puis à Roland-Garros, au lendemain de l'élimination de Gaël Monfils, qui prend sa retraite cette année. On va suivre ce mardi l'entrée en lice de la révélation du tournoi l'an passé. La Dijonnaise Louise Boisson, 45e mondiale, avait atteint le dernier carré porte d'Auteuil.
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2: Et dans Ma France, à quelques jours des journées nationales de l'agriculture qui commencent le 5 juin, ici, notre radio vous révèle en exclusivité une étude sur notre rapport à l'agriculture, à notre alimentation. Étude OpinionWay et mec.org. Quel avenir, au fond, dans nos assiettes? C'est une question qu'on explore, notamment avec le parrain de ces journées de l'agriculture, le réalisateur si passionné de ces questions agricoles, vous-même fils agriculteur. Bonjour, Edouard Bergeon.
19: Bonjour.
2: D'abord, le but de ces journées de l'agriculture, peut-être nous en parler un peu, c'est de mettre en avant ces métiers agricoles dans nos vies, la manière aussi dont notre consommation les soutient, ces métiers, ou les encourage.
19: Et les Français aiment leurs agriculteurs. On n'aimerait pas qu'ils n'aiment plus leur agriculture. Donc pour ça, il faut faire de la pédagogie. Faut aller dans les fermes pour découvrir que ce métier d'agriculteur, il évolue. Et puis les journées nationales de l'agriculture, c'est pas que de l'agriculture, c'est tout ce qui se passe depuis le champ jusqu'à notre assiette. En parlant de toutes les formes d'agriculture, qu'elles soient conventionnelles ou bio, qu'on achète à la ferme, en local ou dans un supermarché, puisque plus de 80% des achats se font dans la grande distribution.
2: Ouais, ouais.
19: C'est important justement de faire cette pédagogie, d'ouvrir, de montrer, parce qu'aujourd'hui on entend souvent méga ferme, agriculture industrielle, de moins en moins de fermes. Il y a un enjeu de transmission, un enjeu de vocation pour que les jeunes viennent justement s'intéressent au métier de la terre, parce que on parle beaucoup d'IA en ce moment, Mais j'ai mon petit doigt qui me dit que peut-être que le métier demain, qui sera celui le plus important dans 20 ans, dans 30 ans, ça sera celui d'agriculteur, en fait. Ouais. Celui qui nous nourrira sans IA. Bien sûr, avec de l'IA dans les outils, la technologie, puisque la technologie et le progrès viennent justement apporter des solutions à l'agroécologie, à moins de chimie, à meilleure maîtrise de l'eau, à plus de confort aussi pour les agriculteurs et les agricultrices, puisque aujourd'hui, il y a 390 000 exploitations agricoles en France. Il va y avoir une concentration de ces exploitations. Et peut-être que dans 20 ans, c'est vraiment la voie qui est celle-ci. Il y en aura peut-être deux fois moins des fermes. Mais ça veut dire qu'il y a des fermes qui vont se transformer, des modèles familiaux qui vont aussi se moderniser.
2: Bien sûr.
19: Moi, j'étais la semaine dernière dans l'exploitation d'un ami dans la Manche. Il y a 350 vaches à la traite. Il y a 700 animaux. On pourrait dire que c'est une ferme industrielle, sauf que ces vaches vont à l'herbe. Mm-hmm. Mais surtout, sur cette ferme, il y a 4 familles qui vivent.
2: Voilà.
19: Donc, si on divise cette ferme par 4 familles, ça fait 90 vaches par famille. Il y a un week-end sur 4 seulement à faire. Donc, il y a du temps pour les enfants. Il y a du temps pour faire des activités, pour faire vivre le territoire. Et les vaches, je vous promets, en ayant fait beaucoup de visites de ferme et en y ayant travaillé, elles sont vraiment heureuses. La vache heureuse, c'est important.
2: Et ce monde paysan que vous décrivez si bien, que vous filmez aussi, que vous racontez, Édouard Bergeon, on vient d'en entendre une illustration parmi ces agricultures françaises. Et en face, il y a donc ces consommateurs citoyens que nous sommes. Mmh. Et là, je voudrais qu'on regarde ensemble cette enquête sur les habitudes alimentaires qui changent. À quoi ressemblent nos menus aujourd'hui? 52% des sondés mangeraient de plus en plus bio, local, de saison. Et ce qui ressort aussi d'assez notable, c'est que les Français mangent moins de viande qu'avant, ou plutôt, ils en mangent moins, mais mieux. C'est ce que vous avez constaté avec ce reportage pour ICI Saint-Étienne-Loire, Aurélie Jacquan.
20: Devant le camion de son boucher, Louis le regarde préparer une côte de bœuf.
21: C'est l'été, madame. Et donc barbecue, et donc côte de bœuf.
20: Vous en mangez beaucoup de la viande ou pas?
21: Non, parce que voyez-vous, après je vais aller chez le poissonnier. J'alterne.
20: Omnivore, comme près de 6 Français sur 10, même si chez les 25-35 ans, la part des végétariens augmente, Carole, elle, achète de la viande pour ses deux enfants, mais elle fait partie de ceux qui font plus attention qu'avant.
22: C'est vrai qu'on mange un petit peu moins de viande. On va plus privilégier d'en manger le week-end, un peu moins en semaine, et en tout cas de réduire les parts. Mais on achète de la meilleure viande. Et d'acheter au marché plutôt qu'au supermarché.
20: 27% du panel interrogé vérifie l'origine des produits. Et ça, Olivier de la boucherie Gastel le constate, mais ce n'est pas le seul changement.
23: On ne vend plus les produits de la même façon. À cette époque, on fait de la viande marinée, qu'on ne faisait pas dans le temps. Et puis la jeune génération, ils se nourrissent de viande hachée.
20: Souvent de la viande moins chère, et ça aussi, ça joue.
23: C'est que la viande a terriblement augmenté depuis 18 mois. Par manque d'agriculteurs en France, on a des produits, ça a pris 40%, comme le bœuf, le veau et l'agneau. C'est surtout ça que les gens, ils en consomment moins. Hein.
20: Selon l'étude, 30% des Français acceptent de payer plus cher pour une meilleure alimentation.
2: À vos côtés, Édouard Bergeon, j'accueille Ludovic Massacret, qui est céréalier en Charente et président d'Agri Demain. Bonjour Ludovic.
24: Bonjour Wendy Bouchard, bonjour Edouard.
2: Merci de venir aussi réagir à ce que vous venez d'entendre et à ce sondage de manière plus générale avec ces 20% de Français qui se déclarent rester très carnivores, mais qui donc, pour plusieurs, mangent moins de viande, mais continuent de plébisciter d'autres produits français, les œufs, la crèmerie. Qu'est-ce que tout cela vous inspire? Est-ce ce que vous ressentez, vous, quand vous interrogez les filières françaises?
24: Bah écoutez, ce qui m'inspire, c'est que déjà tout le panel qui a été enregistré et entendu au travers de cette différente question nous prouve que le changement de l'alimentation du consommateur français se situe dans nos champs, dans nos volaillers, dans nos poulaillers, et il faut effectivement que l'agriculture en prenne acte. Et donc, à travers ça, on s'aperçoit qu'effectivement, nous avons un consommateur qui, comme l'a très bien précisé Édouard, nous amène vers soit de la consommation du marché local ou de la grande surface avec une qualité en ligne de mire, c'est-à-dire que 30% des Français sont prêts à mettre un peu plus cher dans leur panier moyen pour manger de la viande ou des produits de qualité. Donc, toute cette analyse que l'on peut faire, nous, en tant qu'agriculteurs, se transforme et se traduit dans nos champs, se traduit dans nos fermes pour apporter le meilleur de ce que l'on peut apporter à la volonté du consommateur tout en étant très résilient.
2: Bien sûr, encore faut-il savoir d'où provient la viande, la volaille par exemple que nous achetons, et on se disait, oui Édouard, que la moitié du poulet qu'on consomme en France.
19: Un poulet sur deux est importé, on mange 1,6 milliard de poulets par an en France, et la moitié vient de l'étranger, de Pologne, d'Ukraine. J'étais la semaine dernière dans le Maine, donc la région historique des poulets de Loué, chez Benoît Drouin, un des éleveurs des poulets de Loué. Et bien, j'ai vu des éleveurs heureux, en fait, parce que ils ont créé une coopérative, c'est là que le sens du collectif est beau. Ils produisent leurs céréales eux-mêmes. Derrière, ils montent des ateliers de 4400 poulets pour du poulet fermier qui gambade en plein air. C'est pas des gros bâtiments, hein. 4000, ça paraît grand comme ça, et ça sert à ça, les JNE, en fait, faire de la pédagogie. En fait, c'est des poulets qui gambadent comme on avait chez nos grands-parents. Et ces poulets-là se retrouvent, vous le savez, dans la grande distribution et à des prix plutôt abordables sur du local. Alors, il y a du bio, il y a la filière bio, et puis il y a la filière classique, conventionnelle. C'est la même chose pour les œufs, sans les défendre, parce qu'il y a plein d'autres collectifs qui font les choses bien. En fait, on voit que c'est une des marques préférées des Français. Ça veut dire que ça rassure, parce qu'on sait d'où ça vient. Ça irrigue le tissu local. Ce qui est important quand t'es un agriculteur, c'est créer de l'économie, en fait. De l'économie de la valeur. On en parlait avec Ludovic, il y a quelques jours. C'est d'abord vivre de son métier, et puis ensuite faire vivre le territoire.
2: Oui, mais comment embrasser, justement, parce que créer de la valeur et créer du réflexe citoyen, Ludovic Massacré, vous êtes au cœur de ces questions, vous, comme président d'AgriDemain et avec ces journées nationales de l'agriculture. Il y a plein de bonnes intentions des Français dans ce sondage, mais on sait aussi que le deuxième plat préféré des Français, c'est le kebab aujourd'hui. Donc comment on lutte contre à la fois cette réalité, pour que ça ne soit pas une fatalité, et qu'on les encourage, par exemple, à privilégier que faire se peut le bio et surtout le local.
24: Pour reprendre un petit peu le témoignage des différents reportages que vous aviez publiés juste avant notre passage, effectivement, le kebab peut être une alimentation sur les 18-25 ans, parce que restauration étudiante, restauration un peu fast-food, mais pour autant, elle doit être de qualité. L'enjeu majeur, comme vient de le dire Edouard, c'est d'avoir cet aspect rémunérateur. La vocation, enfin, un agriculteur est né avec une vocation, alors quelle qu'il soit, son origine, fils d'agriculteur ou pas, mais en tout cas la vocation, c'est d'utiliser un milieu en étant le moins impactant possible et de produire avec la technologie, l'aspect scientifique que peut apporter ce métier par la richesse des espèces, des variétés. On parlait du changement climatique, l'aspect résilient, des besoins en eau, des plantes, et ainsi de suite. Mais tout ça fait partie d'un moyen de rémunérateur, ce que ressort d'ailleurs ce sondage, d'apporter donc beaucoup plus d'apport financier dans l'aspect scientifique, recherche. Bien évidemment, sur l'aspect vital de l'agriculteur en lui-même, puisqu'il faut que ça reste un métier attractif. Et rappelons qu'aussi, la souveraineté alimentaire passe par l'intérêt de l'installation de nos jeunes de demain. Donc il faut que ce métier reste attractif par l'intérêt d'y retrouver l'aspect économique et vital.
2: Et j'indique que dans cette étude opinionnoemec.org, 84% des Français font confiance aux agriculteurs. Vous vouliez réagir, Edouard Bergeon?
19: On parle d'évolution de l'agriculture et créer de la valeur. Un exemple simple qui sera aux Journées nationales de l'agriculture, je pense à mon ami Bastien Debras, qui a monté le réseau Rézanne, et c'est la marque J'achète Fermier. Oui. En fait, c'est mettre un caisson, comme un caisson qu'il y a sur les camions, là, un conteneur, dans une exploitation laitière, et dans ce caisson, une yaourterie. Créer de la valeur en créant des yaourts, de la crème, du beurre. Et ça, vraiment, avec de la formation, pour transformer la production à la ferme et donner accès en plus aux consommateurs à un produit local et de qualité, c'est du concret, ça existe. Et c'est ce que montrent ces journées nationales agricoles. Il y a plus de 2000 lieux comme ça en France où les Français sont invités à venir franchir les portes des fermes. Oui. Et on sera très heureux, en tout cas aussi, de les retrouver aux arènes de Lutèce avec plein de stands de l'agri-food, notamment Rézanne, J'achète Fermier, justement, pour voir comment la technologie et puis les initiatives font changer l'agriculture et donnent envie et la rendent attractive. Parce que moi, aujourd'hui, si j'avais 12, 13, 14 ans, franchement, j'embrasserais ces métiers liés à la terre, parce que c'est là, je pense, qu'il y a de l'avenir.
2: Ouais. Edouard Bergeon est avec nous, parents de ces journées de l'agriculture. Alors, petit clin d'œil, parce que j'évoquais le kebab tout à l'heure, je vous encourage à écouter sur ici.fr notre sujet en Creuse, avec ce kebab 100% creusois qui initie un couple de gérants avec du produit entièrement local. J'ajoute aussi que 22% optent, Ludovic Massacré, pour des Français, pour une alimentation à dominante végétale. Ça explique aussi un marché qui est assez porteur, et on sait que par exemple la marque française Apivore dépasse Nestlé sur les ventes de produits alimentaires végétaux. Là encore, une réaction de l'agriculteur du céréalier que vous êtes sur ces chiffres.
24: Bah, tout à fait. Effectivement, quand on voit ces chiffres, 22%, bien, en fait, ils se traduisent sur ces journées nationales de l'agriculture en montrant par le biais de la transformation des produits que l'on peut avoir sur les fermes céréalières, puisque bon nombre de mes collègues font aussi de la transformation, soit deviennent boulangers paysans, oui, soit deviennent tout simplement transformateurs et vendent leurs graines auprès du public qui entoure leur ferme. Donc, en fait, on s'aperçoit que même au sein de notre propre alimentation, nous avons un changement qui vient vers une partie un peu plus végétale, un peu plus minérale peut-être. Et c'est tout là, au travers des Journées nationales d'agriculture, de faire découvrir ce que peut être une usine de trituration sur les secteurs qui sont complètement attribués. Pour ça, comment on contribue à faire donc des pâtes. N'oublions pas, le céréale est un végétal et dans la famille des céréales, bon nombre de céréales existent. Et qui des fois sont plus ou moins entre guillemets non expliqués par des besoins, et on parle notamment de l'eau où on a besoin d'avoir cette gestion pour amener le céréale au mieux qu'il soit. Et puis bien sûr, avec la période de canicule que nous traversons actuellement, c'est un besoin essentiel et vital pour nous, mais aussi pour nos plantes. Donc en fait, le végétal effectivement rentre progressivement dans cette consommation, dans ce quotidien que nous retrouvons trois fois par jour, mais qui, je dirais, de tout temps l'a été. En fait, c'est que on a plus ou moins changé ou évolué ou laissé tomber pendant quelque temps cette alimentation qui était issue d'une agriculture vivrière qui depuis quelques années tend à être sur une alimentation beaucoup plus rapide, beaucoup plus fast-food, comme je l'ai expliqué tout à l'heure.
2: Merci, cher Ludovic Massacré, président d'Agri Demain. Merci, cher Edouard, parrain Edouard Bergeon des Journées de l'Agriculture. Merci. Les 5, 6 et 7 juin, mot de la fin, vous avez 10 secondes. Sur nos agriculteurs.
19: J'achète français, j'achète local et justement, je prends le temps de m'intéresser à ce que j'ai dans mon assiette.
2: Merci beaucoup, cher Edouard, et à très vite.
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4: Vous écoutez Ici Poitou, bienvenue si vous nous rejoignez. Nous sommes mardi le 26 mai, il est 13h30.
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La grande voix de Freddie Mercury avec Queen pour Bohemian Rhapsody sur votre radio ici Poitou. D'ailleurs, le film Bohemian Rhapsody qui revenait sur la vie de Freddie Mercury, il est sorti maintenant. Il y a un petit paquet de temps au cinéma et puis il est dispo partout sur toutes les plateformes. Si vous n'avez pas eu la chance de le voir une seule fois dans votre vie, vraiment, je vous le conseille. C'est mon conseil ciné du mardi. Allez regarder Bohemian Rhapsody. Allez, dans un instant, Jean Schultes, Confidence pour Confidence et le nouveau single de Matt Pokora. Ça s'appelle quand même.

0: Ça vous en rappelle des souvenirs, j'en suis sûr. Et immense tube des années 80, Jean Schultes, Confidence pour Confidence, sur votre radio. Ici Poitou, tous les matins, 7h20, c'est Ici Ça Marche, le rendez-vous dans lequel on s'intéresse à ce qui marche, ce qui fonctionne dans la Vienne et les Deux-Sèvres. Entreprise, initiative locale, bonne nouvelle. C'est moi qui vous emmène à la rencontre de ces initiatives cette semaine. Et là, auprès des équipes de l'ensemble scolaire Isaac de l'Étoile, qui s'engagent au quotidien pour les jeunes. Et c'est pour ça qu'en collaboration avec eux tous, ils ont organisé la semaine dernière leur Festival des Talents, qui s'est clôturé par un grand feu d'artifice. Mais comment cette soirée s'est-elle construite et comment les élèves ont-ils travaillé ensemble, main dans la main? Eh bien, réponse avec Marie Jacquet, c'est la responsable animation de l'ensemble scolaire Isaac de l'Étoile à Poitiers.
1: Alors, nous, on travaille sur l'engagement des élèves, et on les motive pour faire des choses et s'engager dans la vie de l'établissement de manière globale. Et puis, pour financer ces projets, ils ont décidé de faire un petit point de vente au foyer pour pouvoir financer tout ça. Et puis, de fil en aiguille, au départ, on est parti il y a 15 ans sur une petite soirée des talents. Et puis, au fur et à mesure, on a grossi. On a fait de plus en plus important comme événement. L'idée étant de mettre en valeur tous les talents des jeunes de l'établissement, qu'ils fassent partie ou non du BDE. Donc, on a des choses très variées qui sont proposées pour cet événement.
0: Et vous avez créé un espace qui s'appelle le Quartier Libre, me semble-t-il.
1: C'est ça. Donc en fait, le quartier libre, c'est le foyer d'animation de l'établissement, mais j'ai envie de dire, c'est plus qu'un foyer, donc c'est plus qu'un lieu. C'est vraiment un état d'esprit qui permet à chaque jeune de trouver son espace d'expression.
0: Et vraiment de montrer l'engagement des jeunes à travers un projet concret. C'est pour ça que je voulais parler ce matin de ce festival, même s'il a eu lieu jeudi dernier. Je vais me tourner vers Lison. Bonjour Lison, vous êtes élève en terminale. Vous avez donc participé à la création de ce projet. Maintenant que c'est passé, quelles leçons vous en tirez? Quelle expérience vous gardez de ce festival des talents cette année?
2: J'en garde une expérience très forte, parce que c'est une cohésion d'équipe qui permet de comprendre qu'on peut réaliser beaucoup de choses.
0: Bon, vous, Lison, si tout va bien, vous ne serez plus là l'année prochaine, puisque vous êtes en terminale, mais vous avez transmis le flambeau aux plus jeunes du lycée pour continuer à organiser tout ça?
2: Oui, parce que le BDE compte des membres qui sont en terminale, mais aussi d'autres qui sont en première, en seconde, en troisième, au lycée professionnel, en BTS. Donc, on sait que la relève est assurée.
0: Merci, Lison, et merci, Marie, d'avoir été avec nous.
3: Merci beaucoup, bonne journée.
0: Et bravo à l'ensemble scolaire Isaac de l'Étoile à Poitiers pour cette belle initiative comme quoi les jeunes se bougent et ont de l'idée. Allez, la musique, elle continue sur votre radio Ici Poitou avec Tanita Tikaram.
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0: L'un des derniers singles de Taylor Swift, qui est aujourd'hui la chanteuse la plus influente du monde entier, c'était The Fate of Ophelia. Avant 14h, Laurent Voulzy vous chante Son pouvoir des fleurs et c'est dans 30 secondes, ne bougez pas.
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1: Ici Poitou, bienvenue si vous nous rejoignez. Nous sommes mardi le 26 mai, il est 14h. Et c'est le moment d'accueillir Marine Le Génie pour le point complet sur toute l'actu en français dans le monde.
2: On s'attend à battre de nouveaux records de chaleur aujourd'hui. 8 départements du quart nord-ouest sont en vigilance orange canicule. C'est du jamais vu pour un mois de mai. 20 sont en vigilance jaune. Et ça devrait continuer pendant le reste de la semaine. Aucune fermeture d'école n'est prévue à ce stade. Ni report des épreuves de baccalauréat. Prudence pendant ces fortes chaleurs. Un barbecue a entraîné un feu de végétation hier. C'était dans le Jura. Bilan de blessés légers. Ce tragique accident en Belgique. Un train a percuté un car scolaire à un passage à niveau en Flandre, au nord de Bruxelles. Un choc excessivement violent qui a fait 4 morts, dont 2 enfants. Le train roulait à environ 120 km/h. Selon les premiers éléments de l'enquête, les barrières étaient baissées. Après le Québec, c'est un festival suisse qui annonce le report d'un concert de Patrick Bruel prévu le 26 juin. Après la multiplication de plaintes pour violences sexuelles contre le chanteur français, les organisateurs de ce concert, qui devait avoir lieu à Fribourg, veulent laisser à la justice le temps d'établir les faits avec le recul et l'objectivité nécessaire. Fin de citation. 240 000 bornes de recharge supplémentaires d'ici 2030 pour les voitures électriques. C'est la promesse des opérateurs faite à l'Elysée. Emmanuel Macron reçoit les acteurs du BTP, de l'industrie, des transports, de l'énergie aujourd'hui, un mois après la publication du plan du gouvernement destiné à accélérer la consommation d'électricité dans le pays. Un mot de Roland-Garros avec le retour de Loïs Boisson. Un an après avoir créé la sensation, la Française, demi-finaliste en 2025, affronte Anna Kalinskaya cet après-midi.
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1: 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Il fait chaud. Ben oui, on pourrait le chanter comme ça des heures et des heures, puisque c'est un petit peu le résumé de votre météo en Vienne et de Sèvres pour ce mardi après-midi. Je vous rappelle que nos deux départements sont toujours placés par Météo France en vigilance jaune pour le phénomène de canicule. Alors prudence avec cet ensoleillement excellent, ce soleil qui règne en maître et sans partage jusqu'à ce soir, avec un petit vent qui nous accompagne entre 10 et 15 km/h et des températures, ben alors là, qui dépassent tous les entendements, même toutes les valeurs normales de saison pour une fin mai. Si vous êtes à Poitiers ou encore à d'Angers-Saint-Romain, à Argenton-Château, cet après-midi, 34 degrés. À Chauvigny, à Niort, à Mauléon, à Brioux-sur-Boutonne, 35 degrés et jusqu'à 37 d'ici ce soir. Prudence.
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0: Laura Branigan avec son self-control. Vous écoutez ici Poitou avant 14h30 en plein cœur de ce mardi après-midi. Eh bien, c'est le retour de votre quart d'heure 100% français. Trois chansons françaises à la suite. Mylène Farmer, Plus grandir. François Fellman, Ces valses de Vienne. Et entre les deux, nouvel extrait de l'album Corsu Mezzu Mezzu avec Patrick Fiori. C'est Filetta en duo avec Francis Cabrel, Cara Maruzia. 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

0: grandir. C'était Mylène Farmer.
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0: Est-ce que vous avez envie de vous replonger au temps du Moyen-Âge ? Oui, bon, ça tombe bien, parce que l'association Noyer 1356 vous propose son spectacle nocturne itinérant du 29 mai au 6 juin. Bienvenue en l'an de grâce 1356, et à Noyer, bah, chacun vaque à ses occupations. Soudain, des bruits troublent la tranquillité du village. Des hommes en armure débarquent et sèment la confusion. Les arcs, les épées, les lances de combat n'augurent rien de bon. Alors, qui sont-ils ? Que veulent-ils ? Ce spectacle médiéval, conçu par 250 bénévoles, vous invite à participer le temps d'une soirée à cette vie moyenâgeuse. Les places partent vite, alors dépêchez-vous de réserver, c'est sur le www.noyer-1356.org. Et pensez aussi à prendre un petit pull et de bonnes chaussures, petit conseil ici Poitou, parce que les nuits sont fraîches et la déambulation peut réserver quelques embûches. C'est en partenariat avec ici Poitou et c'est le spectacle Noyer 1356 ce week-end.
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0: Mais c'est un morceau qui fait un petit peu remuer les épaules, là, le mardi après-midi, avec la reprise du boulot. Ça remet un peu de baume au cœur. Lune de miel, le Paradise Mis à Mort sur votre radio. Ici Poitou, il continue de faire chaud aujourd'hui. Alors, je vous rappelle une chose essentielle. Vous le savez, mais on pense à s'hydrater. Buvez de l'eau, c'est hyper important. Et puis, protégez-vous du soleil aussi. On n'y pense pas souvent. Dans un instant, avant 15h, Seal Kwesi, Vanessa Paradis, ses épines du cœur et Johnny pour le chanteur abandonné.
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1: Très bon mardi après-midi avec ici Poitou. Nous sommes le 26 mai, il est 15h. Le point complet sur toute l'actu en français dans le monde, c'est maintenant avec Marine Logénie.

Les enfants ont expliqué qu'on leur avait bandé les yeux et qu'on les avait envoyés chercher un jouet caché. Il n'y a pas de tension particulière aux urgences ou au SAMU. En pleine vague de chaleur, la ministre de la Santé se veut rassurante, même si Stéphanie Rist appelle les Français, notamment les sportifs, à se méfier. 8 départements, tous dans l'Ouest, sont en vigilance orange canicule, une vingtaine d'autres restent en vigilance jaune. Une chaleur exceptionnelle par sa précocité qui a fait 7

0: Un morceau qui fait partie de la bande originale du film Tango et Cash, sorti en 89 avec le duo d'acteurs Sylvester Stallone et Kurt Russell. C'était Yazoo avec Don't Go sur votre média de proximité dans la Vienne et les Deux-Sèvres. Excellent mardi avec nous, et avant 15h30, c'est le retour de vos trois chansons françaises à la suite. Jean-Jacques Goldman, Sa vie par procuration, Bernard Lavillier, On the Road Again, et entre deux, l'un des derniers singles de Jean-Louis Aubert que vous connaissez par cœur. Oui, je le sais, ça s'appelle Merveille, ne bougez pas.
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0: La vie par procuration, c'était Jean-Jacques Goldman.
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0: Et le festival Rêve de Cour à Benay revient pour son édition 2026 du 4 au 6 juin. Un festival qui a pour but d'encourager les nouveaux auteurs et réalisateurs. Alors peu importe l'âge, la formation, le parcours ou le diplôme, cette année 8 courts-métrages seront en compétition et c'est le compositeur de musique de film Bruno Coulet qui est le président du jury. Plusieurs prix seront attribués, il y aura le prix des jeunes, le prix du public, le prix du jury et plein d'autres. Au programme également une soirée spéciale sur les métiers du cinéma, un débat sur le métier d'acteur, des ateliers découvertes sur les maquillages et les effets spéciaux, mais aussi une conférence sur Jean Gabin et une table ronde entre un scénariste et un réalisateur. Et puis si vous aimez le film Il était une fois dans l'Ouest de Sergio Leone, une masterclass est prévue là-dessus. Un événement ouvert à tous, la billetterie elle est en ligne sur le www.revedecour.com. C'est du 4 au 6 juin à Benay près de Niort avec votre radio Ici Poitou.
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0: Nouveauté ici Poitou, la jeune chanteuse Domi avec Tout oublié en plein cœur de ce mardi après-midi. Tout à l'heure, à 18h10, j'aurai le plaisir d'accueillir Elisa Tovati, puisqu'elle vient vous présenter un concert-conférence. On est sur un mix des deux au CGR de Niort. Ce sera jeudi soir, Elisa Tovati invitée d'ici Poitou. C'est tout à l'heure, 18h10. Avant ça, là, Renaud, Morgane de Toi, Véronique Sanson, Vancouver et Bruno Mars pour I Just Might.
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mai. 20 sont en vigilance jaune et ça devrait continuer pendant le reste de la semaine. Aucune fermeture d'école n'est prévue à ce stade, ni report des épreuves de baccalauréat. Le bac pro commence ce jeudi. 240 000 bornes de recharge supplémentaires d'ici 2030 pour les voitures électriques. C'est la promesse des opérateurs faite à l'Elysée. Emmanuel Macron reçoit aujourd'hui les acteurs du BTP, de l'industrie, des transports, de l'énergie, un mois après la publication du plan du gouvernement destiné à accélérer la consommation d'électricité dans le pays. Ce tragique accident en Belgique, un train a percuté un car scolaire à un passage à niveau en Flandre, au nord de Bruxelles. Choc excessivement violent qui a fait 4 morts, dont 2 enfants. Le train roulait à environ 120 km/h selon les premiers éléments et les barrières de sécurité étaient baissées. Après le Québec, c'est un festival suisse qui annonce le report d'un concert de Patrick Bruel prévu le 26 juin après la multiplication de plaintes.

0: Ici Poitou avec les Enfoirés et Lille au Trésor. Les Cactus Riders, notre groupe poitevin, est de retour au Confort Moderne de Poitiers vendredi avec un nouvel album. Ils étaient les invités d'Aurélie Garcia hier matin.
1: Vous avez un concert vendredi soir, direction le Confort Moderne à Poitiers pour applaudir les Cactus Riders et découvrir le nouvel album. Vincent au piano, Andona à contrebasse, Caril à la batterie, Benjamin à la guitare. Et ce matin, c'est Vincent et Benjamin dans nos studios. Bonjour à tous les deux.
2: Bonjour.
1: Ça y est, moi j'ai choisi, j'ai ma petite préférée dans le nouvel album, c'est celle-ci.

0: Boom Boom. Je l'aime trop, celle-ci. Avec ce quatrième album, vous fêtez les 10 ans, tout bientôt. Que des compos. Ça y est, on a pris le goût là, de raconter vous-même les histoires, de mettre votre touche personnelle.
1: Bah ouais, comme tu viens de le dire, le groupe fête ses 10 ans cette année. Donc pour ceux qui ne nous connaissent pas, on a commencé en pratiquant les classiques du rock'n'roll. On s'est spécialisé là-dedans, on rendait hommage à toutes les légendes du rock'n'roll. Et puis de quelques années, là on compose nos propres morceaux et on s'épanouit bien comme ça. Ouais.
0: Qui aime les films d'horreur dans le groupe? Parce que là, cet album Earless Monster, on est carrément dans l'univers. D'ailleurs, même la pochette, il y a un monstre, le pauvre sans cœur, qui a l'air bien malheureux.
1: Je plaide coupable, c'est moi. Ouais, je suis un peu fan des Frankenstein, des Dracula, des choses comme ça. Et ouais, c'est quelque chose qui m'inspire pas mal.
0: Cet univers, on le voit aussi en image, avec la chanson, par exemple, God Song. Il y aura aussi d'autres titres comme ça qu'on va pouvoir mettre en image sur les réseaux sociaux. Là, on peut aller la voir.
2: Là, c'était le deuxième, en fait. Ouais. Ça s'appelle des visualizers. En fait, c'est des images animées. Et c'est Marcel Bontempi, le graphiste musicien qui a fait la pochette, qui a fait aussi tous les éléments pour les petits visualizers. Quoi.
0: Donc, il y en a d'autres en prévision ou
1: En prévision, on a des vidéos qui vont arriver. On a un clip qui est en montage et une live session qu'on a tournée à Zoo. Où ils nous ont fait un super décor feu et dans l'esprit de l'album Heartless Monster.
0: Donc vendredi, c'est le concert et ensuite on aura encore quelques projets. Est-ce que vous avez au bout de 10 ans une petite routine pour travailler parole d'abord, mélodie après ou l'inverse, ou chaque morceau est travaillé complètement différemment?
1: On s'est pas vraiment donné de règles. Généralement, l'un d'entre nous va venir avec une trame, une idée, et puis on va arranger ça tous les quatre.
0: Ouais, donc cet album a pas été forcément préparé comme le précédent. Qu'est-ce qui pourrait le différencier?
1: C'est la méthode d'enregistrement qui a changé. Avant, sur l'album précédent, on s'est tous mis dans une même pièce pour garder l'énergie du live, et celui-ci, on a voulu le travailler un peu plus finement. Donc on a fait piste par piste, et puis on s'est autorisé quelques arrangements supplémentaires, des instruments qu'on retrouvera pas sur scène, des percussions, des chœurs, plusieurs guitares parfois, pour aller au bout de la composition.
0: Okay.
2: Et un thérémine.
0: Thérémine, racontez-nous, c'est quoi ça, ce thérémine?
2: C'est une onde, en fait, où t'as une main qui sert pour le volume et une autre main qui sert pour la note. Ouais. Mais en fait, c'est tout dans l'espace, il n'y a rien qui est concret. Donc c'est très dur d'en jouer, mais ça donne des sons de... des petits bruits de fantômes.
0: Qui a joué ça?
2: Guillaume Abrias.
0: Ok, voilà. Et donc là, par contre, c'est vraiment que pour l'album?
1: Ouais, c'était pour le morceau Ghost Song qui parle donc de fantômes, mais c'était un son parfait pour illustrer cette ambiance.
0: Dans cet album, il y a plusieurs styles, plusieurs rythmes. On a un petit peu de douceur.

0: mettre un petit peu d'histoire locale dans votre album, sauf que là, Aliénor a une tête de zombie, quoi.
1: Ouais, bah ouais, on s'est amusé avec le jeu de mots Alien, Aliénor.
0: Ouais. Génial. Qui a eu cette idée d'Aliénor?
1: C'est moi.
0: Ouais. Prochain, la Grand Goul. Non, ça ne t'inspire pas pour le moment.
1: Ou alors une autre sur Aliénor d'Aquitaine. Ouais, parce que là, en fait, ça s'arrête quand elle divorce la première fois avec Louis VII. Donc après, elle va devenir reine d'Angleterre. Après, elle va arriver encore plein d'autres trucs. Elle va former, entre guillemets, Richard Cœur de Lion et tout. Donc sa vie n'est pas finie. Ouais. Là, à la fin de la chanson, elle a 16 ans, quoi.
0: Bon, donc il y aura peut-être des suites de, voilà. De ce titre Aliénor. Pas besoin d'avoir connu Elvis Presley pour venir vous voir vendredi soir.
2: Non, même pas besoin d'être un spécialiste ou grand amateur de rock'n'roll. C'est une musique qui parle généralement à tout le monde. Donc il suffit d'avoir vu Retour vers le futur 1 et si ça vous plaît, notre concert devrait vous plaire. Ouais.
0: Vous avez vu Retour vers le futur 1, c'est bon. Vous pouvez donc venir vendredi soir au Confort Moderne à Poitiers, 21h. Il y a 2 ans. Ouais, à peu près. Hein. Ouais. Il y a pour le dernier album, si je me trompe pas, on avait eu très très chaud lors du concert. Vous aimez faire des concerts quand il y a 33 degrés l'après-midi, 36 degrés l'après-midi.
1: Bah, on fait pas exprès parce qu'on fait des concerts en mois de février des fois, et puis il fait quand même très chaud. C'est la chaleur populaire mais aussi, voilà. C'est la joie des gens qui déclenche ça.
0: Exact. Bon bah vendredi soir, prenez le petit bromisateur pour le concert. Les places, elles sont dispo sur le site du Confort Moderne. Merci à tous les deux d'avoir été avec nous ce matin.
1: Merci beaucoup.
2: Grand plaisir. Merci.
3: Merci Aurélie Garcia. Et c'est The Cure maintenant pour la musique.

0: Ici Poitou avec Ten Sharp, You, avant 16h30, vos trois chansons françaises à la suite, Gold, Calicoba, Louane, Conduire et Joe Dassin dans quelques secondes dans les yeux d'Emilie.
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0: Gold.
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0: Bientôt 30 ans et toujours autant de succès. Je vous parle de cette comédie musicale qui a vu naître Garou sur la scène musicale du monde entier. Notre-Dame de Paris n'en finit plus de séduire le public comme les artistes. Alors la musique signée par Richard Cochiante et le livret de Luc Plamondon, on les connaît par cœur. Mais le cynisme de Frollo, le cœur sensible de Phébus, le charme d'Esmeralda et la loyauté de Quasimodo ont fait le succès de cette comédie musicale et elle est très bientôt sur scène à nouveau chez nous dans le Poitou. Par les élèves de la Broadway School, l'école de comédie musicale du Poitou, qui vous attend à Vouneuil-sous-Biard, dans le public de la salle R2B, vendredi 5, samedi 6 juin à 20h30, pour vous présenter leur version de la comédie musicale Notre-Dame de Paris. Vous pouvez déjà réserver vos places sur le www.salle-r2b.fr et puis programmer votre bond dans le temps jusqu'en 1482. Oui, allez-y.
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1: Faut que tu m'aimes par Stilto sur votre radio ici, Poitou. Avoir un animal de compagnie qui nous correspond vraiment, bah c'est pas si simple et c'est ce que vous démontre Fred Ballard dans l'humour en tube. Écoutez.
2: La gueule du pitbull, va ah ! Un pitbull, ça a une gueule que même lui, quand il croise son regard dans un miroir.
3: Voilà, bon, donc déjà, si vous avez beaucoup de miroirs chez vous, le conseil de Danny Boone, c'est d'éviter le pitbull qui se fait peur à lui-même. En revanche, quand on habite un quartier un peu craignos, c'est l'animal parfait.
2: Quand tu te promènes avec un pitbull, personne t'emmerde, hein ? Même toi, t'emmerdes pas le pitbull. Si t'as un gros collier comme ça, avec une muselière en cuir, qu'il faut lui laisser dehors, c'est obligé. Moi, je vous laissais même dedans. Tellement je flippais, ouais. Et quand c'était l'heure de la bouffe, je lui donnais sa gamelle avec une paille et démerde-toi.
3: Oui, alors là, non, hein, l'animal de compagnie, même d'apparence terrifiante, ne doit pas être maltraité. Donc, si on est un peu trouillard, on change de catégorie d'animal de compagnie. Il y en a plein, des petites bêtes qui ne demandent qu'à vivre à nos côtés, sans faire de vagues.
4: T'as quoi, toi, comme animal de compagnie, là-bas? Une crevette?
5: Une crevette d'eau douce, donc ça se mange pas.
4: Quel est le but de cette crevette? Sa fonction, son...
5: Rien.
4: D'accord. On fait sa vie de crevette, quoi.
5: Elle faisait.
4: Ah, oh non. Elle est morte?
5: Elle nous a quittés.
4: Oh non.
3: Oui, alors ça aussi, hein, il faut en avoir conscience quand on adopte un animal de compagnie. Leur espérance de vie est plus courte que la nôtre. Mais bon, crevettes d'eau douce ou pitbull mastoc, leurs facéties poilantes nous feront toujours mourir de rire.
1: Mais oui, pour l'anecdote, la crevette avec Thomas Angelvis était à l'Arena Futuroscope l'année dernière. Merci Fred Ballard, UB40 pour la musique.
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0: 74-75, les Connells sur votre média de proximité dans la Vienne et les Deux-Sèvres pour la suite de ce mardi après-midi. Et bien tout à l'heure à 18h10, je vous emmène à la rencontre d'Elisa Tovati qui vient nous voir dans le Poitou pour un concert-conférence au CGR de Niort. Ce sera jeudi, mais juste avant ça, là, avant 17h, Chicago et Marine arrivent.
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0: comme ici à Tours, à l'école Frédéric Mistral, Philippe Père.
1: 11h30, c'est l'heure de la pause déjeuner.
2: Il fait chaud.
3: Il fait très chaud, on a très très chaud.
4: On met carrément des ventilateurs.
5: On est allé sous l'arbre, ça fait du bien un peu sous l'arbre.
6: Les enfants gardent le sourire, mais les parents, eux, s'inquiètent.
7: Déjà que nous, en tant que parents, on a déjà du mal, mais alors pour eux, c'est encore plus compliqué.
8: C'est terrible, c'est pas rénové, il fait très très chaud, c'est de la tôle.
9: Dès 8h30, il faisait déjà 25 ans dans la classe, 27 là. À 11h30.
10: Déjà chez moi il fait 28, je trouve que c'est terrible.
9: C'est pas possible. Dans cette école, c'est n'importe quoi.
6: Ça devient invivable de faire cours, confie cette maîtresse.
11: C'est un enfer. On est obligé de faire classe dehors. On se met sous les arbres et puis on tourne en même temps que le soleil. Il fait 31 dans ma classe. Donc c'est impossible de faire classe par 31 degrés.
6: Et les enfants?
11: Écoutez, ils ont trop chaud, ils ont des maux de tête, maux de ventre, ils passent leur temps à se lever pour aller boire. Donc c'est pas vivable pour eux.
6: Il y a des ventilateurs pour les maternelles, oui, mais il faut bien avouer qu'ici, pour se rafraîchir, c'est système D.
12: On a un pistolet à eau, chacun son tour a le droit à un petit coup de pistolet à eau. Alors je suis Madame Caillé-Beaufils, directrice de l'école Mistral, et j'ai des CM1, CM2, et je suis dans une des classes les plus chaudes. En fait, quand je suis arrivée ce matin, il faisait déjà 28, quand on est descendu, il faisait 31 dans la classe. Fin de matinée, c'était vraiment difficile de se concentrer, donc c'est pour ça qu'on essaye de trouver des subterfuges en faisant classe dehors, on essaye de s'adapter.
6: Et on n'est que fin mai.
0: Reportage signé Philippe Père, ici Touraine, les enfants, les personnes âgées particulièrement fragiles, mais il n'y a pas de tension particulière aux urgences ou au SAMU, dit la ministre de la Santé, Stéphanie Rist, qui appelle les Français, notamment les sportifs, à se méfier directement ou indirectement. La chaleur a fait 7 morts selon le gouvernement, dont au moins 5 noyades. Dossier complet sur ici.fr. Les deux enfants retrouvés seuls au bord d'une route du sud du Portugal à la mi-mai vont être confiés provisoirement aux services sociaux de Colmar. Un couple de Français est en détention provisoire au Portugal, soupçonné donc d'avoir abandonné les deux petits garçons de 4 et 5 ans. Les enfants ont expliqué qu'on leur avait bandé les yeux et qu'on les avait envoyés chercher un jouet caché. Un lycéen rennais de 17 ans blessé à l'arme blanche par un autre élève du même âge aujourd'hui. Blessure au couteau au sein du lycée. La victime, évacuée par le SAMU, est hors de danger. L'agresseur, lui, a été interpellé. Et puis il devient le plus jeune joueur à se qualifier au deuxième tour de Roland-Garros. Et il est français, Moïse Kouamé. 17 ans, 318e mondial, s'est imposé ce matin face au vétéran croate Marin Cilic en 3-7. Son portrait est sur ici.fr. Dans le tableau féminin, on attend maintenant avec impatience l'entrée en lice de Loïs Boisson qui avait fait sensation l'an passé.
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14: Votre météo dans le Poitou, c'est toujours très très chaud avec une vigilance jaune au phénomène de canicule dressée dans nos deux départements, Vienne et Deux-Sèvres, même jusqu'à demain soir, figurez-vous. Donc un ciel qui reste très très bleu jusqu'à la fin de la journée avec des températures en ce moment qui oscillent entre 34 et 35 degrés. Si je regarde le thermomètre à Poitiers, 34,5 en ce moment à 17h03, et ça devrait encore grimper en flèche avant de redescendre dans le début de la soirée. À Niort, on dépasse les 35 degrés, alors si vous sortez encore en ce moment, protégez-vous du soleil, casquette, crème solaire, on n'oublie pas, et on s'hydrate. Ce soir, le ciel sera bien dégagé et donc bien étoilé. C'est l'occasion aussi d'aller observer les étoiles en début de nuit, une nuit qui sera encore assez chaude avec des températures au-dessus des valeurs normales de saison. On sera entre 17 et 20 degrés cette nuit, et demain, mercredi, après une matinée ensoleillée, là, le ciel va devenir un peu plus nuageux dans l'après-midi et il y a un risque d'orage en Vienne et de Sèvres demain après-midi. Forcément, il fait chaud comme ça assez vite. Forcément qu'à un moment donné, ça va péter. Les températures, malgré tout, elles restent encore très hautes demain, entre 34 et 35 degrés dans la journée.
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14: Allez, 17h04, on débute tranquillement avec Michel Jonas et son joueur de blues sur votre média de proximité dans la Vienne et les Deux-Sèvres.

0: Le joueur de blues de Michel Jonas, ici Poitou, 17h08.
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0: Bienvenue si vous nous rejoignez, on est là jusqu'à 19h et dans les prochaines minutes, je vais vous offrir votre bon de 35 euros chez Fleurs au Naturel dans les boutiques de Châtellerault, Niort, Bessines, Migny-Auzance ou Poitiers pour vous offrir un joli bouquet de fleurs et tout ça à l'occasion de la fête des mères puisque je vous rappelle que la fête des mamans, bah, ce sera dimanche le 31 mai. Alors si vous avez encore la chance de l'avoir, dites-lui que vous l'aimez, offrez-lui des fleurs. Si vous êtes vous-même maman, eh bien vous pouvez vous faire un cadeau à vous-même avec ce bon d'achat. Et puis, bah, si c'est votre femme et la mère de vos enfants, c'est l'occasion aussi de marquer des points et d'offrir un bouquet pour son côté maman, évidemment. Bon, tout ça, ce sera avant 18h. Mais avant ça, dans un instant, c'est Florian Lévesque qui vous emmène tester le métier de maire. Mais maire d'une petite commune d'un peu plus de 300 habitants, c'est à Maisonneuve, dans la Vienne, aux côtés de monsieur le maire Romain Chauvière. Florian Lévesque qui teste l'expérience juste après Auria qui vous chante. Soirée mondaine.

0: Mais il est bon ce morceau, ça donne envie de bouger un petit peu là en ce mardi fin d'après-midi. C'était Ouria et Soirée Mondaine sur votre radio ici Poitou, 17h12. Gérer une commune, représenter ses habitants, prendre des décisions pour le bien commun, eh ben ça s'apprend. Alors pour vous, cet après-midi, Florian Lévesque s'est glissé dans la peau d'un maire aux côtés de Romain Chauvière, fraîchement élu à la tête de Maisonneuve dans la Vienne, une commune de plus de 300 habitants. Écoutez ça.
1: Bonjour Florian.
2: On a l'habitude de te retrouver dans les feuilles du Poitou. Maintenant, on te retrouve aussi en tant que maire de la commune.
1: Je suis maire depuis mars 2026. J'étais dans le précédent conseil auparavant et j'ai décidé de reprendre ce poste pour le meilleur et parfois pour le pire.
2: C'est quoi le quotidien d'un maire d'une petite commune?
1: Alors c'est très varié, on passe un petit peu du coq à l'âne, même si on n'a pas d'âne sur la commune, enfin pas que je connaisse. Non, ça va être signer des devis, répondre à des appels des habitants, des administrés, voire aussi à des réunions de la communauté de communes. Voilà, on fait un petit peu tout, il ne faut pas avoir les deux pieds dans le même sabot.
2: Bon, on fait un petit tour de ta mairie?
1: Allez, on est parti.
2: Déjà ton bureau, dans lequel tu as pris possession il y a quelques semaines.
1: C'est ça, on a rangé un petit peu les dossiers qui nous paraissaient pas très très importants et puis on s'est organisé un petit peu pour être à l'aise.
2: Ensuite, là ça résonne, on change d'ambiance.
1: Effectivement, là on se trouve dans la salle du conseil qui sert également à la salle du mariage. C'est l'entrée de notre mairie qui dessert à la fois le secrétariat de mairie et l'agence postale.
2: C'est ça, c'est que la particularité des petites communes, c'est qu'il faut aussi proposer un petit peu plus de choses.
1: Tout à fait, l'idée c'est de rendre des services publics aux habitants. Donc on essaie de maintenir cela. L'agence postale est ouverte 2 heures par jour. C'est un service rendu à la population.
2: Obligatoire, la photo de notre guide, le président.
1: Tout à fait, hein. Donc on ne la décroche pas celle-ci. Et puis voilà. Une petite particularité, c'est lors de la célébration d'un mariage, les fenêtres ou la porte doivent rester ouvertes.
2: Pourquoi ?
1: De façon à ce que n'importe qui puisse assister au mariage.
2: Dans toutes les communes ?
1: Oui.
2: Quelqu'un peut venir comme ça et s'asseoir, dire il connaît personne, il regarde le mariage.
1: C'est pour ça qu'on fait la publication des bancs.
2: Incroyable, mais qui fait ça ?
1: Personne, mais voilà, c'est une obligation. On doit veiller à ce que les portes ou les fenêtres restent ouvertes.
2: Ça me donne envie d'un GTST, ça. Ça me donne envie de m'incruster dans un mariage.
1: Je pense que c'est GTST, m'inviter au vin d'honneur d'un mariage.
2: Que de bonnes idées. Et alors, au quotidien, qu'est-ce que tu fais quand tu es maire d'une commune d'un peu plus de 300 habitants?
1: Donc, on prend connaissance des différents courriers. Ça va être de la publicité, du démarchage. Ça va être des installations de téléphonie qui veulent des antennes relais sur la commune. Ça va être des permis de construire, des doléances des habitants, voilà.
2: Bon, pour cette chronique, il faut toujours que je teste un truc. Qu'est-ce que je peux tester en étant maire d'une commune comme la tienne?
1: Alors, ce qui est important pour nous, c'est la fête du village qui a lieu le 14 juillet. Ah, ça, c'est une bonne idée. Hein. Ouais. Donc, pour que tout soit prêt, l'idée, c'est de penser à tout, demander les devis pour les étudier en réunion de conseil et ensuite les signer. Là, il va falloir appeler des fournisseurs. À quoi tu penses pour un bon 14 juillet à Maisonneuve?
2: Ah ouais, moi, je partais direct sur la fête et on mettait 3 pétards. Mais...
1: Non, c'est pas comme ça. Alors, si tu veux faire un feu d'artifice, il faut appeler la préfecture, remplir le formulaire pour déclarer tout ça.
2: Ouais, c'est là que j'ai le droit d'enfiler les chars.
1: Ouais, vas-y.
2: Ah ouais, bon, ça me va alors. Okay.
0: Un mandat qui commence, des dossiers qui s'accumulent et une commune qui vous fait confiance, être maire, surtout dans une petite commune, c'est un engagement à temps plein et exigeant, comme vous l'entendez, avec son lot de bonnes et de moins bonnes surprises. Bon, j'ai testé, demain c'est moi qui m'y colle. Je vous emmène tester un vol en montgolfière au-dessus de Châtellerault, oui, rien que ça. Rendez-vous donc demain à 17h10 pour écouter cette aventure totalement folle. J'ai eu la chance de le faire la semaine dernière, je vous assure, c'était un peu dingue. J'appréhendais au début, puis bon, après je me suis très vite détendu. Demain 17h10, le vol en montgolfière au-dessus de Châtellerault dont j'ai testé. Merci Florian Lévesque d'ailleurs. 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Youssou N'Dour, 7 Seconds maintenant pour la musique sur votre média de proximité dans la Vienne et les Deux-Sèvres.

0: Ici Poitou avec Youssou N'Dour et Néné Thierry, 7 Seconds. Vous restez avec nous dans les prochaines minutes. Émilie Mazoyer de retour pour vous donner toutes les dernières infos du monde musical international et notamment ce grand retour un petit peu inattendu, Paul McCartney qui revient sur scène avec un des comparses des Beatles. Oui, un de ses comparses dans les Beatles. Enfin, vous avez tout compris. Ce sera dans les prochaines minutes juste après Indochine qui vous chante le chant des cygnes sur votre radio. 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

0: Le chant des cygnes, c'était Indochine sur votre radio ici Poitou. Quelles sont les nouveautés à ne surtout pas rater dans l'actualité musicale de ce mardi? Eh bien, pour le savoir, vous tendez l'oreille maintenant vers la douce voix d'Émilie Mazoyer. C'est elle qui a toutes les infos. Salut Émilie.
1: Salut tout le monde. Émilie au rapport pour votre dose quotidienne d'actualité musicale. Vous n'allez pas croire combien de bougies Lenny Kravitz souffle aujourd'hui.

0: 62. Lenny Kravitz a 62 ans. Permettez-moi de douter. Étant donné qu'on le voit au minimum torse nu dans tous ses clips, je pense avoir une assez bonne vision du physique de la personne. Et pour ma part, je le situe dans une fourchette 30 ans, 30 ans et demi. Allons vérifier sur place. Lenny Kravitz est en tournée chez nous. Normal, c'est en France qu'il a le plus de succès depuis son premier album en 1989. Vous verrez Lenny Kravitz au Printemps de Pérouge, au Festival de Nîmes, aux Nuits de l'Erdre et en Picardie pour le Rétro C'est Trop. Le rappeur Jul vient de livrer son 26e album. C'est pas un gag, hein, mais comme il en sort 2-3 par an, ça grimpe vite. Mais le dernier, Oubliez-moi, a une saveur particulière. Il est sorti le jour de son Stade de France, archi complet. Complet comme jamais, en fait.
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0: a. Jul a battu le record d'affluence au Stade de France, détenu jusque-lors par Indochine, qui avait réuni 97 036 spectateurs pour son Central Tour en 2022. Jul a fait 3 000 de mieux, 100 000 personnes. Le chiffre a été validé par les équipes du Stade de France. C'est énorme. Le nouvel album de Paul McCartney sort dans 3 jours et on sait que ça va être canon. En duo avec l'autre survivant des Beatles, Ringo Starr, Paul McCartney nous offre avec The Boys of Dungeon Lane un album doux, nostalgique, mélodieux, incontournable. Vivement vendredi. Un film pour raconter l'histoire de l'héroïne panthéonisée Joséphine Baker. Mais quelle bonne idée! Son enfance dans l'Amérique ségrégationniste, puis Broadway et la France, le musical, le rôle de Joséphine Baker dans la résistance face aux nazis. Elle était espionne. Ses combats auprès de Martin Luther King ou les 12 enfants venus du monde entier qu'elle a adoptés. Ça, c'est un film qu'on a envie de voir. Bravo à la réalisatrice française Maïmouna Doucouré qui a décroché le projet et à la chanteuse américaine FKA Twigs qui tiendra le rôle principal iconique de Joséphine Baker. Yeah.

La jolie voix de Joséphine Baker. Merci Émilie, à tout à l'heure 20h sur Ici Poitou pour Décibel. Ce soir vous recevez Zazie puisqu'elle vient vous faire découvrir Peu Importe. C'est son nouveau single sorti vendredi dernier.

nouveau morceau que vous entendez sur l'antenne d'ici Poitou et qui est le présage d'un 12e album pour Zazie. C'est donc dès 20h sur votre radio ici Poitou. Ah bah maintenant à 17h29, le célèbre Gimme Gimme Gimme.

0: Ici Poitou avec Abba et le célèbre Gimme, Gimme, Gimme.
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0: 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Parce que l'association Noyer 1356 vous propose son spectacle itinérant à partir de vendredi et jusqu'au 6 juin. Bienvenue en l'an de grâce 1356. Et à Noyer, chacun vaque à ses occupations. Soudain, des bruits troublent la tranquillité du village. Des hommes en armure débarquent et sèment la confusion. Les arcs, les épées, les lances de combat n'augurent rien de bon. Mais qui sont-ils et que veulent-ils? Ce spectacle médiéval, conçu par 250 bénévoles, vous invite à participer le temps d'une soirée à la vie du 14e siècle. Les places partent vite, alors dépêchez-vous de réserver, c'est sur le site directement de l'association, le www.noyer-1356.org. Pensez aussi à prendre un pull et de bonnes chaussures puisque les nuits sont fraîches et la déambulation peut réserver quelques embûches. À noter aussi que fin juin, l'asso propose un marché nocturne et un spectacle de feu, mais en attendant et Noyer devint Anglois. C'est le spectacle médiéval nocturne itinérant de cette année à Noyer-Maupertuis. Rendez-vous donc vendredi et samedi, mais également les 4, 5 et 6 juin. 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
0: Dans un instant, c'est Gauvin Serz qui vous chante son nouveau single, ça s'appelle Silence Radio. Mais là, je vous propose un petit Étienne Dao à 17h35 sur le retour à la maison après cette journée de boulot et la reprise après le week-end de la Pentecôte. C'est bleu comme toi.

0: Hugo Vincerz, c'était Silence Radio.
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0: Pourquoi les enfants ne boivent pas d'alcool? C'est la question que l'on a posée ce soir à nos petits loulous. Écoutez leur réponse.
3: Parce qu'ils vont trop bourrer, ils vont danser la salsa devant tout le monde.
4: Parce que ça peut être dangereux pour leur santé s'ils en boivent beaucoup.
5: Ça va leur rendre fous.
6: Ils vont peut-être se déshabiller tout nu pour danser.
7: Pour lancer leurs amis partout, je sais pas.
8: Parce qu'ils vont peut-être pas dormir.
9: Parce que après ils vont être accro à ça et c'est pas bien. Parce que après ils vont donner des coups de pied partout, ils vont insulter tout le monde et ils vont devenir accro à l'alcool.
10: Ils vont insulter leurs parents, les frapper, les gifler, un truc comme ça.
11: Et les enfants, ils ont pas l'âge de prendre ça. C'est pas leur âge, c'est que pour les adultes.
12: Aussi, par exemple, ils boivent de l'alcool, mais après ils partent en voiture, et ben ils vont peut-être faire n'importe quoi dans la voiture.
0: Bah c'est vrai que l'alcool et la voiture, c'est pas compatible du tout. Merci les petits pois de vin. Dans un instant, votre bon de 35 euros chez Fleur au Naturel à l'occasion de la fête des mères, c'est ce que je vous offre. Après Michael Field et Tout France.

Cette chanson, elle a connu un immense succès dans plusieurs pays d'Europe, notamment en Allemagne, en Autriche ou encore en Belgique, même en Italie en 1984. Elle est même devenue numéro 1 du classement mondial français de l'IFOP le 14 octobre 84, peu avant la création du top 50 qui a vu le jour au mois de novembre. Et c'est donc la musique de Mike Oldfield avec la voix de la chanteuse écossaise Maggie Willie. C'était Tout France sur votre radio, ici Poitou. Allez, 17h48, le moment de souhaiter une bonne fête aux mamans. Bah oui, parce que ce sera dimanche, la fête des mères. 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Comme hier, à vous de me retrouver ce morceau qui met à l'honneur les mamans. Alors je vous laisse écouter et ensuite je vous ferai deux petites propositions.

Et alors, ce que vous venez d'entendre, est-ce que c'est Florent Pagny avec 8e merveille ou est-ce que c'est Mylène Farmer avec Maman a tort? Vous avez la réponse, vous nous appelez tout de suite au 05 49 60 20 20. Ce sont les deux chansons qui évoquent les mamans, mais est-ce que c'est Florent Pagny 8e merveille, est-ce que c'est Mylène Farmer Maman a tort? Vous de me le dire, 05 49 60 20 20. Allez, bonne chance, Lerita Mitsuko maintenant pour vous accompagner. C'est Andy sur Ici Poitou.

0: Andy, c'était l'Erita Mitsuko à 17h53.
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0: Bonsoir Laurence.
3: Oui, bonsoir.
0: Vous nous appelez d'où, Laurence, dites-moi?
3: De Chauvigny.
0: À Chauvigny, et qu'est-ce que vous faites à Chauvigny en ce moment? Est-ce qu'on est resté au frais ou est-ce qu'on est sorti un peu cet après-midi?
3: Non, du tout. Non, je rentre du travail.
0: Ah, vous faites quoi dans la vie?
3: Je suis infirmière.
0: D'accord, ah oui, donc on est en libéral ou en...
3: Non, au CHU.
0: Ah oui, ok, très bien. Bon, au moins vous avez évité les trajets en voiture. Ce qui est plutôt pas mal, parce que vu la chaleur du jour, ça c'est compliqué. On pense à vous d'ailleurs qui bossez dehors et sur la route. Voilà, avec ces fortes chaleurs, pensez à bien vous hydrater. Bon, Laurence, retour du boulot. Est-ce que vous êtes maman?
3: Oui, tout à fait.
0: Bon, est-ce que ce cadeau serait pour vous ou pour votre propre maman?
3: Non, je pense que ça va être pour ma propre maman.
0: Évidemment, un joli bouquet de fleurs à lui offrir, puisque j'ai 35€ de bon d'achat à vous offrir maintenant chez Fleurs au Naturel, dans les boutiques de Châtellerault, de Niort, de Bessine, de Migné-aux-Anse ou de Poitiers, c'est vous qui choisissez. Mais il fallait retrouver ce morceau qui met à l'honneur les mamans. Alors, est-ce que c'est Florent Pagny ou est-ce que c'est Mylène Farmer?
3: Mylène Farmer.
0: Évidemment, avec Maman à tort.
4: Maman à tort.
0: C'était donc bien la bonne réponse, Laurence. 35€ chez Fleurs au Naturel. Ça y est, c'est pour vous.
3: Merci beaucoup.
0: Avec grand plaisir. Là, très rapidement, il y a un cadeau un peu insolite que vous avez déjà eu là pour la fête des mères. Parce que bon, les cadeaux des enfants, c'est toujours très mignon, mais parfois, à pas se mentir, que ça ressemble pas à grand chose.
3: Moi, j'ai eu, comme je pense beaucoup de mamans, des petits colliers de pâtes.
0: Ah oui, c'est vrai.
3: De différentes couleurs.
0: C'est vrai que j'avais oublié le collier de pâtes. C'est le classique tous les ans.
3: Bon, ça fait toujours plaisir.
0: Mais évidemment, de toute façon, tout ce qui vient des enfants, ça fait plaisir. On est d'accord, Laurence?
3: Oui, tout à fait.
0: Bon, eh ben, je vous souhaite d'avance une belle fête des mères et surtout une belle soirée. À bientôt.
3: Merci.
0: Au revoir.
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0: Tu ne m'as pas laissé le temps. C'était David Hallyday sur votre radio ici Poitou.
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0: Excellent début de soirée avec ici Poitou. Nous sommes mardi le 26 mai, il est 18h. Et à 18h, les infos, c'est avec vous Christophe Tourné, bonsoir.
2: Bonsoir, nous sommes le 26 mai et ce n'est pas complètement inutile de le rappeler lorsqu'on voit les records de chaleur qui tombent les uns après les autres et ça va continuer ces prochains jours dans nos départements. Bonsoir Théo, mettons Régimbault.
3: Bonsoir à tous.
2: Les Deux-Sèvres vont passer en

0: Le Moreau, le météorologue d'ici Poitou, nous explique les raisons.
1: C'est tout simplement que la vague de chaleur gagne en intensité à partir de demain, notamment les températures nocturnes qui, alors parfois seront légèrement inférieures à 20 degrés, mais parfois elles seront aussi supérieures. La moyenne globale sur le département atteindra les 20 degrés la nuit et ne descendra pas en dessous. Donc c'est ce qui motive ce passage en vigilance orange.
0: Pour la Vienne, pas de changement pour l'instant, car l'intensité est un tout petit peu moins élevée. Le département reste en vigilance jaune. Rappelons tout de même que ces températures à cette saison, à ce niveau, ne sont pas normales. Emmanuel Moreau.
1: Ce sont des températures exceptionnelles. On n'a jamais observé dans le passé à un tel niveau d'intensité. C'est de l'ordre de l'inconnu. On atteint au niveau national une anomalie de plus 7 degrés. La seule fois qu'on l'a atteint, c'était lors de la canicule de 2003.
0: Mais heureusement, les records absolus ne sont pas encore battus. Il faudrait atteindre plus de 40 degrés, ce qui n'est pour l'instant pas prévu.
2: Oui, ceci dit, on rappelle que nous sommes en mai et que l'été ne débute que dans un mois. Merci Théo. Cette vague de chaleur est évidemment aussi suivie de près dans les écoles. Des kits canicules ont été transmis par le rectorat de l'Académie de Poitiers pour adapter l'organisation des écoles, des collèges et des lycées à la chaleur. Les précautions restent de mise, d'autant plus, Naomi Bonin, que des examens arrivent très vite.
3: Avec notamment les épreuves du bac professionnel après-demain jeudi, et puis arrive très vite ensuite celle du CAP, puis du bac général et technologique à partir du 11 juin. Le ministre de l'Éducation n'envisage pas pour le moment un report de ces examens. Les gestes habituels seront de mise, choix des salles les moins chaudes, aération la nuit, mais les marges de manœuvre ne sont pas immenses. La grande majorité des épreuves sont déjà organisées le matin, mais le problème de fond, c'est celui du bâti scolaire. De très nombreux établissements sont de vrais passoires thermiques. Ils sont rénovés, mais très lentement. Il faut dire que les coûts sont énormes pour les collectivités. C'est aussi une question de choix politique, estime Bruno Bobkiewicz, secrétaire général du SNPDEN, principal syndicat des chefs d'établissement.
4: C'est moins vendeur pour le grand public de rénover un bâtiment ou de l'isoler thermiquement que de distribuer des ordinateurs portables aux élèves. Encore une fois, faisons plutôt ce qui semble efficace que populaire. Je crois que c'est nécessaire d'arbitrer en direction du thermique notamment, hein, parce qu'il y a une urgence climatique. On le voit bien aujourd'hui.
3: Un plan de subvention de l'État aux collectivités locales a bien été lancé il y a 3 ans de 2 milliards d'euros, a rappelé le ministère de l'Éducation. Un établissement sur 10 est en cours de rénovation, selon lui.
5: Et parmi les conséquences inattendues de l'envolée des températures dans la région de Châtellerault, les montgolfières sont-elles clouées au sol?
2: Oui, les nacelles restent à terre pour des raisons de sécurité. Il faut en effet de l'air chaud pour faire voler une montgolfière, mais pas quand il est ambiant, ça devient compliqué, explique le pilote poitevin Rémi Ouvrard.
6: Par exemple, au Maroc, il m'est arrivé d'aller voler au Maroc l'hiver, et eux, déjà depuis plusieurs années, ils font que des vols du matin. Ils ont complètement stoppé les vols du soir, et en fait, on est en train de se rendre compte que ces vagues de chaleur sont en train de remonter vers le nord de l'Europe. Et donc, nous faisons de moins en moins de vols du soir depuis déjà 5-6 ans. Pour vous donner un ordre d'idée, je dirais que 80% de nos vols du soir maintenant sont annulés d'avril à octobre et ça ne cesse d'augmenter ce pourcentage, donc on a l'impression que d'ici quelques années on pourra même plus voler le soir du tout. Et ça, c'est vrai que c'est assez gênant pour nous. Ouais.
2: La chaleur qui pousse aussi des manifestations à être annulées. C'est le cas par exemple à Poitiers pour les spectacles du clown Touga prévus ce soir et demain place Leclerc. Même chose pour l'ensemble des animations prévues demain dans le cadre de la journée de clôture de mai à vélo au Vélodrome. Ça concerne la véloparade des enfants et le concert place de Coubertin. Poitiers qui, comme de nombreuses communes du Poitou, a activé aujourd'hui son plan canicule.
5: À Vouneuil-sur-Vienne, des caravanes des gens du voyage ont investi le terrain de foot communal.
2: La mairie vient de saisir la préfecture pour obtenir une mise en demeure des propriétaires des caravanes de quitter les lieux. La gendarmerie et les services de Grand Châtellerault ont également été alertés. La dernière occupation du site remontait à 2024. Dans les Deux-Sèvres, il y a eu un accident ce matin entre Saint-Mexant-l'École et Soudan, près du péage de l'A10. Une voiture conduite par une femme de 78 ans s'est arrêtée à un stop, mais elle a redémarré sans avoir vu qu'un poids lourd arrivait. Résultat, le poids lourd s'est retrouvé en travers de la route et la voiture a fini dans un talus. Il n'y a fort heureusement que de la tôle froissée.
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2: La météo en Poitou, on le disait, Dorian, il va faire encore très chaud.
5: Mais oui, et vous l'avez dit, vigilance jaune actuellement dans nos deux départements, Vienne et Deux-Sèvres, pour le phénomène de canicule. On passe en orange demain.

0: Pour les Deux-Sèvres, la Vienne qui restera en jaune. Donc, un grand et beau soleil toujours jusqu'à ce soir, évidemment. Entre 17 et 20 degrés, c'est les températures que vous devez attendre cette nuit dans nos deux départements, bien au-dessus des valeurs normales de saison. Pour dormir, ça risque d'être compliqué. Moi, j'en fais l'expérience chez moi. Il fait chaud dans la chambre, très très chaud. Surtout quand elle est en hauteur. C'est encore plus compliqué. Sinon, demain, mercredi, une matinée ensoleillée. Et ensuite, selon Météo France, le ciel va devenir de plus en plus nuageux. Et on a un risque d'orage important demain en Vienne et Deux-Sèvres. Il faut bien que ça pète un moment. Dire, ça va faire du bien.
1: Si ça amène un peu de fraîcheur, pourquoi pas.
0: Mais ah bah normalement, oui. Pas trop, mais bon, écoutez, on verra. En tout cas, les températures demain matin entre 19 et 20 degrés dès le début de la journée et demain après-midi entre 34 et 35 pour les maximales. Et je rappelle que les températures qui sont données à chaque fois par Météo France, ce sont les températures à l'ombre. Donc en plein cagnard, ça monte beaucoup plus haut. Donc évidemment, vous faites attention, vous vous protégez et vous vous hydrater, c'est la règle importante à respecter pendant les fortes chaleurs. Ce que j'espère juste, c'est qu'on va pas avoir ce temps-là fin mai, et puis que début juillet, ce sera pourri, parce que là, ce sera un petit peu gênant. Parce qu'en général, mon petit nez, quand il commence à faire beau et chaud très très vite, ça sent pas bon pour la suite.
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0: On aura un bel été dans le Poitou, on y croit. Allez, Queen maintenant, Kind of Magic.

0: A Kind of Magic, c'était Queen. Vous écoutez Ici Poitou à 18h12.
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0: Dans un instant, l'invité d'Ici Poitou, vous la connaissez certainement, elle s'appelle Elisa Tovati et la chanteuse, actrice vient dans le Poitou. Ce sera ce jeudi 28 mai à 20h au CGR de Niort pour vous présenter son spectacle concert conférence qui s'appelle Elisa fait son cinéma. En gros, elle reprend avec un musicien les plus grands tubes du cinéma et puis en même temps, elle vous raconte des anecdotes sur sa vie dans le ciné, des anecdotes qu'elle a elle-même vécues et d'autres qu'on lui a racontées, qu'elle a envie de vous partager. Mais elle va surtout tout vous expliquer dans un instant un peu mieux que moi, puisqu'elle est notre invitée Ici Poitou. Elisa Tovati nous rejoint sur l'antenne d'Ici Poitou juste après Benabar et son tout nouveau single. Ça s'appelle Quoi qu'on dise.
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0: Lucie Poitou vous emmène à la rencontre d'une chanteuse, d'une actrice que vous connaissez très bien. Et elle vient nous voir dans le Poitou. Ce sera jeudi soir au CGR de Niort pour vous présenter son nouveau spectacle. Elisa fait son cinéma. C'est Elisa Tovati qui est l'invitée d'Ici Poitou ce mardi soir. Bonsoir Elisa.
1: Mais bonsoir, je suis ravie d'être avec vous.
0: Eh bien, on est ravis aussi de vous accueillir parce que, je le disais, vous venez nous voir jeudi soir pour ce concert-conférence. On est vraiment sur un mix des deux, me semble-t-il.
1: Oui, c'est ça, un concert très intime dans un écrin particulier puisque ça sera dans le cinéma CGR de Niort pour l'événement Vivance. Et ce qui est fantastique, c'est que ce spectacle qui s'appelle « Elisa fait son cinéma », c'est justement un spectacle qui rend hommage à toutes les plus grandes et les plus belles chansons du cinéma. Donc, ça prend tout son sens de chanter dans un cinéma. Et évidemment, comme on parle de cinéma, on parle d'image aussi. Et donc, c'est un concert qui sera immersif puisqu'il y aura des projections vidéo, des créations vidéo en trois dimensions. On sera dans un écran immergé par toutes ces images de films et aussi des créations que nous avons faites pour le mieux possible servir ces chansons cultes. Alors, ça peut être la chanson d'Hélène, ça peut être Top Gun, ça peut être la chanson de La Boum, ça peut être Porquetéba, ça peut être les chansons de Podan, des chansons plus contemporaines aussi. Et donc voilà, on va s'amuser avec 21 chansons du cinéma, ça sera un piano-voix. Et ce que j'aime par-dessus tout, c'est la proximité que je vais avoir avec le public lors de ce concert. On va pouvoir presque se toucher, se regarder dans chaque détail du blanc de l'œil. Et ça, c'est pour moi magnifique parce que c'est des concerts où on a besoin d'être intime avec le public pour créer l'émotion.
0: Ouais, c'est l'avantage d'une salle de cinéma par rapport à un Zénith, par exemple, où là, on est un peu plus distant.
1: Exactement. Ça serait pas le même spectacle qu'on ferait de toute façon. Hein. Après, dans quelques semaines, je fais ce spectacle aussi à Portée les Valences devant plus de 5000 personnes, donc ça sera pas la même ambiance. Mais là, en tout cas, c'est 200 privilégiés qui seront là, immergés dans ces créations vidéo avec ce grand pianiste David Adjadj qui vient spécialement de l'étranger pour nous. Et puis voilà, ça va être une heure et demie de chansons, de cinéma et d'émotions.
0: En termes de décor, on est presque sur un tournage de film, au final, avec vous.
1: Alors, je ne sais pas si c'est un tournage de film, mais à travers les vidéos, ce qui est fantastique, c'est qu'on peut se balader. C'est-à-dire qu'il y a une chanson, par exemple, Drôle de vie, la chanson du film Tout ce qui brille. Alors là, tout d'un coup, on est sur une plage des Caraïbes au coucher du soleil. Et puis, tout d'un coup, avec Top Gun, on est dans un avion, dans les airs. On a décollé d'un porte-avions. Et puis avec La Boum, on retombe un peu dans ces booms qu'on connaissait bien des années 90 avec Sophie Marceau. Il y a Love Story aussi. Donc à chaque fois, sur chaque chanson, il y a une ambiance vidéo différente et des images différentes qui fait qu'en effet, on voyage en restant dans son fauteuil.
0: Mais oui, totalement, et c'est ce qui va se passer avec vous ce jeudi soir au CGR de Niort. Ce qui est important, c'est qu'au milieu de toutes ces chansons que vous allez reprendre, vous allez aussi vous confier au public, discuter, parler.
1: C'est ça, c'est comme si on était dans mon salon et comme si vous étiez des amis très précieux. Donc évidemment, il y a des anecdotes, il y a des confidences, il y a aussi parfois des discussions autour d'une actrice ou d'un film. On essaye de créer un contact qui est surtout humain, sincère, bienveillant. Et puis surtout, moi j'aime toutes les surprises qu'un spectacle peut vous apporter. C'est-à-dire que là, il y a quelques jours à Carpentras, il y a une jeune fille qui chantait très bien au premier rang. Elle est montée sur scène avec moi et on a partagé un duo ensemble et on a dansé. Parfois, il peut y avoir des accidents qui deviennent des heureux accidents. Je fais monter les gens sur scène ou moi-même, je vais m'asseoir dans la salle, je veux dire. Donc en fait, il se passe toujours quelque chose. Rien n'est verrouillé. Et j'aime bien être souple des genoux, comme on dit aussi, c'est-à-dire pouvoir, ou au surf d'ailleurs, pouvoir voir arriver la vague et pouvoir slalomer à droite ou à gauche. Donc, je ne sais pas ce qui va se passer, en fait. Tout dépend de qui j'aurai aussi en face de moi. Et c'est ça qui est magique. C'est l'alchimie entre un public et une artiste.
0: Et cette alchimie, ça donne Reality, le morceau de La Boum, évidemment, que l'on va écouter maintenant sur votre radio ici Poitou. Vous restez avec nous, Elisa Tovati. On se retrouve dans les prochaines minutes. Si vous voulez la rencontrer et voir le spectacle, bah, j'ai peut-être un beau cadeau pour vous dans un instant. Vous restez à l'écoute d'ici Poitou. Je vous explique tout dans les prochaines minutes.

0: La reprise de Richard Sanderson par Elisa Tovati, Reality, la bande originale de La Boom. À l'occasion de son spectacle, Elisa fait son cinéma.
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0: Et ce spectacle, vous allez pouvoir le découvrir chez nous dans le Poitou. Ce sera jeudi soir, 20h, au CGR de Niort. Un concert-conférence dans lequel Elisa Tovati chante évidemment les chansons du cinéma. Mais elle vous raconte aussi de jolies anecdotes. Et elle est toujours notre invitée ici, Poitou. Juste après, bah tiens, ce léger extrait de la bande originale d'une histoire d'amour chantée par Elisa Tovati.

0: Vous qui avez été pas mal sur des plateaux de tournage, hein, puisque vous avez joué, vous racontez des anecdotes personnelles que vous avez pu vivre dans toutes ces années de plateau ?
1: Bien sûr, des déceptions, des échecs, des rencontres, et puis aussi des anecdotes qui m'appartiennent pas. Par exemple, des ronds dans l'eau que je chante, cette chanson de la délicieuse Françoise Hardy. En fait, c'est la BO d'un film de Claude Lelouch, la façon dont il l'a faite dans le film et l'exigence qu'il avait pour qu'elle existe. Enfin voilà, à chaque fois on se balade sur des anecdotes perso et des anecdotes du cinéma. L'essentiel, c'est de pouvoir passer un très bon moment. C'est des Madeleines de Proust, vous savez. Mmh. Je vois souvent des gens émus, pleurer en disant « ça me rappelle quelque chose, diabolomante ». J'ai vu un jeune homme il y a quelques jours qui avait la larme à l'œil au premier rang et qui me dit « oh là là, ça me rappelle plein de bons souvenirs ». C'est pas forcément des larmes tristes, hein. c'est des mémoires sensorielles qui sont agréables de retrouver toutes ces chansons réunies en un seul concert.
0: Et ça montre la puissance du cinéma et de la musique qui l'accompagne. Et j'avais eu la chance, moi, de rencontrer Claude Lelouch, je vous en avais parlé, j'ai eu la chance de l'interviewer il y a 2 ans quasiment maintenant, et on avait parlé de ce rapport entre musique et cinéma qui porte une bonne partie du film finalement, et c'est ce que l'on va pouvoir découvrir aussi avec vous ce jeudi soir.
1: Mais vous savez, la musique et le cinéma sont des phares qui éclairent nos chemins. Et qui nous rappelle la beauté finalement et la puissance de l'art. Et donc on va célébrer cette puissance et cette beauté-là.
0: Mais totalement, et c'est donc ce jeudi 28 mai 20h au CGR de Niort. Mais qu'est-ce qui vous a poussé, vous, Elisa Tovati, quand même, à vous lancer dans cette aventure, de vous dire « je vais aller dans un cinéma avec un musicien et je vais redonner vie aux plus grands chefs-d'œuvre musicaux du 7e art ».
1: Je vais faire comme si vous étiez un copain et qu'il n'y a personne qui nous écoutait. Très vulgairement, ouais. J'avais un peu le cul entre deux chaises, comme on dit. C'est-à-dire que j'étais une partie côté cinéma, une partie côté musique, et souvent les gens me disent « alors t'es quoi ? T'es comédienne ? T'es chanteuse ?» Et donc j'avais envie de réunir mes deux passions à travers une passerelle merveilleuse qui réunirait ma passion du cinéma et de la chanson et de la musique et de l'interprétation. Parce qu'il faut savoir que chaque chanson, je les interprète parfois avec émotion, avec audace, enfin on s'amuse, hein, on est là pour s'amuser, rien n'est sérieux, il n'y a que la mort qui est sérieuse. Et donc du coup j'avais envie de faire ce spectacle-là que j'ai fait pendant 3 semaines au Festival d'Avignon. Et ça a été un gros succès. Et du coup, je me suis dit, on va pas arrêter comme ça, on va aller se balader. Donc, dans toutes sortes d'écrins, j'étais dans un chapiteau il y a quelques jours, là, dans une salle de cinéma. Pour la fête de la musique, ça sera un concert gratuit en plein air. Je m'amuse, en fait. C'est un format qui peut aller, qui peut se glisser dans n'importe quel écrin. Et donc, on en profite. Parfois, il y a plus de musiciens. Parfois, c'est qu'un piano-voix. Voilà, l'essentiel, c'est de transmettre et de partager.
0: La Boum, la chanson d'Hélène, les plus grandes bandes originales qui ont marqué vos vies, réinterprétées avec une émotion pure, celle d'Elisa Tovati et du musicien qui l'accompagne. On peut rappeler son nom, je ne l'ai plus, je vous avoue.
1: Il s'appelle David Adjadj, c'est un très grand musicien. J'ai beaucoup de chance de l'avoir avec moi et avec nous. Et il est un artiste accompli et nous l'aurons tout spécialement à Niort pour ce concert au CGR.
0: Et c'est donc ce jeudi soir, 20h. Vous connaissez un peu le Poitou, vous êtes déjà venu, Elisa ?
1: Je suis venue tourner dans les environs un film il y a quelques années avec Mathilde Seigné.
0: Et donc vous gardez un bon souvenir de la région, ça va, on vous a pas traumatisé ?
1: Ah, mais oui, sinon je reviendrai pas.
0: Et ben voilà, tout va bien et on est ravis de vous accueillir. Rendez-vous jeudi 20h au CGR de Niort pour aller voir Elisa Tovati avec ce concert-conférence, un mix entre les deux. On parle, on chante et on se remémore de jolis souvenirs du cinéma. Ça s'appelle Elisa fait son cinéma et vous pouvez réserver vos places dès maintenant sur le site du CGR, www.cgrcinema.fr, et vous allez évidemment sur celui de Niort. Merci beaucoup Elisa Tovati d'avoir été avec nous.
1: Merci beaucoup, au revoir, à bientôt.
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0: Bon, elle vous a convaincu, Elisa Tovati. Vous avez envie d'aller le voir, ce spectacle. Elisa fait son cinéma au CGR de Niort jeudi soir. 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

0: Ici Poitou, avec la douce voix de Kate Bush.
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0: Bon, elle était notre invitée il y a quelques instants. Elisa Tovati vient nous revoir dans le Poitou. Ce sera ce jeudi soir, le 28 mai à 20h au CGR de Niort, pour Elisa fait son cinéma, dans lequel elle reprend avec un musicien les plus grands tubes du 7e art, les plus grands chefs-d'œuvre, les plus grandes bandes originales. Et en même temps, elle se confie sur sa passion pour le cinéma, les masques et la lumière. Venez vibrer avec elle à Niort, jeudi soir à 20h. 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
0: La musique avec les Kool & The Gang, Celebration et Amir maintenant. Déclaration d'amour à l'imparfaite.

0: Cool and the Gang avec Celebration sur votre radio ici Poitou, vendredi soir, direction le Palais des Congrès du Futuroscope pour applaudir l'auteur Bernard Werber qui se lance sur scène avec son voyage intérieur expérimental. Ça donne ça.
1: Le seul fait qu'on soit nombreux à chanter fait qu'on va tous chanter juste. À quelques exceptions près, un spectacle, je me rappelle que j'étais arrivé à tous chanter faux, mais vous n'allez pas tomber dans ce petit souci. Donc, moi, ce que j'aimerais, c'est que dans cette salle des congrès, on fasse une super bulle de son, très jolie, qui fasse un accord mi sol si, et puis on verra bien ce qui se passe.
0: Un accord au tourisme spirituel, signé Bernard Werber, c'est vendredi soir, au Palais des Congrès du Futuroscope. Et puis sinon, si vous cherchez comment occuper les enfants cette semaine et notamment demain, mercredi après-midi, sachez qu'il y a l'exposition de temps en temps à l'espace Mendès France de Poitiers, une expo dédiée aux 3-6 ans qui se déroule jusqu'à dimanche. Le but, c'est de comprendre le temps qui rythme notre quotidien, qui structure nos organisations, nos vies et nos relations dans un monde qui va toujours plus vite. Il articule l'environnement des enfants dès leur plus jeune âge, mais reste souvent difficile à appréhender. C'est donc une expo qui aide les enfants à mieux se repérer dans c'est en pluriel et c'est donc jusqu'à dimanche, espace Mendès France de Poitiers pour les 3-6 ans. Et enfin, vendredi 5 juin, donc la semaine prochaine, direction la Clameur de Niort pour chanter avec Gospel pour s'envoyer. Toute la troupe de Gospel pour s'envoyer sera sur la scène de la Clameur de Niort, un spectacle à ne pas louper si vous voulez vos places, www.laclameur.net. Tom's Diner maintenant par DNA et Suzanne Vega sur votre radio ici Poitou.

0: Ici Poitou avec le Tom's Diner de DNA et Suzanne Vega. Demain matin dès 6h, sur Ici Poitou, vous allez vous réveiller, toujours avec Aurélie Garcia, bonsoir.
1: Bonsoir tout le monde.
0: Comment ça va?
1: Très très bien.
0: Mais oui, parce que demain on va parler rugby avec vous, on va même peut-être faire du rugby, enfin c'est quoi cette affaire?
1: Vous êtes le prochain Antoine Dupont d'Orient Paris, je vous l'annonce.
0: Écoutez, on en est loin.
1: Pas du tout. Moi j'ai autre chose à vous proposer alors. 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
0: C'est un super cadeau. Moi, j'ai envie de chanter Les yeux d'Émilie, là, de Joe Dassin,
1: Vous êtes déjà prêt pour la troisième mi-temps?
0: Bien sûr.
1: Pour la fête après.
0: Toujours. Tant qu'il y a la fête, on est sympa. Mais...
1: des cadeaux. La fête, moi je dis oui. Allez.
0: Rendez-vous demain matin.
1: Ouais, à partir de 6h40, n'hésitez surtout pas à vous sélectionner pour le grand tirage de vendredi.
0: On sera là. Merci Aurélie, à demain.
1: À demain.
0: Et juste après vous, à 9h, ce sera Frédéric Gissot pour Bienvenue chez vous. Bonsoir Frédéric.
2: Bonsoir Dorian.
0: Alors, on peut faire des choses formidables avec une montgolfière et j'en sais quelque chose.
2: Oui, établir des records ou encore voir la Terre vue du ciel, mais aussi contribuer à la connaissance scientifique. Deux laboratoires de recherche, un de l'Université de Limoges et un autre de l'Université de Poitiers, travaillent ensemble en ce moment pour mieux connaître les conditions de transmission des réseaux 4G et 5G associés aux technologies radio air-sol. Jean-Daniel Ouvrard a accepté de contribuer à prendre ces mesures en situation de mobilité aérienne. Il pilotera sa montgolfière et prouvera ainsi que même les nouvelles technologies ont besoin des vieilles inventions. Les données récoltées seront précieuses pour améliorer la communication des drones et des véhicules aériens connectés.
0: Rendez-vous donc avec vous demain dès 9h, Frédéric Gissot. Et dans la chronique J'ai testé de demain, moi je vous emmène en montgolfière avec Rémi Ouvrard. C'est le fils de Jean-Daniel Ouvrard qui sera à vos côtés, Frédéric Gissot. Donc J'ai testé spécial montgolfière, c'est demain avec moi-même. Allez, Pierre Garnier, l'horizon maintenant. 6h du

0: Ici Poitou avec le Cambodia de Kim Wilde. Avant 19h, c'est Gaëtan Roussel, tout s'en va.
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0: s'en va, c'était Gaëtan Roussel.
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0: Excellente soirée avec ici Poitou, nous sommes mardi le 26 mai, il est 19h. Le point complet sur l'actu en France et dans le monde avec Marine Le Génie, belle soirée.
2: Deux jours après la découverte du corps sans vie d'un enfant de 11 ans à Rennes, sur les bords de la Vilaine, une serviette de bain serrée autour du cou. Les deux suspects, un garçon de 16 ans et une fille de 15 ans, ont reconnu les faits. Bonsoir Thomas Pinaroli.
3: Bonsoir.
2: Alors les deux jeunes ont avoué avoir étranglé l'enfant pour une histoire d'appât de pêche.
3: Oui, du matériel qui vaut quelques dizaines d'euros et que Théo aurait volé aux deux ados avec qui il est parti pêcher dimanche après-midi. Un jeune homme de 16 ans, interpellé hier matin, et une fille de 15 ans qui s'est rendue d'elle-même. Ils ont tous les deux reconnu en garde à vue avoir étranglé l'enfant et c'est bien cette strangulation qui l'a tué selon le rapport d'autopsie. Les deux jeunes sont ensuite partis en courant avec les affaires de Théo. Les enquêteurs les ont retrouvés chez eux hier. L'adolescente connaissait la victime, tous deux était dans le même collège Échange en centre-ville de Rennes. En revanche, l'adolescent, lui, n'a rencontré Théo que la veille du drame, lors d'une première

0: Sèvres s'ajouteront aux 9 déjà concernés. Plus d'une vingtaine sont en jaune. La chaleur pourrait atteindre localement des températures exceptionnelles de 38 voire 39 degrés ces prochains jours. Des conditions à la limite du supportable pour celles et ceux obligés de travailler en extérieur, de faire des efforts physiques, comme sur le chantier du musée d'art de Belfort. Les travailleurs du BTP essaient de s'adapter comme ils peuvent, Pauline Boudier.
1: Casque sur la tête, pantalon de chantier, Anthony n'a pas encore de la sueur sur le front alors qu'il décharge le Manitou, sorte de petit tracteur dont il est le conducteur.
2: C'est un sonar, il n'y a pas de pile, donc voilà. On ne peut pas ouvrir grand-chose, il n'y a rien qu'ouvrable, à part la porte latérale, c'est tout, mais c'est avec les roues, c'est pas possible.
1: Il essaye de prendre un maximum de petites pauses à l'ombre quand le chantier le permet, mais sinon, il n'y a pas de secret.
2: On s'hydrate et puis on bouge le casque, quoi, pas trop le choix.
1: En cas de pic de chaleur, les chefs d'entreprise doivent effectivement fournir aux employés de l'eau en quantité suffisante. En l'occurrence, sur le chantier rue de Mulhouse, il y a un point d'eau. Mais il Mazuk Mac, patron de l'entreprise Matlock, qui s'occupe du terrassement, préfère prévoir en plus.
3: On amène notre pack d'eau, puis on met dans un endroit en ombre, pas qu'il prend le soleil. On prend carrément l'arrosoir et puis ça fait du bien.
1: Une pluie d'eau pour se rafraîchir. Quelques mètres plus loin, Jérémy est dans sa mini-pelle. Il a une autre stratégie pour bien vivre les journées de grosse chaleur.
4: Moi, je vais manger à l'extérieur où il fait plus frais.
1: S'assurer que ses employés mangent bien, c'est une des problématiques, dit le Mazuk Mac.
3: On a des salariés qui fument, qui ne ramènent pas leur gamelle. Ils ne sont pas habitués. Et s'ils ne mangent pas, ils vont tomber dans le pomme. Et en plus, avec la chaleur et tout, donc moi, je leur paye le resto.
1: Des frais supplémentaires qu'il a du mal à se faire rembourser.
0: Un reportage signé Pauline Boudier. Il n'y a pas de tension particulière aux urgences ou au SAMU, dit la ministre de la Santé, Stéphanie Rist, qui appelle les Français, notamment les sportifs, à se méfier. Dossier complet sur cette vague de chaleur à retrouver sur ici.fr. Stellantis va investir plus d'un milliard d'euros pour produire une nouvelle génération de voitures électriques à partir de 2029. Annonce faite par Emmanuel Macron aujourd'hui, un chiffre qui n'est à ce stade pas confirmé par l'entreprise. Le chef de l'État recevait à l'Élysée un parterre d'industriels et d'entreprises engagés dans l'électrification de la France. Les nouvelles de Roland-Garros, grosse déception pour la demi-finaliste sortante et numéro 1 française, Loïse Boisson, éliminée d'entrée par Anna Kalinskaya 2-7 à 0. On se console donc avec l'exploit de Moïse Kwame, ce jeune prodige du tennis, 17 ans, a sorti l'ex numéro 3 mondial, aujourd'hui 46e, le croate Marin Cilic en 3-7. Moïse Kwame est français, c'est son premier tournoi du Grand Chelem. Il n'est pas prêt d'oublier ce 26 mai 2026.
5: C'est clair que ça restera une date que je me souviendrai toute ma vie. Beaucoup d'émotions. Je suis très content d'avoir pu remporter mon premier match ici à Roland aussi. En tout cas, pour ma part, j'ai du mal un peu à avoir ce côté plaisir. Et aujourd'hui, je l'ai eu. Donc, je m'entraîne énormément pour ce genre de moment. En un sens, non, je me surprends pas, mais on apprend tous les jours sur soi. Donc, une nouvelle étape franchie, j'ai envie de dire. Le plus important, c'est de continuer sur cette lancée.
0: Moïse Kwame, 17 ans, 318e mondial, est entraîné par Richard Gasquet. Ce soir à 20h15, un autre Français, Clément Tabour, affronte un gros morceau, l'Italien Yannick Sinner en night session, comme on dit.
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7: Un temps soit à faire un barbecue, soit à rester à la maison, les volets fermés et bien au frais. Cette vigilance jaune en Vienne et de Sèvres pour le phénomène de canicule. Elle se poursuit, cette vigilance, même pour demain, mercredi 27 mai. Un temps souvent ensoleillé dès le matin, mais attention, en fin d'après-midi demain, les orages seront de retour. Accompagnés de pluie, ils vont se former, notamment sur le Loup du Nez pour commencer et ensuite se généraliser à tout le département de la Vienne. Et même chose dans les Deux-Sèvres. Au lever du jour demain matin pour les températures, 20 degrés à la Motte-Saint-Héré. Si vous êtes à Poitiers, Jean-Sétenzé, 22 degrés. Niort-et-l'Encloître, jusqu'à 23 degrés. Laurent Petit-Guillaume, maintenant, c'est 100% années 80 pour rester au frais.
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9: Bonsoir à tous, la magie des années 80 est de retour. Eh ben oui, pourquoi ces chansons n'ont-elles pas quitté notre mémoire juste parce qu'elles avaient un petit secret qui se résume par... Elles étaient juste bonnes, ben voilà. Et ce soir, elles sont de retour, et ça commence comme ça.

0: Francis Cabrel, c'était Animal. 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
0: Sur l'album Sarbacane, qui mérite d'être dans votre collection de CD, de téléchargement et même de vinyle, tellement c'est devenu un classique. Mais je pense que c'est déjà fait. Animal, c'est un titre sur notre part instinctive, sauvage. Et oui, nous sommes tous des petites bébêtes quand la passion vient dominer nos élans. Bon allez, ça suffit, la psychologie à bas prix. Revenons au rythme et à notre Zoulou préféré, Johnny Clegg, Scatterlings of Africa. C'est dans la suite de 100% années 80.
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0: Luna Parker, c'était des États d'Amérique. Un petit jeu de mots, ça n'a jamais fait de mal à personne, et surtout pas à Rachel et Eric qui, avec cette chanson, atteindront quand même la 10e place du top 50 en 1987. Vous écoutez 100% années 80, on continue à feuilleter l'album Souvenir en musique avec un titre qui a fait danser la planète en 1984, Somebody's Watching Me. Rockwell arrive juste après ça.
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0: Ici Poitou, c'est 100% années 80 jusqu'à 20h et tout de suite, quelques infos près de chez vous.
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0: C'était Alain Chamfort.
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0: Alain Chamfort qui a bien fait de quitter l'écurie Claude François qui lui produisait des tubes pour Midinette pour aller frapper à la porte de Serge Gainsbourg et lui proposer de travailler ensemble. Après hésitation, il a accepté. Et Bambou en est un exemple. C'est une chanson qui s'inspire de la nouvelle compagne de Gainsbourg et qui va devenir le plus grand succès d'un autre. Bah, en l'occurrence, Alain Chamfort. Bah, voilà. Pour la suite, il paraît que la vidéo Kill the Radio Star, bon, c'est seulement les Buggles qu'ils disent et qu'ils chantent.
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0: 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On dit que c'est la première chanson rap en France, mais les ondis n'ont pas toujours raison. Hein. Alors disons que c'est une chanson culte des années 80 et qu'on ne se lasse pas du petit accent de l'américaine Vali. La suite de votre soirée à 20h, Décibel, Émilie Mazoyer qui reçoit ce soir Zazie. Ce sera après, entre autres, U2 qui arrive dans un instant avec I Still Haven't Found What I'm Looking For.
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2: 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Une voix, une personnalité, un tempérament qui nous accompagne depuis plus de 30 ans. Ah, on en a des souvenirs avec

0: aussi. Larsen, à ma place, rue de la paix, je suis un homme, speed. Je ne sais pas quelle est votre chanson préférée de Zazie. À vrai dire, je ne sais même pas quelle est ma chanson préférée de Zazie. Ce que je sais pour sûr, c'est que c'est bon de la savoir toujours là, pas loin, à s'occuper amoureusement de sa musique et de nos petites oreilles. Zazie est de retour avec une nouvelle chanson, Youpi. Elle est ce soir dans Décibels pour tout vous raconter.
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0: Salut à toutes, salut à tous et bienvenue dans Décibels. On est le mardi le plus chaud de tous les temps. Vous avez entendu ça à la radio? Ben oui, c'est très sérieux. J'espère que vous allez bien. 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Venez donc

0: C'était le 11e album.
1: Ouais. Et ça vous a emmené en tournée. Enfin, vous avez vécu vraiment une belle aventure avec ce disque. Aujourd'hui, on va découvrir la nouvelle chanson qui est la porte d'entrée du 12e album, c'est ça?
2: Oui.
1: Ouais. Alors,
2: oui. Alors, il n'est pas complètement fini, cet album, d'où le fait qu'on sort un petit single avant.
1: Ouais.
2: On est en train de peaufiner pour deux, trois éléments techniques, mais enfin, il est quand même en très, très, très bonne voie. Donc, il va sortir quelque part à la rentrée. On ne sait pas trop quand. Ça dépendra un peu de l'état des lieux. Mais...
1: En tout cas, cette année, quoi.
2: Oui, complètement. Ouais.
1: Cette année. Alors, évidemment, 12, moi qui adore les trucs un peu cosmiques, entre les 12 fois où la Lune fait son petit tour de... Non, c'est la Terre qui fait le tour. Non, c'est la Lune qui fait le tour.
2: Alors là, je vais vous laisser toute seule dans votre mouise, Émilie.
1: Dans le système solaire. Ah non, c'est la Lune qui effectue 12 fois le tour de la Terre en un an. Bah oui, puisqu'il y a 12 mois, il y a les 12 travaux d'Hercule. Enfin, il y a beaucoup de 12. Il y a les 12 apôtres. Alors vous, 12, la vache.
2: Ah oui. C'est bien, c'est pas chargé déjà comme...
1: C'est ça, les 12 fils de Jacob qui ont donné naissance aux 12 tribus d'Israël. J'ai tout relu pour préparer l'émission. Non mais en vrai, c'est un nombre qui est intéressant pour vous, 12, vous êtes penché dessus ou pas du tout?
2: Pas tellement, j'avoue. Hein.
1: Ouais.
2: J'ai cette chance de ne pas avoir beaucoup de mémoire, enfin d'être vraiment assez ancré dans le présent.
1: Ouais.
2: De mesurer la chance que j'ai de pouvoir faire encore un album dans de bonnes conditions, de pouvoir appeler mes copains musiciens et qu'ils me disent oh oui on va se marrer, enfin ouais. Donc c'est plutôt ça. Après plus le temps passe, donc 12e album, ça fait comme moi je prends pas mal de temps entre chaque album, je mesure aussi un peu ce temps là les coupes de cheveux ont changé, les couleurs, quelques rides en plus, chez mes copains aussi, mais ce qui est très très drôle, c'est que en fait, quand on se retrouve, on est toujours complètement immature et on a l'impression d'aller se baigner dans la piscine un soir d'été quand on joue de la musique ensemble, donc c'est chouette.
1: Ça c'est beau. Peu importe, c'est le nom de la chanson qu'on va découvrir maintenant, premier extrait donc de ce 12e album. Qu'est-ce que vous pouvez nous dire pour vous préparer psychologiquement avant de l'écouter?
2: Alors, peu importe, au début, elle s'appelait pas Ma Faute, pour vous dire.
1: Ah.
2: Et puis, j'y ai rajouté un peu d'humour, ce qui est compliqué en chanson, en tout cas un peu de deuxième degré. Je trouve qu'on est dans un monde qui n'est pas hyper rigolo, avec pas donc son lot de très très bonnes nouvelles tout le temps. Donc, j'ai fait un peu comme j'aime faire, comme d'habitude, c'est-à-dire... un espèce de paradoxe entre une chanson ou un son, en plus un peu électro là, où j'ai eu la chance de travailler avec Yuxek, qui est assez digeste en fait, et puis avec un peu de deuxième degré, mais avec du sens quand même, parce que j'y tiens toujours un peu dans mon écriture. J'essaie de rendre ça plus digeste en fait que quand j'écris le texte tout seul, où je me dis on va tous tirer une balle, c'est pas possible.
1: Oui, l'idée c'est évidemment c'est pas de forcer le trait en fait. Si on parle de quelque chose qui est angoissant, on va pas mettre la musique des Dents de la Mer.
2: Exactement, ouais, c'est ça.
1: C'est horrible.
2: Voilà. Je vous remercie de la comparaison, mais c'est un peu ça. Donc, il y a aussi un peu de cynisme dans peu importe, parce que ça voudrait dire que, en fait, je dis ça, je dis rien, peu importe. Évidemment que c'est pas une chanson qui va changer le monde, mais quand même, j'aime bien penser à ce que je dis avant de le chanter, et j'aimais bien cette idée de partir. Alors d'une pub qu'on peut voir tellement souvent sous nos écrans et qui nous dit « Oh, regarde, il a une voiture plus grosse, il a un jardin plus beau, l'herbe est plus verte. » Et d'élargir comme si on dézoomait, on commence par le chien qui a pissé dans le jardin et c'est le chien des voisins, salopard. Et puis on dézoome et puis on va un peu sur la lune et on regarde ça, on se dit « Bah, est-ce que c'est très important ?» Et aussi avec tous les problèmes qu'on peut voir de territoire, de regarde comme c'est plus mieux, comme on va à la conquête de tel terrain, comme de tel pays. Donc voilà, c'était un peu l'idée de cette grande parano, mais où on peut danser dessus, quoi. Comme disait Nougaro, danser sur moi.
1: Danser sur Zazie, les amis.

0: morte.
1: Ce je dis ça, je dis rien, à la fin, il est parfait.
0: Un cynique absolu, la fille n'y croit pas.
2: Non, tout ce que je viens de vous dire depuis 3 minutes,
0: oubliez.
2: Laisse tomber.
0: C'est un peu ça.
1: Zazie, de retour en pleine forme. Alors, ce peu importe, il a été fabriqué, donc on l'a dit sans vraiment le dire, mais d'abord avec le texte, qu'il a ensuite fallu rendre digeste, ce sont vos mots, Zazie, pour nous faire danser, quoi.
0: Oui, alors j'avais cette espèce de gimmick pour composer la mélodie, donc j'ai fait la mélodie au piano, donc bon, bing, bon, bing, bon, bon, c'était déjà au piano, mais ça sonnait comme un pot, évidemment. après, j'ai fait le texte dessus, après, j'ai appelé mon copain en lui disant, je voudrais que ce soit un truc un peu électro, qui revienne, comme ça, avec des vagues, donc je suis allée chez lui, dans le sud, et on a fait la maquette,
1: ouais.
0: En une journée. À la fin, on avait un peu la pêche. Ça nous a mis de bonne humeur.
1: Ça, c'est bon signe, non?
0: C'est plutôt
1: ça marche
0: bon
1: sur vous,
0: signe,
1: ouais.
0: En général,
1: ouais.
0: Quand on commence à voilà. Et puis, je suis rentrée à Paris avec cette maquette. Et là, j'ai demandé à mon ami batteur, qui a fait aussi le reste de l'album, David Salquin. J'ai la chance d'avoir des musiciens que je connais très bien et qui, en plus, ne font pas que... Enfin, mon ami batteur, il fait aussi de la guitare, il chante très très bien, etc. Et donc, pour me faire une vraie batterie, donc il a enregistré une vraie batterie dans son studio, qui m'a envoyé, il m'a dit, j'ai une petite idée pour une basse, est-ce que... Bon, j'ai dit, bon, écoute, envoie toujours, je voulais pas être désagréable avec lui. Et la basse, au début, elle était synthé, elle était faite avec un clavier, et puis j'envoie ça. Je le rappelle, je dis, bon, écoute, David, je suis désolée, mais là, tu vas devoir me le faire, elle est géniale, ta basse.
1: Génial, on l'entend.
0: Et puis,
1: tout
0: du
1: au long
0: coup,
1: de la chanson.
0: Il m'a renvoyé la basse en disant, j'ai aussi une petite idée de guitare. Donc, je dis, bah, vas-y, fais écouter. Et la guitare, elle devait être que à la fin du refrain. Yuxek a décidé de la mettre dès le début du refrain, parce qu'elle est super, sa petite cocotte, comme ça, voilà. Donc, en fait, c'est vraiment une espèce de ping-pong avec des gens qui se connaissent très bien et qui aiment jouer, quoi. Donc,
1: mais ça dit aussi beaucoup de vous et de votre ego pas du tout surdimensionné, parce que vous acceptez les suggestions, vous les prenez, et là, vous les réappropriez pas, vous me donnez le nom des gars et tout. Enfin, c'est pas tous les artistes qui fonctionnent comme ça.
0: Bah, ils devraient, parce qu'on leur doit ça aussi aux gens avec qui on travaille.
1: Ouais, c'est vrai.
0: Moi, évidemment, je suis très fière d'être compositrice et auteur, mais c'est pas tout. C'est-à-dire qu'il y a des gens qui aussi transforment l'essai, je dirais.
1: Ouais.
0: Vous faites un truc en maquette, en noir et blanc, au fusain, et ils sont là en train de vous faire un truc en cinémascope. Donc, évidemment, je suis présente, puisque j'ai réalisé l'album, j'ai produit l'album, je les laisse aussi faire. J'appelle des gens où je sais quel est leur talent, comment il peut être complémentaire du mien, comment ils vont avoir des idées auxquelles j'ai pas pensé.
1: En fait, vous leur faites confiance.
0: On se fait confiance, voilà, mutuellement. Ouais. Et ils savent aussi que de temps en temps, ils font un truc super. Je leur dis, c'est super, mais non. Ce qui peut être très désagréable, mais ils savent que c'est pas eux qui sont pourris, c'est juste que j'entends un autre truc dans ma tête, quoi. Voilà. Ah. Donc c'est vraiment une question de confiance sur la musique.
1: C'est marrant, ça me fait penser à un échange de messages que vous avez eu avec Vianney, mais qu'il a publié sur les réseaux pour votre duo. Alors pour le coup, ça a été un énorme tube, mais vous lui avez envoyé avant de fabriquer la chanson. Bon, si c'est pas bien, on ose se le dire, c'est très important pour moi.
0: Exactement. Alors ce qui était drôle, c'est qu'il m'a dit après, il m'a dit, tu sais, j'ai halluciné, parce qu'en fait, sur tous les gens à qui j'en ai parlé pour cet album de duo, je crois que t'es la seule à me l'avoir dit, et en fait, c'est exactement ce que je pense à chaque fois. Donc il me dit, ça me met dans une position qui est vachement confortable, parce que du coup, on sait que quoi qu'il arrive dans cette journée ou ces deux journées de travail, là en l'occurrence c'était une journée, si c'est pas bien, je vais pas être tout seul à dire c'est super mais au revoir. Voilà, ça, il y a pas d'obligation à ce que ça sorte. Voilà. Après, on était concentrés quand même. Voilà.
1: Oui, ça s'est senti. Hein. Ils ont pas fait une belote, ils ont fait un tube. Vianney et Zazie, comment on fait? Il y a un autre duo sur lequel on vous a entendu là récemment. Finalement, c'était votre dernière apparition discographique avant la sortie de Peu Importe. C'est le duo avec Pascal Obispo, l'archipel des séquelles.

0: Pascal Obispo, pour le coup, ça fait un moment que vous le pratiquez. ce genre de moment-là, de duo avec lui, entre deux disques, pour vous, c'est quelque chose qui peut vous nourrir ?
1: Ça me nourrit, et puis il y a une question de fidélité aussi. On a commencé la musique quasi à deux mois près, au même moment, en 1902. en 92, 93, en tout cas, nos albums sont sortis à peu près de cette année-là. Ouais. Et il a toujours été mené par la musique. D'ailleurs, c'est assez drôle parce que on se rend compte que les gens, alors c'était peut-être une époque plus facile aussi pour s'inscrire dans la durée, comme on dit, mais ce qui fait, je pense aussi qu'on est toujours là, c'est cet amour de la musique et cet enthousiasme, quels que soient les trajets de vie, les décisions, maison de disque, pas maison de disque, contrat, etc. Il y a toujours cet amour de deux choses, c'est de faire de la musique, de la composer, de la partager. Et c'est une chanson, en fait, qu'on avait fait il y a assez longtemps. Il m'avait fait écouter cette mélodie. Bon, c'est un très bon mélodiste, hein. C'est un peu comme Calogero. Moi, c'est des mélodistes que j'aime beaucoup. Je lui avais proposé un texte compliqué, Archipel de séquelles, c'est une espèce de jeu de mots un peu pourri. Mais bon,
0: ça lui a plu. L'album, il s'appelait comme ça, carrément.
1: Oui, carrément. Mais j'ai trouvé ça mignon en plus. Et je me souviens de la première fois que j'ai fait cette chanson. C'était sur scène, elle n'était pas sur un album. Je venais de finir le texte et donc j'avais vraiment le texte qui était sur scène, sur la scène que j'essayais de cacher un peu. Et j'avais eu malheureusement une panne de courant à ce moment-là. Le gars Dimitri qui faisait mes lights à cette époque-là avait décidé de faire un noir scène à un moment donné entre deux couplets. Sauf que moi je ne connaissais pas mon texte que je venais vraiment de finir d'écrire la veille. Et là j'ai eu une espèce de sueur froide où j'ai inventé un couplet en temps réel. J'adore. Avec des gens qui m'ont retrouvé en sueur en se disant qu'est-ce qu'il lui prend. Mais donc je gardais un souvenir un peu mitigé de cette chanson.
0: J'adore.
1: Mais quand il m'a proposé de la refaire en duo, je lui dis écoute, avec plaisir, parce que c'était du souvenir aussi.
0: Ouais. En parlant de souvenirs, justement, puisque vous avez démarré dans les années 90 et vous avez vu beaucoup d'évolution du métier, beaucoup de changements entre la sortie de Peu Importe et la sortie de vos premiers singles. Évidemment, ça sort pas de la même manière. Est-ce qu'il y a des changements qui ont mis, vous parliez de la joie de faire de la musique, qui ont mis votre joie de faire de la musique à l'épreuve?
1: Oui.
0: La dématérialisation ou les réseaux, enfin je sais pas, quelque chose.
1: Au début, tout ça, je trouve ça réjouissant. C'est-à-dire que, pour vous dire, nous, on a commencé sans Internet quand même.
0: Oui.
1: Il faut quand même se remettre dans le contexte.
0: Moi, j'avais la cassette.
2: J'étais sur les cassettes.
0: Voilà. C'est ça.
1: Et Internet est arrivé. Moi, je trouvais ça intéressant. Je me suis dit, tiens, il y a une certaine liberté là-dedans. On était trois artistes et j'étais parmi les premières, alors que je connaissais rien du tout au numérique. Je crois qu'il y avait Aubert, Souchon, Dao, moi, enfin, on était quelques-uns à se dire, tiens, on va faire des sites, c'était marrant au début, on pouvait avoir une ligne artistique là-dessus, etc. Et puis, les réseaux sociaux sont arrivés les uns après les autres, ça a commencé à s'horizontaliser, à avoir beaucoup de choses, et surtout où on a commencé à voir arriver les filtres, les influenceurs, les instagrammeurs, les trucs des drôles de métiers, où il n'y a pas de sous métiers, hein, y a bien des gens qui vivent de la publicité, donc pourquoi pas, mais où d'un côté, en fait, c'est pas tellement la dématérialisation des choses, parce que ça peut être hyper intéressant, mais c'était la déshumanisation des choses, où s'éloigner un peu de la vérité, mettre des filtres, de l'autotune, alors que ça peut être très artistique aussi.
0: Bien sûr.
1: Moi aussi, de temps en temps, je mets un filtre pour faire un post, parce que je trouve que j'ai une sale gueule, ou je trouve que c'est plus marrant, y compris si avec les trucs qu'on peut voir sur... Voilà, où on a des têtes de cuillère à peau et des choses comme ça.
0: Où on se met des petites oreilles de chat.
1: Voilà, mais je trouve que quand même il y a un danger là-dedans, c'est la perpétuelle comparaison avec ce qui se passe, avec ce que les autres font, l'algorithme, quoi. Je veux dire, est-on vraiment les prostituées de l'algorithme? Quand j'entends parler en disant oui, alors maintenant tu sais, il faut faire des dumps, ce serait mieux, des carrousels. Alors un carrousel pour moi c'était un manège qui tournait. Non, alors maintenant ça a une autre signification.
0: Les dumps,
1: c'est quoi? Oui, c'est des photos. Pourquoi? Ah, parce que tu vas rentrer plus facilement dans l'algorithme. Et oui, la question est vraie, c'est mathématique. Mais pourquoi en fait ?
0: Ouais.
1: Pourquoi vouloir rentrer plus facilement dans l'algorithme ? Oui, j'ai bien compris, pour l'exposition, c'est une manière de faire parler de soi, de diffuser ses chansons. Mais de temps en temps, je pense qu'on est tellement dans cette mécanique-là qu'on oublie qu'elle est... Que ça n'est qu'une mécanique, ça n'est qu'un média en fait, ça n'est qu'un moyen. Média, ça vient du latin, moyen d'arriver aux gens. Donc prenons-le comme un média et non pas comme une fin en soi ou comme une source en soi. La source, c'est la musique, quoi. C'est toujours la même tuyauterie.
0: Zazie, la sagesse de cette réponse, j'adore. Je pense que je vais me noter ce petit texte et cette réponse que vous venez de me faire. En tout cas, ça donne envie d'écouter une chanson qui s'appelle Speed. Elle n'est pas sur votre dernier album, elle est sur l'album d'avant. Parce que justement, oui, cette déshumanisation du métier, mais finalement du monde, elle donne envie de revenir à l'essentiel, au cœur. Alors allons-y, j'en suis parmi cette chanson. Je sais pas, si vous l'avez jamais écoutée, bon, vous retardez un peu, mais je vous envie parce que vous allez découvrir une merveille.

0: C'était en 2018 sur Essentiel. Speed, oh là là, Zazie, oh là là. Et mais alors c'est drôle parce que j'ai pas fait exprès, mais pour le coup, il y a un peu le côté électro qu'il y a dans Peu Importe aussi dans Speed finalement.
1: Oui, oui,
0: ça a toujours été votre truc, rock électro.
2: Bah oui, alors je fais l'électrope ou l'électroque, je sais pas. On va inventer un mot.
0: On va faire des t-shirts pour la prochaine tournée.
2: J'aime bien ce mélange de choses un peu électro, comme ça un peu numérique, parce qu'on peut maintenant vraiment. J'aime bien aussi l'idée que la musique soit abordable par plein de gens, ouais. Y compris ceux qui n'ont pas fait des études de violon ou de piano. Ça n'empêche pas de d'y mettre son cœur, et c'est aussi un travail très précis. Et en même temps, j'aime bien aussi la présence de vrais musiciens et de vrais humains qui mettent leur cœur, quoi. Donc, j'ai toujours bien aimé ce mélange-là, en fait.
0: Une belle musicienne humaine invitée ce soir dans Décibel. C'est Zazie, les amis. On revient tout de suite.
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0: Merci d'avoir choisi ici pour passer votre mardi soir. Avant de retrouver Zazie, je vous annonce que dans l'actu musicale et d'ici à 21h, on jouera au Blind Test autour des chansons qui parlent des femmes. On célébrera l'anniversaire de Lenny Kravitz qui, scoop, ne fait pas son âge. On vous fera découvrir Mélissa et puis on vous racontera l'énorme scandale au concert d'Eric Clapton à Madrid. Oyez, oyez les amis, Zazie vient de sortir une nouvelle chanson.

0: nouvel album de Zazie sortira quand il sera prêt, parce que c'est pas encore le cas.
1: C'est un peu ça, mais enfin à la rentrée, quelque part à la rentrée, quoi.
0: Ouais.
1: Voilà. Mais je sais pas si c'est septembre, octobre, novembre, je ne sais pas.
0: Et donc on table sur une tournée 2027.
1: Oui.
0: Ah mais on adore.
1: Oui.
0: Non mais alors moi j'aimerais bien avoir toute une liste de trucs très très chouettes à faire en 2027, parce que pour le moment la seule raison pour laquelle on parle de cette année, c'est les élections présidentielles.
1: Oui.
0: Donc voilà, la tournée de Zazie, comment vous dire, moi j'ai... C'est un petit anxiolytique.
1: Oui, on en aura besoin, je pense. On aura besoin de se rassembler pour autre chose que de... Voilà, de...
0: Bah ouais. Donc tournée 2027.
1: Ouais, ouais.
0: Ça, c'est une très bonne nouvelle. Alors, j'ai reçu ici, dans Décibel, une jeune femme qui avait des choses à dire sur vous, Zazie. Elle s'appelle Alice on the Roof.
1: Oh là là.
0: Et vous lui avez écrit une chanson qui s'appelle Tyrannosaur. Alice on the Roof qui raconte comment ça s'est passé, votre rencontre et votre travail ensemble.
2: J'ai eu la chance de venir ici dans le studio de sa musicienne et acolyte de toujours qui s'appelle Edith Fabuena.
1: Et ensemble, une de nos plus grandes productrices aussi en France.
2: Joyau de la France. Et on a écouté plusieurs maquettes ensemble. Elle a flashé sur ces deux mélodies qui étaient pour le coup vraiment très en talent là-dessus, Lulu. Et elle travaille, bon, j'imagine que vous le savez, mais elle travaille beaucoup la nuit, Zazie. Et je crois quelques jours plus tard, à l'aube du coup, vers 5h du matin, elle m'a fait un mail avec les deux chansons. Je crois que c'est un des plus beaux mails que j'ai reçus de ma vie. Les mails sont d'une poésie folle, c'est magnifique. Et elle m'a dit 40 fois, tu peux tout changer, c'est ta chanson. Et c'était parfait. Elle avait mis des mots, voilà, qui collaient tellement bien avec ce que j'ai envie de dire. Il y a une chanson qui s'appelle Tyrannosaure. J'adore ce mot. Moi-même, j'aurais pas osé. Enfin, je sais pas. J'ai trouvé ça génial qu'elle l'utilise.

0: Another, signé Zazie, donc sur l'album de Alice on the Roof. Vous devez être tellement sollicité. Qu'est-ce qui fait que vous allez vers, par exemple, cet artiste-là, Alice, quand oui, vous devez être sollicité tout le temps pour écrire.
1: Oui, souvent, mais en fait, j'aimais bien son univers déjà. Donc ouais. C'est déjà plus simple pour une rencontre, même si je lui dis, écoute, je suis en plein album moi-même, donc c'est compliqué parce que je me laisse toujours le choix d'être inspiré ou pas par un travail ou une maquette de quelqu'un. Bon, alors déjà la personne est délicieuse, complètement perchée. Enfin voilà, c'est très drôle parce qu'elle s'appelle Alice Dutoit, d'où son nom Alice on the roof. Mais elle est vraiment perchée, quoi. C'est-à-dire que elle est vraiment sur le toit de quelque chose et en même temps.
0: Elle a cette belgitude aussi qu'on adore.
1: Mais complètement. Voilà. Elle est d'une douceur infinie. Elle est extrêmement bienveillante et tendre. Et on a vraiment beaucoup fonctionné par mail. Mais ce qu'elle ne dit pas, parce que là c'est très très flatteur pour moi, mais ce qu'elle me dit pas, c'est que avant je lui ai posé la question en lui disant, est-ce que tu as des thèmes ou des choses que tu aimerais aborder sans avoir forcément les mots ou la manière de les dire, mais et elle m'avait sorti 3-4 thèmes comme ça par mail en me disant, écoute, voilà, parler du démon ou du truc en soi qui nous bouffe et où est-ce qu'on le met, à quelle place il a dans nos vies, est-ce qu'on l'écoute, est-ce qu'on l'écoute pas, est-ce qu'on arrive à s'en sortir, et tout un tas de thématiques comme ouais. ça qui étaient très inspirantes aussi, plus la chanson, enfin vous entendez, ouais. elle faisait comme ça, mais c'était déjà magnifique hein, au piano, elle était toute seule au piano, et d'où l'idée de l'appeler Tyrannosaure, puisqu'on a pris le plus terrible des monstres, et c'est vrai que j'aurais peut-être pas écrit, en effet, c'est drôle qu'elle le dise, j'aurais peut-être pas écrit une chanson pour moi qui s'appelle Tyrannosaure, ouais. mais entre sa belgitude, son univers très, très fantasque et en même temps d'une poésie folle, puis sa voix, quoi, ses capacités vocales, je me suis dit, allez, on va faire s'envoler ce Tyrannosaure, on va le rendre un peu moins méchant, quoi.
0: C'est beau. Mais c'est vrai que quand un artiste a la chance, alors pardon, c'est flatteur, mais c'est vrai, de se retrouver avec un texte à vous, Zazie, ça fait parfois des étincelles. Jeu de mots. Oui, moi, j'écris pas de texte, excusez-moi.
1: Voilà, c'est la seule fois que j'ai fait un texte avant de faire la chanson.
0: Ah ouais?
1: Non. Ça m'est arrivé deux fois. La première fois, c'était donc Pascal Obispo qui m'a appelé en me disant, oui, tu fais quoi là? Ce serait bien de faire un hymne pour le Stade de France. C'est Johnny qui va le chanter. Merci, au revoir.
0: Oui, bon.
1: Ok, donc le lendemain, à 7h, puisque c'est pareil, c'est les mêmes horaires que
0: c'est
1: ce
0: la
1: que
0: nuit.
1: Disait Alice on the Roof, c'était la nuit. J'ai fait ça. Et puis, parce que je préfère m'appuyer sur la musique, en fait. La musique me crée une image.
0: Ah oui.
1: Sans mots. Et puis, j'essaye de mettre du sens sur cette sensation, en fait. Donc, c'est compliqué d'écrire sans avoir une idée de mélodie ou d'accord avant. Et la deuxième fois, c'était Calo. Giro, qui Maël voulait que je lui fasse un texte, et il faisait l'album de Maël, et il m'a dit, tiens, vas-y, pour une fois, on va changer, tu vas me faire un texte.
0: Ah,
1: ça m'arrangeait pas du tout, parce qu'à chaque fois, vraiment, j'ai pas cette habitude, et puis j'ai fait toutes les machines ont un cœur, et je lui ai envoyé, j'avais marqué qui bat, donc il en a enlevé quelques-uns, j'avais marqué 4 fois, il l'a fait plus que 3 fois, et après, 2 jours après, Calogero m'a envoyé la mélodie qu'il avait fait dessus, et donc, ouais, c'était chouette, en fait, ça marche aussi dans ce sens-là, mais c'est vrai que je suis moins à l'aise.
0: Quand vous écrivez une chanson qui devient intemporelle, il y a Allumé le feu de Johnny, mais bon, le perso de Johnny fait que de toute façon, voilà, c'est une espèce de
1: cathédrale. Intemporelle, oui.
0: Voilà. Je pense à Double jeu, chanté par Christophe Willem, fin mars. Zénith de Paris, premier Zénith de Théodora. Théodora, c'est la chanteuse préférée des ados.
1: Ouais, elle est formidable.
0: Donc, on est sur une salle remplie par des gens qui ont 15 ans, 16 ans, 17 ans. Allez, 25 ans, vraiment les plus vieux. Sur scène, Théodora, pareil, 22, 23 ans. Et l'invité, c'est Christophe Willem. Et la salle est folle, folle de joie. Ils chantent par cœur une chanson qui est sortie quand ils étaient soit bébés, soit pas nés.

0: Christophe Willem au Zénith mars 2026.
1: Ouais, non, c'est bien, c'est bien. C'est pas bien pour mon ego, mais c'est. Non, mais c'est super en fait.
0: Mais si.
1: Bah, on ne sait pas. Il y a de temps en temps ça des chansons comme ça qui.
0: Ça parle aux gosses d'aujourd'hui qui écoutent de la musique urbaine. Donc sur le papier, on se dit ah bah non, c'est pas le public de Zazie, et ils sont complètement touchés et ils s'identifient et ils s'approprient un truc que vous avez écrit il y a 20 ans.
1: Ouais, je pense que le quand je serai grand déjà peut parler à des jeunes. Hein.
0: Ouais.
1: C'est pas fait exprès, mais c'était plus. C'est une chanson qui, pareil, est très dansable et avec un peu d'humour quand même. Où il y a ce cœur qui font, faudrait savoir ce que tu veux. Et lui il dit bah c'est comme ça, qu'est-ce que j'y peux. Et en fait il y a une espèce de recherche où il dit bah je en chanteur dans ma salle de bain. Il y a des choses marrantes où tout le monde, bah on le voit d'ailleurs beaucoup sur les réseaux, s'invente un peu chanteur. D'ailleurs il y en a qui sont très très bons, mais qui ont pas encore franchi la porte, ouvert la porte de leur chambre, et qui posent des choses, font des petites choses dans leur coin. Donc je pense que c'est ça aussi qui parle peut-être à ces jeunes.
0: Et le talent, Zazie, d'écrire des chansons qui sont restées, qui restent et qui vont rester. Alors il n'y a pas de recette évidemment, mais
1: c'est,
0: quand
1: alors,
0: même...
1: un bon élément de recette, c'est de prendre des super interprètes.
0: Oui, évidemment, ça aide.
1: Ça aide.
0: Ouais, mais donc de l'humour, ça on a compris que c'est un truc que vous aimez bien mettre dans les chansons. Alors c'est pas forcément la galéjade
1: quand la chanson le permet,
0: mais de l'esprit, de l'esprit, et aussi peut-être jamais essayer d'être à la mode.
1: Alors Maxime Le Forestier m'avait dit un truc génial. J'ai beaucoup de respect pour Maxime, qui est devenu mon ami, pour ça, le fait qu'il ait duré aussi longtemps, alors que moi je l'écoutais quand j'avais 11 ans, j'écoutais là, comme un arbre dans la ville, en me disant oh, c'est trop bien. On était tous un peu babacool à l'époque, mais je trouvais ça trop sympa ce qu'il disait. Et j'ai eu la chance de pouvoir le rencontrer, de travailler même un peu avec lui, et je lui avais dit comment tu fais quand tu traverses des petits déserts, ce qu'on appelle ces petites zones comme ça un peu où il y a moins de succès, on est moins sollicité, etc. Il dit tu ne changes pas. Surtout, tu ne changes pas. Parce qu'en fait, tu sais, regarde, c'est comme les pantalons, pas de def, pas taille haute, pas les épaulettes, les couleurs atroces. Là, ils nous refont un truc des années 80. En fait, si tu changes pas, ça va redevenir à la mode dans un certain temps. Et en tout cas, je pense qu'on peut aimer ou ne pas aimer ou trouver ça daté. Bien sûr, ce qui est normal, hein, puisque c'est daté par rapport à notre âge, par rapport à notre vécu, mais au moins on peut pas remettre en question l'honnêteté avec laquelle on l'a fait, quoi. Je cherche pas à faire du jeunisme. J'adore rire un peu avec les codes, parfois même rire avec les réseaux ou m'en servir, mais enfin, vous voyez, j'ai posté 3 trucs en un an, donc je pense que
0: l'algorithme,
1: catastrophe, mon label n'en peut
0: crève
1: plus de moi.
0: De faim.
1: mais voilà, je pense que c'est une question d'honnêteté en fait, ne pas. Je pourrais pas défendre quelque chose qui serait loin de moi.
0: Ouais.
1: Je pense que j'irais direct au burn-out. Donc
0: ça nous donne envie d'avoir bientôt des nouvelles du nouvel album de Zazie. Le premier extrait, peu importe, est disponible. Donc on se donne rendez-vous après les grandes vacances.
1: Oui.
0: Bon, comme on dit, pas souvent. Vivement la rentrée. Merci Zazie. À bientôt.
1: À bientôt.
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0: Ah là là, Zazie, vivement la rentrée alors. Eric Clapton, il faut que je vous parle de lui. Il y a eu un scandale lors de son dernier concert à Madrid. Eric Clapton, je rappelle, je resitue, dieu de la guitare, mais vraiment, son surnom c'est God. Voilà, pour vous dire un petit peu le niveau du gars. 81 ans cette année, 25 ans qu'il n'avait pas joué à Madrid, donc la foule était en délire. Et puis il y a un fan, vous savez, ce fan du premier rang, un petit peu trop enthousiaste, peut-être même un petit peu... Si on n'est pas très empathique, on pourrait dire qu'il est un petit peu concon. Tellement heureux de voir Clapton, il lui a jeté un vinyle. Voilà. Alors, puis il a bien visé. Malheureusement, il a très bien visé en jetant le vinyle en direction d'Eric Clapton, qui s'est pris le disque en pleine poitrine. Alors, pas blessé apparemment, sinon on l'aurait su, mais extrêmement agacé. Clapton est parti sans se retourner après avoir joué... Cocaine, reprise de J.J. Cale, un des artistes préférés de Clapton. Normalement, il y avait un petit rappel. Et grâce aux fans concon du premier rang, il n'y a pas eu de rappel. Arrêtez de jeter des trucs sur les artistes sur scène, s'il vous plaît. Et montez le son, car Eric Clapton est dans Décibels.

0: des plus grands tubes d'Eric Clapton. Bah, c'est pas une chanson à lui. Je vous recommande d'ailleurs d'écouter la version originale de J.J. Cale sortie un an avant celle de Clapton en 76.
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0: Et si on jouait au blind test maintenant avec des chanteurs qui rendent hommage aux femmes dans leurs chansons? Elisabeth et Olivier sont avec nous pour jouer. Salut l'équipe!
2: Coucou, bonjour tout le monde.
0: Bienvenue.
2: Salut.
0: Alors, ce blind test du mardi soir qui paye bien, j'avoue. Alors, on peut pas vous offrir l'album de Zazie, puisque vous l'avez compris, il n'est pas prêt. Donc, on va pas comme ça vous vendre des choses qui n'existent pas. Mais non, non, non, elle sort déjà une chanson. Allez voir le clip. D'ailleurs, j'en ai pas parlé, mais le clip est très chouette. Et donc, on vous offre un bouquin formidable aux éditions Le Mot et le Reste. C'est Gwenaëlle Fleur qui a écrit ce bouquin. C'est Mat Mata, 30 ans ferme. Ça vous raconte les 30 ans de carrière de Mat Mata. Parce que le succès, ouais, évidemment, de Lambeandro, voilà, mais il s'est passé plein de trucs avant et puis encore plein de trucs après. Et le bouquin est super et c'est ça votre cadeau. Vous en avez chacun un exemplaire ce soir.
2: Magnifique, merci beaucoup.
3: D'avance.
0: Ben avec
3: ça. Ça sera mon troisième.
0: Ah, Elisabeth, c'est magnifique. Ben voilà, ben il faut collectionner.
3: Quatrième, j'en ai oublié un.
0: Les bouquins de Décibel, c'est merveilleux. Oui. Olivier, comment ça va en ce mardi soir de canicule?
2: Eh ben écoutez, ça va, on est au frais, hein, voilà, je suis resté dans le frais quasiment toute la journée, donc voilà,
0: pas
2: tout va
0: mal.
2: Bien.
0: Mais dans le frais, dans la clim, parce que moi si quelqu'un a un plan clim ou un plan piscine, vous pouvez nous appeler.
2: Bah, je prends le frais la nuit, hein, je fais comme tout le monde, la nuit, puis après je ferme quand ça commence à chauffer, quoi.
0: Bah voilà. Oui. Alors sinon, un bon plan hein, pour vous, les studios de radio, c'est climatisé, parce qu'il faut pas que les machines chauffent, sinon elles s'arrêtent. Donc franchement, c'est la bonne semaine pour faire des heures sup à la radio aussi.
2: Effectivement, sinon il y a la cave aussi. C'est pas mal.
0: La cave, c'est très très bien. Hors contexte.
3: Elisabeth, elle reste à l'intérieur, puis elle va sur le banc de temps en temps, de 5h à 7h, sous l'arbre.
0: Qu'est-ce qui se passe, Elisabeth? Tu parles de toi à la troisième personne, on dirait Alain Delon. Qu'est-ce qui se passe? C'est la chaleur?
3: Pour ne pas dire je. Oui, je vais dehors.
0: Mais non, ouais. Mais tout va bien. Elisabeth, toi, jusqu'à quelle température s'est montée aujourd'hui?
3: Alors, 32 à Mandeur. 32 dans le Doubs, à Mandeur où j'habite.
0: Bah
3: 32.
0: Oui, quand même, hein. Oui. Mais non, ça rigole pas.
3: Voilà, ciel bleu, soleil, brûlant. Et c'était même étouffant. Tiens, ma fille est revenue de Roland-Garros.
0: Ah, formidable. Bah, elle a dû avoir chaud à Roland-Garros.
3: Alors, elle a vu, elle était à 5 mètres de Djokovic.
0: Ah, pas mal. C'est pas Nadal, mais c'est pas mal.
3: De Zvenev, si je prononce mal. Et elle les a bien vus, elle a filmé et tout. Voilà, elle m'a montré les photos. Enfin, aujourd'hui, elle est passée, elle est venue, puis elle m'a montré tout ça. Puis après, elle est partie à Paris aussi. Elle est à Paris, le musée Grévin, enfin tout ça, Paris, la Tour Eiffel, enfin le Marais.
0: Ah ben oui, c'est la très bonne semaine en plus pour visiter Paris. Elisabeth et Olivier, revenons à la musique. Allez. Et aux artistes qui rendent hommage aux femmes dans leurs chansons. Il va falloir retrouver le plus rapidement possible le nom des interprètes de ces chansons. Pourquoi? Eh bien, pour marquer des points et aussi pour étaler vos connaissances musicales. De toute façon, à la fin, tout le monde gagne. Olivier et Elisabeth, êtes-vous prêts à jouer, les amis?
2: Oui, on est prêts.
0: Ok, alors c'est parti pour une première chanson. Elisabeth, Olivier, n'oubliez pas de donner votre prénom avant de donner la réponse pour prendre la main.
2: Oui.
0: Qui chante cette chanson, hommage aux femmes? C'est parti.
3: Julia Claire, Elisabeth, elle c'est mon chouchou.
0: Ah! Ah bah alors.
2: Bon bah c'est Julien Clerc.
0: Eh bah c'est Julien Clerc. Bah non là Olivier, sur la nappe de synthé ou de que ne sais-je du début de chanson, qui peut trouver ça à part une fan, Elisabeth?
3: Bah oui.
2: Ah bah là,
3: Je me doutais que ça serait Julien Clerc.
0: C'est ça. Non mais là Olivier, personne n'avait aucune chance. Elisabeth a un détecteur de Julien Clerc.
2: Tout le monde ne l'a pas trouvé avant même que la chanson commence.
0: Bien sûr. On dirait, Elisabeth, on dirait c'est ton ex-mari, il ne paye pas la pension, Julien Clerc. Quand il est à rayon de 2 km, tu le sens. Ah, Julien Clerc, il est là.
3: J'ai son premier CD, parce que c'est ressorti en CD, mais 1968, hein, la cavalerie.
0: La cavalerie, tout, hein. Bah évidemment.
3: Ivanovitch, petites tasses de thé, tout ça. Oh là
0: bon, bah, j'ai compris, quand il reviendra dans Décibel, il faudra que tu appelles pour lui poser une question. On va faire ça.
3: Oui, je suis très fan. Hein.
0: On va organiser ça. Bon, alors oui, Elisabeth, merci. et son ex-mari. Ça, c'est réglé. Maintenant, on continue. Alors ça, c'est une chanson que tout le monde connaît, mais allez-vous vous souvenir du nom de l'interprète ? Moi, par exemple, avant de faire le blind test, bah, j'avais un peu oublié.
2: Olivier.
0: Olivier. Oui, mais Olivier.
3: Cookie Dingler.
0: Oui, Olivier.

0: Key Dingler. Mais oui, mais
1: j'ai eu la chance de le voir en vrai parce qu'on avait fait une comédie musicale dans les années 2000.
0: Ouais.
1: Et comme moi, je suis musicien, en fait, j'ai eu la chance de participer à cette comédie musicale.
0: Trop bien.
1: Et voilà, donc je l'ai vu de tout près. On a même pu discuter un peu. C'est quelqu'un d'extrêmement sympathique.
0: Excellent. Et tu fais quoi comme instrument, Olivier ?
1: Moi, je joue du hautbois.
0: Oh, waouh !
2: Alors, et Olivier, puis-je te dire que ma sœur Marie, bon, qui n'est plus là maintenant, l'a vue également. Tu vois, et mon frère habite à Mulhouse. Donc, toi, tu es d'Alsace ?
1: C'est pas loin.
0: C'est pas loin. Oui, Olivier, il est alsacien.
2: Tout de suite, mon frère, tu vois.
0: Bah oui.
1: Oui, d'accord.
0: Alors, Olivier, pardon, c'est une question un petit peu indiscrète, mais tant pis, je me lance. Comment on se lance dans le hautbois ? Est-ce que c'est parce que c'était ton instrument préféré de l'orchestre ? Aujourd'hui, c'est vraiment très spécialisé.
1: Bah, disons qu'on n'est pas très nombreux à en jouer. En même temps, à l'orchestre, il en faut que deux, voire trois.
0: Oui,
1: donc,
0: c'est vrai.
1: Voilà, c'est un instrument. En fait, je suis venu dessus avec la flûte à bec que je faisais au collège à l'époque, comme tout le monde.
0: Ah, voilà, c'est via la flûte. Et tu t'es dit, il y a un truc.
1: J'adorais ça. J'avais des super notes et tout. J'étais à fond dans la flûte. Donc, je suis allé prendre des cours de flûte à bec. Et le gars qui donnait des cours de flûte à bec, et ben, il jouait du hautbois, en fait. Il m'a filé le biniou un jour.
0: J'adore.
1: Il m'a mis ça dans les mains. Et je me suis dit, ça, c'est génial pour embêter mes parents pour faire du bruit à la maison. Tu sais, quand on commence un instrument, c'est toujours très compliqué, quoi. Tu vois, ça fait des dégâts au niveau des oreilles.
0: Eh ben, faut s'entraîner, hein. Oui, voilà.
1: Voilà. Et après, je me suis rendu compte que comme il n'y avait pas beaucoup de bois, j'avais beaucoup de chance de jouer, finalement, assez facilement dans des orchestres. Et c'était tous contents que j'arrive, en fait.
0: J'adore, vive le hautbois. Olivier a un point avec Cookie Dingler. Elisabeth a un point avec son ex-mari Julien Clerc. Ah bah Elisabeth, maintenant on sait où elle était en mai 68. Elle était dans la cavalerie, voilà. Allez, une dernière chanson qui rend hommage aux femmes. Quoi qu'il arrive, Olivier, Elisabeth, vous avez tous les deux gagné. Mais dites-moi quand même, qui chante ça ?
2: Elisabeth.
0: Ah, vous avez dire en même temps. Oui, non, pas Pascal Obispo.
1: Florent Pagny.
0: Florent
2: Pagny. Mais oui, tu as raison.
1: Je pense que
2: oui, une femme, mais oui.
1: Obispo qui l'a écrit.
0: Il a composé, ouais.
1: Ah, oui. C'est pas ça. Voilà.
0: Et voilà, les amis, bravo, je vous félicite, Olivier et Elisabeth.
2: Merci beaucoup,
1: Émilie, c'était une très belle soirée, là. Franchement, j'ai adoré passer là.
0: Ah,
1: je me suis vraiment amusé et j'ai fait une belle rencontre en plus.
0: Ah bah oui,
1: Elisabeth et...
2: je me permets, je suis tout en train de connaître.
0: Mais vas-y, Elisabeth, on est en famille. Ici, c'est la radio de la famille. Ouais.
2: Disons que le contact se passe bien. Voilà, on va le dire. Et puis, je suis contente aussi, un Alsacien, c'est parfait.
0: Vous allez pouvoir échanger vos numéros de téléphone au standard. Je vous envoie 1000 bises, Elisabeth et Olivier, et aussi le bouquin Mathmata 30 ans ferme des éditions Le Mot et le Reste. Et je vous propose, après Julien Clerc, Cookie Dingler et Florent Pagny, d'écouter ce que Richard Anthony a à dire à propos de sa femme. Souvenez-vous, on était en 74.

0: quand même, 3 jours et 3 nuits, il avait la santé, hein, Richard Anthony. Il nous a quittés il y a une dizaine d'années, il est mort en 2015, Richard Anthony, à l'âge de 77 ans.
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0: À la Star Academy, c'est comme dans les buffets du Campanile, les amis, hein, y a à boire et à manger. Et là, en l'occurrence, j'aime beaucoup cette jeune femme qui s'appelle Mélissa, une ex-académicienne, qui lance sa carrière avec un tout premier titre, « Quoi faire de moi ?», sorti il y a une dizaine de jours. Je la trouve talentueuse et assez originale, il faut bien le dire. Surveillez Mélissa et découvrez-la. C'est le coup de cœur du jour de Décibel. Mélissa. Soirée.

0: s'appelle Mélissa et la chanson « Quoi faire de moi » annonce le meilleur. Alors vivement la suite.
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0: Ah là là, c'est l'anniversaire de Lenny Kravitz. J'avais un poster de lui torse nu. Dans ma chambre d'adolescente. Oh, Lenny Kravitz. Eh, super artiste à voir sur scène aussi. Ça joue vraiment de la guitare, ça chante merveilleusement. Mais quel âge a-t-il, Lenny Kravitz, aujourd'hui? Eh bien, mes enfants, vous n'allez pas en revenir. Il a 62 ans. Est-ce qu'il les fait? Absolument pas. On dirait mon petit cousin. Bon anniversaire à Lenny Kravitz. Et rendez-vous sur les festivals d'été en France, en juin, juillet, août. Printemps de Pérouge, Festival de Nîmes, Les Nuits de l'Erdre. Et puis en Picardie, Rétro, c'est trop. Lenny Kravitz, happy birthday. Voici.

0: ça chez vous aussi? Chanter comme des zinzins? Believe de Lenny Kravitz, bah si évidemment, joyeux anniversaire à Lenny Kravitz. Sache Lenny, si tu écoutes l'émission, que je suis toujours disponible pour notre mariage dont je rêve depuis maintenant une trentaine d'années.
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0: Belle soirée les amis, à l'écoute d'ICI et merci à l'équipe de l'émission Iris, Iki, Elodie, Oumaïma et Franck. Il est 21h. Bisous.
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4: Cette chanson qu'il écrit à fleur de peau après le confinement. 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
5: Mais souvent, on ne sait pas qu'on voit quelqu'un pour la dernière fois.
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0: Babacar est l'un des plus grands succès de France Gall, mais derrière son rythme entêtant se cache un dilemme déchirant.
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0: Tout commence lors d'un voyage au Sénégal. Dans un village, une jeune mère en détresse tend son bébé à la chanteuse et lui lance ces mots. « Prends-le, avec toi il aura une vie meilleure ». France Gall est bouleversée. Elle refuse, mais le regard du petit Babacar la poursuit jusque dans l'avion du retour. Hantée par la culpabilité, elle confie ses remords à Michel Berger. Pour l'aider à s'en libérer, il compose ce cri du cœur.

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1: Saviez-vous que l'album culte de Raphaël, Caravane, a failli porter un tout autre nom ?
0: Les secrets de vos chansons préférées. Johan Guérin.
1: Jusqu'au dernier moment, le disque devait s'intituler « Ne partons pas fâchés », titre qui donne d'ailleurs lieu à une chanson sur le même album. C'était un hommage à une phrase que sa mère lui répétait chaque soir avant de s'endormir. « Il ne faut pas se quitter fâché, qui sait ce qui peut arriver durant la nuit ?»

0: Une leçon de vie devenue un titre phare avant que l'image du voyage et de la caravane ne l'emporte finalement pour baptiser l'album.
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4: J'avais 19-20 ans et j'ai remplacé le DJ, j'étais la vestiaire du club parce qu'il savait que j'aimais beaucoup toutes les chansons américaines et il savait que je ferais l'ambiance sur la piste. Et c'est grâce à ces musiciens que j'ai pu signer chez Barclay.

0: Il aimait peindre, c'était un peintre extraordinaire. Et à la fin de sa carrière, il faisait des concerts avec une exposition de ses tableaux. Et c'était magnifique.
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1: Nous partirons, Klemt.
2: Fallait un jour poser les bases.
1: Originaire du Mans, Klemt porte cette énergie des terres de province. Force tranquille, humilité, texte fort, l'essence de son écriture, l'émotion, la sincérité et le mot juste.

0: sirop. Klemmt, un coup de cœur ici même.
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2: Les trois quarts des gens pensent qu'ils ne sont pas photogéniques. Et tu vois dans leurs yeux qu'ils se trouvent beaux. Et ça, je trouve que ça fait trop plaisir.
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2: Alors bonjour, je m'appelle Florent Collat, je suis photographe sur Tours. Je fais du portrait, je fais du reportage, je fais de l'animalier, je fais plein de choses. J'ai pas envie encore de m'arrêter sur quelque chose. Mes réseaux sociaux, c'est florian.collat sur Instagram et sur TikTok.
4: Et ces réseaux sociaux ont quand même vraiment du bon. Sur Instagram, un jour, je tombe sur ça.
2: C'est moi de vous déranger. Je suis photographe, je me balade dans la rue, je fais des portraits d'inconnus. Est-ce que t'as genre deux secondes, je fais un petit portrait vite fait?
4: Florian arrête les gens dans la rue et leur propose gratuitement de capturer leur visage.
2: Quand les personnes se voient et qu'ils découvrent qu'ils sont photogéniques, c'est trop beau. Et même moi, après, en retouche, je prends beaucoup de plaisir à faire des retouches. C'est un peu comme si je dessinais, j'ai mon petit pinceau en plus. Pendant des années, on m'a, entre guillemets, rendu beau à l'image en me filmant quand j'étais comédien. Et j'aime bien rendre l'appareil, du coup, mettre en avant les gens, mettre en valeur des gens. Et voilà, ça me fait plaisir.
4: Peut-être que vous avez déjà vu notre photographe sur le petit écran.
2: Ouais, j'ai commencé dans la télé, le ciné, j'avais 14 ans. J'ai fait des séries Léo Mattei sur TF1. Récemment, j'ai joué Clovis, roi de France sur France 2. Une grande barbe, des grands cheveux, méconnaissable du coup. Mais en fait, le métier de comédien, tu dépends vachement du désir de tout le monde. Du désir d'un directeur de casting, des envies d'un réalisateur, de ci, de ça. Et j'en ai eu un peu marre. Je voulais prendre les choses en main. Et là, en l'occurrence, mon appareil. Regardez-vous.
4: On va passer de la théorie à la pratique. Mise en situation. Florian Alpag, un père.
2: Je vous montre ce que ça donne.
4: Et sa fille.
2: Vous êtes trop beau. Je crois que le papa a vu que la fille était partante. Donc, j'ai dit, bon, allez, pourquoi pas. Et puis, finalement, ça leur fait des souvenirs. Quoi, ça leur fait des belles photos faites par un professionnel gratuitement. Mine de rien, c'est pas tous les jours que ça arrive, j'imagine.
4: Amour, amitié, complicité en tout cas, visible avec une photo. Certaines images d'ailleurs restent dans la tête de notre photographe.
2: Moi j'ai un petit coup de cœur pour les vieux couples, les personnes âgées qui s'aiment. Je trouve ça trop beau de voir cet amour qui continue avec l'âge. Quoi. Moi ça me touche beaucoup. Et c'est des petits détails, c'est une petite main qui passe sur le dos, une petite attention, un truc. Je trouve ça trop mignon quoi. De voir que ça fait 50, 60 ans qu'ils s'aiment et qu'il y a toujours des petites fleurs, petits machins, petits bisous. Moi, ça me fait fondre.
4: TikTok, Insta, son site web ou juste la rue, tout simplement, où vous pouvez croiser Florian Collat, de beaux clichés qu'on aime voir exister.
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6: Aujourd'hui, pour J'ai testé pour vous, c'est sur la commune de Viennet, dans les Deux-Sèvres, que je vous emmène. On va rencontrer Patrick Dujardin. Il est apiculteur amateur et il va nous faire découvrir ce qu'on pourrait appeler un métier hors du commun. Bonjour Patrick.
7: Bonjour.
6: Merci de nous recevoir ici sur ce rucher école. Alors pourquoi un rucher école ?
7: Alors parce que l'abeille du Poitou souhaite former chaque année un certain nombre d'apiculteurs amateurs. Alors il y a de la théorie, mais il y a de la pratique. Et ici, la pratique, on l'a fait sur les ruches que l'on

0: à l'instant. C'est plutôt une bonne nouvelle pour moi. Ça veut dire qu'elles sont parties travailler, elles sont parties récolter. Donc normalement, on devrait trouver pas mal d'activités à l'intérieur et pas mal de récoltes. On voit que sur cette ruche, il y a le corps de ruche, là où elles habitent.
1: Ouais.
0: Ça, on n'y touche pas, c'est chez elles.
1: Okay.
0: Et puis on a mis deux greniers. Alors souvent, on en met un seul. Mais quand on voit qu'elle récolte pas mal, on peut en mettre un deuxième, voire un troisième, exceptionnellement quatre.
1: Donc là, on peut l'ouvrir.
0: Donc là, on va ouvrir.
1: Ah, et on en voit quelques-unes qui essayent de
0: sortir. Voilà, elles viennent voir
1: ce qui se passe.
0: Donc, comme elles n'ont pas forcément tout eu le signal en bas, on va remettre un petit peu de fumée.
1: J'ai jamais été aussi près de tant d'abeilles. Ça ne vous fait pas stresser, vous ?
0: Non, faut mieux pas, non. Donc là, on est face à une hausse qui est plutôt bien remplie. Il se trouve qu'on doit récolter dans une semaine, donc ça tombe plutôt bien. Et on va sortir un cadre.
1: Ah oui, on voit déjà des abeilles. Et c'est du miel qu'on voit.
0: Alors c'est du miel. Tout ce que vous voyez là, c'est du miel. Je vous laisse le soulever. Vous allez voir ce qu'il y a comme miel.
1: C'est hyper stressant.
0: Vous lâchez pas, c'est tout.
1: Non, je vous lâcherai pas. Non, vous inquiétez pas.
0: Voilà. Donc là, il y a 2 kilos de miel.
1: Oui, c'est lourd, ouais, effectivement. Voilà. Et imaginons, on a récupéré le miel. Derrière, c'est quoi ? On le met directement en bocal ?
0: Alors, pas tout à fait. On va le mettre dans un extracteur. C'est-à-dire que la pellicule que vous avez vue tout à l'heure de cire, on va la couper.
1: Ouais.
0: Voilà, le miel va commencer à couler. On va le mettre dans un extracteur. Donc ça fonctionne par la force centrifuge. Et puis le miel va se mettre à couler. Et là, on va le mettre dans des réservoirs plastique ou inox.
1: Okay.
0: Et on va le laisser décanter pendant quelques jours.
1: Merci Patrick, en tout cas, de nous avoir montré un petit peu votre métier et de m'avoir permis de tester ce métier un petit peu hors du commun.
0: Oui, je vous en prie, avec plaisir. Nous, on a toujours énormément de plaisir à partager, à faire découvrir. On le fera jamais assez.
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3: Je rêvais d'avoir une maison à la campagne. Cette maison, c'est comme si j'y étais née. C'est ma maison de famille.
4: Ma maison s'appelle l'Ostao de la Mar.
5: C'est une maison un peu envoûtante.
6: Eh bien, vous voyez, des livres et 3 fenêtres qui me donnent le paysage du pays, comme si c'était 3 tableaux.
7: Ils ont vécu ici.
8: Thibaut Gaudry.
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7: En juillet 1968, Huguette Carin, présidente du comité des fêtes du charmant village de Cotignac, écoute son transistor quand elle entend Joe Dassin chanter « Siffler sur la colline ». Et c'est là que germe une idée un peu folle.
10: J'ai demandé donc au maire, je lui ai dit « Qu'est-ce que vous pensez si nous donnions un terrain de Cotignac, si toutefois la mairie est d'accord, pour que Joe vienne chanter ?» Et il me dit « Bon, ben d'accord, fais-moi une lettre, je vais le proposer. » Ce qui a été fait et accepté. Donc, il est venu chanter une 20aine de jours après. Et dès qu'il avait un gala sur la côte, il venait coucher chez nous. Et voilà comment ça s'est passé.
7: Joe Dassin donne un concert mémorable le 12 août 1968 dans la cour de l'école. Après sa prestation, Huguette l'accompagne visiter le terrain proposé. Un bel emplacement que le chanteur estime néanmoins trop proche du village. On lui en propose alors un autre, dans le quartier Saint-Joseph, sur les hauteurs, près d'un monastère. Enthousiaste, il l'accepte illico. Séduit autant par le lieu que par son nom. Il faut dire qu'il s'appelle Joseph Dassin.

0: Joe ne fera construire une maison sur le terrain que 10 ans plus tard. Mais il revient souvent à Cotignac et loge au Look Allen, l'hôtel-restaurant créé par Huguette en plein cœur du village. Il y prend toujours la chambre 6. Look Allen, où l'on peut croiser les Pink Floyd ou Yvonne de Gaulle. Et la chambre 6, où Joe dormira le 14 janvier 1978, mais pas seul.
1: Joe Dassin va chanter dans un instant. Joe Dassin a vécu hier un moment important dans sa vie, puisqu'il s'est... un moment troublant. Il avait sans doute plus le trac hier à Cotignac dans le Var que sur scène, devant Monsieur Martin, le maire de la localité, qui a uni Christine et Joe pour le meilleur et pour le pire.
0: Après avoir hésité avec Tahiti, c'est finalement à Cotignac que Christine dit oui à Joe. Ce jour-là, ce n'est pas vraiment l'été indien, mais un déluge, qui cependant ne gâchera pas la fête pour les 500 invités conviés par le couple. On chantera une partie de la nuit, un concert improvisé qui se terminera en duo avec l'ami Serge Lama.
2: Samedi 14 janvier, contrairement à l'habitude, il pleuvait sur Cotignac. Étaient-ce les larmes des admiratrices de Joe Dassin qui, ce jour-là, épousaient dans la mairie du village la ravissante Christine?

0: Delvaux. Enfin, malgré le mauvais temps, tout Cotignac était là, dans les rues, aux abords de la mairie, pour saluer celui qu'il considère maintenant comme un enfant du pays, puisque Jodassin y possède une fort belle maison. C'est monsieur le maire en personne qui, vers 15h30, procédait à la cérémonie, ponctuée par le crépitement des appareils photos, tandis que la musique des sapeurs-pompiers de Brignoles interprétait les succès de Jodassin.
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2: Pour le dessert, un pâtissier a créé un gâteau géant, reproduisant la maison que Jo vient de faire construire, dans la Pinède, en haut de la colline. Si un jour, vous allez visiter Cotignac, labellisé plus beau village de France, et que vous souhaitez dormir au Loup-Calen, demandez la chambre 6.
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1: Il est tellement bon en hiver de se blottir, se réchauffer le corps, mais aussi l'esprit, pour affronter la vie avec plus de courage et de vigueur. En occitan, on dit coucouna. Coucouné en français régional, hein, comme ils disent dans les dictionnaires, ils sont mignons. Sauf que le mot de coucouna vient de coucou, provençal, hein, attesté par Mistral, dérivé de l'occitan provençal coucoun, qui signifie coque ou coquille, l'œuf, pour ne pas le citer, d'où tout commence, hein, où l'embryon se développe, blotti contre la paroi, le cocon. J'ai reçu mes petits-enfants, ils m'ont coucouné, ils m'ont enveloppé. C'était génial. Mais chez Kukuna devant Lufiao, je me suis blotti devant le feu. Chères auditrices et auditeurs, il y a plein de mots en occitan pour dire se blottir. Satapa, sakata, sarza, sagrumi, chez rancunia, chez krapuni. D'accord, mais celui que je vous adresse est rempli d'affection, de chaleur. Je vous coucoune de mots doux pour réchauffer votre âme. Kukuna vous bien. Ana adio.
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2: Anthony est un enfant de Galeria et au village, il a tous ses souvenirs.
3: J'ai grandi ici depuis mon enfance, j'ai toujours vécu ici, j'ai été à l'école à Galeria et j'ai essayé de m'investir associativement à Galeria. Donc voilà, c'est pour cela qu'on a repris il y a maintenant 2 ans avec des amis à moi d'ici, des jeunes de Galeria, l'association du village qui se nomme l'Asso du Falazor Minku. Donc c'est vrai qu'on met plutôt en avant tout ce qui est associatif pour Galeria, pour les jeunes, les futures générations et les plus anciens bien sûr. Donc on essaye de faire vivre Galeria au maximum en toute saison.
2: Et l'association propose plusieurs rendez-vous sur l'année.
3: Des balles, on fait 2 à 3 balles par saison en été. On fait également des concours de boules qu'on fait pareil en été. Et on a aussi également des concours de belote ainsi que des concours de beach soccer.
2: Le but, réunir les gens et les générations.
3: C'est plus ou moins difficile dans certains points, mais bon, c'est vrai que quand on fait un bal, il va y avoir toute génération. Pareil pour des concours de boules, ceux qui aiment jouer aux boules. La belote, c'est vrai que ça rapproche vraiment pas mal de monde parce qu'on a beaucoup d'anciens qui jouent, on a appris avec eux. On joue tout le temps avec eux, que ce soit au bar, à la maison. Donc voilà, c'est vrai que ça rassemble vraiment beaucoup de monde et c'est très important. Il y a plus de locaux qui participent à ces événements qu'au tourisme, quoi, on peut le dire.
2: Parallèlement à son engagement associatif, Anthony est étudiant à Corté.
3: Je suis en 2e année de technique de commercialisation en BUT. Alors à côté de ça, je suis aussi impliqué pour les pompiers volontaires à Galir. Donc je suis pompier volontaire, ça fait maintenant 1 an que je suis rentré. Donc c'est vrai que ça m'aide beaucoup, que ce soit pour le village, pour le lien avec les gens, parce que vis-à-vis de ma famille ou les gens du village, c'est très important pour moi. Donner ma passion, apporter de l'aide aux personnes qui sont en cas de danger, être là et présent pour les gens d'ici, ça me tient vraiment beaucoup, beaucoup à cœur.
2: Anthony ne quitterait pour rien au monde son village.
3: Alors, ma vision sur le village, c'est que c'est un très bon village avec une très bonne mentalité. On essaye de le refaire vivre d'ailleurs, beaucoup plus qu'avant. Il faut continuer sur cette voie-là et on est bien parti pour mettre en avant Galeria.
2: Anthony Spinoz y fait partie de ces jeunes du village qui comptent pour l'avenir de Galeria.
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4: Ils sont jeunes et ont un avis sur tout. Ici Picardie donne la parole au Tchou Picard. Annick Bonhomme.
5: Pourquoi appelle-t-on l'eau l'or bleu?
6: En fait, l'eau, ça donne de l'énergie, ça peut donner aussi des bonnes vies aux animaux et ça peut donner des bons trucs à l'environnement. Ça sert à la vie de contenir de l'oxygène et sans l'eau, en fait, à la Terre, ça s'en fait une grosse boule de désert.
7: Bah, pour moi, on appelle l'eau l'or bleu parce que bah, l'eau, c'est précieux. Prends par exemple le pays, l'Afrique, au Sahara. Bah, l'eau là-bas, c'est comme de l'or. Si t'en as, c'est magique. C'est parce que là-bas, ils ont pas beaucoup d'eau. Mais oui, l'eau, c'est précieux. Et c'est aussi important parce que quand il y a des réchauffements climatiques, il n'y a plus beaucoup d'eau.
8: C'est grâce à ça qu'on vit aujourd'hui, parce que si on boit pas, si on s'hydrate pas 3 jours, bah on sera déjà mort. C'est vraiment précieux l'eau, faut qu'on en ait à l'infini.
6: Vous avez vu les usines comme Christine, tout ça? En fait, eux, ils gaspillent l'eau. Ils fabriquent de l'eau qui qui se périment, donc ça se fait pas.
9: Et aussi, l'eau, c'est censé pas d'être périmé, parce que l'eau, dès qu'il y avait personne dans ce monde, maman, il y avait déjà l'eau. Et cristalline, maintenant, c'est comme si leur but, c'était de construire de l'eau, et après, de mettre des dates pour la périmation.
7: En fait, non, les usines cristallines, c'est, en fait, ils récupèrent, je pense, de l'eau de mer, et après, ils la filtrent, ils enlèvent le sel pour pouvoir en faire de l'eau minérale, de l'eau de source, un peu, pour boire.
10: Et alors, chez vous, vous prenez l'eau du robinet, ou vous avez des bouteilles d'eau?
8: Moi, je pense que je bois plus au robinet parce que, en fait, on a 3 bouteilles et après on remplit à l'infini.
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1: Les fait voyager depuis 2012. Il a été créé à l'initiative d'un prof documentaliste et d'une bibliothécaire des lycées Jeannot-Écurie de Sens. Chaque année, de novembre à avril, des centaines de jeunes découvrent des mangas sélectionnés avec soin. L'an dernier, 160 établissements y ont participé, et pas seulement dans Lyon. Sayonara organise aussi de multiples rendez-vous tout au long de l'année autour de la culture et des arts japonais. Cette fascination des jeunes pour la culture du pays du soleil levant ne date pas d'hier. Elle a commencé dans les années 80 à la télé avec Récréa 2 et le Club Dorothée. Le Capitaine Flamme et Albator ou Goldorak ont marqué toute une génération.
2: Actarus, ils attaquent en force avec un antirac. Il faut que tu ailles aider Alcor.
3: Bon, je vais y aller.
1: Et puis, les consoles Super Nintendo et Sega ont débarqué. Des consoles avec des personnages cultes comme Sonic et Mario. Dans les années 90 et 2000, Pokémon, Dragon Ball Z et Naruto ont pris le relais, renforçant l'attrait des enfants et des ados pour le Japon. Aujourd'hui, l'influence japonaise s'étend au cinéma, à la BD et même à la musique. Oshii en est l'exemple parfait.

0: littéraire. Les jeunes découvrent des mangas plus originaux ou exigeants que ceux qu'ils lisent d'habitude. Ça stimule leur curiosité, aiguise leur sens critique et leur apprend à varier les plaisirs tout en alimentant leurs rêves de Japon.
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2: Il est un beau voyage qu'on peut faire pas très loin de chez soi. Un voyage dans le Saintois. Une demi-heure d'Épinal, la même chose de Nancy, c'est pas bien compliqué. Hein. Une terre qui tourne autour d'un lieu riche en énergie et en histoire, la colline de Sion. Elle en est le phare et le cœur battant, elle qu'on aperçoit si facilement au détour d'un virage émergeant d'un champ de mirabelliers en fleurs au printemps ou fendant le flot vert des haies, des bois, des plateaux, quand on la distingue au loin au moment de traverser ce Saintois à travers sa Via Appia moderne, la Nationale 57. Que voilà un vieux pays dont le nom se perd dans la nuit des temps au point que personne n'est parvenu vraiment à en donner une origine ou une explication. Ben oui, Sion est Sion depuis toujours et tout autour, le Saintois est toujours là. Il a ses hauts lieux, la colline inspirée, avec la basilique, ce superbe émetteur d'espoir vers les nuées, avec les restes de la forteresse de la turbulente famille de Vaudémont, cette famille des cadets des ducs de Lorraine, aussi turbulents que le sont toujours les cadets, hein, et qui sont la boule blanche du billard historique lorrain, arrivant de loin, cognant pile où il faut pour faire virevolter les boules de couleur sans qu'elles ne puissent s'y opposer. Les hauts lieux du Saintois, ce sont les châteaux. Arouet, le palais à la campagne qui plonge ses douves d'un madon, qui plonge ses douves dans un madon à l'image des gens d'ici, finalement. Il est calme, il est cool, mais il peut se réveiller d'un coup et vous rappeler quelle force est la sienne. Torre Lyautey et sa mosquée intérieure, qui rappelle qu'on peut avoir ses racines à un endroit, sa vie à un autre, qu'on peut partir et revenir, comme l'a fait le maréchal Lyautey, des ruelles de Nancy et la place Jamal Afna de Marrakech, avant de se poser ici, sur les rives de la colline de Sion. Je n'oublie ni Aboncourt, ni Vendelesville. Dans le Saintois, il y a les Halles de Vézelise, qui sont de ces monuments qui peuvent témoigner de l'immense variété des envies, des amours, des destins humains, elles qui en ont vu tant passer. Il y a Gélocourt et ses fleurs, il y a le petit détour bucolique par Vaudeville, mais j'aurais pu citer tant d'autres villages, si Lorrain, ces villages, rues, qui se laissent traverser par celui qui ne voit rien, mais qui se laissent admirer par celui qui voit tout. Telle grange aux murs sculptés, telle pierre de grès autour des fenêtres de telle vieille église. Le Saintois, c'est un voyage au cœur de la Lorraine de toujours. D'un pays plus vieux qu'elle encore, c'est une sensation d'éternité.
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1: Empathique, sociable, cliente.
2: Moi, je file un rencard à ceux qui n'ont plus rien.
3: On m'a dit, les restos ont besoin de bénévoles. Si tu veux y aller, je te fais rentrer. Et puis voilà, j'ai mis les pieds. On m'a dit, une demi-journée, deux demi-journées par semaine, c'est très bien. Et pour finalement arriver à pratiquement 5, 6, 7 jours, des fois, 7 jours sur 7. Il y a des semaines, c'est très lourd. Mais bon, on le fait volontiers et vraiment avec passion. Et puis ben voilà, j'y suis allée, j'ai poussé la porte. Et puis depuis, ben, la porte s'est jamais refermée.
4: Finalement, vous n'êtes pas à la retraite. Clairement, dans le rythme du quotidien, Dominique, vous êtes à plus qu'à temps plein.
3: Oui, et c'est d'ailleurs ce que les enfants me reprochent. Là, je suis partie une semaine à Paris, là, en formation pour les restos, et ensuite pour aller voir ma petite fille et ma fille. Mais j'avais l'ordinateur, il a fallu que je repasse des trucs. Oui, tu es là et tu fais encore. Ben non, mais ça va vite, hein, t'inquiète.
4: J'imagine qu'il y a quand même un peu de fierté.
3: Oui, bien sûr, ils me verraient pas rester à la maison, non, parce qu'ils savent, bon, c'est pas mon caractère de rester là, à ne rien faire ou rester planté devant la télé. Bien sûr, ils sont très contents de ce que je fais. Hein. Ils voient que ça me permet de continuer d'avoir une vie active.
4: Au-delà d'une occupation, qu'est-ce que vous en retirez de ce bénévolat au Resto du Cœur, Dominique ?
3: C'est toujours le contact avec les personnes, hein, surtout de voir un petit peu cette population qui a vraiment besoin de nous, et on se sent vraiment utile. De les aider, on fait un maximum pour les aider, donc pour essayer de vraiment d'améliorer le quotidien de toutes ces personnes.
4: Est-ce que vous créez aussi un peu du lien avec certaines de ces familles? Il y en a que vous accompagnez depuis un petit moment?
3: Oui, bien sûr. On ne devrait pas dire, mais des fois, de temps en temps, on a nos petits préférés, c'est sûr. Hein. On en a qui, à chaque fois, à chaque distribution, nous disent merci. Et un merci, ça soulage énormément. Ça vaut vraiment deux ou trois critiques.
4: Je peux vous demander quel âge vous avez, Dominique?
3: 76.
4: Vous avez réfléchi.
3: On s'en rend pas toujours compte. Il faut faire le calcul, hein, depuis un certain temps, de bouger de calculer.
4: Et vous voyez continuer jusqu'à quand?
3: Je sais pas. Peut-être un petit peu lever le pied. Complètement lâcher, non. Mais un petit peu lever le pied, avoir retiré certaines casquettes quand même. Les années passent, hein, et tant que je suis encore un petit peu valide, j'aimerais bien pouvoir en profiter.
4: Vous diriez que ça vous maintient en forme aussi, cette activité?
3: Ah oui, bien sûr, on est obligé de réagir, on est obligé d'être là. Oui, ça vous booste automatiquement, parce que sinon, si vous restez à rien faire, vous faites quoi, moi, hein? Vous avachissez, vous faites là, vous réagissez plus. Ça nous permet de réagir, d'être en contact avec des gens, de discuter, d'échanger, pas toujours être d'accord, bien sûr.
4: Est-ce que ça vous a appris des choses, et si oui, quoi?
3: Je voulais dire d'être patiente, non. Si, l'empathie, oui, c'est sûr, encore plus qu'avant, ça fait du bien. Et ça se passe ici, ici et aujourd'hui. Venez, franchement, il y a une bonne ambiance, ça fait du bien d'aider les autres. C'est très prenant, mais c'est très intéressant et c'est très positif.
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5: Bonjour à toutes et tous, bienvenue dans Affaires Classées, le podcast. On vous parle beaucoup de Notre-Dame de Bétarame actuellement. Figurez-vous qu'en 1840, il y a de cela bientôt deux siècles, un enseignant de l'établissement qui se destinait à une vie au service de Dieu va soudain passer à la rubrique des faits divers. Vincent Elisabide, officiellement enseignant dans le vénérable collège, va assassiner une jeune mère de famille et ses deux enfants. Comment ce trentenaire émérite a-t-il soudain vendu son âme au diable? Réponse dans un instant.
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5: Vincent Elisabide vient au monde le 15 juin 1810 à Mauléon, capitale de la Soule. Son père, bien que modeste, est si fier de ce fils aîné qu'il ne recule devant aucun sacrifice pour lui offrir la meilleure éducation. Premier de sa classe, le garçon fait l'admiration des enseignants qui le décrivent précoce et fort intelligent. Vincent affiche très tôt une vocation pour le sacerdoce. Le dimanche, il sert la messe et ne rate jamais une occasion d'échanger avec le curé du village de Gautin. Elisabide a 14 ans lorsqu'un matin, son père le conduit au séminaire d'Oloron-Sainte-Marie. Il réussit l'examen d'entrée si brillamment que l'évêque de Bayonne, Monseigneur d'Astros, se déplace pour le féliciter. Le fils prodige décide qu'il consacrera sa vie au service de Dieu. Dans les campagnes pauvres de ce Béarn et de ce Pays basque si fervent, l'Église offre ainsi le moyen à un élève méritant, qu'il soit riche ou pauvre, de parfaire son éducation et devenir un personnage respecté. Vincent souffle sa 18e bougie. Il entre au séminaire de Notre-Dame de Bétarame où il apprend la philosophie. Il rejoindra ensuite celui de Bayonne où il suivra l'enseignement de théologie. Lorsqu'il revient parmi les siens, le jeune homme est accueilli avec les honneurs, lui qui croise fréquemment le prélat du diocèse. Vincent se destine à devenir prêtre. Un beau jour, il prend tout le monde de court en annonçant qu'il ne se sent plus aucune vocation pour le sacerdoce. Tiens donc, son supérieur se console en se disant que la brebis égarée finira bien par rentrer au bercail. En attendant, Élie Sabide dispense des cours particuliers au sein de riches familles installées à Bordeaux. Pris de remords, l'ex-séminariste revient à Bétarame. C'est là qu'il fait la connaissance de Marie, une jeune maman domiciliée à Pau. Joseph, son fils aîné, est un élève d'Élie Sabide. Peu à peu, l'enseignant tombe discrètement amoureux de la jeune veuve.
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5: Comme lui, Marie est née en Soule, dans le village de Montcaillol. Elle avait 20 ans à peine lorsqu'elle a pris pour époux Pierre Anisa, un représentant de commerce avec lequel la jeune femme s'installe au soleil d'Oran, en Algérie. Le couple ouvre une hôtellerie sur place. Deux enfants illumineront cette union. Joseph, qui naît en 1829, et Mathilde, sa cadette, qui naît deux ans plus tard. En 1833, un drame frappe la petite famille d'origine basque. Le papa est tué à Mostaganem alors qu'il a été mobilisé pour combattre l'ennemi. Isolée, la jeune veuve rentre au pays, à Pau. Elle travaille sans compter pour offrir la meilleure éducation possible à ses deux orphelins. On lui suggère pour cela d'inscrire Joseph, son fils aîné, à Notre-Dame de Bétarame. Voilà comment, en 1840, Marie Anisa rencontre Vincent Élie Sabide, cet enseignant dont on murmure qu'il est excellent, mais très sévère. Le charme de la jeune veuve plonge l'ex-séminariste dans le trouble. L'instituteur se prend à visiter régulièrement la jeune maman à son domicile palois. Ses attraits féminins l'attirent davantage que les progrès en français du jeune Joseph. Élie Sabide confie au passage que le métier d'instituteur l'ennuie. Il rêve de s'installer à Paris. Là-bas, croit-il, il fera fortune. Octobre 1839, le jeune enseignant boucle ses valises et part tenter l'aventure. Logé dans un modeste hôtel, Élie Sabide réalise qu'à Paris, personne ne l'attend. C'est la désillusion. Vincent ne rate pourtant jamais une occasion de prendre sa plume afin d'écrire à l'élu de son cœur. Il l'encourage à le rejoindre avec ses deux enfants. Ici, à Paris, ils pourront étudier dans les meilleures écoles. Ici, écrit-il, l'argent coule à flot. Vincent affirme même qu'un établissement envisage de le recruter. Pur mensonge. Séduite, Marie tombe dans le piège. En attendant que le couple soit réuni, pourquoi ne pas lui envoyer son fils ? Le 11 mars 1840, le jeune Joseph quitte Pau pour Paris.
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5: Il y a foule dans la grande cour de cette gare parisienne. Le jeune Joseph Anisa débarque, valise à la main, dans l'après-midi du 14 mars 1840. Comme prévu, Vincent Élie Sabide est là. Il se jette sur le gamin qu'il prend dans ses bras et comble d'embrassades. Épuisé par ce long voyage en diligence depuis Pau, Joseph serre, confiant, la main de cet homme qui l'entraîne à pied à la découverte de plusieurs quartiers de la capitale parisienne. Le bambin est émerveillé. L'heure du dîner arrive. Avant de regagner ce qu'Élie Sabide dit être son domicile, le trentenaire pousse la porte d'un restaurant. L'adulte et l'enfant font bombance. Rien n'est de trop. À la fin du repas, Élise Abid se met à écrire une lettre sur un coin de table. Il y raconte que Joseph est bien arrivé, qu'il est émerveillé et qu'il serait ravi que la jeune femme et sa fille cadette viennent les rejoindre ici, à Paris. Élise Abid tend même le stylo au garçonnet afin qu'il écrive un petit mot à sa maman. Ma chère maman, je suis bien arrivé, Paris est bien beau. Je crois que je m'y plairai beaucoup. Adieu. Je t'embrasse tendrement ainsi que ma sœur Mathilde, signée ton fils Joseph. La jeune maman reçoit la lettre quelques jours plus tard. En lisant ce mot si tendre à Pau, Marie n'imagine pas un instant que son fils n'est déjà plus de ce monde. En sortant du restaurant, Élise Abid la conduit dans un endroit sombre, près des abattoirs du quartier de la Villette. Dans un recoin, il s'est emparé d'un marteau qu'il dissimulait sous sa veste. Il a frappé l'enfant à plusieurs reprises avant de l'égorger. Des passants ont découvert son corps le lendemain. Le gamin n'ayant aucun document d'identité sur lui, il n'a pu être identifié. Élise Abid fait comme si de rien n'était. Il envoie de nouvelles lettres d'amour à Marie qu'il presse de les rejoindre à Paris. « Joseph se porte à merveille », écrit-il. Le 6 mai 1840, Marie Anisa se décide enfin. Elle part rejoindre son amant.
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5: La jeune mère et sa fillette franchissent le porche de la gare de Pau. Elles montent à bord d'une diligence qui les conduit à Bordeaux. C'est là que Vincent Élise Abid leur a donné rendez-vous, histoire qu'ils fassent ensemble ce long trajet jusqu'à Paris où Joseph, le fiston, est, paraît-il, impatient de les retrouver. La jeune maman ne nourrit aucun regret à l'idée de quitter le Béarn. Son nouvel amant affirme lui avoir débusqué un emploi de femme de maison dans les faubourgs huppés de Saint-Germain-des-Prés. Mais avant, Élise Abid suggère à Marie et Mathilde de faire étape durant une nuit en Gironde. Il veut en profiter pour les présenter à sa sœur, employée de maison chez de riches propriétaires à Artigues, près Bordeaux. En ce matin de mai, le soleil est de la partie. Pourquoi ne pas profiter de ce temps printanier pour s'y rendre à pied ? Le trio part donc à travers champs. Soudain, le ciel se gâte. De gros nuages apparaissent à l'horizon. Sur la commune d'Ivrac, le trio arpente un chemin tortueux. La jeune femme et sa fillette sont épuisées par cette marche interminable. Elles n'ont même pas remarqué qu'Élise Abid marche légèrement en retrait, tenant un marteau dans sa main droite. Le jeune homme se met soudain à les frapper l'une et l'autre au point de les assommer. Il les étend ensuite à ses pieds avant de leur sectionner la gorge à l'aide d'un couteau. À 2 mois d'intervalle, usant d'un mode opératoire strictement identique, l'ex-séminariste de Bétharram a assassiné le fils, la mère et la jeune sœur. Élise Abid dissimule les deux corps avant de s'enfuir. Plus tard, des passants feront la macabre découverte. L'annonce du double crime se répand le soir même à Bordeaux. Un aubergiste signale à la police qu'un étrange client porte des vêtements tachés de sang. Élise Abid est démasqué et aussitôt interpellé. Il doit maintenant livrer les clés de l'énigme.
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5: Comment un séminariste respecté est-il devenu un triple assassin ? Plusieurs témoins brossent le portrait d'un Élise Abid au tempérament brillant. Son caractère était sombre, peu communicatif, mais était-il violent ? Plusieurs le décrivent parfois sévère avec ses élèves, n'hésitant pas d'ailleurs à les châtier physiquement. En chœur, plusieurs témoins pointent un orgueil démesuré qui l'a déterminé à abandonner Bétharram pour le rêve d'une brillante carrière à Paris. De vilains mensonges jaillissent lorsque Vincent dissimule à l'élu de son cœur qu'il vit dans une profonde misère, lui qui affirme mener grand train. Pourquoi alors faire venir le garçonnet à ses côtés alors qu'il n'a même pas de quoi se nourrir ? Pour lui dérober les quelques 100 francs que Joseph avait dans sa poche, selon certains. Mais pourquoi alors ensuite assassiner la mère et la fillette ? Pour éviter que Marie ne lève le voile de ses mensonges, lui, l'enseignant brillant, qu'elle plaçait sur un piédestal. En septembre 1840, une impressionnante foule se presse au palais de justice de Bordeaux. Le triple assassin sous le teint s'affiche tantôt sarcastique, tantôt angoissé. « Je ne demande aucune grâce, ma mort sera bien méritée. » L'accusé confirme qu'il n'est pas fou, mais un autre homme en proie à des idées sombres. À la barre, le banc et l'arrière-banc de l'évêché de Bayonne et de Notre-Dame de Bétarame défilent. Chacun souligne la piété, la bonté de l'accusé qui a pourtant tué une mère et ses deux enfants. Selon ses proches, une puissance maléfique s'est emparée de son âme. Le diable, voilà une explication qui n'enchante guère l'avocat général. L'accusateur public réclame la tête de l'assassin. Sans surprise, la cour prononce la peine capitale. Le président lui lance un commentaire. Elisabide, vos crimes étaient trop grands pour que vous échappiez à la justice des hommes. Le jeune sultan finira en enfer après un crochet par la guillotine.
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5: Vendu au diable, c'était ce nouvel épisode des affaires classées. Je vous retrouve dans un prochain numéro à la découverte d'un fait divers qui fit couler beaucoup d'encre il y a deux siècles en 1827. C'était entre Oloron et Barcus. Le 1er mai était longtemps ce que l'on appelle un jour de foire dans la capitale du Haut-Béarn. Que s'est-il passé en l'an 1827? Réponse dans un prochain numéro. À bientôt.
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1: Bonjour, je suis Julie Serrano, nîmoise. Ma passion, du coup, c'est le flamenco et j'ai la grande chance d'en faire un métier passion. Le flamenco, c'est un art de vivre, c'est vraiment tout ce qui nous permet de vivre au quotidien. On respire flamenco, on se lève flamenco. C'est vraiment toute une ambiance qui nous suit dans nos journées. Je me lève, j'écoute du flamenco, je me couche avec du flamenco en tête. Une mélodie de pas que je me dis, attends, je pourrais faire ça, ça ferait bien. Et du coup, le lendemain, on se réveille, on a toujours cette mélodie, en pantoufle, on fait ça. Et encore plus quand on est avec Tata à table, c'est vraiment tout le temps ça. Entre deux plats, on fait des palmas, c'est tout le temps. Patata, du coup, Christine Serrano, une danseuse emblématique de Nîmes. J'ai commencé les cours avec elle quand j'avais 4-5 ans. On m'a mis au cours avec Tata comme dans la marmite. Et au fur et à mesure, ça grandit la passion. Au début, on est là parce que c'est Tata. Et après, ça nous plaît de plus en plus. Et c'est pour ça que je suis partie à l'étranger faire des études à la base, où j'ai pris des cours de danse en même temps là-bas. Et après, j'y suis partie réellement un an et demi à Séville juste pour prendre des cours de danse.
2: Le flamenco, c'est une discipline qui est très traditionnelle, qui a ses codes, mais j'imagine que chaque danseuse se l'approprie. Mmh. Qu'est-ce qui se passe en vous quand vous dansez? Qu'est-ce qui s'exprime dans votre corps?
1: C'est vrai que la danse, j'ai l'impression en tout cas d'être le seul moment où je suis vraiment moi. Où il n'y a pas de filtre, il n'y a pas de masque et j'ai le droit d'être vulnérable, moi et mes émotions. Parce que le flamenco, c'est surtout ça, c'est surtout transmettre des émotions. Et c'est vrai que la société d'aujourd'hui, elle nous empêche un petit peu de vraiment les vivre à cœur ouvert. Et la danse, ça permet ça. Le flamenco, en tout cas, il nous permet vraiment de libérer qui on est vraiment, sans avoir à se cacher. Voilà, la danse, ça me rapporte de la joie de vivre et aussi cet espace de j'ai le droit d'être triste et j'ai le droit d'être en colère. Cet art, il mérite d'être connu au fin fond de toutes les planètes.
3: Olé!
1: Olé!